0: à tisser révolutionnera le monde. À sa mort en 1782, Jacques de Vaucanson lègue tous ses travaux et ses machines. Ce legs permettra la création du toujours actuel Conservatoire des Arts et Métiers. Voltaire disait de lui, le hardi Vaucanson, rival de Prométhée. L'un des plus grands génies du XVIIIe siècle était un Isérois, illustre Isérois.
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2: Salut Brice Hizel.
3: Je connais lui.
4: Comment il s'appelle déjà ?
5: Je m'appelle David Pasquet, j'ai 55 ans.
3: C'est le musicien alors ?
5: Je suis talavardeur, musicien, compositeur.
3: Ça c'est terrible, les musiciens, ça branche toujours beaucoup les femmes. C'est dur pour les autres.
6: Mais qu'est-ce que tu fais là ?
5: Je suis dans les petits bonheurs.
7: À la fin, la musique !
5: Vous habitez où, vous m'avez dit ? Alors, moi j'habite à Vannes, je viens du centre-Bretagne, du Saint-Nicolas-du-Pélem.
3: Comment t'as fait pour te retrouver là-bas ?
5: Parce que je suis arrivé par la rencontre d'une fabuleuse femme qui a finalement m'a déplacé de mon centre-Bretagne.
8: J'ai jamais vu un homme avoir autant d'égards pour une femme.
5: J'habite là-bas depuis 95. Il y a la mer, il y a la ville, il y a la campagne pas loin. Bon, il y avait une culture vantaise aussi à Saint-Nicolas, c'est-à-dire que c'est quand même le Pline qui est roi à Saint-Nicolas-du-Pélem. Et finalement, d'aller à Vannes, c'était pas aller tellement l'étranger pour moi.
9: Oui, enfin, en somme, tu n'as jamais quitté le département.
10: Pour un CDR.
11: J'ai acheté un petit 45 tours. Regarde.
5: Mon premier 45 tours, c'est un Titi et Gourminet qui se parle avec une petite musique derrière.
12: Gourminet, veux-tu jouer avec moi ? Gourminet,
5: Gourminet. Ouais, voilà. Oh, Gourminet, non. Bah, j'écoutais ça tous les jours. Hein. D'ailleurs, je crois qu'il restait toujours sur l'électrophone. Ça me rendait plein de joie et en même temps un peu de méfiance quand même. Parce que Titi, faut qu'il fasse attention à Gourminet. Et Gourminet, c'est un malin.
13: Mais oui, c'est bien
14: de Gourminet. Allez, vas-y, fais-nous rire.
15: Raconte-nous une histoire, allez.
5: Une blague courte.
16: Bon, vous y allez, oui.
5: Un jour, à la plage, celle-ci voulait toucher mon coquillage. Je lui ai dit, oh, fais-moi l'amour si tu veux, mais touche pas à ma coiffe.
3: Très drôle.
17: Ce matin, exercice d'expression orale.
5: N'est que tout de la variant, hein.
18: Ce qui signifie ?
5: Ce qui signifie, c'est pas le tout de raconter les conneries.
18: Ah non, je confirme.
19: Oh, bon, dites pas de conneries.
5: Allez, salut, canabou.
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1: Je rêvais d'avoir une maison à la campagne. Cette maison, c'est comme si j'y étais née. C'est ma maison de famille.
2: Ma maison s'appelle l'Ostao de la Mar.
3: C'est une maison un peu envoûtante.
4: Eh bien, vous voyez, des livres et trois fenêtres qui me donnent le paysage du pays, comme si c'était trois tableaux.
5: Ils ont vécu ici.
0: Thibaut Gaudry.
6: Alain Delon, vous l'aviez rencontré sur un tournage?
7: Non, je l'ai rencontré dans la rue. Mais on a fait un film ensemble qui était Jeff, et qui était un film qu'Alain désirait faire avec moi, donc ça a été aussi une rencontre.
5: En 1968, deux stars du cinéma français sont réunies pour la première fois à l'affiche de Jeff, un film qui ne restera pas dans les mémoires, contrairement à la grande histoire d'amour qui est en train de naître depuis quelques semaines. Mireille Darc et Alain Delon ne se quittent plus.
8: Alain Delon enchaîne les films, dont Jeff et Madly, sur lesquels il a comme partenaire l'égérie de Georges Lautner, Mireille Darc. Ils tourneront 8 films ensemble. Nouveau coup de foudre qui scellera une histoire d'amour qui le marquera à jamais. Il dira de Mireille, près de 40 ans plus tard, lors de sa disparition, « Elle était la femme de ma vie, ma moitié. »
5: Deux ans plus tard, alors que Delon est à Marseille pour tourner Borsalino et que le couple cherche un coin de soleil et de tranquillité, l'ami et agent de l'acteur, Georges Baume, leur fait découvrir Aix-en-Provence où il habite. Ils sont sous le charme et ne tardent pas à s'installer dans un hôtel particulier du quartier Mazarin, le plus ancien de la ville.
9: Pourquoi tu t'en vas?
10: Parce qu'on est deux.
9: Je comprends pas.
10: Facile à comprendre.
9: Un jour ou l'autre, il n'en restera plus qu'un de nous deux. Mais je m'en aille avant, on finira par se tirer dessus.
5: Dans l'hôtel de Boisgelin, aux belles pierres ocre, construit en 1650 et classé monument historique, ils louent le vaste rez-de-chaussée qui leur permet de profiter de l'adorable jardin avec son imposante fontaine à vasque. Ils y font même percer une porte dans l'un des murs afin de pouvoir sortir discrètement et éviter les éventuels groupies ou paparazzi, et flâner dans les rues ou aller déjeuner aux Deux Garçons, la plus célèbre brasserie de la ville.
11: Tu sais où tu m'aimes?
9: Sûr.
11: Même après que tu m'auras fait l'amour.
9: Ça dépend de toi.
5: Ils y mènent une vie paisible, en famille, dans cette ville qui est encore une belle endormie, qu'une polémique va réveiller un peu. Alain et Mireille aimeraient bien pouvoir se baigner au seau du lit et faire construire une piscine. Une faute de goût majeure pour les habitants du quartier et les défenseurs du patrimoine. Une polémique qui en créera une autre. Mireille Darc aime bronzer au bord de sa nouvelle piscine en tenue d'Ève, conduisant un voisin, dont la vue donne sur le jardin, à déposer une main courante pour offense aux bonnes mœurs. Une protestation qui n'empêche pas l'actrice de continuer à lézarder nue sous le soleil aixois.
11: Il faudra encore un peu de champagne.
9: Sommelier?
11: Est-ce que vous avez besoin du sommelier pour me servir? Et doucement, le champagne c'est fragile. C'est mon père qui m'a appris ça.
9: Ah oui?
11: Tiens, vous n'avez pas besoin du sommelier pour me tenir la main? Vous ne voulez pas coucher avec moi en plus, là, tout de suite sur la banquette?
5: Ils passeront 5 ans dans ce lieu dont la beauté laisse interdit, comme le dit Mireille. Et aujourd'hui, il n'y a aucune plaque pour rappeler aux nombreux touristes qui se baladent sur la jolie place des Quatre Dauphins que cet hôtel particulier a abrité l'une des plus fameuses idylles.
12: C'est un mot qu'elle m'a écrit, il doit y avoir 40 ou 35 ans, ou 35 ou 40, peu importe, qui résume à lui seul tout ce qu'est Mireille. Et c'est un mot que j'ai toujours avec moi depuis ces 40 ans et qui m'aide à vivre. Mon amour, il est 3 heures du matin et je n'arrive pas à dormir. Je pense à toi qui as tellement de mal à vivre. Je t'ai donné tout. Et j'ai simplement besoin d'un peu de calme et de tendresse. Et d'un sourire le matin parce que la vie est là et qu'il faut remercier le ciel d'être l'un en face de l'autre et de s'aimer.
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0: À une quinzaine de kilomètres au nord de Mont-de-Marsan, la commune de Broca. Son histoire est très liée aux forges et la création de son musée à votre radio locale, ici Gascogne. Notre guide, Martine Maisonnave, présidente de l'association des Amis des Forges.
1: C'était suite à un jeu donc radiophonique en 1988 sur Radio Land à ce moment-là. On avait fait on avait fait des recherches et puis à l'été 89, on s'est dit on a récupéré des vieux objets en fonte. Pourquoi pas ouvrir un musée. Donc l'été 89, on a ouvert le musée et l'association a été créée dans la foulée. Ce musée retrace l'aventure métallurgique de Broca au XIXe siècle. Donc l'eau fourneau dont les restes se situent à côté du musée, hein, c'est d'ailleurs les seuls dans les Landes à cette époque-là, a fonctionné de 1833 à 1904. Mais ce musée, effectivement, il explique comment on obtient de la fonte. Hein, c'est un alliage de fer et de carbone et les matériaux nécessaires à sa fabrication, c'est-à-dire la garluche, le charbon de bois. On y présente aussi de nombreux objets du quotidien qui viennent des forges de Broca, dont la marque de fabrique est la pomme de pin. Et on y retrace également la vie des ouvriers de l'époque et la famille à l'origine de cette fonderie qui est la famille Larrey.
0: L'économie de Broca a donc longtemps tourné autour des forges, en fait.
1: C'est vrai qu'à cette époque-là, la population comptait 1300 habitants. À l'heure actuelle, on est 800. On a des écrits sur lesquels en 1850, il y avait 150 charbonniers qui travaillaient pour les forges de Broca, 80 mineurs, et dans le haut fourneau, ils étaient 170 personnes et 21 personnes à la forge. Mais il y avait aussi également des enfants de plus de 12 ans.
0: Les enfants travaillaient aux forges.
1: Ils travaillaient quand même aux forges parce qu'ils étaient petits. Si vous voulez, dans la halle de coulée qui était autour du haut fourneau, ils pouvaient passer facilement et ils travaillaient aux forges. Mais ce qui n'empêchait pas Adolphe Larrey, là, qui a été le premier maître des forges donc de Broca, d'avoir une politique paternaliste. Il voulait que les enfants aillent à l'école. Il avait fait construire des logements pour ses ouvriers qui existent d'ailleurs toujours sur le site des forges, mais c'est occupé par des privés à l'heure actuelle. C'était la politique, il poussait des wagonnets, quelque chose qu'effectivement, une recherche que j'aimerais développer à l'intérieur du musée, plus insister sur le travail des enfants.
0: Des travaux vont bientôt commencer pour déplacer le musée dans des locaux plus adaptés. Une souscription est d'ailleurs ouverte à la Fondation du patrimoine. Vous pouvez soutenir les projets du musée et l'association recherche des documents sur justement le travail des enfants aux forges. À votre bon cœur, le musée est ouvert sur rendez-vous, auprès de la mairie de Broca, recommandé par Ici Gascogne.
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3: Vous êtes dans un club de quelque chose, vous? Genre vous faites du foot le dimanche matin ou du tennis le mardi soir? À moins que vous attendiez impatiemment le mercredi après-midi pour aller vous éclater au club des cheveux d'argent. Cathy, elle, son club à Bois-Guillaume, il s'appelle In Vigno Meritas. Bon, je vous le dis, Cathy, dans son club, on cultive du raisin. Par contre, j'ai du mal à la trouver.
4: Ah, si on se carre pas au même endroit aussi, hein?
3: Bah oui.
4: Comment tu vas?
5: Bien, toi?
4: T'as vu le soleil?
5: Bah écoute, regarde, l'exposition est bien.
4: Magnifique, hein?
3: On est au pied du conservatoire de musique de Bois-Guillaume.
5: Oui!
3: Et ici, Cathy et ses copains ont planté des vignes pour faire du vin.
5: Bah oui, le vin de Il Vigno Meritas.
4: Tu me les manques de plus près, là?
5: Allez, on y va.
3: Il y en a pas mal des vignes dans l'agglo rouennaise.
5: Il y en a à Bois-Guillaume, il y en a à Biorel, il y en a à Mont-Saint-Aignan.
3: Et les copains d'In Vigno Meritas n'en ont pas qu'au conservatoire de Bois-Guillaume.
5: Deux arts sur le Mont-Fortin, avec 1431 pieds. Ouais. Et tu peux voir les vignes de Rouen. Quand tu es en bas de la rue Jeanne d'Arc, tu lèves le nez au-dessus de la gare, tu vois les vignes.
4: Alors qu'est-ce qui vous a pris de monter cette association-là de viticulteurs amateurs?
5: Une idée folle de Philippe Rivals, qui est d'une famille de vignerons dans le Tarn. Ouais. Et il habite à Bois-Guillaume, en face d'un terrain, et il disait ça serait bien de mettre des vignes sur ce terrain. Et avec le propriétaire du terrain, Monsieur Humann, il nous a mis à disposition gracieusement son terrain. Et puis, courageusement, les vignerons de Bois-Guillaume ont planté différents cépages. Ça fait 10 ans.
3: Elle n'est pas toute jeune, l'association.
5: Ça fait 10 ans que l'association existe. On apprend sur le tas.
4: Tu connaissais rien avant, toi?
5: Rien du tout.
3: Rien du tout.
5: Rien du tout.
4: Là, t'es venu avec ton sécateur et tout.
5: Je peux te montrer comment on taille une vigne maintenant.
4: C'est la période, en fait.
5: Hein, on va le faire, ça y est, on commence. Ouais. On attend un petit peu parce qu'on voudrait pas se taper des petites gelées le mois prochain.
4: Quand t'étais gamine, tu gaulais les pommiers?
5: Oui, plutôt les pommiers qui
4: est aujourd'hui, tu tailles les vignes.
5: C'est ça.
4: Il a fallu prendre des cours ou quoi, alors? Comment vous allez
5: On fait des cours ouverts à tout public. On a eu la semaine dernière une session de taille.
4: Ah, vous en donnez en plus?
5: À Bois-Guillaume, ouais, on en...

0: Les gens viennent.
1: Il y avait du monde à la dernière session de taille.
0: On était une quinzaine de personnes quand même.
2: C'était une session de taille.
0: Tu veux essayer?
2: Vas-y, mais faut tu pas trop couper alors. Hein. Ah mars, c'est pas encore trop le moment. Là.
0: On peut commencer là. Sur le dessus, tu vois, t'as des départs comme ça. Ouais. Et à partir de là, tu comptes 1, 2 bourgeons et tu coupes.
2: Tout simplement.
0: Voilà.
2: Tu mets tout par terre.
0: Tout ce qui est mort, hop, tu coupes.
2: Combien il y a de pieds en tout à...
1: Elle te l'a dit tout à l'heure.
0: 1431. Et tu sais pourquoi?
2: 1431.
0: Ça te rappelle pas une date?
2: Bah c'est pas Waterloo.
0: Non.
2: C'est pas...
0: C'est chez nous quand même, hein. Ah. Bon,
1: à Jeanne d'Arc.
0: Eh ben oui.
1: C'est en 1431.
2: Quelle était... Bah, est-ce que vous avez une cuvée Jeanne d'Arc au moins?
0: Pas encore.
1: Mais c'est une idée.
0: Bien vu, Fred.
1: Et il est comment ce vin?
0: Il est bon.
1: Il est bon.
0: Très très bon.
1: Il leur reste des bouteilles des premières cuvées.
0: Oui, plein. Ouais.
1: Ouais. Il était pas aussi bon.
2: Il est gardé pour la postérité. Quoi.
0: Exactement.
2: Pour la collection.
0: Pour les gens qu'on aime pas.
2: Ouais. Tiens.
1: Vous savez ce qu'ils font avec les feuilles de vigne?
0: On fait des feuilles de vigne farcies.
1: Rien ne se perd.
0: C'est très très bon.
1: Tapez une Vigno Meritas sur un moteur de recherche, vous aurez toutes les infos.

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1: Saviez-vous qu'en France, une grande partie des voitures de police que vous voyez dans les séries n'ont jamais arrêté personne? Non, non, elles viennent parfois d'un hangar très discret en Alsace. Oui, ici, entre deux zones industrielles,

0: on fabrique l'illusion du cinéma avec plus de 90 000 objets différents. Aujourd'hui, je teste pour vous Ciné-Régie à Geispolsheim. Nous sommes dans une zone d'activité en périphérie de la ville. Assez classique, hein. Sauf que sur le parking, on peut apercevoir plusieurs voitures de police qui attendent tranquillement. Intriguant, hein. Et là-bas, j'y retrouve Michael. C'est le directeur fondateur de Ciné-Régie. C'est une compagnie d'ici, hein, qui propose à la location des uniformes, des costumes, des véhicules, des armes et même de la décoration pour le cinéma et la télévision. Michael m'accueille avec un super sourire et une phrase plutôt rassurante. Tu verras ici, tout est faux, mais tout doit paraître vrai. Et il n'a pas tort, hein. En poussant la porte de l'immense hangar, je comprends que je viens d'entrer dans un monde littéralement parallèle, où se mêlent des uniformes à perte de vue. Police nationale, gendarmerie, pompiers, militaires. Chaque uniforme correspond à une époque précise. Une couture, un écusson, une nuance de bleu, tout compte. Parce qu'un détail faux, eh bien, peut ruiner littéralement la crédibilité d'une scène. Alors, comme le veut la chronique, eh bien, j'ai évidemment tenté d'en porter un. Mais je découvre immédiatement un problème. Ah bah oui, oui, marcher avec assurance quand on porte un uniforme officiel, ah bah ça s'improvise pas. Non. Je ressemblais davantage à un agent de sécurité un peu paumé plutôt qu'au commissaire Moulin, si vous voyez ce que je vais dire. On poursuit en changement littéralement d'ambiance, hein. Place aux fusils, aux flingues et autres lance-roquettes. Méga impressionnant. Mais Michael insiste, hein. Toutes les armes sont neutralisées ou adaptées pour le cinéma. Ah oui, ici on rigole pas avec la sécurité, hein. Elle est maximale pour une illusion absolument totale. Et je vous le confirme, ici, on n'est pas avec des petits joujoux en plastoc. Non. Et Michael a déjà fourni des tournages de films assez balèzes, hein. Si je vous dis Fury avec Brad Pitt, ou encore Sherlock Holmes avec Robert Downey Jr. Et même le film Les Rivières Pourpres. La classe quand même, hein. Ciné-Régie peut même livrer ses véhicules et ses équipements sur des tournages partout en France et même en Europe. Alors je vous laisse imaginer la scène, hein. Lorsqu'il y a un contrôle routier disons banal, la tête de l'agent quand il réalise que le véhicule de police n'est pas un officiel et qu'à l'intérieur on y trouve un bazooka, 10 mitraillettes et 12 fusils à pompe. Et heureusement, hein, avec l'attestation très spéciale que présente Michael, ah bah tout est réglé, hein. Mais il faut le dire, la scène reste quand même très cocasse. Comme quoi, à Geispolsheim, on peut vivre un polar sans même commettre de délit.
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2: Nous sommes dans les années 1970. Un ovni se pose à Chasseneuil. Dans cette soucoupe volante, attention, pas d'extraterrestres, mais des gens en maillot de bain.
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2: Cette drôle de piscine en forme d'ovni est ce qu'on appelle une piscine tournesol. En fait, il s'agit d'un modèle qui a poussé en France dans les années 70 et qui a pour origine un programme lancé par l'État en 1969. Ce programme, nommé 1000 piscines, intervient dans un contexte marqué par deux événements. D'abord, le fiasco des nageurs français aux Jeux Olympiques de Mexico en 1968. Ensuite, plusieurs noyades tragiques impliquant des enfants. Résultat, eh bien, il faut apprendre à tous les Français à nager, vite et partout. Pour cela, un concours est lancé afin de concevoir des équipements innovants, économiques et facilement reproductibles. Et le type tournesol est l'un des plus caractéristiques. Il est l'œuvre de l'architecte Bernard Scholler. Alors attention, 1000 mètres carrés au sol, 6 mètres de haut, cette piscine était révolutionnaire à l'époque. Il faut imaginer 36 arches métalliques qui soutiennent un dôme de plastique en partie escamotable et pivotant afin de profiter au maximum du soleil, d'où son nom, hein, le tournesol. Dedans, on retrouve tout le nécessaire, un bassin de 25 mètres, des vestiaires, des douches, bref, un vrai vaisseau spatial aquatique.
4: Cette piscine tournesol de Chasseneuil-sur-Bonnieure était-elle le seul modèle construit dans notre région ?
2: En France, entre 1972 et le début des années 80, il y en a eu 183 construites sur les 250 prévues au départ, dont 18 en Nouvelle-Aquitaine. Mais attention, hein, la moitié a déjà disparu, à l'image de celle qu'il y avait à Châtel-Aillon-Plage. Il faut dire aussi que ces piscines tournesol, eh bien, elles ont tendance à mal vieillir. Maintenir ces structures à flot, sans mauvais jeu de mots, coûte cher et les rénovations ne sont pas toujours simples à réaliser. C'est pour cela que la piscine tournesol de Chasseneuil est un vrai petit morceau de patrimoine des Trente Glorieuses, toujours bien vivant avec près de 40 000 usagers par an. Les gens sont sensibles à son charme rétro-futuriste, à ses petits carreaux de faïence ou à ses grands hublots. Alors en cette fin d'été, eh bien, si vous passez du côté de Chasseneuil, n'hésitez pas à aller piquer une tête dans cet ovni.
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y a des chansons dans sa guitare, Julien continue sa croisière musicale. Ses dernières compositions résolument folk explorent le temps qui passe. À écouter avec une chemise à carreaux, la vitre baissée, une main sur

0: Éléonore, Julien Daniel. Un coup de cœur ici même. 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
1: Bonjour, je m'appelle Julien Patrick Escos, mais on me surnomme Papy Cocos. C'est un surnom qu'on m'a donné quand j'étais plus jeune, à l'époque j'avais 14 ans, et c'est une amie d'école qui m'avait donné ce surnom. Et j'ai mon fils qui s'appelle Cocos.
2: Cet homme d'une soixantaine d'années est un médocain, amoureux de sa terre, de son phare. Il se souvient d'un monument laissé à l'abandon durant son enfance, la base du bâtiment, envahie par les ronces et les herbes. Aujourd'hui, le phare de Richard est restauré, il se visite, l'enfant du pays est même devenu le gardien du phare. Cocos, qui d'ailleurs a plus un look de corsaire que de gardien.
1: Oui, oui, tout à fait. Parce que bon, quand les enfants viennent, ils me voient avec mon bandana, je suis le pirate.
2: Alors justement, comme les gosses, comme les gamins, comme les drôles, ici, nous allons visiter ce phare.
1: Oui, mais bon, il est pas grand.
2: Il est pas grand, bon, on le voit.
1: Oui, mais bon, j'avais ma collègue Aurélie qui a travaillé moi cet été, comme elle disait, c'était son petit phare.
2: Quelles sont ses dimensions exactement?
1: 16 mètres de haut.
2: Et quelle est son histoire? Pourquoi a-t-il été construit ici, juste en bordure de l'estuaire de la Gironde?
1: Et apparemment, autrefois, il y avait un arbre qui est tombé. Les pêcheurs avant se fier à l'arbre. Et après, ils n'avaient plus aucun repère. Ils ont fabriqué ce phare à la suite.
2: Tout est lié à un arbre, c'est fou quoi.
1: Voilà, au départ, c'est un arbre.
2: On va rentrer, vous avez un trousseau de clés qui vous sert à quoi? À ouvrir le phare, tout simplement?
1: À ouvrir le phare. Caline! Caline! Caline!
2: Et Caline, c'est votre chienne donc?
1: Oui, oui, c'est ma chienne. Ça fait 3 ans, comme un mois, qu'elle vit ici.
2: Ah ouais, dans le phare alors, du coup?
1: Ben, elle vit dans l'appartement à côté, oui, avec moi.
2: Elle garde bien le phare ou pas?
1: C'est plutôt la gamelle.
2: Où va-t-on là?
1: Je vais vous faire visiter moi chez moi, là où j'habite, là où je vis tous les jours, enfin, où je dors le soir. C'est là où je passe mes journées.
2: Un bâtiment qui est collé au phare. Ah oui, il y a la cuisine en face.
1: Et à côté, j'ai mon salon. J'ai même la télé, j'ai tout ce qu'il faut.
3: À 7 ans.
1: Je vais sur ICI, parce que bon, les autres chaînes ne me plaisent pas trop.
2: La 3.
1: Voilà, c'est moi, c'est ça.
2: Comment vit-on à l'intérieur d'un phare?
1: Mais non, après c'est une habitude. On m'appelle l'ermite. J'aime bien la tranquillité, donc bon, l'hiver, moi, ça me dérange pas. Aline.
2: Nous quittons le local personnel du gardien. Il nous emmène à présent visiter le musée et le phare en lui-même.
1: Aline.
2: Changement d'ambiance, autant à l'extérieur il fait très beau, autant quand on rentre à l'intérieur, ça résonne avec pour commencer la première pièce qui est un musée.
1: On a des pièces, que des photos, que des personnes du coin nous ont donné. Enfin, on donnait à l'époque à l'association.
2: Ce phare avec la pièce d'à côté, votre local, c'est chez vous, c'est votre maison.
1: Mais c'est chez moi, et puis moi je l'ai toujours connu, donc après...
2: Quel est l'endroit que vous préférez?
1: Alors, moi le carré.
2: À proximité du phare.
1: À proximité du phare. Oui.
2: Et c'est pas le phare en lui-même.
1: Si, j'aime bien le phare, mais bon, je monte pas en haut, j'y monterai pas tous les jours.
2: On peut y aller là?
1: Bien sûr, on peut y monter, oui.
2: Donc forcément, il y a un escalier en colimaçon. Il y a combien de marches au total?
1: 63.
2: Vous savez qu'il y a une légende qui dit qu'il y a plus de marches à aller qu'au retour.
1: Oui.
2: Et vous savez pourquoi? C'est parce que c'est plus facile à descendre qu'à monter.
1: Il y en a qui descendent et il y en a qui arrivent à nous trouver 72 marches.
2: On a presque le tournis, hein?
1: Oui.
2: Cocos, gardien du phare de Jodignac et Loirac, va reprendre les visites à partir du mois de mars prochain. En attendant, il se contente de profiter d'un cadre exceptionnel.
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2: Il a pour le coup des histoires qui nous restent bien dans la tête, c'est Arnaud Fromage qui est avec nous. Bonjour Arnaud.
3: Bonjour, bonjour à tous.
2: Arnaud, ça faisait longtemps que vous ne nous aviez pas déterré une vieille loi de l'époque révolutionnaire.
3: Oui, mais cette fois j'en ai trouvé une qui sert vraiment à quelque chose. Je dirais même que c'est une loi qui a tout changé. Il s'agit de celle qui, en 1799, a instauré en France le système métrique. Ou plutôt, le système MKPS pour mètre kilogramme poids seconde. Trois unités de base pour les unir toutes et en finir enfin avec les toises, les perches, les pouces, les lieux, les livres et les boisseaux. Il faut dire que chaque région et parfois même chaque ville possédait sa propre unité de mesure. À Besançon, c'était l'Aune, par exemple, qui mesurait un peu plus de 81 cm. Pour éviter les embrouilles, eh bien une tige en métal, une aune étalon, avait été scellée dans la pierre au XVIe siècle à l'extrémité gauche de la façade de l'hôtel de ville. Et elle est toujours, d'ailleurs, elle est toujours en place. Mais voilà, à la demande des commerçants de l'époque, un système identique était nécessaire et ce fut donc le système métrique.
2: Le système métrique qui a depuis été adopté par presque tous les pays du monde, on peut le dire.
3: Oui, en gros, il n'y a que les États-Unis, le Libéria et la Birmanie qui refusent toujours le système métrique, et c'est vrai que le Royaume-Uni l'utilise en traînant des pieds. Le système métrique, qui a évolué d'ailleurs depuis, il a intégré le système SI, le système international, qui rassemble toutes les unités de mesure de base desquelles on peut calculer toutes les autres. Et elles ne sont que 7. Le kilogramme, la seconde et le mètre, donc, auxquels s'ajoutent le Kelvin pour la température, l'ampère pour l'intensité électrique, la mole pour la quantité de matière et le candela pour l'intensité lumineuse.
2: Et avec ça, on peut tout calculer ?
3: En grande partie, oui, les autres unités se déduisent de ces 7-là, mais il y a malgré tout un monde qui résiste encore et toujours au système métrique et, je dirais même, à la logique humaine, celui des pointures de chaussures. Personne n'y comprend rien, alors j'ai mené des petites recherches. Tout part du point de Paris, inspiré du quart de pouce britannique. La pointure d'une chaussure est calculée en divisant la longueur de l'intérieur de la chaussure en centimètres par le point de Paris. En gros, une pointure 40, ça fait environ un pied de 26 cm de long. Pour les Italiens, c'est le même calcul, mais avec une pointure en moins. Les Américains commencent à compter à partir de la taille 1, qui correspond à notre 31. Les Anglais, c'est pareil, mais eux, ils commencent à 0. Les seuls qui ont un système à peu près compréhensible, ce sont les Japonais. En gros, un pied de 26 cm correspond à la taille 26, et ensuite on décale, mais toujours en fonction du fameux point de Paris. En résumé, il serait peut-être temps de mettre un bon coup de botte là-dedans, parce que, rayon chaussure, moi, je ne sais plus sur quel pied danser.
2: Ah, c'est le cas de le dire, oui. C'est vrai qu'on a un petit peu perdu avec tout ça. Merci beaucoup, notre cher Arnaud Fromage, avec ses nécessaires minutes comptoises. Et puis à très bientôt.
3: À demain.
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4: On sait qu'on est Lorrain parce que quoi, Nicolas Turon?
5: Parce qu'on coule des bronzes.
4: Ça va. Bah alors,
5: on va parler d'artisanat.
4: Je vais essayer de tirer la chronique par le haut.
5: Oui, vous avez bien fait.
4: Les bronzes d'industrie à Amnéville?
5: Pas du tout.
4: Pas du tout.
5: Bon, alors, c'était pas mal.
4: C'est pas mal, non?
5: Si je vous dis que la fabrication de cloches a disparu depuis plus d'un siècle en Lorraine,
4: oui,
5: et que vous me répondez « Ah ouais ?» et à Toul, je vous répondrai d'y aller plutôt mollo avec Nadine Morano, un tantinet procédurier. Je vous rétorquerai surtout la commune de Robécourt dans les Vosges.
4: Oui.
5: Vous voyez où c'est?
4: Pas du tout.
5: C'est entre Blévincourt et Saint-Ouen-les-Paris.
4: Il aime le fait.
5: Non, c'est au sud-ouest de Contrexéville, à la frontière avec la Haute-Marne.
4: D'accord.
5: Robécourt qui n'est pas connu pour l'invention de la mini-jupe, contrairement à ce que son nom pourrait laisser croire. Mais oui, mais bien pour sa fonderie de cloches.
4: Il y avait la même en Moselle avec Robécourt.
5: Robécourt, pendez-le, Robécourt. Il s'agit ni plus ni moins que du dernier endroit où l'on peut couler un bronze en Lorraine. Je sais ce que vous vous dites, Frédéric, mais il ne s'agit pas là d'une image, rien à voir avec ce dont vous me parliez, hors antenne. Et que vous avez déposé dans les toilettes de l'aire d'autoroute de Crantenois, alors que vous reveniez du séminaire « Comment maigrir en mangeant gras ?»
4: Oh mon Dieu.
5: Rappelez-moi Nicolas, la manufacture de Robécourt a fermé ses portes en 1939, mais une fois par an, des passionnés et des fondeurs bénévoles souvent venus d'Alsace réouvrent l'atelier le temps de couler un bronze. La démonstration est une alliance de force et d'agilité. Vous avez déjà vu couler une cloche?
4: Non.
5: Pour de vrai, j'ai vu ça la semaine dernière,
4: oui, alors,
5: dans le Haut-Doubs. Ah. Et je me suis dit, est-ce que ça existe encore en Lorraine, d'où cette chronique? Eh ben, c'est fascinant. Il faut voir le bronze liquide monter à 1100 degrés, qu'on coule dans des moules en argile, soigneusement enterré au préalable dans la terre.
4: D'accord.
5: C'est tout un processus. Et puis, on attend quelques minutes et l'étape du démoulage est fondamentale. Et l'apparition du clocheton, une véritable épiphanie, une naissance. Tout le monde fait « Oh !» Ah oui. On voit vraiment un objet de métal qui a durci en peu de temps, ce qui fait un point commun avec vous également. Jadis, les saintiers, connaissez-vous la profession de saintier?
6: Non.
5: Non, c'était les clochiers itinérants qui moulaient les cloches sur les places des villages. Alors pourquoi un métier itinérant? Parce que la cloche, contrairement aux apparences, est un objet hyper fragile. Mm-hmm. Donc si on la trimballe avec les roues et les charrettes de l'époque,
4: elle casse.
5: Eh bien oui, elle casse. Ah. Et puis, autre avantage, quand il est itinérant, le clochetier, bah, il est sous la main du maître d'œuvre qui peut vérifier que le boulot est bien fait.
4: Il n'y avait pas de SAV
5: à l'époque. Et sachez que c'est la taille du moule et donc de la cloche qui conditionne la note que la cloche ou la clarine pour les vaches produira in fine. Ce qui m'a fasciné, c'est qu'après les souffleurs de verre et les ouvriers des hauts fourneaux, c'est encore un métier du feu sacré qui passe par la Lorraine et je trouve ça beau.
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7: Oh ben écoutez, j'ai quand même 89 ans, alors je ne sais pas si je pourrais aller longtemps encore, hein. Et puis qu'en Ligue 1, et puis surtout qu'ils y restent quand ils seront en Ligue 2. Mais je vous le souhaite à tous, allez les petits.
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8: À 89 ans, Pierrette est bien plus qu'une simple fan du FC Sochaux-Montbéliard. Elle est l'âme du club et dans son salon, entièrement décoré en jaune et bleu, elle se remémore ses premiers pas au stade. Pierrette, d'où vient cet amour inconditionnel pour le FC Sochaux-Montbéliard?
7: Oh ben ça, c'est vieux, hein. C'est quand je peux plus vous dire la date parce que je perds la mémoire, hein. Mais ça fait un bon moment et puis c'était des bons souvenirs. On était contents, surtout quand il y avait la victoire.
8: D'ailleurs, vous êtes comment vous, en plein match? Est-ce que vous êtes calme? Est-ce que vous chantez?
7: Mais je chante, je dis « Allez Sochaux, tous ensemble pour vous ». Et puis, il y a aussi les autres supporters, Jean-François Bonnet, Mireille, Jean-Guy, et puis d'autres, ma foi.
8: Et quelle émotion ça vous procure d'arriver au stade avant un match et de vous poser à votre place?
7: J'y vais de bon cœur en espérant avoir une belle victoire, que tout le monde sera content.
8: Depuis que vous venez au stade, est-ce qu'il y a des moments qui vont rester à

0: jamais gravés, des joueurs, des personnalités que vous ne pourrez jamais oublier?
1: Oh, ben, je garderai surtout quand c'était la Ligue 1. Avec Teddy Richet, Michel Isabé, puis tous les autres dont je n'arrive plus à me souvenir de leurs prénoms.
0: Et dites-moi Pierrette, est-ce qu'il y a quelque chose que vous souhaitez aux joueurs, à l'ensemble du staff pour cette année 2026?
1: Oh ben écoutez, j'ai quand même 89 ans, alors je ne sais pas si je pourrais aller longtemps encore, hein. Et puis qu'en Ligue 1, et puis surtout qu'ils y restent quand ils seront en Ligue 2. Mais je vous le souhaite à tous, allez les petits, bon courage, vous pouvez le faire.
0: Vous êtes un visage incontournable des tribunes de Bonal, je sais que les gens s'arrêtent vers vous aussi. Qu'est-ce qu'ils vous disent?
1: Ben, y en a qui me disent bonjour, il y en a qui viennent prendre des photos, qui me disent on peut faire une photo, ben, je dis si vous voulez, je réponds ben, c'est gratuit, profitez-en. Et puis quand il y a des enfants, mais j'ai dit je veux que les enfants soient sûrs, hein, que c'est eux qui veulent bien. Hein.
0: Vous avez transformé votre habitation en un véritable musée dédié au FC Sochaux-Montbéliard. Qu'est-ce que vous avez comme objet spécifique, Pierrette?
1: J'ai beaucoup de gobelets, ma foi. J'ai donné beaucoup de choses à des gens, parce qu'un jour, je ne sais pas ce que ça va devenir, tout ça.
0: Et dans ces objets, est-ce que vous en avez certains qui sont vos préférés?
1: Ben, c'est la Coupe de France, les écharpes qu'a la Coupe de France, ça c'est beau. Je les ai, ils sont rangés, là. Je les ai ressortis l'autre fois, mais voilà. Moi, ce que je veux, c'est que Sochaux reste en Ligue et puis qu'ils montent, surtout. C'est pour eux, pour leur avenir, pour l'avenir du club et puis pour l'emblème bébatique du club.
0: Une véritable leçon de fidélité, signée Pierrette. Son portrait, les photos de son incroyable collection sont à retrouver sur notre site internet, ici.fr. Et bien sûr, allez Sochaux!
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0: 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Wikizef, petit guide à l'usage des étrangers du sud du péage d'Arras en vacances dans notre belle région.
1: Dimanche matin, levé avant le soleil, vers 9h, vous descendez prendre un café que vous pensez amplement mérité. 8 heures de sommeil, franchement, on mérite une pause café. Et devant la cafetière, votre cousin regarde attentivement le café couler. Ça s'appelle une sentinelle de cafetière. Et là, il se retourne et dit « Bon, t'es déjà debout ? Il fait corps noir, t'as qu'est ta lit ou quoi ?» Ne paniquez pas, Wikizef est là pour vous aider. Taquer ta lit. C'est une réflexion semi-désagréable, parce qu'il y a plusieurs niveaux de réflexion désagréable. Ça dépend de l'heure qu'il est, du temps qu'il fait. Admettons, il fait 27 degrés à l'ombre, et ben c'est l'heure de « fais pas chier ». Ou alors, il y a 3 grammes à quart. Et ben c'est pas la peine de se demander pourquoi il est désagréable d'un seul coup, c'est parce qu'il n'y a plus de canette.
0: Exemple.
1: Vous avez la réflexion désagréable qui serait « t'es déjà debout ? Retourne te coucher, c'est pas le jour à me faire quiller du côté de la cafetière, hein ». La réflexion pas désagréable, t'es déjà debout. Oh bah alors, j'ai fait du café pour un régiment de soldats, t'inquiète, assis-toi, je te ramène un jet. Réflexion semi-désagréable, bah t'inquiète, t'as lit ou quoi ? Petite phrase qui présuppose que pour que vous parvinciez à vous lever tôt, il faille forcément que vous fûtes tombé du lit. Vu que vous n'êtes pas totalement du nord et que forcément tout ce qui est au sud du péage d'Arras possède un degré de fainéantise qui augmente au fur et à mesure qu'on s'approche de la Côte d'Azur. Ou là-bas, pour se lever tôt, bah faut pas qu'ils quittent leur lit, hein, mais qu'ils descendent en rappel. Allez, au revoir, hein, et une baisse à marraine.
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2: Allez, c'est le moment de découvrir les origines de vos communes en Vienne et en Deux-Sèvres avec Patrick Citeau dans nos deux noms. Et il est aujourd'hui à Mazières-en-Gâtine, une commune située au centre des Deux-Sèvres et qui possède de nombreuses sources, hein, Patrick.
3: Comme son nom l'indique, Mazières-en-Gâtine a planté son décor dans ce paysage de bocage avec ses vallées et ses haies propres à la Gâtine poitevine. Située dans l'arrondissement de Parthenay, ce n'est pas une très grosse commune. Sa configuration est d'ailleurs assez particulière. La commune dessine ainsi un 8 resserré au centre où se trouve le bourg, ce qui a des conséquences assez inédites par rapport à ses trois communes voisines. Elle se trouve en effet en très grande proximité du cœur de vie et notamment de l'église de Mazières-en-Gâtine. La limite avec Saint-Pardoux se trouve ainsi à 50 mètres de l'édifice religieux. Une distance qui est de 100 mètres pour Saint-Mars-la-Lande et 500 mètres pour Verruy. Mazières correspond bien à l'image de château d'eau du Poitou que l'on donne à la Gâtine. La commune possède ainsi de nombreuses sources qui alimentent ruisseaux et étangs jusque dans le bourg. Une présence qu'elle doit à sa situation géographique. Mazières est en effet située sur la ligne de partage des eaux de la Sèvre Niortaise au sud et du Touet au nord.
2: Et côté sous-sol, la commune affiche également des caractéristiques particulières.
3: Des particularités qui prennent la forme d'une pierre bleue très dure appelée diorite. Elle est notamment exploitée pour la réalisation des routes. Le nom de la bourgade apparaît quant à lui dans un texte de l'abbaye de Saint-Mexan du milieu du XIe siècle. Mazières est alors appelée Macerias, un nom qui signifie « ruine » en latin. Il est possible que les vestiges antiques d'un théâtre gallo-romain aient alors influencé cette dénomination. La commune traverse les siècles pour se retrouver à la Révolution en bordure de la Vendée militaire. Mazières sera relativement épargnée par cette période tourmentée. En 1849, le comte de Tussaud y installe la première ferme-école du département des Deux-Sèvres. L'établissement contribue au progrès de l'agriculture en Gâtine. Il faut attendre la seconde moitié du XIXe siècle pour voir le village se développer avec notamment la construction des halles couvertes et d'une gare. Depuis, Mazières-en-Gâtine continue sa route sur les rails de l'histoire.
2: Eh bien, n'hésitez pas à aller faire un tour à Mazières-en-Gâtine en Deux-Sèvres, à visiter ce joli bourg poitevin. Merci Patrick Citeau pour toutes ces infos. On vous retrouve le week-end prochain, évidemment, même heure, samedi et dimanche, aux alentours de 8h20. 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
4: Nicolas Dangle, gérant de l'entreprise Rêve en Van basée à Nexon.
5: Les Limousins sont formidables. Stéphane Pigato.
6: Ma première formation qui était un DUT génie civil à Aigleton, en fait, ça a été un peu le tremplin et ça m'a boosté et motivé pour continuer dans ce sens-là. C'était plutôt le BTP et notamment les travaux publics. L'envie d'aller sur le terrain, de faire du chantier, voilà, des projets de construction.
7: Les études se poursuivent, vous passez vos diplômes, ensuite les jobs arrivent, donc là dans le BTP toujours.
6: Dans le BTP tout de suite pendant 7 ans, 2 ans.

0: Dans le Cantal et 5 ans sur la région bordelaise. Conducteur de travaux, donc c'est-à-dire que j'avais en gestion plusieurs équipes de travaux, que ce soit de l'assainissement, du terrassement, des réseaux d'eau, des travaux routiers, gestion d'équipe on va dire. Entre 30 et 40 personnes, voilà, suivant le pic d'activité un peu de l'entreprise.
1: À cette époque-là, vous êtes plutôt heureux, bien dans votre boulot, bien dans votre vie, vous faites ce que vous aimez depuis tout petit.
0: Exactement, je fais ce que j'aime. Mais avec le temps, l'amplitude horaire devient importante, des chantiers de jour, des chantiers de nuit. Au bout d'un moment, il y a un semblant de ras-le-bol et l'envie de penser à autre chose et de prendre du temps peut-être pour soi.
1: Exactement. Vous prenez des sabbatiques et alors là c'est voyage au bout du monde.
0: Tour du monde, ouais. L'envie, un billet aller pour le Pérou et puis on verra ce qui va se passer. Puis après un passage en Asie et un grand stop en Océanie, notamment en Nouvelle-Zélande.
1: Et puis là en Nouvelle-Zélande, vous trouvez du travail, vous restez un peu sur place pour visiter.
0: Pour visiter, du travail pour faire un peu d'argent, pour continuer le voyage et pour s'acheter un premier petit camion à aménager. Parce que voilà, la Nouvelle-Zélande, c'est un peu comme l'Australie, c'est deux pays qui sont connus un peu pour la van life.
1: Vous êtes avec votre compagne, c'est ça?
0: Exactement. Ouais,
1: et tous les deux, vous n'y connaissez rien en aménagement de van. Donc vous achetez ce petit camion en Nouvelle-Zélande pour faire le tour de l'île, vous l'aménagez vous-même?
0: Ouais, on l'aménage nous-mêmes, c'est-à-dire que la journée on bosse et le soir dans l'exploitation on garde quelques outils, quelques palettes et puis on bricole un bout de meuble, un bout de plan de travail pour faire un semblant de cuisine et puis voilà, c'est très sommaire mais ça fait notre premier van aménagé on va dire.
1: Donc là vous faites le tour de la Nouvelle-Zélande, vous visitez, vous profitez et puis quand même dans votre tête, vous vous dites revenir en France, repartir sur les chantiers, j'ai plus envie quoi.
0: Moins d'envie, enfin, surtout l'envie de changer et de faire autre chose. 3 mois sur la route avec notre petit camion, allez on va rentrer en Limousin et pourquoi pas lancer cette activité.
1: Et là directement en rentrant, c'est-à-dire que vous savez avec votre compagne que vous allez rentrer en France et que c'est ça que vous allez faire?
0: L'idée, ouais, elle est concrète. Quand on atterrit en France, à l'été 2019, je sais que objectif début 2020, c'est de lancer une boîte d'aménagement de camions. Et janvier 2020, donc 6 mois après, création de l'entreprise Rêve en Van.
1: 3 mois après, c'est le Covid, c'est le confinement. Qu'est-ce qui se passe dans votre tête à ce moment-là? Vous réagissez comment?
0: À l'instant T, il y a forcément un moment de doute. Hein. Et puis en fait, avec le temps, confiné, donc création du site internet, se lancer sur les réseaux sociaux, aménager l'atelier.
1: Et c'est quoi de ce dont vous êtes le plus fier dans tout ce parcours?
0: J'avais un bon train de vie, j'avais un salaire correct, une voiture de fonction, etc. Enfin voilà, tout allait bien. Il y a des personnes qui n'y ont pas cru, qui m'ont dit non mais tu vas te planter. Aujourd'hui de leur dire si d'un prêt que je suis toujours là, je suis toujours en vie et que je m'éclate dans ce que je fais, je pense que c'est une petite fierté, ouais.
1: Voilà, mais le van ce sera jusqu'au bout de votre vie?
0: Ah ouais, bon, on va essayer. Ouais. Après, peut-être que si on se revoit dans 10 ans, je serai sur autre chose, mais en tout cas pour l'instant je vais y rester, ouais.

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2: Une voix, une personnalité, un tempérament qui nous accompagne depuis plus de 30 ans. Ah, on en a des souvenirs avec Zazie. Aussi Larsen, à ma place, rue de la paix, je suis un homme, speed. Je ne sais pas quelle est votre chanson préférée de Zazie. À vrai dire, je ne sais même pas quelle est ma chanson préférée de Zazie. Ce que je sais pour sûr, c'est que c'est bon de la savoir toujours là, pas loin, à s'occuper amoureusement de sa musique et de nos petites oreilles. Zazie est de retour avec une nouvelle chanson, Youpi. Elle est ce soir dans Décibel pour tout vous raconter. Et bonsoir Zazie.
3: Bonsoir.
2: Bienvenue dans Décibel. Chère Zazie, la dernière fois qu'on s'est vu, c'était pour un album dans lequel il fallait mettre de la couleur.
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2: Et plutôt un album dans lequel vous mettiez les couleurs dont on avait bien besoin. Et vous réclamiez un petit peu de légèreté dans ce monde de brutes.

0: c'était le 11e album.
1: Oui.
0: Et ça vous emmenait en tournée. Enfin, vous avez vécu vraiment une belle aventure avec ce disque. Aujourd'hui, on va découvrir la nouvelle chanson qui est la porte d'entrée du 12e album, c'est ça?
1: Oui.
0: Ouais. Alors?
1: Oui, oui, oui. Alors, il n'est pas complètement fini, cet album. D'où le fait qu'on sort un petit single avant.
0: Ouais.
1: On est en train de peaufiner pour deux, trois éléments techniques, mais enfin, il est quand même en très, très, très bonne voie. Donc, il va sortir quelque part à la rentrée. On ne sait pas trop quand. Ça dépendra un peu de l'état des lieux, mais
0: en tout cas cette année, quoi.
1: Oui, oui, oui, complètement. Ouais.
0: Peu importe, c'est le nom de la chanson qu'on va découvrir maintenant. Premier extrait donc de ce 12e album. Qu'est-ce que vous pouvez nous dire pour nous préparer psychologiquement avant de l'écouter?
1: Alors peu importe. Au début, elle s'appelait pas Ma Faute, pour vous dire.
0: Ah.
1: Et puis, j'y ai rajouté un peu d'humour, ce qui est compliqué en chanson, en tout cas un peu de deuxième degré. Je trouve qu'on est dans un monde qui n'est pas hyper rigolo, avec pas donc son lot de très très bonnes nouvelles tout le temps. Donc j'ai fait un peu comme j'aime faire, comme d'habitude, c'est-à-dire un espèce de paradoxe entre une chanson ou un son, en plus un peu électro, là, où j'ai eu la chance de travailler avec Yuxek, qui est assez digeste en fait, et puis avec un peu de deuxième degré, mais avec du sens quand même, parce que j'y tiens toujours un peu dans mon écriture. J'essaie de rendre ça plus digeste en fait que quand j'écris le texte tout seul, où je me dis on va tous tirer une balle, c'est pas possible.
0: Oui, l'idée c'est évidemment c'est pas de forcer le trait en fait. Si on parle de quelque chose qui est angoissant, on va pas mettre la musique des Dents de la Mer.
1: Exactement, ouais, c'est ça.
0: C'est horrible.
1: Voilà. Je vous remercie de la comparaison, mais c'est un peu ça. Donc, il y a aussi un peu de cynisme dans peu importe, parce que ça voudrait dire que, en fait, je dis ça, je dis rien, peu importe. Évidemment que c'est pas une chanson qui va changer le monde, mais quand même, j'aime bien penser à ce que je dis avant de, avant de le chanter, et j'aimais bien cette idée de partir. Alors d'une pub qu'on peut voir tellement souvent sous nos écrans et qui nous dit « Oh, regarde, il a une voiture plus grosse, il a un jardin plus beau, l'herbe est plus verte. » Et d'élargir, comme si on dézoomait, on commence par le chien qui a pissé dans le jardin et c'est le chien des voisins, salopard. Et puis on dézoome et puis on va un peu sur la lune et on regarde ça, on se dit « Bah, est-ce que c'est très important ?» Et aussi avec tous les problèmes qu'on peut voir de territoire, de regarde comme c'est plus mieux, comme on va à la conquête de tel terrain, comme de tel pays. Donc voilà, c'était un peu l'idée de cette grande parano, mais où on peut danser dessus, quoi. Comme disait Nougaro, danser sur moi.

0: Ce je dis ça, je dis rien. À la fin, il est parfait. Un cynique absolu, la fille qui prend pas.
1: Non, tout ce que je viens de vous dire depuis 3 minutes,
0: oubliez.
1: C'est un peu ça.
0: Zazie de retour en pleine forme. Alors, ce peu importe, il a été fabriqué, donc on l'a dit sans vraiment le dire, mais d'abord avec le texte, qu'il a ensuite fallu rendre digeste, ce sont vos mots, Zazie, pour nous faire danser, quoi.
2: Oui, alors j'avais cette espèce de gimmick pour composer la mélodie, donc j'ai fait la mélodie au piano, donc bon, bing, bon, bing, bon, bon, c'était déjà au piano, mais ça sonnait comme un pot, évidemment. après, j'ai fait le texte dessus, après, j'ai appelé mon copain en lui disant que je voudrais que ce soit un truc un peu électro, qui revienne comme ça avec des vagues, donc je suis allée chez lui dans le sud et on a fait la maquette.
0: Ouais.
2: En une journée, à la fin, on avait un peu la pêche. Ça nous a mis de bonne humeur.
0: Ça, c'est bon signe, non?
2: C'est plutôt
0: ça marche
2: bon
0: sur
2: signe,
0: vous, ouais.
2: En général,
0: ouais.
2: Quand on commence à voilà. Et puis, je suis rentrée à Paris avec cette maquette. Et là, j'ai demandé à mon ami batteur, qui a fait aussi le reste de l'album, David Salquin. J'ai la chance d'avoir des musiciens que je connais très bien et qui, en plus, ne font pas que... Enfin, mon ami batteur, il fait aussi de la guitare, il chante très très bien, etc. Et donc, pour me faire une vraie batterie, donc il a enregistré une vraie batterie dans son studio, qu'il m'a envoyé, il m'a dit, j'ai une petite idée pour une basse, est-ce que... Bon, j'ai dit, bon, écoute, envoie toujours, je voulais pas être désagréable avec lui. Et la basse, au début, elle était synthée, elle était faite avec un clavier, et puis j'envoie ça, je le rappelle, je dis, bon, écoute, David, je suis désolée, mais là, tu vas devoir me le faire, elle est géniale, ta basse.
0: Bien, on l'entend.
2: Et puis,
0: tout
2: du coup, il
0: chanson.
2: M'a renvoyé la basse en disant, j'ai aussi une petite idée de guitare. Je dis, bah, vas-y, fais écouter. Et la guitare, elle devait être que à la fin du refrain. Youksek a décidé de la mettre dès le début du refrain parce qu'elle est super, sa petite cocotte, comme ça, voilà. Donc, en fait, c'est vraiment une espèce de ping-pong avec des gens qui se connaissent très bien et qui aiment jouer, quoi. Donc,
0: mais ça dit aussi beaucoup de vous et de votre ego pas du tout surdimensionné parce que vous acceptez les suggestions, vous les prenez, vous les réappropriez pas, vous me donnez le nom des gars et tout. Enfin, c'est pas tous les artistes qui fonctionnent comme ça.
2: Bah, ils devraient, parce qu'on leur doit ça aussi.

0: vous avez démarré dans les années 90 et vous avez vu beaucoup d'évolution du métier, beaucoup de changements entre là, la sortie de Peu Importe et la sortie de vos premiers singles. Évidemment, ça sort pas de la même manière. Est-ce qu'il y a des changements qui ont mis, vous parliez de la joie de faire de la musique, qui ont mis votre joie de faire de la musique à l'épreuve?
1: Oui.
0: La dématérialisation ou les réseaux, enfin, je sais pas, quelque chose.
1: Au début, tout ça, je trouve ça réjouissant. C'est-à-dire ouais. que, pour vous dire, nous, on a commencé sans Internet quand même.
0: Oui.
1: Hein. Il faut quand même se remettre dans le contexte.
0: Moi, j'avais la cassette.
2: Ah, bah oui. Sur les cassettes.
0: Voilà. C'est ça.
1: Et Internet est arrivé. Moi, je trouvais ça intéressant. Je me suis dit, tiens, il y a une certaine liberté là-dedans. On était trois artistes et j'étais parmi les premières, alors que je connaissais rien du tout au numérique. Je crois qu'il y avait Aubert, Souchon, Dao, moi. Enfin, on était quelques-uns à se dire, tiens, on va faire des sites, c'était marrant au début, on pouvait avoir une ligne artistique là-dessus, etc. Et puis, bon, bah, les réseaux sociaux sont arrivés les uns après les autres, ça a commencé à s'horizontaliser, à avoir beaucoup de choses, et surtout où on a commencé à voir arriver les filtres, les influenceurs, les instagrammeurs, les trucs des drôles de métiers,
0: ouais.
1: où il n'y a pas de sous-métiers, hein, il y a bien des gens qui vivent de la publicité, donc pourquoi pas, mais... Ou d'un côté, en fait, c'est pas tellement la dématérialisation des choses, parce que ça peut être hyper intéressant, mais c'était la déshumanisation des choses, ou s'éloigner un peu de la vérité, mettre des filtres, de l'autotune, alors que ça peut être très artistique aussi.
0: Bien
1: hein.
0: Sûr. Ouais.
1: Moi aussi, de temps en temps, je mets un filtre pour faire un post, parce que je trouve que j'ai une sale gueule, ou je trouve que c'est plus marrant, y compris si avec les trucs qu'on peut voir
0: oui.
1: sur, voilà, où on a des têtes de cuillère à peau et des choses comme ça.
0: Où on se met des petites oreilles de chat.
1: Voilà.
0: Oui.
1: Mais je trouve que quand même il y a un danger là-dedans. C'est la perpétuelle comparaison avec ce qui se passe, avec ce que les autres font.
0: Ouais.
1: L'algorithme, quoi. Je veux dire, est-on vraiment les prostituées de l'algorithme? Quand j'entends parler en disant oui, alors maintenant, tu sais, il faut faire des dumps, ce serait mieux. Des carrousels. Alors, un carrousel, pour moi, c'était un manège qui tournait. Non, alors maintenant, ça a une autre signification.
0: Les dumps,
1: c'est quoi? Oui, ouais. C'est des photos. Pourquoi? Ah, parce que tu vas rentrer plus facilement dans l'algorithme. Et oui, la question est vraie, c'est vrai, c'est mathématique. Mais pourquoi en fait?
0: Ouais.
1: Pourquoi vouloir rentrer plus facilement dans l'algorithme? Oui, j'ai bien compris, pour l'exposition, c'est une manière de faire parler de soi, de diffuser ses chansons. Mais de temps en temps, je pense qu'on est tellement dans cette mécanique-là qu'on oublie qu'elle est que ça n'est qu'une mécanique, ça n'est qu'un média en fait, ça n'est qu'un moyen. Média, ça vient du latin, moyen d'arriver aux gens. Donc prenons-le comme un média et non pas comme une fin en soi ou comme une source en soi. La source, c'est la musique, quoi. C'est toujours la même tuyauterie.
0: Alors, j'ai reçu ici, dans Décibels, une jeune femme qui avait des choses à dire sur vous, Zazie. Elle s'appelle Alice on the Roof.
1: Oh là là.
0: Et vous lui avez écrit une chanson qui s'appelle Tyrannosaure. Alice on the Roof qui raconte comment ça s'est passé, votre rencontre et votre travail ensemble.
3: J'ai eu la chance de venir ici dans le studio de sa musicienne et acolyte de toujours qui s'appelle Edith Fabuena. Et
0: ensemble, de nos plus grandes productrices aussi en France.
3: Joyaux de la France. Et on a écouté plusieurs maquettes ensemble. Elle a flashé sur ces deux mélodies qui étaient pour le coup vraiment très en talent là-dessus. Et elle travaille, bon, j'imagine que vous le savez, mais elle travaille beaucoup la nuit, Zazie. Et je crois quelques jours plus tard, à l'aube du coup, vers 5h du matin, elle m'a fait un mail avec les deux chansons. Je crois que c'est un des plus beaux mails que j'ai reçus de ma vie. Les mails sont d'une poésie folle, c'est magnifique. Et elle m'a dit 40 fois, tu peux tout changer, c'est ta chanson. Et c'était parfait. Elle avait mis des mots, voilà, qui collaient tellement bien avec ce que j'ai envie de dire. Il y a une chanson qui s'appelle Tyrannosaure. J'adore ce mot. Moi-même, j'aurais pas osé. Enfin, je sais pas. J'ai trouvé ça génial qu'elle l'utilise.

Sober, signé Zazie, donc sur l'album de Alice on the Roof. Vous devez être tellement sollicité. Qu'est-ce qui fait que vous allez vers, par exemple, cet artiste-là, Alice, quand vous devez être sollicité tout le temps pour écrire?

0: Souvent, mais en fait, j'aimais bien son univers déjà. Donc, ouais. C'est déjà plus simple pour une rencontre, même si je lui dis, écoute, je suis en plein album moi-même, donc c'est compliqué, parce que je me laisse toujours le choix d'être inspirée ou pas par un travail ou une maquette de quelqu'un. Bon, déjà, la personne est délicieuse, complètement perchée. Enfin, voilà. C'est très drôle parce qu'elle s'appelle Alice Dutoit, d'où son nom Alice on the roof. Mais elle est vraiment perchée, quoi. C'est-à-dire qu'elle est vraiment sur le toit de quelque chose. Et en même temps.
1: Elle a cette belgitude aussi qu'on adore.
0: Complètement. Voilà. Elle est d'une douceur infinie. Elle est extrêmement bienveillante et tendre. Et on a vraiment beaucoup fonctionné par mail. Mais ce qu'elle ne dit pas, parce que là c'est très très flatteur pour moi, mais ce qu'elle me dit pas, c'est qu'avant je lui ai posé la question en lui disant, est-ce que tu as des thèmes ou des choses que tu aimerais aborder, sans avoir forcément les mots ou la manière de les dire, mais, et elle m'avait sorti 3-4 thèmes comme ça par mail en me disant, écoute, voilà, parler du démon ou du truc en soi qui nous bouffe, et où est-ce qu'on le met, à quelle place il a dans nos vies, est-ce qu'on l'écoute, est-ce qu'on l'écoute pas, est-ce qu'on arrive à s'en sortir, et tout un tas de thématiques comme ouais. ça qui étaient très inspirantes aussi, plus la chanson, enfin vous entendez, ouais. elle faisait comme ça, mais c'était déjà magnifique, hein, au piano, elle était toute seule au piano, et d'où l'idée de l'appeler Tyrannosaure, puisqu'on a pris le plus terrible des monstres, et c'est vrai que j'aurais peut-être pas écrit, en effet, c'est drôle qu'elle le dise, j'aurais peut-être pas écrit une chanson pour moi qui s'appelle Tyrannosaure, ouais. mais entre sa belgitude, son univers très, très fantasque et en même temps d'une poésie folle, puis sa voix, quoi, ses capacités vocales, je me suis dit, allez, on va faire s'envoler ce Tyrannosaure, on va le rendre un peu moins méchant, quoi.
1: C'est beau. Mais c'est vrai que quand un artiste a la chance, alors pardon, c'est flatteur, mais c'est vrai, de se retrouver avec un texte à vous, Zazie, ça fait parfois des étincelles. Jeu de mots. Oui, moi, j'écris pas de texte, excusez-moi.
0: Voilà, c'est la seule fois où j'ai fait un texte avant de faire la chanson.
1: Ah ouais?
0: Non. Ça m'est arrivé deux fois. La première fois, c'était donc Pascal Obispo qui m'a appelé en disant, oui, qu'est-ce que tu fais, quoi, là, ce serait bien de faire un hymne pour le Stade de France. C'est Johnny qui va le chanter. Merci, au revoir.
1: Oui, bon.
0: Ok, donc le lendemain, à 7h, puisque c'est pareil, c'est les mêmes horaires que
1: ce
0: que
1: disait
0: Alice on the Roof, c'était la nuit. J'ai fait ça. Et puis, parce que je préfère m'appuyer sur la musique, en fait. La musique me crée une image.
1: Ah oui.
0: Sans mots. Et puis, j'essaye de mettre du sens sur cette sensation, en fait. Donc, c'est compliqué d'écrire sans avoir une idée de mélodie ou d'accord avant. Et la deuxième fois, c'était Calo. Giro, qui Maël voulait que je lui fasse un texte, et il faisait l'album de Maël, et il m'a dit, tiens, vas-y, pour une fois, on va changer, tu vas me faire un texte.
1: Ah,
0: ça ne m'arrangeait pas du tout, parce que chaque fois, vraiment, je n'ai pas cette habitude, et puis j'ai fait toutes les machines ont un cœur, et je lui ai envoyé, j'avais marqué Kiba, donc il en a enlevé quelques-uns, j'avais marqué 4 fois, il l'a fait plus que 3 fois, et après, 2 jours après, Calogero m'a envoyé la mélodie qu'il avait fait dessus, et donc, ouais, c'était chouette, en fait, ça marche aussi dans ce sens-là, mais c'est vrai que je suis moins à l'aise.
1: Quand vous écrivez une chanson qui devient intemporelle, il y a Allumer le feu de Johnny, mais bon, le perso de Johnny fait que de toute façon, voilà, c'est une espèce de
0: intemporelle, oui.
1: Voilà. Je pense à Double jeu, chanté par Christophe Willem, fin mars. Zénith de Paris, premier Zénith de Théodora. Théodora, c'est la chanteuse préférée des ados.
0: Ouais, elle est formidable.
1: Donc, on est sur une salle remplie par des gens qui ont 15 ans, 16 ans, 17 ans. Allez, 25 ans, vraiment les plus vieux. Sur scène, Théodora, pareil, 22, 23 ans. Et l'invité, c'est Christophe Willem. Et la salle est folle, folle de joie. Ils chantent par cœur une chanson qui est sortie quand ils étaient soit bébés, soit pas nés.

0: Christophe Willem au Zénith mars 2026.
1: Ouais, non, c'est bien, c'est bien. C'est pas bien pour mon ego, mais c'est, non, mais c'est super, en fait.
0: Mais si.
1: Bah, on ne sait pas, il y a de temps en temps
0: ça
1: des chansons comme ça qui
0: d'aujourd'hui qui écoutent ouais. de la musique urbaine qui... Donc sur le papier on se dit ah bah non c'est pas le public de Zazie, et ils sont complètement touchés et ils s'identifient et ils s'approprient un truc que vous avez écrit il y a 20 ans.
1: Ouais, je pense que le quand je serai grand déjà peut parler à des jeunes. Hein. Ouais. C'était pas fait exprès, mais c'était plus. C'est une chanson qui, pareil, est très dansable et avec un peu d'humour quand même. Où ouais. il y a ce cœur qui font. Faudrait savoir ce que tu veux. Et lui il dit bah c'est comme ça. Qu'est-ce que j'y peux. Et en fait il y a une espèce de recherche où il dit bah je en chanteur dans ma salle de bain. Il y a des choses marrantes où tout le monde. Bah on le voit d'ailleurs beaucoup sur les réseaux. S'invente un peu chanteur. D'ailleurs il y en a qui sont très très bons.
0: Oui.
1: Mais qui ont pas encore franchi la porte de ouvert la porte de leur chambre et qui posent des choses, font des petites choses dans leur coin. Donc je pense que c'est ça aussi qui parle peut-être à ces jeunes.
0: Et le talent, Zazie, d'écrire des chansons qui sont restées, qui restent et qui vont rester. Alors il n'y a pas de recette évidemment, mais quand même...
1: un bon élément de recette, c'est ouais. de prendre des super interprètes.
0: Oui, évidemment, ça aide.
1: Ça aide.
0: Ouais, mais donc. De l'humour, ça on en quand même, on a compris que c'est un truc que vous aimez bien mettre dans les chansons. Alors c'est pas forcément la galéjade
1: quand la chanson le permet.
0: Mais de l'esprit,
1: ou, voilà.
0: Voilà, de l'esprit. Et aussi peut-être jamais essayer d'être à la mode.
1: Alors Maxime Le Forestier m'avait dit un truc génial. J'ai beaucoup de respect pour Maxime qui est devenu mon ami et pour ça, le fait qu'il ait duré aussi longtemps ouais. alors que moi je l'écoutais quand j'avais 11 ans, j'écoutais voilà, là, comme un arbre dans la ville en me disant oh, c'est trop bien. On était tous un peu babacool à l'époque mais je trouvais ça trop sympa ce qu'il disait. Et j'ai eu la chance de pouvoir le rencontrer, de travailler même un peu avec lui et il m'avait dit, je lui avais dit comment tu fais quand t'as voilà, quand tu traverses des petits déserts, ce qu'on appelle ces petites zones comme ça un peu où il y a moins de succès, on est moins ouais. sollicité, etc. Il dit bah tu ne changes pas, surtout tu ne changes pas, parce qu'en fait tu sais regarde c'est comme les pantalons, pas de def, pas taille haute, pas les épaulettes, les couleurs atroces, là ils nous refont un truc des années 80. En fait si tu changes pas ça va redevenir à la mode dans un certain temps. Et en tout cas je pense qu'on peut aimer ou ne pas aimer ou trouver ça daté. Bien sûr, ce qui est normal, hein, puisque c'est daté par rapport à notre âge, par rapport à notre vécu, mais au moins on peut pas remettre en question l'honnêteté avec laquelle on l'a fait. Quoi. Je cherche pas à faire du jeunisme. J'adore rire un peu avec les codes, parfois même rire avec les réseaux ou m'en servir, mais enfin, vous voyez, j'ai posté 3 trucs en un an, donc je pense que...
0: Ah, l'algorithme
1: c'est catastrophe, mon label n'en peut plus de moi. mais voilà, je pense que c'est une question d'honnêteté, en fait, ne pas... Je pourrais pas défendre quelque chose qui serait loin de moi. Ouais. Je pense que j'irais direct au burn-out, donc...
0: Ça nous donne envie d'avoir bientôt des nouvelles du nouvel album de Zazie. Le premier extrait, peu importe, est disponible. Donc on se donne rendez-vous après les grandes vacances.
1: Oui.
0: Bon, bah, comme on dit pas souvent, vivement la rentrée. Merci Zazie. À bientôt.
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2: 1966, un jeune homme de 22 ans enterre les yéyés en une seule chanson. C'est l'histoire de Love Me Please Love Me.
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2: En plein milieu des années 60, la France s'endort sur des reprises approximatives de tubes américains. C'est là que déboule Michel Polnareff. Look androgyne et voix aiguë, il sort son premier album et décroche un succès planétaire avec Love Me Please Love Me. Ce n'est pas juste un slow, c'est une révolution. Le disque s'exporte même aux États-Unis, un exploit rarissime.

0: les Berlaymers et envoie définitivement les yéyés au musée.
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2: Ce soir, un voyage en musique et en bagnole sur près de 4000 km. La route 66, ici chantée par les Anglais, Rolling Stones, c'est la route mythique américaine du XXe siècle qui part de Chicago pour aller jusqu'à Los Angeles. Elle traverse les lieux incontournables de l'histoire de la musique et a inspiré de sacrées chansons. C'est le thème du livre Rock and Roll Trip, la route 66 en musique. On en parle ce soir dans Décibel avec son co-auteur Loric Henton. Attachez vos ceintures. Bonsoir Loric Henton.
3: Bonsoir.
2: Bonsoir, vous êtes maître de conférence en études américaines à l'université de Versailles-Saint-Quentin depuis 2007. Et alors, votre spécialité, c'est la politique du rêve américain. J'aime beaucoup ça.
3: Oui.
2: La politique... Ah non, je viens de comprendre, j'ai mal lu la phrase. C'est
3: non,
2: la politique du rêve américain jusqu'à nos jours. Et oui, l'Amérique qui faisait rêver, l'Amérique qui fait moins rêver. C'est ça, en gros, votre champ d'action.
3: Il y a les deux.
2: Oui.
3: Que ce soit aujourd'hui ou hier, il y a toujours plusieurs Amériques.
2: C'est
3: et
2: vrai.
3: La route 66 traverse d'ailleurs plusieurs Amériques, mais donc, oui, on peut pas s'intéresser que à l'une et avec les cheveux oranges et que à l'autre.
2: C'est vrai. Alors, avec Julien Grosso, vous signez donc ce Rock and Road Trip, la route 66 en musique. Je le disais tout à l'heure, c'est une route qui part de Chicago, qui va jusqu'à Los Angeles, Santa Monica, très exactement, près de 4000 kilomètres. On part en haut à droite de la carte des États-Unis, on finit en bas à gauche. Et souvent, quand on parle de la route 66 aujourd'hui, on en parle au passé. Est-ce qu'elle est encore active, cette route ?
3: Alors, on peut en parler au passé parce que elle a eu une existence qui s'est arrêtée officiellement dans les années 80. Et puis ensuite, c'est devenu un objet de mémoire. Mais donc, en fait, elle a été ressuscitée parce que c'est devenu un objet de patrimoine.
2: D'accord.
3: Et maintenant, on peut la faire. Alors, on peut la faire de plusieurs façons parce qu'il y a aussi des endroits où il y a plusieurs tronçons. Il y a des endroits où c'est quand même très compliqué de la suivre exactement parce que ça a été remplacé par, comme nos nationales, hein, par des autoroutes.
2: Oui, des rocades.
3: Donc, ouais, il y a des endroits, c'est quand même un peu compliqué de suivre. Il y a des endroits qui sont vraiment très très anciens et très mal entretenus parce qu'il y a quand même de la distance. Et puis il y a des endroits qui sont hyper touristiques. Alors pas forcément toujours dans le meilleur sens du terme, mais ça reste quand même très image d'Épinal, hein, avec des néons, avec des petites stations-service toutes mignonnes. Il y a vraiment un soin très américain qui est mis dans l'industrie du tourisme qui souffre un peu en ce moment. D'ailleurs, hein. C'est ce qu'on disait tout à l'heure, il y a une partie de l'Amérique qui n'est pas forcément hyper populaire.
2: Oui, tu sais pas rêver,
3: et donc, tous nos petits musées, parce qu'il y a ces plein de micro-musées avec trois bagnoles et deux machins, et tout ça, en fait, ça en souffre. Hein. C'est toute l'Amérique du milieu qui carbure beaucoup au tourisme. Alors, beaucoup local, hein. C'est du road trip local des Américains qui font la 66.
2: Ah, c'est du tourisme domestique.
3: Ah oui, oui.
2: Ouais,
3: oui. Ouais. Il y a beaucoup d'Américains qui font ça, et puis il y a beaucoup d'étrangers, des Européens essentiellement, qui se font la 66, alors qui en moto pour les plus aventureux.
2: Johnny Hallyday, il avait fait ça.
3: Ah, mais il y a plein de gens qui, il y a des agences, je crois, en France, qui organisent des trucs comme ça en Harley. Et puis, il y a des choses qui sont un petit peu plus, voilà, avec un toit sur la tête. Et on peut faire de la voiture. On peut faire des portions. On n'est pas obligé de tout faire parce que c'est vrai que c'est quand même un peu, c'est long, hein.
2: À 4000 bornes,
3: ouais. On peut faire ça en plusieurs tronçons. Et donc, ça permet de partir moins longtemps également pour des questions de budget. Et donc, il y a des gens qui font des tronçons, Julien, par exemple, était parti au Texas, il a rattrapé la 66 et il a fait toute la partie Texas, LA, juste ça, pas l'autre moitié.
2: Julien Grosso, donc votre co-auteur. Et vous alors, Loric Henton, est-ce que vous avez déjà mis un pied ou une roue sur la route 66?
3: Oui, on a des petites portions, mais
2: des
3: pas
2: petites
3: tout.
2: Portions.
3: Moi, mon coin, c'est plutôt Boston et New York, en fait.
2: Ok, donc plutôt en haut à droite.
3: Voilà.
2: Rock and Road Trip, la route 66 en musique, donc, puisque c'est ce qui nous intéresse. On croise dans cette route 66 énormément de lieux emblématiques, hein, puisque la route 66, elle traverse trois fuseaux horaires, huit États. Enfin voilà, il y a vraiment une grosse portion d'Amérique. Vous vous êtes donc concentré sur les chansons qui parlent de la route 66 et les villes traversées par la route 66 qui ont produit des chansons. Le trajet, il commence à Chicago. Alors on va pas pouvoir faire toutes les villes, hein, parce que voilà, le bouquin est épais, les villes sont nombreuses, les chansons encore plus. Mais je me suis dit qu'on pouvait quand même en profiter pour visiter quelques lieux emblématiques. Et puisque ça commence à Chicago, il faut bien dire que Chicago, c'est une ville très importante pour la musique et notamment pour les musiciens du sud des États-Unis. Et pour être encore plus précise, les musiciens noirs du sud des États-Unis qui ont ensuite influencé des générations de rockers, noirs ou blancs d'ailleurs. Je pense notamment à Muddy Waters. Muddy Waters, il y a aussi Bo Diddley. Et comme il ne faut jamais oublier les filles, et vous ne les oubliez pas, Laurie Kenton, dans votre livre, Etta James.

0: reste. On va faire un peu la playlist idéale des Rolling Stones. Hein. Je pense que c'est toutes leurs influences. C'est trois artistes. Muddy Waters, Bo Diddley et Etta James. Il n'y en a pas un qui est né à Chicago. Pourtant, non. Leur point commun, c'est Chicago. Pourquoi ?
1: Parce qu'en fait, la plupart, en fait, ils sont même nés dans le sud. Alors, Etta James, c'est l'exception. Elle est oui. de Los Angeles. Bon, mais sinon, ils sont les Noirs du Sud. En fait, ceux-là, ils sont tous du Mississippi. Et ils sont d'un coin assez restreint dans le Mississippi. Ils vont tous dans les villes du Nord, dont Chicago, parce qu'ils cherchent du boulot et moins de discrimination. Et donc, à partir de la Première Guerre mondiale et jusqu'à la Deuxième Guerre mondiale, il y a un appel d'air parce qu'il y a de la guerre et parce qu'il y a des emplois industriels. Ils vont rejoindre des cousins, des frères, des sœurs. Il y a des réseaux familiaux, des réseaux d'entraide aussi. Et donc, il y a toute une sorte de société du Mississippi qui vient s'installer à Chicago, également Détroit, Cleveland, etc. Et donc, à Chicago, il y a une scène de la musique qui est carrément transplantée. Et l'électrification des instruments aidant, ça devient le blues de Chicago, qui est en fait du blues du Mississippi, mais électrifié, et puis passé à la moulinette d'un label absolument essentiel de Chicago, qui est Chess.
0: Chess en anglais, c'est le jeu d'échecs,
1: ouais. Hein,
0: c'est ça. Ça veut dire que ça mélange les noirs et les blancs, le label Chess.
1: Alors, ça mélange les noirs du Mississippi et les blancs d'Europe de l'Est, parce que Chicago, il y a énormément de juifs d'Europe de l'Est qui sont installés dans un quartier qui était un petit peu le ghetto d'une certaine manière, et c'est là que sont venus après les noirs. Et donc, les juifs et les noirs se sont bien entendus parce que ils ont en commun l'expérience de la discrimination, d'être un petit peu à la marge de la société. Et on a partout aux États-Unis, notamment à LA, pas que à Chicago, des tas de labels qui sont pilotés par des entrepreneurs juifs qui mettent en musique des musiciens noirs, presque exclusivement. Et la seule exception, c'est Sam Phillips, qui n'est pas juif, à Memphis.
0: Avec Sun Records.
1: Avec Sun Records. Ouais. Mais Chess, ça fait partie de tout cet écosystème. Et donc, ils veulent faire de la musique noire pour un public noir. Et puis, si possible, transcender ça et toucher le public blanc. Alors là, Sam Phillips à Memphis, c'est exactement le même deal. Pourquoi ? Parce que 9 dixièmes de la population, donc du marché, c'est des blancs.
0: Étape, si on fait le voyage de la route 66, c'est une sacrée étape. C'est même nous, hein, depuis qu'on est tout petit, on associe beaucoup l'Amérique à un endroit.

0: moi j'avais 4-5 ans, j'avais compris que l'Amérique cool, où il se passait des choses, où il y avait des aventuriers, des gens qui osaient, c'était autour du Mississippi. Alors déjà, est-ce qu'on se met d'accord? C'est un fleuve ou une rivière, le Mississippi?
1: C'est un fleuve parce qu'il se jette dans la mer. Mais en anglais, on dit river.
0: The river.
1: Et river peut signifier à la fois rivière et fleuve. Donc il y a une ambiguïté. Le Missouri est une river. Ouais. C'est le plus long cours d'eau aux États-Unis. Il se jette dans le Mississippi, qui n'est pas le plus long, mais qui est peut-être symboliquement le plus important. Celui qu'on traverse pour passer vraiment de l'autre côté. Et à Saint-Louis, justement, il y a cette arche gigantesque, monumentale, qui est la porte de l'Ouest. Traverser le Mississippi, longtemps, ça a été la frontière des jeunes États-Unis. Et au-delà, c'était autre chose. Et puis, à partir du moment où on a pu franchir le Mississippi et aller commencer à s'encanailler de l'autre côté, on est allé, après le
0: projet... Monde, quoi. Bah, ouais.

0: La prochaine étape, c'est les Rocheuses. Hein. Donc il y a quand même de quoi s'amuser. Et puis après, il y a le Pacifique. Donc le Mississippi, c'est la première grande frontière. Et puis c'est le moment où on passe d'une Amérique à une autre. Et même pour les stations de radio, il y a celles qui commencent par un W, celles qui commencent par un K. Et le Mississippi, c'est vraiment l'épine dorsale où on change les noms des stations de radio, par exemple. Donc c'est vraiment un lieu de passage où on traverse et on entre dans autre chose.
1: Donc évidemment la route 66 traverse le Mississippi. Dans votre livre aussi, on traverse le Mississippi. C'est vrai qu'il y a une chanson, peut-être, il y en a plein d'autres, hein, mais il y a une chanson qui rend tellement hommage à cette river. C'est Proud Mary. Alors, vous la connaissez peut-être en version Tina Turner. À aube qui roule sur la rivière, donc sur le Mississippi. Une chanson qui a aussi été chantée par Elvis au Madison Square Garden en 72.

0: cette chanson, c'est plutôt un fleuve bienveillant avec des gens sympas. Ouais. Voilà, c'est quelque chose de très positif dans Proud Mary. Mais il y a plein de légendes un peu flippantes autour du Mississippi. Il y a un côté, enfin voilà, parfois un peu sulfureux aussi.
1: Oui, il y avait. Bah, en fait, c'est un fleuve, donc c'est un endroit où on passe. Il y a un côté et puis l'autre. Quand à l'époque de la Prohibition, il y avait un côté où l'alcool. Enfin après la fin de la Prohibition, il y avait un endroit où l'alcool était encore interdit, un endroit où on pouvait se procurer de l'alcool, et donc il y avait plein de petits établissements où on pouvait aller s'encanailler, danser, rencontrer des madames. Il y a un certain nombre de bluesmen, Robert Johnson, qui est connu essentiellement pour avoir vendu son âme au diable, hein, quand même pas mal.
0: Il a fait ça.
1: Ça fait des points. Oh, il l'aurait. Tous les carrefours du Mississippi, ils vendent ça, quoi. C'est le truc touristique.
0: Est-ce qu'on a trouvé le vrai carrefour, Crossroads, où soi-disant il a vendu son âme au diable?
1: Alors, le plus photographié, il est à Clarksdale, au croisement de la 49 et de la 61, alors c'est moche comme tout, hein, c'est deux nationales, c'est, ouais. Mais tous les touristes s'arrêtent là et toute l'économie locale tourne autour de ça. Et tous les carrefours, donc il y a ce côté un petit peu diabolique.
0: Ouais, hein.
1: Et puis bah ce côté aussi voilà, contrebande ici, et puis on peut acheter de l'alcool là, et puis il y a des filles, et puis voilà. Donc ouais, entre Memphis et la Nouvelle-Orléans, voilà, mais c'est quand même beaucoup plus bas que notre route 66.
0: Oui, c'est ça. Alors pour revenir sur la route 66, on parle des chansons, mais il faut bien se rendre compte que dans la construction du rêve américain, alors pas vu d'Amérique cette fois-ci, mais vu de nos yeux d'Européens à nous. Il y a des films aussi, il y a Paris, Texas de Wim Wenders, il y a Sur la route de Madison de Clint Eastwood, il y a Little Miss Sunshine avec son petit combi Volkswagen, ouais. Voilà, qui passe aussi par la route 66. Il y a Cars.
1: Eh oui, Cars.
0: Le dessin animé, mais le film d'animation, pardon.
1: Oui.
0: Voilà, Disney, Pixar. Cars a fait
1: beaucoup pour remettre la route 66 un petit peu au goût du jour. C'est-à-dire, ouais, qu'il y a un tourisme Cars. Cars a eu un effet boost sur le tourisme et a vraiment été une sorte d'accélérateur.
0: Donc Cars, c'est récent. Est-ce qu'en musique on a des choses récentes aussi, ou est-ce que quand même cette route 66, elle est là pour ressusciter des vieilles gloires?
1: Ouais, c'est quand même très marqué. Il y a une exception à laquelle je pense, mais c'est très vintage, mais il y a une exception, on parlait des femmes tout à l'heure, il, ouais, y a Grace Potter avec Mother Road, et alors ça c'est extraordinaire. Grace Potter, c'est une des plus grandes rockeuses actuelles.
0: Ouais.
1: Elle est extraordinaire, et alors l'album Mother Road et la chanson Mother Road, ça envoie du pâté.
0: Mother Road, la mère de toutes les routes, c'est un des surnoms de la, ouais, route 66. On dit aussi Main Street USA, c'est,
1: ouais,
0: ça.
1: Oui, il y a plusieurs.
0: La grande rue de l'Amérique.
1: Oui, il y a plusieurs surnoms comme ça, mais c'est vrai qu'il y en a quelques-uns qui survivent mieux que d'autres, en fait.
0: Il faut que vous nous parliez aussi, alors on s'éloigne un peu de la musique, mais comme vous êtes un vrai spécialiste, et c'est pas tous les jours que j'ai des profs de fac dans décibels, hein, vous le savez les amis, et puis moi-même à la fac, j'y allais pas tous les jours non plus, donc bref, puisque je vous ai sous la main, vous parliez des petits musées.
1: Ouais.
0: De trois fois rien qu'il y a au bord de la route. Il y a aussi des, c'est même pas des musées, mais des side road attractions, je crois, ouais, que ça s'appelle, voilà, des attractions de bord de route où on s'arrête et il y a par exemple la plus grande sculpture d'épis de maïs du pays, ou ensuite j'en sais rien, quelqu'un qui a fait une soucoupe volante pour agrémenter le bord de route. Ça existe pas chez nous.
1: Ben il y a des, si quand on regarde sur les bords de l'autoroute, il y a des petits machins, mais ça c'est,
0: ouais,
1: pas, ça
0: c'est
1: a pas été
0: subventionné. Alors, c'est différent chez nous, non?
1: Et puis il y a une grosse différence, c'est que un, il y a pas la grosse baleine bleue de Catoussa qui est très kitsch. Un, et deux, il n'y a pas les 10 Cadillacs plantés dans le sol qui ont été chantés par un certain Bruce Springsteen.
0: Ouais,
1: voilà,
0: ça.
1: Quand Bruce Springsteen chantera les airs d'autoroute en France, on reviendra. Parce que à la sortie d'Amarillo, il y a un truc. Et mais alors c'est assez dingue parce que c'est vraiment en bord de route.
0: Ouais.
1: On pose sa voiture et puis on peut aller taguer les trucs. Bon, ça n'a pas grand intérêt.
0: Non.
1: Mais on peut. C'est accessible. Et puis voilà, c'est 10 Cadillacs plantés un petit peu en épi dans le sol. Et c'est une œuvre d'art des années 70 qui est toujours là d'ailleurs et qui est à la portée vraiment du public. Et donc, qui a été chanté par Cadillac Ranch, par un certain Bruce Springsteen.
0: Ça, c'est la clé.
1: C'est pas rien, quand même.
0: C'est pas rien du tout. Je suis à peine lourde avec mes sous-entendus depuis tout à l'heure. C'est vrai qu'il y a une Amérique qui fait rêver et en ce moment il y a une Amérique qui fait flipper et qui même fout un peu la honte parfois, notamment par la voix de son président qui ne sait pas toujours comment se comporter en société. Vous, Laurie Kenton, au-delà d'être le co-auteur de ce bouquin fascinant sur la route 66, sur la musique, sur les chansons, les labels, etc., américains, vous êtes maître de conférence en études américaines, et vous avez écrit un bouquin en 2017 qui s'appelait La fin du rêve américain.
1: Point d'interrogation.
0: Point, oui. La fin du rêve américain. Voilà, c'est mieux comme ça. Est-ce que, justement, en préparant ce livre avec toute la mystique de la route 66, de l'Amérique, des bagnoles, de la radio, etc., tous ces groupes, on rêvait tellement d'aller en Amérique, est-ce que ça, c'est un sentiment qui disparaît petit à petit?
1: Non, c'est toujours là. C'est toujours là parce que c'est une Amérique qui est un petit peu figée d'une certaine manière. Alors, c'est toujours très vivant parce que tout ça est toujours très animé. Il y a des gens dans les musées, il y a des gens qui sont passionnés. Les Américains sont passionnés par ce qu'ils font. Ils mettent un niveau d'enthousiasme absolument dingue dans tout ce qu'ils font. Et puis, quand ils font les choses, ils font jamais ça à moitié.
0: Ils ont une histoire très courte. Donc, finalement, ils la chérissent.
1: Ouais, et puis ils sont passionnés. Ouais. Ils sont à fond et ils ont un petit musée au milieu de nulle part, mais ils sont à fond et c'est génial parce que c'est très communicatif et ça a un côté vivant mais figé ou figé mais vivant, et donc on est toujours dans cette Amérique un petit peu éternelle, et donc les présidents passent mais cette Amérique là elle reste. Et donc bon, là le problème principal, outre le fait de pouvoir rentrer aux États-Unis, c'est de pouvoir dépenser de l'argent parce que tout est devenu assez dingue au niveau des prix. Ouais. Alors, en dehors de New York, parce que bon voilà, les grandes villes c'est quelque chose. Après, la route 66, elle passe aussi beaucoup par des petits patelins où c'est quand même beaucoup plus accessible. Hein.
0: Bien sûr. Ouais.
1: L'Oklahoma en particulier, c'est un des États les moins chers des États-Unis. Il y a plein de trucs. On se demandait ce qu'il y aurait parfois entre Chicago et LA. Bon, on situe quand même pas mal, hein, Chicago et LA. Et entre les deux, parfois on se disait, est-ce qu'on va réussir à meubler un bouquin entre les deux? Ben en fait, oui.
0: Oui.
1: Parce qu'il y a énormément de trucs, même sur l'histoire de la musique. Saint-Louis, Tulsa. Tulsa, c'est une des villes les plus importantes dans le top 5 à 10 des villes américaines en musique. Il y a tout le rock des années 70 et à Tulsa, il y a plein de musiciens qui sont sur tous les disques d'Eric Clapton, etc. J.J. Cale, Leon Russell, tout ça, c'est Tulsa. Et en fait, personne ne le sait. Ouais. Et donc, il faut qu'on parle de ça pour que ça sorte un petit peu. Oklahoma City, c'est une ville où il y a plein de musées. Il y a énormément de choses. C'est pas juste un coin de redneck. Alors évidemment, il y a quelques rednecks, mais il y a énormément de choses, et puis c'est extrêmement divers. Il y a le Texas, il y a l'Arizona, il y a des endroits où c'est quasiment désertique, ouais. Mais on n'est jamais loin des grands monuments et des grands parcs. Et donc il y a toujours des choses qui en fait ne changent pas.
0: Dans Rock and Road Trip, la route 66 en musique, vous proposez donc un itinéraire hyper réjouissant. Il y a des rappels historiques, il y a des bons plans aussi, des endroits à pas rater. Donc si pour le moment, pour tout un tas de raisons, vous ne pouvez pas aller vous faire en vrai la route 66, bah sachez qu'avec ce livre qui est dispo aux éditions hors collection, ça va vous faire quand même drôlement voyager et évidemment donner envie d'écouter plein de musique. Alors il y a une chanson, on a écouté quelques mesures tout à l'heure en tout début d'émission pour vous accueillir, c'est Route 66, chanson donc ode à cette route. Le premier enregistrement que j'ai trouvé date de 1946 et c'est Nat King Cole qui la chante.
1: Exactement.
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0: Route 66. Quand elle existe pour la première fois, cette chanson, donc dans les années 40, la route 66, alors elle est déjà culte?
1: Elle est en train de le devenir. Elle a 20 ans.
0: Ouais.
1: C'est d'abord une route qui sert à connecter des villes perdues au milieu. Donc Tulsa et Saint-Louis aux deux grands pôles que sont Los Angeles d'un côté et Chicago de l'autre. Donc la première raison d'être de cette route, c'est qu'il y a de plus en plus de voitures et il s'agit de mieux connecter des villes du milieu avec les deux gros marchés que sont Chicago et LA. Donc c'est d'abord une raison économique. 10 ans après, il y a ce qu'on appelle le Dust Bowl, c'est-à-dire c'est une série de tempêtes qui font que les champs sont tellement secs qu'à la moindre tempête, eh ben il y en a plus. C'est-à-dire que champs verticaux, c'est-à-dire ces images absolument délirantes où on voit des murs de poussière, mais en fait c'est un champ, ouais. Qui est en train de se déplacer, qui va se déposer sur le champ d'un autre. Et donc en fait personne n'a plus de champ, et donc quand on ne peut plus rien faire pousser, il reste un truc, comme dans les chansons de Springsteen, il reste la bagnole, on met tout ce qu'on a dans la bagnole et on va vers la Californie où on pense qu'on sera accueillis comme des rois, on pourra recommencer une vie. C'est un peu plus compliqué, mais la route 66, c'est l'échappatoire des raisins de la colère. C'est, on est carrément dans Springsteen. On peut aller trouver une autre vie ailleurs grâce à la 66. Nat King Cole, quand il chante ça, la chanson est écrite par Bobby Troup, qui est un jeune auteur part avec sa femme à travers l'Amérique et écrit cette chanson. Et là, on est dans quelque chose de nouveau. On est en 46. Il n'y a plus la Grande Dépression, il n'y a plus la Deuxième Guerre mondiale. On peut enfin commencer à vivre. Et on arrive dans quelque chose de nouveau, c'est les loisirs. Et le road trip, on n'est plus dans la destination. On ne va pas en Californie, on ne va pas à Chicago. On fait un voyage. Et la destination est presque secondaire. Et c'est ça qui est important dans cette chanson, c'est que l'itinéraire devient l'objet du désir, et la destination, bon, elle est presque anecdotique finalement.
0: On voyage. Et cette chanson a été reprise par Chuck Berry. Par les Rolling Stones. Plus étonnant, par Depeche Mode. Comme quoi, ça fait des petits partout, hein, ce rêve américain.
1: Et Depeche Mode, encore des Anglais d'ailleurs.
0: Encore des Anglais, ouais.
1: Et on voit bien la différence entre Chuck Berry, qui reprend vraiment Nat King Cole.
0: Oui.
1: Et les Stones qui reprennent Chuck Berry, mais avec les doigts dans la prise. Hein.
0: C'est vrai.
1: On voit bien, il y a 3 ans entre les deux.
0: Hein. C'est fou. Hein.
1: C'est absolument dingue. Et c'est là qu'on comprend la tempête Rolling Stones.
0: Et puis, autre type de tempête, bien française, celle-ci, mais tellement amoureuse du rêve américain. Eddie Mitchell aussi a chanté La Route 66.

0: Clinton, c'est que quoi qu'on pense de la politique extérieure des États-Unis en ce moment, la route 66, ça vaut le coup d'aller vivre ça.
1: Cette année en particulier, alors c'est compliqué de rentrer, il y a un petit sujet pouvoir d'achat, mais cette année on est en plein centenaire de la route 66 et donc il y a des manifestations partout, tout le temps sur la route 66. Il y a des sites web qui les répertorient et c'est absolument dingue. Des trucs qui sont microscopiques. Il y a toujours un petit festival, il y a un petit défilé.
0: Kermesse, un truc.
1: Ouais, des vieilles bagnoles, il y a un petit concert, il y a des tas de trucs, il y a des conférences, il y a des choses qui se passent tout le temps sur l'ensemble de la route 66, en dehors de LA, en dehors de Chicago.
0: Et puis, pour réviser avant de partir, je vous recommande donc la lecture de votre livre, Lauric, Rock and Road Trip, la route 66 en musique, de Chicago à Los Angeles, aux éditions Hors Collection. Merci beaucoup d'être venu nous voir. À bientôt, Lauric, merci.
1: À bientôt.
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2: Cette chanson, c'est ma berceuse d'enfance et même quand j'étais encore dans le ventre de ma maman, c'est la chanson qu'elle m'a toujours chantée pour m'endormir et elle la chante super bien, c'est toujours doux et très

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0: magnifique chanson de Francis Cabrel pour vous réveiller ce mardi matin sur votre radio ici. Nous sommes le 1er septembre, jour de rentrée. Et ce matin, j'ai décidé de vous donner le sourire en musique.
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0: Bonjour Louis.
1: Vous êtes à l'autre bout de la ville.
0: Non, je suis juste à côté de vous. Regardez bien.
1: Heureusement que je vous vois, parce que je vous jure dans mes oreilles, vous êtes très loin. Carlos à la cantine, chanson sortie en 72. Et ça y est, c'est aujourd'hui, tous les parents qui nous écoutent, ils ont le sourire, puisque vous allez vous débarrasser enfin des enfants. C'est la reprise, c'est les vacances qui se terminent et c'est la rentrée qui débute. Mais Valentine, je vous rassure, vous n'allez pas vous débarrasser de moi si vite.
0: Oh, si, je veux vous mettre à la garderie, vous. Pourtant, ils sont contents, les enfants, eux, de retourner à l'école, de retrouver les copains. C'est l'info du jour dans une demi-heure. Et n'oubliez pas le portable, Louis, c'est dans la poche. L'incompréhension des lycéens privés de téléphone, on en parle dès les infos de 5h.
1: Ici, dès 5h, ça commence maintenant. Et voici toute l'équipe présente pour vous jusqu'à 7h. Saveria au standard, Florent la technique et Emeline à la rédaction en chef ce matin.
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1: Mardi 1er septembre, excellent réveil à l'écoute de votre radio ici. Il est 5h. 5h, le tour de l'actualité à vos côtés, Valentine, et à la une, la disparition d'une figure de la droite.
0: Édouard Balladur, ancien Premier ministre, est mort à 97 ans. Portrait d'un homme dont la carrière a traversé la 5e République, Cyril Ardo-Redon.
3: Édouard Balladur, pour beaucoup, c'est cette petite phrase lancée à ses militants le soir du premier tour de la présidentielle de 1995.
4: Je vous demande de vous arrêter. Je vous demande de vous arrêter.
3: Le candidat termine troisième derrière Jacques Chirac et Lionel Jospin. Si son échec ne met pas un terme à sa carrière, il ne reviendra plus jamais sur le devant de la scène politique. Édouard Balladur a étudié à Sciences Po Paris, puis à l'ENA. Il commence sa carrière au Conseil d'État, dirige le cabinet de la radio-télévision française, puis entre au cabinet de Georges Pompidou, où il participe aux accords de Grenelle après mai 68. Ministre de l'économie lors de la première cohabitation sous François Mitterrand, il met en place une politique libérale et privatise notamment la Société Générale ou TF1. 5 ans après, en 1993, lors de la seconde cohabitation, il est nommé Premier ministre, Jacques Chirac préférant se consacrer à la présidentielle. Édouard Balladur entreprend notamment une réforme des retraites, augmente les impôts ou gère la prise d'otage du vol Air France Alger-Paris. Député de Paris entre 1995 et 2007, sa campagne présidentielle de 1995 fera l'objet d'une enquête pour financement illégal. Il est finalement relaxé en 2021, 10 ans après le début de l'instruction.
0: La vie d'Édouard Balladur en images sur ici.fr.
1: 11 600 000 élèves retournent en cours ce mardi, Valentine.
0: Et la principale nouveauté de cette rentrée, c'est l'interdiction du portable au lycée. Mais la déconnexion s'annonce complexe pour Raphaël et Timothée, élèves au lycée Bonaparte de Toulon. Ils racontent à notre journaliste comment la mesure va bouleverser le quotidien des lycéens biberonnés à l'application Pronote et aux tablettes.
5: C'est indispensable parce que là, demain, j'ai un prof qui est pas là. Il y a deux bâtiments dans le lycée. Je peux pas deviner ma salle, quoi.
6: Donc, avant, tu allais sur l'application Pronote, voilà, et tu vérifiais.
5: Ça. Oui, c'est ça. Ils sont obligés de me laisser Pronote, quoi. Parce qu'on a besoin de savoir ce qu'on a à faire. On a des documents en ligne et tout, quoi. Puis quand il y en a rien à faire, c'est bien d'avoir le téléphone. Et les gens qui ont pas beaucoup d'amis, c'est pire pour eux encore. Donc, c'est pas une mesure très intelligente.
6: C'est aussi pour limiter le fait d'être tout le temps sur son téléphone et de devenir accro. Est-ce que ça te parle, cette notion?
5: Bah non, parce que de toute façon, en cours, on avait déjà pas le droit au téléphone. Mais déjà, pour ça, faut pas qu'ils nous donnent des tablettes, parce que si en cours on a des tablettes, ils sont tournés vers nous, on fait ce qu'on veut avec, donc on peut mettre des jeux dessus et tout, c'est inutile.
0: Quand l'informatique nous lâche, les profs aussi galèrent dans les académies de Nantes et de Toulouse ce matin. Toujours pas de messagerie professionnelle d'accès à la base de données des élèves ou à certaines fonctionnalités de l'administration. Conséquence toujours de la cyberattaque de cet été à l'éducation nationale et au fisc. Et pourtant, la facturation électronique devient obligatoire pour toutes les entreprises, peu importe leur taille. Elles ont l'obligation à compter d'aujourd'hui de recevoir et d'émettre leurs factures via une plateforme payante agréé par l'État. Cette réforme de simplification, selon le gouvernement, permettra surtout à l'État de lutter contre la fraude à la TVA.
1: 5h04 sur votre radio ici, c'est la fin des arrêts maladie de plusieurs mois.
0: Les médecins sont limités dans leurs prescriptions à partir d'aujourd'hui. 1 mois d'arrêt de travail maximum et pas plus de 2 mois supplémentaires en cas de renouvellement, sauf exception. Le gouvernement sévit face à l'explosion de leur nombre. Anne-Laure Danier, encore en hausse de 4% sur un an.
7: La première cause des arrêts maladie de longue durée, c'est la santé mentale. Anxiété, dépression, burn-out, ces troubles explosent chez les jeunes, les cadres. Et d'après le généraliste Michael Rochois, qui exerce à Outreau dans le Pas-de-Calais, ce sont ces arrêts maladie qui sont visés par la limite d'un mois pour un premier arrêt, renouvelable jusqu'à deux mois maximum. Et après, il faudra faire une demande justifiée par l'état du patient.
8: On se doute bien que les dérogations vont être plus simples lorsqu'on va dire le patient a un cancer, il fait de la chimiothérapie, de la radiothérapie, donc oui, effectivement, son arrêt va durer 6 mois au moins, ou pour une fracture ouverte, où le patient est immobilisé 3 mois, ça va être facile, mais certaines situations vont être plus complexes, tout ce qui est santé mentale, où on va nous dire qu'il faut revoir le patient plus fréquemment, donc ça occupe des consultations, ça occupe du temps médical indûment.
7: Avec cette mesure, chaque prolongation de l'arrêt maladie imposera des consultations en plus, et donc du temps médical perdu pour ce représentant du Collège de la médecine générale, qui défend justement pour gagner du temps, l'autodéclaration des arrêts de travail très courts et des congés pour enfants malades, comme le font la plupart de nos voisins européens.
0: Mais le gouvernement de Sébastien Lecornu n'entend pas s'arrêter là. Le Premier ministre veut, je cite, une vraie réforme des arrêts maladie pour limiter entre autres leur coût à la sécurité sociale, plus de 12 milliards d'euros l'année dernière. Et puis les adieux d'une star du football à ses fans du monde entier. Lionel Messi prend sa retraite internationale. On ne reverra plus la Pulga jouer avec l'Argentine, ni les journalistes commenter ses buts de génie, comme pendant cette Coupe du Monde face à l'Algérie.
9: Impressionnante, el rebote, McAllister se llena de balón.
0: Je vous propose de vous arrêter là. Lionel Messi, 39 ans, 8 ballons d'or sur la cheminée, 125 buts avec l'Argentine en 207 sélections. La météo, Louis.
1: Ah, si je vous la fais comme ça, je fais sauter tout le monde du lit. Alors là, ce mardi matin, c'est une très bonne rentrée qui commence. Et dans le ciel, c'est une belle journée qui se prépare. Et ça, en plus, sur l'ensemble du territoire. Ce matin, on a un soleil généreux du sud de l'Auvergne-Rhône-Alpes jusqu'au pourtour méditerranéen. Ailleurs, on retrouvera un léger voile nuageux pour la matinée. Les températures, elles, restent agréables. Milieu de matinée à Lille et Amiens, 16 degrés. À Rennes, 17 degrés. Clermont-Ferrand, 18 degrés. À Valence et Marseille, 22 degrés. Et puis cet après-midi, c'est le soleil, lui, qui va se généraliser sur la quasi-totalité du pays avec de belles éclaircies. Pour les maximales, ce mardi après-midi, 24 dans le nord, à Strasbourg, et 28 degrés à Nice, 29 pour Perpignan cet après-midi. 5h07, Valentine, j'ai le dicton du jour.
0: Je vous écoute.
1: S'il fait beau à la Saint-Gilles, ça dure jusqu'à la Saint-Michel.
0: Autrement dit, il va faire beau tout le mois de septembre.
1: Exactement, vous avez tout compris.
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1: Très bon réveil, je suis ravi de vous retrouver ce mardi, jour de rentrée pour commencer votre journée à l'écoute de votre radio ici. Et aujourd'hui, vous l'avez compris, en fait les Gilles, bonne fête à tous les Gilles qui nous écoutent ce mardi matin à l'écoute de votre radio ici. Bon réveil en musique avec Sister Sledge, We Are Family.

0: 5h10 avec We Are Family. Très bon réveil, merci de nous avoir choisis pour commencer votre journée.
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0: Ce mardi, on remonte le temps avec Stéphane Bern, direction Tours, où l'on parlerait, Valentine, le français le plus pur.
3: Et cette réputation lui colle à la peau depuis le 15e siècle, l'époque où les rois de France séjournent régulièrement dans la vallée de la Loire.
0: Alors, comment l'accent de Tours est-il devenu une référence? Voyage dans le temps avec Stéphane Bern, c'est juste avant les infos de 5h30.
3: Et puis, en ce jour de rentrée des classes, nous sommes avec les élèves de Biscarros ce matin.
0: Ou plus d'un mois après l'incendie des Landes, des élèves retournent dans l'école qui les a accueillis pendant l'incendie de cet été. Reportage dans 3 minutes. On tourne les pages de votre magazine à présent ce matin dans la revue d'ici. Et pour cette rentrée, le magazine Notre Temps nous invite à bouger. Ce mardi commence la première édition de Septembre Bouge. Un mois entier pour remettre un petit peu d'activité physique

0: eh bien, se propage plus vite que le son.
1: Les chercheurs ont même cru à un bug informatique, moi aussi à l'instant. Hein, lorsque leur chant était capté par leur micro sous la surface avant même de l'entendre. Et en fait, c'est parce qu'il emprunte deux chemins. Ce sont une première onde sonore arrive directement au micro, quand l'autre rebondit sous la surface de la mer avant d'atteindre l'appareil, ce qui donne une sorte d'écho.
0: Et cette découverte, effectivement, c'est aussi bien une bonne nouvelle pour les baleines, puisqu'elle permettra de mieux les localiser, surtout, et de limiter les risques de collision avec les bateaux.
1: On continue de voyager, Louis, je vous emmène dans la grotte de Lascaux V.
0: Lascaux quoi ?
1: Lascaux V, vous ne connaissez pas la grotte de Lascaux V en Dordogne ?
0: J'ai jamais entendu parler.
1: Eh bien, moi non plus. L'office du tourisme non plus. Pourtant, un vacancier a vraiment insisté cet été pour la visiter. Il a fallu un long moment pour lui faire comprendre que le I et le V sur son billet voulaient dire 4 en chiffres romains. 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
0: 5h13 sur votre radio ici. Très bon réveil à vous qui nous écoutez ce matin, qui nous rejoignez à l'instant. Soyez les bienvenus. Et tout de suite, eh bien, c'est une rentrée pas comme les autres à Biscarrosse.
1: Où élèves et professeurs retournent ce matin dans ce qui était il y a encore quelques semaines leur centre d'accueil, l'école de la plage. Point de ralliement pour des milliers d'habitants des Landes évacués pendant l'incendie. Stéphane Garcia.
5: Quand on pousse les portes de l'école avec les manuels scolaires posés sur la table, les murs décorés des dessins d'enfants, difficile de croire qu'il y a à peine plus d'un mois, ici, c'était un véritable camp pour les réfugiés de l'incendie.
6: Il faut s'imaginer des matelas posés un petit peu partout, avec des gens qui étaient avec leurs enfants, avec parfois leurs animaux de compagnie. On avait des chiens, des chats, des perruches, toute une ménagerie autour.
5: Florian y est enseignant, il est aussi ancien sauveteur. Alors il fait partie des premiers à donner un coup de main quand il a fallu accueillir 450 personnes dans les couloirs et les classes.
6: On a tous essayé d'être à la hauteur de l'événement. L'école était un peu sans dessus dessous, mais rapidement, il a fallu switcher, se dire qu'on n'était pas dans une école, mais dans un centre d'accueil. Donc il a fallu essayer de placer tout le monde soit dans des salles, soit du coup à l'extérieur sous les coursives. On avait toute une aile de l'école qui était, elle, pour les personnes qui avaient besoin de plus d'accompagnement. C'était compliqué, mais une belle expérience. Il y a eu du beau quand même dans tout ça.
5: Aujourd'hui, il ne reste que les souvenirs. Florian et ses collègues se sont réappropriés des lieux.
6: Il a fallu remettre un petit peu en ordre. Il faut retrouver un peu tout le matériel. Donc là, voilà, on essaie de se remettre un petit peu dans le bain. Et voilà, on est tous prêts à accueillir les élèves et contents de reprendre, surtout de retrouver un semblant de normalité.
5: Un semblant de normalité et une rentrée scolaire pour 180 élèves et des vies encore marquées.
7: J'essaie de la rendre le plus normale possible, justement. Je vais re-rentrer dans un quotidien. Parce que ça va faire du bien à mes enfants et à moi.
5: Aurore, une des enseignantes, fait partie de ceux qui ont tout perdu.
7: J'ai perdu ma maison qui a brûlé dans l'incendie la première nuit, le 23 juillet. Je veux que ce soit le moins impactant possible pour mes élèves, en tout cas. Pour eux, ils rentrent en CP, c'est une classe importante, et je veux pas que le fait qu'ils aient une maîtresse qui soit sinistrée impacte sur leur rentrée. Je veux que pour eux, ce soit le plus normal possible.
5: Alors même que tous, ici, sont aujourd'hui liés.
7: Ici, c'est une petite école, on se connaît tous, parents d'élèves, enseignants, voilà, c'est comme un petit village, hein, donc je pense que tout cet été, on a eu un élan de solidarité ensemble et on va poursuivre dans la même dynamique. Voilà, on va accompagner les enfants qui en auront besoin, mais on sait que ce sera quand même pas une rentrée comme les autres.
5: Et pour accompagner élèves et enseignants, des psychologues seront d'ailleurs à disposition dès la rentrée.
1: Parmi les élèves de Biscarrosse, au moins 35 de la maternelle à la primaire ont perdu leur maison dans l'incendie cet été. Ce retour à l'école, c'est aussi une forme de retour à la normalité.
0: Merci Valentine. 5h16 dans les coulisses TV. Ce matin, on plonge dans le grand bain avec Léon Marchand. Le champion français se dévoile comme rarement dans un documentaire événement diffusé ce soir sur France 2. Et on en découvre les coulisses avec Patrice Gascoigne dans quelques minutes après la musique d'ici qui vous réveille ce mardi avec le trio Daniel Lavoie, Patrick Fiori et Gaou et la chanson du collectif Notre-Dame de Paris.

0: Le collectif de Notre-Dame de Paris sur ici à 5h21. 0810 055 056, c'est le numéro de votre radio. Deux personnes vont passer à l'antenne juste après les infos de 5h30. Et je vous le dis d'entrée, un couche-tard et un lève-tôt. Et l'un d'entre vous repartira avec un très joli cadeau, Valentine.
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0: Et à 5h22, on retrouve tout de suite Patrice Gascoin avec ses coulisses TV. Et aujourd'hui, Patrice, vous nous proposez une activité piscine. C'est plutôt pas mal pour la rentrée, mais pas avec n'importe qui. Gros plan sur le documentaire événement de France 2 consacré à Léon Marchand.
3: Quand on gagne 4 médailles olympiques à 23 ans, on en fait quoi de sa vie? C'est un peu la question fil rouge de ce documentaire sur Léon Marchand, filmé notamment par son papa.
4: Pour moi, c'est beau de le faire avec mon père, quoi. Il puisse me suivre au jour le jour avec sa caméra.
5: Tout le monde te touche, tout le monde te prend en photo. Ça, c'est dur pour une famille parce que t'es resté notre fils. Et le jour où ça va moins bien se passer, tu risques de te faire éclater, quoi.
3: L'harmonie familiale autour de notre star de la natation, c'est l'une des images fortes qui jaillit de Léon au-delà de l'or. À voir ce soir sur France 2, Léon Marchand nous ouvre toutes les portes de sa vie d'athlète, vivant avec une cible d'homme à abattre dans le dos, mais qui nous ouvre aussi sa vie d'homme, une réussite que l'on doit aussi au tandem de réalisateurs. Un jeune talentueux, Sacha Vucinic, et son propre père, Xavier Marchand. Sachant que Léon Marchand est une personne plutôt réservée, est-ce que réaliser ce documentaire intime l'a obligé à se dépasser? On écoute Sacha Vucinic, puis Xavier Marchand.
6: Oh ben, j'ai la sensation que c'est ça que montre le documentaire. On a réussi à avoir cette intimité-là grâce à Xavier. Je pense qu'il a eu un espace pour se raconter comme jamais.
3: Est-ce que Léon Marchand a mis des conditions quand même?
7: Qu'il fasse avec son père.
3: On le sent très heureux de faire ce documentaire avec son papa derrière la caméra. Moi, je veux savoir, et vous, qu'est-ce que ça vous a procuré comme émotion?
7: Énormément d'émotions, de la sincérité, de l'envie de faire découvrir aussi au grand public qui était Léon, qui était mon fils. Ça nous a fait vivre de super moments grâce à ça, ouais.
3: Xavier, est-ce que finalement on peut dire des choses à Sacha qu'on ne dirait pas forcément à son père, même dans ce moment de confidence?
7: Oui, c'est sûr, il y a une différence, c'est évident, et c'est pour ça aussi que c'était intéressant de pouvoir avoir un autre regard.
3: Et en même temps, on entend Léon être touché par le fait de le faire ça avec son papa.
7: Oui, c'est ce qui l'a motivé aussi au départ, et c'était bien d'ailleurs, parce que c'est vrai que moi je fais ce métier, pas de documentaire, mais je travaille en télé avec des caméras depuis plus de 20 ans, donc ça tombait bien qu'il ait envie de faire comme ça, de faire dans ce fonctionnement. Là.
6: Et je pense qu'au-delà du père, ce qui a aidé Léon, c'est que Xavier est aussi athlète et qui sait de quoi il parle et que la natation, il la connaît. Donc je pense que c'est un appui incroyable pour le doc de pouvoir à la fois sublimer le sport qu'est la natation avec son père et de pouvoir avoir une vision globale et commune de se dire, ok, comment on raconte ce sport-là?
3: Sacha Vucinic et Xavier Marchand, réalisateur de Léon au-delà de l'or, à voir ce soir sur France 2. Et on replonge demain pour de nouvelles coulisses télé.
0: Merci Patrice, à demain 5h20. Un petit peu d'histoire ce matin pour vous avant l'actu aux côtés de Stéphane Bern. Selon vous, quelle région française parle le français le plus pur? C'est peut-être la vôtre. Réponse dans 2 minutes, juste après la musique d'ici. Voici tout de suite Pierre Demar à l'écoute de votre radio. Je pense à vous.

0: 1er septembre, jour de rentrée. Vous écoutez ici avec le nouveau single de Pierre Demar. Je pense à vous à 5h28. Il est temps de retrouver Stéphane Bern et ce matin, on voyage au temps ou une région qui va devenir malgré elle, eh bien, la boussole sonore du français.
1: Pendant des siècles, on a répété que le français le plus pur se parlait à Tours. Mais qui a décrété ça? Allez, faisons un tour à Tours pour découvrir qui nous a joué ce tour. Le grammairien et imprimeur John Palsgrave publie un ouvrage destiné aux Anglais qui veulent apprendre le français. Et lorsqu'il cherche un modèle de prononciation, il recommande la langue parlée en Touraine. Pour lui, c'est là que l'on trouve le français le plus élégant et le plus compréhensible.
2: C'est un tact d'une élégance, ça, bordel de merde. Hein, ça, c'est élégant, ça ?
1: Depuis le 15e siècle, les rois de France séjournent régulièrement dans la vallée de la Loire. Entre Tours, Amboise et Blois, la cour royale attire administrateurs, juristes, écrivains et diplomates. La langue utilisée dans cette région devient peu à peu celle du pouvoir. Les souverains n'avaient pas TikTok, mais ils lançaient déjà les tendances. Alors quand, en 1539, François Ier fait du français la langue officielle du royaume à la place du latin par l'ordonnance de Villers-Cotterêts, le latin comprend que sa période d'essai ne sera finalement pas renouvelée.
3: Et quand on a signé des papiers, ça s'appelle des contrats. Et on revient pas dessus quand ça vous chante.
1: Rien d'étonnant dès lors à ce qu'on s'inspire à présent de la langue parlée en Val-de-Loire. Car la Touraine possède aussi un avantage géographique. Située loin des frontières, elle subit moins les influences des langues voisines. Elle est plus neutre. Au XIXe siècle, Alfred de Vigny enfonce le clou dans son livre Saint-Marc, en affirmant que les Tourangeaux parlent sans accent. Une formule restée célèbre, même si les linguistes rappellent aujourd'hui qu'un accent neutre n'existe pas vraiment.
4: Ça sonne bien, ça. On vous aurait même félicité de parler le français sans accent.
1: La Touraine, un accent tellement discret qu'il pourrait faire carrière dans les services secrets. Nom de code, accent 000.
0: 7. Merci Stéphane, rendez-vous demain. Et cette fois-ci, tiens, vous nous plongerez dans l'histoire des thermes de la station thermale de Roya en Auvergne. Bon réveil à l'écoute d'ici, il est 5h30, voici l'actualité en France et dans le monde en 90 secondes. C'est avec vous, Valentine Lettès.
5: Un serviteur de la France, du Parti Socialiste au Rassemblement National. On salue ce matin la mémoire d'Édouard Balladur. L'ancien Premier ministre est mort à 97 ans après avoir traversé la 5e République du général de Gaulle au gouvernement de François Mitterrand. Nous avons vécu l'été le plus chaud jamais enregistré en France, avec une température moyenne de 24,1 degrés selon les calculs de nos confrères de franceinfo.fr et basé sur les données de Météo France. Le record de l'été de 2003 est donc battu d'un degré. Des élèves handicapés sans leur accompagnant cette rentrée, la moitié des AESH de l'Académie de Nantes n'ont pas été affectés à leur poste selon un représentant syndical. La cyberattaque de cet été à l'Éducation nationale en est la cause et empêche toujours tous les services de fonctionner correctement. Plus de poulet ou de bœuf brésilien dans nos rayons de supermarché. L'importation de ces viandes sera suspendue après-demain, jeudi, par l'Union européenne, puisque le Brésil n'a toujours pas fourni de garanties suffisantes sur la conformité de ses produits avec nos règles sanitaires, comme l'utilisation abusive d'antibiotiques dans ses élevages. Un coup de pouce à partir d'aujourd'hui pour l'achat d'une voiture électrique d'occasion. Une prime financée par les fournisseurs d'énergie, bonifiée pour les professionnels de l'aide à domicile et sans condition de revenu. L'US Open, c'est déjà fini pour Arthur Fils, le numéro 1 français du tennis, battu dès le premier tour par le Grec Stefanos Tsitsipas. Mais nous retrouverons sur les courts de New York les Français Adrian Manarino et Diane Parry, qualifiés pour le second tour du Grand Chelem.
0: L'info du jour, c'est la rentrée des classes.
5: Avec tout un tas de nouveautés cette année, du lycée à la primaire. Et la grande question ce matin, Marcelin Robine, la voici. Qui est content ce matin de retourner à l'école ?
6: Camille profite des dernières heures avant sa rentrée en CE2 pour crapahuter sur une pyramide de cordes. La fillette de 8 ans a hâte de retrouver ses amis.
7: J'ai envie d'aller à l'école et je me sens heureuse. J'ai envie d'apprendre plein de choses et j'ai envie de retrouver mes copains, copines.
6: Cette soif d'apprendre, elle est partagée par Ferréol. Lui aussi entre en CE2.
8: J'ai hâte de découvrir ma nouvelle maîtresse.
9: J'ai envie d'apprendre le français et les maths et les multiplications.
6: Pour pour Baptiste, la rentrée est synonyme de nouveaux repères à prendre. Le garçon passe en CP, ce qui veut dire une cour de récré plus grande.
9: Je vais pas changer d'école, je vais changer de cour. Parce qu'il y a les grandes sections, les moyennes sections et les petites sections, elles sont dans une cour et les grands, ils sont dans une autre cour.
6: La rentrée chez les grands, c'est aussi pour Sixtine. Et là, l'envie de retourner à l'école n'est pas franche.
10: J'ai envie de rester en vacances avec maman. Parce que c'est bien de jouer.
6: Pour autant, tout est prêt pour faire une bonne rentrée en CP.
10: J'ai un cartable en fleurs et brillant et j'ai écrit Sixtine avec un petit lapin. Et tout est préparé.
6: La bonne nouvelle pour ceux qui aimeraient rester en vacances, c'est qu'elles finissent toujours par revenir. Patience, plus que 7 petites semaines à attendre.
11: Et puis avec un cartable en fleurs sur le dos, comment ne pas avoir envie de retourner à l'école, je vous le demande.
0: Eh bien, peut-être lorsqu'on en est privé de portable, Valentine.
11: Effectivement, c'est la principale nouveauté de cette rentrée, l'interdiction du téléphone portable dans l'enceinte des lycées, considérée par le ministre de l'Éducation comme une urgence sanitaire face à une forme d'addiction aux écrans. Mais l'application de la mesure s'annonce difficile dans certains établissements.
0: Merci Valentine. La météo tout de suite de ce mardi 1er septembre, jour de rentrée. C'est une belle journée en plus qui se prépare dans le ciel. Ce matin, on va retrouver un joli soleil généreux et ça du sud de l'Auvergne-Rhône-Alpes jusqu'au pourtour méditerranéen. Ailleurs, on va retrouver un léger voile nuageux au cours de la matinée. Les températures, en revanche, elles, seront agréables à Lille et Amiens, 16 degrés en milieu de matinée. Rennes, 17 degrés. Clermont-Ferrand, 18 degrés. Valence et Marseille, 22 degrés. Cet après-midi, eh bien, c'est le soleil, lui, qui se généralise et qui gagne du terrain sur la quasi-totalité du pays avec de belles éclaircies. Puis pour les maximales, elles seront très agréables. 24 pour la maximale dans le nord à Strasbourg. Et dans le sud, 28 degrés à Nice, 29 pour Perpignan, 5h34.
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0: C'est la rentrée, Valentine. C'est peut-être le plus beau jour justement pour tous les parents qui nous écoutent et qui vont emmener leurs petits à l'école. Et j'ai la petite blague du jour, la petite blague de rentrée, vous voyez ?
11: Oui. J'ai hâte.
0: Même si elle ne vous fait pas rire, faites au moins l'effort.
11: D'accord.
0: Pourquoi les profs de maths portent-ils toujours des lunettes de soleil le jour de la rentrée ?
11: Je ne sais pas.
0: Eh bien parce que leurs élèves sont trop brillants.
11: Ah, c'est mignon.
0: C'est mignon.
11: J'aime bien,
0: allez,
11: c'est mignon.
0: Allez, gardez en tête celle-ci, voilà, pour commencer votre journée. Merci de nous avoir choisi la musique d'ici avec vos chansons préférées qui vous réveillent. Voici pour vous Jean-Jacques Goldman, La vie par procuration.

0: 5h.
1: Avec Jean-Jacques Goldman pour vous réveiller à l'écoute de votre radio ici. Et attention, aujourd'hui, si quelqu'un sonne chez vous en se présentant comme éboueur pour vous vendre un nouveau bac à poubelle, Valentine.
2: Oui, nous avons déjà reçu plusieurs signalements en cette rentrée, alors que dans l'immense majorité des cas, le remplacement de votre bac est gratuit.
1: Alors, comment repérer les faux éboueurs? Aude Razo nous donne les bons réflexes dans C'est pas vrai dans quelques minutes sur ICI.
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1: J'avais pas vu, Valentine, vous en avez fait une belle là dans les studios.
2: Ben oui.
1: Ouais, c'est bien, bravo.
2: Le j'ai renversé mon verre d'eau.
1: Eh ben écoutez, si on, vous irez nettoyer tout ça après, puisque tout de suite, nous avons notre duel. C'est le moment que j'attendais, c'est notre duel. Couche-tard, lève-toi, un petit peu particulier ce mardi, jour de rentrée. C'est un double duel de lève-tôt. Et on accueille tout de suite Mickaël. Mickaël, qui habite dans le Vaucluse et qui est avec nous ce matin. Bonjour Mickaël.
2: Bonjour Mickaël.
4: Bonjour.
1: Et nous avons notre deuxième lève-tôt, c'est Georges, qui habite dans l'Allier. Bonjour Georges.
2: Et bonjour Georges.
4: Ah, bonjour.
1: Georges, vous êtes bien avec nous?
4: Oui. Oui, oui, je vous écoute.
1: Ah, on vous entend bien Georges. On va commencer par jouer avec la première question. C'est OK pour vous messieurs?
4: Oui, c'est parfait.
1: Le but étant de me donner le chiffre le plus proche de la bonne réponse. Combien coûte, selon vous, le panier ICI de fournitures scolaires en cette rentrée 2026? Mickaël, je vous écoute.
4: Alors, j'ai donné 147 euros.
1: 147 pour Mickaël. Georges, selon vous?
4: J'ai donné 250.
1: 250. Valentine, mon arbitre favorite.
2: Oui.
1: Est-ce que vous avez la réponse?
2: Bien sûr. Oui. Le panier ICI 2026 de fournitures scolaires coûte 134,17 €.
1: C'est donc Mickaël qui repart avec sa radio ICI en DAB+ ce matin. Bravo Mickaël.
4: Eh bien super, voilà. Une journée qui démarre bien.
1: Une journée qui démarre bien. C'est quoi votre passion dans la vie, Mickaël?
4: Eh bien justement, c'est pour ça que je suis levé tôt. C'est, j'aime faire du vélo et donc là j'attends que le soleil se lève doucement et on va vite aller faire un tour avant d'aller au travail.
2: Ah, combien de kilomètres, Mickaël?
4: Je vais monter vers Vitrolan-Luberon. Voilà, donc j'ai une petite soixantaine de kilomètres.
2: Quoi. Pas
4: donc,
2: mal, hein.
1: Ça fait une belle balade.
4: Une bonne heure, et demie, 2 heures, voilà.
1: Eh ben, bonne balade à vous, Mickaël. Et encore bravo, puisque votre poste radio ici, on vous l'emmène directement à la maison. Et Georges, c'est quoi ce que vous aimez dans la vie, votre passion?
4: Bah, c'est les camions, les courses automobiles, donc voilà.
2: Ah, mais c'est pas grave, du coup, vous avez déjà l'autoradio dans le camion et la voiture, Georges.
1: Et Georges, dans votre métier, vous devez vous lever très très tôt. Pourquoi vous êtes un lève-tôt, vous, Georges?
4: Bah, parce que là, je suis en train de livrer les clients, je suis transporteur.
1: Ok, et vous commencez votre journée à quelle heure?
4: Bah, faut que je sois au dépôt vers 2h30 le matin.
1: Ah bah, franchement, bravo, puisque se lever à 1h, c'est le réveil à 1h, 1h30 tous les jours à peu près.
4: Merde. Comment?
1: Vous avez fait tomber un truc. Réveil hyper tôt, 1h, 1h30, à peu
4: ouais,
1: près.
4: Ouais, c'est ça.
1: Eh bien, Georges, très belle journée à vous. Travaillez bien. Merci. Mickaël, bonne balade à vélo. C'était un plaisir de jouer avec vous ce matin, messieurs. On était sur un duel un petit peu particulier, duel de lève-tôt sur votre radio ici ce matin.
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1: 5h42, en cette rentrée, passage obligé forcément hein, pour les parents, les fournitures scolaires. Et enfin, non, pas partout, Valentine.
2: Et non, dans certaines communes, les familles n'ont rien à acheter puisque la mairie leur offre.
1: Alors, comment ça marche cette idée et surtout, est-ce une bonne idée? Robin Bernot est allé voir sur place, reportage à suivre, juste avant les infos de 6h. Et puis, ce mardi, une belle chanson pour vous réveiller. Celle-ci, je l'adore, c'est celle du Roi Lion.
2: Oui, le Roi Lion, l'un des dessins animés les plus populaire et une musique pour la partie orchestrale, en tout cas réalisée par Hans Zimmer.
1: À 5h43, vous vous réveillez à l'écoute de votre radio ici. Voici Debbie Davis avec l'histoire de la vie.

0: L'histoire de la vie avec Debbie Davis à l'écoute de votre radio ici, bon réveil.
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0: 5h47, tout de suite, place à votre rendez-vous. C'est pas vrai, c'est le rendez-vous anti-arnaque avec Aude Razo. Et Aude, vous nous alertez sur les faux éboueurs qui essaient de nous vendre des bacs à poubelles.
3: Oui, je vois passer pas mal de signalements en cette rentrée de prétendus éboueurs qui toquent à la porte des maisons. Ils se font passer pour des agents de la collectivité qui gère chez vous le ramassage des déchets et les voilà effectivement qui vous proposent d'échanger votre vieux bac à ordures un peu usé contre un tout nouveau flambant neuf, le tout moyennant 10, 20, 70 euros, ça dépend des escrocs parce que oui, ce sont des escrocs. Notez bien, changer de bac à poubelle, alors il y a quelques exceptions, mais dans l'immense majorité des cas, c'est gratuit. Et ce qui doit vous alerter aussi, c'est la notion de démarchage. Un éboueur, un agent qui se présente là, spontanément, chez vous, sans que vous ne soyez au courant de rien, sans que vous n'ayez rien demandé, et qui en plus vous demande de payer, c'est très très suspect.
0: Et Aude, il ne faut pas non plus le laisser entrer chez nous.
3: Non, jamais. Et ça vaut d'ailleurs pour toute personne qui se présente à la porte sans préavis. Elle reste sur le pas de la porte. Il y a 2 ans, un retraité s'est fait piquer 250 euros en liquide qu'il gardait caché dans un tiroir. Un jeune homme était entré chez lui juste avant, sous prétexte justement de le débarrasser de son bac à ordures. Attention, il y a beaucoup, beaucoup d'arnaques autour des poubelles. Vous avez les escrocs qui récupèrent les coordonnées bancaires de ceux qui veulent acquérir un composteur. Il y a ceux qui vous font croire que vous devez payer une amende, là, maintenant, tout de suite, parce que vous n'avez pas de composteur. Ne payez pas. Passez un coup de fil toujours à la collectivité pour vérifier. Prévenez les forces de l'ordre si nécessaire. Et puis, parlez-en aux voisins, c'est important.
0: Merci, Aude. On vous retrouve demain à la même heure pour un nouveau rendez-vous anti-arnaque. Bien sûr, 5h49, deuxième rendez-vous avec vous sur votre radio ici, dès 5h ce matin. C'est la rentrée. Bonne rentrée à tous, d'ailleurs, qui nous écoutent et qui vont reprendre la route, soit du boulot cette semaine et soit de l'école pour vos enfants, vos petits-enfants. Et cette rentrée, justement, racontez-la nous ce matin au 0810 055 056 puisque Valentine, ce mardi, on cherche un auditeur qui
4: emmène ses enfants ou ses petits-enfants à l'école ce matin pour la rentrée des classes.
0: Racontez-le nous, 0810 055 056. À tout de suite, les amis, on se retrouve juste après la musique d'ici qui vous réveille aux côtés de One Republic. Voici Runaway. 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

0: One Republic pour commencer ce joli mardi à l'écoute d'ici une chanson qui bouge. Ça fait du bien, jour de rentrée, il faut se mettre en mouvement. 5h52, quand des communes nous offrent les fournitures scolaires, même si elles coûtent un petit peu moins cher cette année, d'après le panier ici, l'achat des stylos, cahiers, cartables, c'est un sacré budget pour les parents, en particulier lorsqu'on fait les courses avec les enfants, Robin Bernot.
1: Les fournitures scolaires. Évidemment, lorsque l'on est enfant, on veut ce qui est à la mode et ce qui est à la mode, ça coûte cher.
2: En fait, avant, vraiment, ma mère, elle n'avait pas les moyens et forcément, quand elle m'achetait pas ce que je voulais, j'en voulais un peu.
1: Sauf que derrière, pour les parents, c'est un véritable budget. Juste à côté de Valenciennes, dans le Nord, je vous présente la commune de Denain, historiquement ancrée à gauche et dirigée depuis 2008 par des maires issus de l'enseignement. Denain offre pour la 10e année consécutive les fournitures scolaires à tous les enfants de la ville scolarisés du CP au CM2. Notre reporter Julien Prouvoyeur a assisté à cette distribution et en a profité pour discuter avec Anthony Bovin, directeur du pôle éducation et vice-sportif de la commune.
3: Le premier jour de l'année, l'ensemble des enfants arrive avec le kit, donc ça permet vraiment de travailler dès 8h30, j'ai envie de dire, et puis de démarrer dans de bonnes conditions.
1: Sur place, il y a Sarah, par exemple, elle est venue récupérer un kit pour sa fille qui rentre en CM1. Alors qu'est-ce qu'on a dans ce kit ?
4: Il y a des fournitures, des stylos, des feutres, des crayons de couleur nécessaires pour eux, quoi. Donc là, ça nous aide vraiment beaucoup pour les enfants, quoi.
1: Ici, dans le Nord, cette distribution gratuite de fournitures, ça marche. Mais alors vous, qu'en pensez-vous ?
2: Je pense que c'est bien, surtout pour ceux qui sont dans le besoin.
1: Abigail a 20 ans, elle est étudiante et cette période d'achat des fournitures, ça lui rappelle forcément quelques souvenirs.
2: Quand j'étais enfant, j'aimais beaucoup les fournitures chères. Et ma mère, elle me disait non, ça coûte trop cher. Oui.
1: La voix que vous entendez juste derrière Abigail, c'est Perle, elle a 19 ans et elle aussi est étudiante.
5: Nous, on prenait souvent de la sous-marque en fait.
1: Sauf que lorsque l'on est ado, on a forcément envie d'avoir ce qui est le plus tendance et ça, les marques, elles l'ont bien compris.
5: Vu que les gens, ils voient qu'on a des plus beaux trucs, on est un peu plus, pas valorisé, mais en mode, les gens, ils sont là en mode, oh, t'as des trop beaux stylos parce qu'on t'a emprunté et tout.
1: Alors, avec cette distribution, la ville de Denain permet à tous les élèves d'avoir le même matériel et de démarrer l'année sur les mêmes bases.
5: Ce que la ville a proposé, je trouve que c'est bien puisque ils ont tous les mêmes fournitures.
1: Une distribution de 1800 kits qui a tout de même un coût. L'an dernier, cette opération a représenté une dépense de 18 000 euros inscrite au budget de la ville.
0: Merci Robin. Bonne rentrée à vos enfants, à vos petits-enfants et aux grands-enfants aussi. Ce sont des vrais aventuriers, j'en doute pas. L'Indochine d'aventurier, on va les écouter dans quelques instants. Mais avant, vous nous appelez tout de suite au 0810 055 056. Si vous emmenez justement enfants, petits-enfants à l'école ce matin pour cette rentrée, venez nous le raconter avec Valentine au 0810 055 056. On se retrouve juste après la musique d'ici sur votre radio ici. Valentine.
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0: J'en suis un bel aventurier moi ce matin. Bien rigolé. Appelez-nous 0810 055 056 si vous faites votre rentrée, si vous emmenez vos enfants. On vous entend, on vous attend.

0: Indochine avec l'aventurier sur votre radio ici. C'est le jour de la rentrée, Valentine. Et on a un auditeur justement qui est très content de nous avoir et un petit peu penaud puisque ses petites filles, elles, vont faire leur rentrée. Mais malheureusement, lui, eh bien, il est loin d'elles à quelques kilomètres et il est avec nous ce matin. C'est Daniel.
1: Bonjour, Daniel.
2: Bonjour, comment ça va?
1: Ça va bien et vous?
0: Vous aussi?
2: Ça va, impeccable.
1: Elles s'appellent comment vos petites filles, Daniel?
2: C'est Eva et Charlotte.
1: Eva et Charlotte.
0: Et du coup, vous pouvez pas les accompagner, Daniel, puisque vous êtes un petit peu loin. Non, et elles vont faire leur rentrée.
2: Pas mal de départements. Je suis en Touraine et puis eux, sont en Normandie.
1: Ah oui, effectivement. Elles ont quel âge, Eva et Charlotte?
2: 9 ans.
1: 9 ans, c'est quoi? C'est CM1, CM2?
0: CM2.
2: CM2, je crois.
1: Bravo, papy. Bravo, papy Daniel.
0: Daniel, je crois que c'est CM2 en plus.
2: Oui. Papy vieillit, hein.
0: Daniel, bonne rentrée à vos petites filles et belle journée à vous. Bon mardi, on est le 1er septembre, c'est le jour de la rentrée. Merci à tous d'avoir été là. À 6h, rendez-vous avec l'actualité de vos régions. 6h30, le retour de Valentine Lottès.
1: Pour l'info en 90 secondes.
0: Et voilà, toute l'équipe d'ici matin est là ce mardi. Je vous souhaite une belle journée, ça commence maintenant.
3: Merci beaucoup, effectivement, tout le monde est là. C'est ici Alsace avec Thomas qui réalise l'émission ce matin. C'est Arthur qui vous informe. Arthur, bonjour.
4: Bonjour Hubert, bonjour tout le monde.
3: Et vous l'avez entendu, hein, c'est le jour J. La rentrée des classes, les amis. On salue les parents qui, là, à 5h59 tout juste, sont en ce moment même en train de préparer le petit-déj de leurs enfants.
4: Les habits, peut-être, pour certains. Voilà.
3: Le cartable est là. Voilà. Le petit bol de lait avec les faux capiques.
4: La maison, elle est encore calme pour l'instant.
3: Bonne rentrée à vous, bonne rentrée à eux aussi. Hein. C'est toujours un chouette moment, un peu d'émotion, un peu d'appréhension, de stress. On en est persuadé, ça va très bien se passer. Ça va se passer avec Ici Alsace. On vous remercie de votre fidélité. Ça se passera aussi en musique. C'est Laurent Voulzy qu'on écoutera dans la prochaine demi-heure. Et juste après le journal, Daniel Balavoine. Allez, bon réveil et bonne rentrée à vous.
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3: Bon mardi, le 1er septembre, ici Alsace, il est 6h.
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3: Et c'est donc Arthur la reprise pour plus de 310 000 élèves en Alsace aujourd'hui.
4: Oui, 312 484 pour être précis dans les écoles, collèges et lycées de l'Académie. C'est d'ailleurs 4 000 de moins que l'an dernier. Une baisse démographique que l'on évoquera avec le recteur en direct à 7h45 tout à l'heure. Mais l'une des autres nouveautés cette année, c'est la distribution d'un questionnaire en novembre prochain à tous les élèves de la moyenne section à la terminale, anonyme ou pas, en cas de doute grave, de doute sur un fait grave de violence sexuelle. L'éducation nationale suivra les procédures habituelles lorsqu'elle est confrontée à un élève victime de violence, comme l'explique Nicolas Feld-Groten, le directeur académique du Bas-Rhin.
7: Évidemment, ces questionnaires vont être adaptés en fonction de l'âge des enfants. Ce qui est important, c'est que tous les enfants de ce pays, à un moment donné, puissent être interrogés sur le sujet. Voilà, d'une façon adaptée, mais puissent être interrogés sur le sujet. Ça permettra d'avoir un état des lieux, puisque en population générale, on saura quelle est l'ampleur du phénomène. Donc ça, c'est un premier point, qui est vraiment extrêmement important, parce que ça permettra à la fois à l'école, mais aussi aux parents, d'avoir une idée claire de l'ampleur éventuelle du phénomène. Et puis aussi, ça permettra à des enfants d'exprimer des doutes, des inquiétudes ou d'exprimer des situations dans lesquelles ils ont rencontré peut-être un inconfort, peut-être pire que cela. En tout cas, c'est un moyen pour les enfants de se sentir en mesure d'exprimer quelque chose qu'ils souhaitent pouvoir exprimer, qu'ils ne peuvent pas forcément exprimer dans le cadre parental, et pouvoir le faire sans stigmatisation, puisque tout le monde sera amené à répondre à ce questionnaire.
4: L'autre enjeu de cette rentrée, c'est la sécurité, et notamment la cybersécurité. Après une vague de piratage cet été contre le ministère de l'Éducation nationale, provoquant la suspension de certains logiciels. Alors, au moment de rentrer hier, certains professeurs avaient encore quelques soucis, regrette Joséphine Decoin, représentante dans le Bas-Rhin du syndicat enseignant FSU.
8: Ça a un impact sur différents logiciels, notamment le logiciel qu'utilise le directeur pour faire les inscriptions et tout, et sortir les listes pour les enseignants, etc. Ça fait pas très sérieux, étant donné les enjeux qu'il y a, que ce soit sur la protection des données. On a l'impression que l'éducation nationale a un train de retard et que c'est loin d'être réglé.
4: Et puis cette année aussi, dans les lycées, le téléphone portable sera interdit, une mesure pas forcément bien accueillie par les élèves et difficilement applicable selon les syndicats. Ce sera le sujet de l'info d'ici de 7h30 tout à l'heure.
3: 6h03. Un véritable casse-tête débute ce mardi, Arthur, pour des milliers d'entreprises en Alsace.
4: Mais les artisans, les avocats, les boulangers, les agriculteurs, tous basculent ce matin à la facturation électronique, à déclarer obligatoirement sur un logiciel payant entre 4 et 10 euros par mois. Officiellement, cette mesure a vocation à limiter la fraude à la TVA, mais dans les faits, beaucoup de patrons se retrouvent face à une montagne administrative. Jean Fritsch de la coordination rurale est agriculteur et producteur de fourrage du côté de Nidernais.
6: Ça fait déjà des frais supplémentaires qui n'étaient pas prévus au départ. Ils nous ont vendu ça comme une plateforme gratuite. Bah, finalement, rien ne sera gratuit. Je déposais mes factures tous les trimestres dans mon cabinet comptable. Ça me permettait déjà d'aller sur place, d'échanger directement avec le comptable, de boire un café, l'occurrence aussi, là, c'était toujours bienvenu. Maintenant, j'aurais plus forcément besoin de me déplacer là-bas, donc ça supprime déjà tout ce qui est contact humain. Puis même, ça fera quand même du travail supplémentaire, là. Déjà là, bon, je vous cache pas qu'on passe beaucoup de temps au bureau, alors que au départ, si j'ai voulu faire agriculteur, c'était pas pour finir comptable. Et en fin de compte, je vais me retrouver à faire une partie du travail du comptable, et je vais devoir payer encore pour le faire. Et encore une fois, ça ne m'apporte absolument rien.
4: Trois personnes de Mulhouse, deux mineurs et un adulte interpellés après un incendie volontaire à Huningue, près de Bâle et de Saint-Louis, vendredi dernier. Le feu avait pris dans les caves d'un immeuble dont les habitants avaient été évacués. Deux policiers intoxiqués. Le trio soupçonné d'avoir mis le feu passera prochainement devant le tribunal. Toujours dans le Haut-Rhin, à Mulhouse, la ville prépare la réouverture de l'axe Briand-Franklin aux voitures. C'était un enjeu majeur des élections municipales autour de cette rue. D'un kilomètre passé piétonne et cycliste avec l'ancienne maire pour un investissement de 3,5 millions d'euros. Mais son remplaçant Frédéric Marquet en rajoute 90 000 des euros pour ouvrir une partie de l'axe aux véhicules. Il en promet 5 000 par jour contre 12 000 auparavant.
3: L'Alsace, une nouvelle fois gâtée par la nouvelle édition du loto du patrimoine.
4: Et ce dispositif de Stéphane Bern pour restaurer des monuments qui en ont bien besoin. L'ancienne synagogue à Eggenheim pour le Haut-Rhin et la serre de Paris de Strasbourg ont donc été retenus hier. Pour cette structure du jardin botanique de Strasbourg, le bassin s'était effondré il y a une dizaine d'années. Et depuis, l'université de Strasbourg cherchait à la restaurer, Mathis Caron.
9: Il n'a pas fait visiter la serre depuis plus de 10 ans, mais Frédéric Tourné, le responsable des collections du jardin botanique, la présente encore avec passion.
10: Une serre classée monument historique, une serre bâtie en 1880 et qui est en fait dédiée à la culture des nénuphars géants d'Amazonie, qui a besoin vraiment de conditions de culture très particulières. C'est vraiment une très très belle plante. On n'avait jamais vu ça en Europe.
9: Il a donc hâte que les travaux puissent commencer.
10: Une serre à nénuphars sans nénuphars, c'est pas très intéressant. Donc on est effectivement très heureux d'avoir été retenu. Donc là, voilà, on est dans la serre, alors qui est vide, il n'y a plus de plantes depuis longtemps, mais on voit donc le bassin central. Donc en fait, il faut rénover entièrement l'ensemble. L'objectif, c'est de s'approcher au maximum, en fait, de l'état d'origine.
9: Comme lui, les Strasbourgeois sont très attachés à cette serre.
10: Il y a des gens mariés qui ont fait des photos devant le nénuphar. Enfin, vous voyez, il y a tout un tas de choses comme ça. Certains nous racontent beaucoup qu'ils avaient des souvenirs quand ils étaient gamins. Vous imaginez quand vous êtes enfant et que vous rentrez dans une serre et que vous voyez un nénuphar avec des feuilles qui flottent, qui font 2 mètres, ça marque.
9: Et bientôt, ils pourront redécouvrir ce lieu grâce au loto du patrimoine. Véronique Vidvikikaïf en est convaincue. Elle est déléguée régionale de la Fondation du patrimoine.
11: Le loto du patrimoine, c'est 100 000 euros minimum. Et souvent, ça donne une visibilité dont le projet a besoin. On est très heureux de pouvoir accompagner ce projet maintenant.
9: Au moins 100 000 euros d'aide donc, et un coup de projecteur important pour un chantier estimé à plus de 3 millions d'euros.
4: Un chantier qui pourrait donc débuter l'an prochain. Visite à retrouver sur ici.fr. En foot, le Fatih Haguenau tente d'assurer sa survie. Il va déposer ce mardi son appel auprès du tribunal administratif de Strasbourg après avoir vu sa demande rejetée la semaine dernière. Le club conteste la décision de la ville de ne pas lui accorder de créneau d'entraînement sur un terrain car tous les stades sont actuellement occupés.
3: Et puis c'est la toute dernière ligne droite pour faire des affaires.
4: Ce soir, 19h59, fin du mercato estival pour le Racing Club de Strasbourg. Encore quelques mouvements attendus pour terminer l'effectif de cette nouvelle saison. Notamment autour du latéral Guéladoué, qui pourrait quitter la Méno. Et puis en basket, la SIG de Strasbourg aussi fait son marché, avec une arrivée officialisée pour remplacer Marcus Keane, avec le combo guard américain Jalen Hens, 27 ans, qui débarque dans l'effectif. Il a beaucoup voyagé, notamment l'an dernier, entre la Grèce, la Chine et l'Espagne, mais c'est un gros scoreur. Il a notamment fini meilleur marqueur du championnat italien il y a 2 ans. Alors la météo aujourd'hui, quand on rentre Il faut toujours un peu de grisaille. Vous savez, quand on arrive à l'école,
3: c'est moins douloureux, vous trouvez, quand on rentre sous la grisaille.
4: Ça colle à l'ambiance, quoi. On n'a pas envie d'y aller à l'école. Donc,
3: eh ben, il y aura pas cette grisaille, figurez-vous. Ah, moi, je trouve qu'un petit ciel bleu, au contraire, adoucit. Vous voyez,
4: ça donne envie.
3: On aura quelques éclaircies aujourd'hui, un temps sec dans l'ensemble et de belles périodes ensoleillées. Autrement dit, des belles éclaircies tout au long de cette journée, où que vous soyez en Alsace. Pour les températures, douceur ce matin, de 11 à 17, on a 14 à Darmstadt. C'est un message laissé par Doris sur le Facebook ici Alsace. Tania est à Breitenau, 13 degrés actuellement. Je dis Breitenau, mais on peut dire Breitenau aussi,
4: oui,
3: ça dépend.
4: Ça se dit, oui, aussi.
3: Je crois qu'il y a différentes écoles.
4: Faudrait aller se balader là-bas pour demander ce qu'ils en pensent, les habitants.
3: 26 au plus fort de l'après-midi à Mulhouse et Colmar sur les maximales. À Strasbourg, comptez 25, 25 aussi pour Saverne. 22 dans le coin de Wingen sur Moder. Vous êtes au volant actuellement? Ça roule comment? Plutôt bien. Moi, j'ai les écrans sous les yeux. Pour le moment, c'est fluide.
4: Ouais, normalement, c'est le jour où ça commence à se compliquer. Hein.
3: On le sait, vers après 7h, ouais. 7h30, ça va sérieusement commencer à charger. Où que vous alliez d'ailleurs en Alsace, on sera là pour vous guider. Et vous aussi, à tout moment, s'il y a sur votre trajet quelque chose d'inhabituel, merci d'avoir le réflexe ici Alsace. Le 03 88 25 02 02.
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3: Doris qui en profite pour souhaiter une bonne rentrée à nos chérubins. Voilà, de gros chemous.
4: Les
3: chérubins.
4: Nos têtes blondes.
3: Les bouts de choux.
4: Les petits hauts.
3: Et ben, là, ils dorment encore, je pense.
4: Oui, oh, ben là, quand même.
3: Donc là, c'est les parents qui profitent encore d'un petit peu de calme avant de les déposer.
4: À 6h du mat, quoi.
3: Je ne suis pas à héros. Daniel Balavoine, ici Alsace.

0: Daniel Balavo, Ici Alsace à 6h13.
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0: Bonjour. Ici matin. Je buvais une petite gorgée de café au passage. Bah oui, que voulez-vous. On se met en route gentiment. Bon lundi 1er septembre, on salue les Gilles. Le dicton du jour, s'il fait beau à la Saint-Gilles, cela durera jusqu'à la Saint-Michel.
3: Mais alors c'est quand la Saint-Michel?
0: J'ai mené l'enquête.
3: Il est fort, c'est Hubert.
0: Le 29 septembre. Donc
3: On a un petit mois là.
0: Bah ouais, on a un petit mois de beau temps apparemment.
3: Bon.
0: On souhaite un bel anniversaire à Barry Gibb, ça vous parle ou pas?
3: Pas du tout.
0: C'est lui. Principal des Bee Gees. Barry, c'est l'aîné, 80 ans aujourd'hui, et il était membre des Bee Gees avec ses frères Robin et Maurice.
3: Ça doit faire mal à beaucoup de monde d'entendre qu'il a 80 ans aujourd'hui.
0: C'est le seul encore de ce monde.
3: Aïe.
0: Ses frères ne sont plus ici. Un bel anniversaire au joueur de tennis Gaël Monfils, il a 40 ans aujourd'hui. Gaël Monfils qui la nuit prochaine jouera son premier match à l'US Open, son dernier tournoi du Grand Chelem.
3: Ça se passe pas très bien pour les Français d'ailleurs en ce moment.
0: Arthur Fils,
3: ouais.
0: Éliminé hier, mais ça se passe bien pour les joueuses françaises. Diane Paris, 24 ans aujourd'hui, et elle a gagné hier à l'US Open son premier tour. Elle est donc qualifiée pour le second tour.
3: Bon, c'est pas mal.
0: Pour les anniversaires de ce 1er septembre. 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
0: Vos bons plans gratuits, nouveau rendez-vous sur votre radio chaque matin 6h15. Le principe est simple, vous organisez un événement ou vous souhaitez faire la promo d'un événement à côté de chez vous, Ici Alsace vous donne la parole. Vous nous envoyez un message vocal sur WhatsApp au 03 88 25 15 15. Il nous faut la date, l'horaire, le lieu et le concept de l'événement. Et on diffuse votre annonce à l'antenne chaque matin. Deux obligations malgré tout. L'événement doit se passer en Alsace et il doit être gratuit. Virginie nous a laissé un message.
4: Un bon plan pour le week-end du 5 et 6 septembre. La brocante de la tête en l'air sur les hauteurs du Ovalde. Venez exposer, les emplacements sont gratuits. Tout au long du week-end, moule frites à volonté et ambiance garantie. Comme chez les ch'tis, on vous y attend.
0: Moule frites chères à la braderie de Lille, il y aura un parfum
3: c'est
0: de chenor.
3: C'est bon, les moules frites. Hein.
0: La brocante du Ovalde dans la vallée de Villers, c'est gratuit donc pour les exposants et pour vous aussi, futurs visiteurs. Notez que si vous souhaitez donc faire la promo d'un événement gratuit et en Alsace, j'attends vos messages vocaux sur WhatsApp. Le numéro, notez-le bien, 03 88 25 15 15. On vous dit à tout de suite. Tout de suite, c'est Laurent Voulzy. C'est la playlist Ici Alsace, Karine Redinger.

0: je l'ai francisé, j'ai dit Karine Redinger, c'est Karine Redinger.
1: Oui, bah ça marche aussi. Hein.
0: Avec Laurent Voulzy, c'est une jeune touriste californienne que le chanteur Laurent Voulzy a rencontré à Londres en 1974 et ça lui a donc inspiré cette chanson qui date de l'année 79. Ici Alsace, on vous souhaite une excellente journée, il est 6h19.
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0: Et en ce mardi matin, nous partons à la rencontre d'une Alsacienne presque parfaite qui a décidé, Charlie Weber, de faire rire l'Alsace et la France entière.
1: Son nom c'est Pauline Robert, elle est humoriste, elle a déjà co-fondé le festival Strasse de Rire et se lance aujourd'hui dans une nouvelle aventure, le Bar Havane, un lieu entièrement consacré au stand-up à Strasbourg. Bonjour Pauline.
4: Bonjour Charlie.
1: Alors avant de parler du bar, comment on décide un jour de monter seul sur scène avec un micro pour essayer de faire rire un petit peu le monde?
4: Oula, c'est quand on prend des décisions qui seront lourdes de conséquences par la suite sans le savoir. Là on commence d'abord à faire de l'impro, on est intéressé par le théâtre et un jour on découvre un petit stage d'introduction au stand-up et c'est comme ça qu'on se lance.
1: La première fois qu'on fait marrer une salle entière, c'est quoi le sentiment? C'est quoi le feeling?
4: C'est le soulagement parce qu'on espérait que ça se passe comme ça.
1: D'accord. C'est tout, c'est la première chose à laquelle on pense. Le soulagement, ça fonctionne.
4: Oui, quand même. Oui. Okay.
1: Et à l'inverse, on gère comment le bide? Rapidement, pour moi, parce que j'en fais souvent.
0: Non, Charlie, pas vous. Pas vous.
4: On se dit que c'est pas grave, que ça arrive à tout le monde.
1: Merci.
4: Et qu'il y en aura d'autres qui vont faire rire la salle entière.
1: Voilà, Charlie.
0: Que ça arrive à tout le monde. Et que c'est pas le dernier.
1: C'est vrai, merci. Merci, Pauline, ça fait plaisir. Bon, cette année, vous avez déjà cofondé Strasse de Rire, premier festival de stand-up de Strasbourg. Maintenant, vous avez carrément décidé d'ouvrir un comédie club. Ça manquait à Strasbourg, un comédie club?
4: On est pour l'instant la seule ville du top 10 de France qui n'avait pas un vrai lieu qui s'appelle un comédie club où il y aurait du stand-up très très régulièrement, 5 fois par semaine. Donc oui, c'était la seule ville du top 10 de France qui n'en avait pas. Donc je me suis dit que c'était le moment de lancer ça et de l'offrir aux Strasbourgeois.
1: Voilà, ça s'appelait le Bar Havane. Il y a déjà peut-être une date ou un moment prévu d'ouverture, parce que on a lancé l'idée, mais on n'a pas encore la date, c'est ça?
4: Alors, j'espère qu'on pourra ouvrir début octobre. En attendant, il y a encore un peu de lenteur administrative sur certaines choses. Voilà, donc j'espère que tout sera bon pour début octobre.
1: Concrètement, comment on fait si on a envie de passer dans le Bar Havane, si on a envie de... On vient vous voir, c'est vous qui cherchez les artistes, vous savez déjà comment ça va fonctionner?
4: Oui, c'est moi qui programme les artistes, et pour ceux qui auraient envie de se lancer complètement dans stand-up en amateur total, et même tester les premières scènes, il y aura des open mic le dimanche soir.
1: Génial. Ça c'est comment c'était justement en parlant de rodage un petit peu pour les artistes alsaciens. Quand l'idée est venue à ce moment-là, parce que vous êtes dit en fait il y a pas de salle de scène à Strasbourg.
4: En fait il y en a. Il y a des scènes où on peut. Enfin il y a un plateau notamment au Salon d'Hélène où on peut venir faire ses premières scènes. Mais voilà c'est 2 fois par mois simplement. Et surtout ce qui manquait à Strasbourg c'était un endroit pour que les humoristes puissent roder leur spectacle, donc pour que les humoristes, notamment alsaciens, puissent avoir un endroit où tous les mois ils peuvent proposer leur spectacle d'une heure pour pouvoir aussi le travailler. Ça manque cruellement à Strasbourg et ça sera possible au Bar Havane.
1: Ce sera où exactement le Bar Havane?
4: Ce sera 10 rue des Glacières dans le quartier Finvillers derrière la Petite France.
1: Magnifique, bel endroit en plus, comme ça je pourrais peut-être me tester.
0: On viendra vous voir et on testera vos vannes.
1: Merci beaucoup. Merci Pauline. Et on s'y en courant dès que ça ouvre, on vous rappelle. Ça roule?
4: Ça roule.
0: Ouverture, on l'espère, et on l'a entendu, Charlie, début octobre, hein, pour ce Bar Havane, secteur Petite France, à Strasbourg. Paul nous embrasse depuis Oppenheim ce matin, 17 degrés actuellement. Paul qui souhaite une bonne rentrée à sa petite fille, Elina. Elle rentre en 6e aujourd'hui. Eh bien, bonne rentrée à elle. Clément nous embrasse depuis Wingen sur Modère. Et puis Cathy souhaite aussi une bonne rentrée à toutes et tous. Un grand sourire en cette rentrée pour vos enfants. Gros schmoutz. Merci Cathy. Merci de ces tendres pensées. Voici Dracula.

0: là, c'est sanguinaire. Ce matin, 6h25, ici Alsace, nos voisins du Rhin, ça arrive à 6h40, l'actu de l'autre côté de la frontière, comme chaque matin. Avec Arthur, un sujet ce matin amusant.
1: Olé olé. C'est un élu de la ville de Mannheim qui a un projet dans sa vie. Il veut que Mannheim devienne le Cap d'Agde de l'Allemagne.
2: Ok.
1: Et donc il a un projet de village libertin. Il organise des petites soirées
0: sympas
1: à la mairie. Voilà.
0: Les précisions de cette histoire franchement pas commune et assez insolite. Ce sera à 6h40 dans nos voisins du Rhin.
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0: Et comme chaque matin juste avant 6h30, l'horoscope, celui de ce 1er septembre, Catherine Viguier, bonjour, où les balances devront composer.
8: Pour éviter les déceptions, ce sera mieux, oui.
9: Bélier, votre petit cœur est peut-être blessé, vous pourrez vous confier et en parler.
10: Taureau, au fil des heures, vous vous sentez valorisé en privé et en société.
11: Gémeaux, journée motivante, mais pensez à vous reposer, à vous poser un peu.
12: Cancer, vous êtes insatisfait, très insatisfait, alors vous vous rebellez et vous agissez.
13: Lion, au programme des victoires tant attendues, savourez-les.
14: Vierge, vous donnez tant de vous sans vraiment vous épargner, pensez à votre santé.
15: Balance, vous détestez les conflits, alors faites tout pour concilier, vous réconcilier.

0: Doucement les scorpions, évitez d'être trop exigeant avec vous et avec les autres. Sagittaire, trop bien, une conjoncture encourageante et de plus, vous êtes bien accompagné. Capricorne, qu'il s'agisse de votre famille ou de votre habitation, vous devrez assurer. Verseau, aujourd'hui, grâce à une distraction ou à une discussion, vous vous sentez plus léger. Poisson, si vous avez vécu une déception, ce n'est pas une raison pour tout remettre en question. Et pour nous tous, on adopte l'allure que l'on souhaite soit.
1: C'est l'horoscope, c'est chaque matin, c'est avec vous Catherine, un grand merci. Et puis si vous avez raté votre signe, sachez que vous pouvez retrouver l'horoscope sur l'appli ICI.
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1: Allez, bonjour et bienvenue.
3: Hubert Desmarais.
1: C'est ICI Alsace. Tous les matins,
4: vous allez vous faire avoir à chaque fois là.
1: Tous les matins, je vais me le prendre dans les chicots. Soyez les bienvenus, on est ravis de vous accueillir, c'est ICI Alsace. Thomas réalise l'émission ce matin, Zoé en standard, Arthur pour les infos. Arthur, bonjour.
4: Bonjour Hubert, bonjour tout le monde.
1: C'est donc le jour J, la rentrée des classes. Oh oui.
4: Ah, ça fait mal aux oreilles. Ça.
1: Est-ce que ce bruit nous avait manqué? J'en suis pas persuadé.
4: Non. Maintenant que je suis plus, ça ne monte pas forcément.
1: Ça rappelle, c'est sûr, de très bons souvenirs ou pas. D'ailleurs, la rentrée des classes aujourd'hui. Bonne rentrée à vous. Bonne rentrée aux quelques plus de 300 000 écoliers. On va y venir dans un instant. C'est toujours un moment un peu mignon.
4: Il faut reprendre le rythme du quotidien, quoi. Il faut remplir le cartable, il faut reprendre un rythme, mettre le réveil.
1: Je sais pas pour qui c'est un moment d'appréhension, si c'est plus pour les enfants ou les parents.
4: Une bonne question ça.
1: Les parents qui sont un peu inquiets.
4: Dites-nous sur WhatsApp, tiens.
1: Oui, 03 88 25 15 15. Comment dans quel état d'esprit vous êtes là pour cette rentrée 2026? C'est le 1er septembre et donc à la une de l'actu, Arthur.
4: La rentrée des classes évidemment, reprise pour 312 000 élèves en Alsace, 4 000 de moins que l'an dernier quand même. Les conséquences de cette baisse démographique, une cinquantaine de classes a fermé cette année dans l'académie de Strasbourg. En cette rentrée, l'actualité c'est aussi la facturation électronique qui entre en vigueur pour des milliers de patrons. Mesure voulue pour réduire les fraudes à la TVA mais qui se transforme en casse-tête pour beaucoup de monde. Ça sera l'info d'ici dans quelques instants. On parle aussi en ce mardi de la réouverture partielle aux voitures de l'axe Briand à Mulhouse. C'est un sacré sujet pendant les élections municipales. Ou encore de la joie du jardin botanique de Strasbourg, dont la serre de Barry est retenue par le loto du patrimoine. 6h31, on retrouve Valentine Lettès pour un tour de l'actualité en France et dans le monde. Bonjour Valentine.
5: La disparition d'une figure de la droite française, Édouard Balladur, 97 ans. C'est d'abord cette phrase rentrée dans les annales.
6: Je vous demande de vous arrêter.
5: L'ancien Premier ministre salué de la gauche socialiste à l'extrême droite ce matin pour sa dévotion à la France. C'est l'heure de ressortir le cartable, la trousse et les stylos. C'est la rentrée des classes pour 11 600 000 élèves ce matin, avec pour principale nouveauté l'interdiction du téléphone portable au lycée. Un mois maximum d'arrêt maladie, 2 mois de renouvellement tout au plus, sauf exception. Les médecins sont limités à partir d'aujourd'hui dans leurs prescriptions, notamment pour limiter le coût des arrêts de travail de longue durée. Ils ont coûté 12 milliards d'euros à la sécurité sociale l'an passé. La viande brésilienne bientôt éjectée de nos supermarchés. L'Union européenne stoppe l'importation de volailles et de bœufs du Brésil à partir d'après-demain jeudi, puisque le pays n'a toujours pas fourni les garanties sanitaires réclamées par l'UE sur la production de ces viandes et notamment sur l'utilisation abusive d'antibiotiques dans ces élevages. Une nouvelle sortie en scaphandre pour Sophie Adnot. L'astronaute française sort une troisième fois dans l'espace aujourd'hui pour remplacer un rétro-réflecteur de la Station Spatiale Internationale. Elle pourra compter sur l'américaine Jessica Meir pour l'accompagner. Équipe 100% féminine donc cet après-midi. Et puis une légende du football se retire des terrains. Lionel Messi, 39 ans, prend sa retraite internationale. Nous ne verrons plus la Pulga jouer avec l'Argentine.
4: L'info d'ici en Alsace, on parle ce matin de la facturation électronique. Elle entre en vigueur aujourd'hui pour des milliers d'entreprises, officiellement pour lutter contre la fraude à la TVA. Et ça concerne beaucoup de monde en Alsace, Heidi Soupol.
7: Avocats, boulangers, agriculteurs, coiffeurs, industriels, médecins libéraux ou encore détenteurs et détentrices d'une micro-entreprise. Pour être dans les règles, ils doivent tous souscrire à l'un des 140 portails agréés par le gouvernement. D'ici un an, ces sites privés seront bientôt le seul moyen de réaliser une facture valide. Pour les utiliser, il faut s'acquitter d'un abonnement mensuel qui varie entre 4 et 10 euros. Un coût à la charge de l'entreprise, même si cette dernière n'émet qu'une ou deux

0: factures par an. Lors du projet de loi de finances de 2020, le gouvernement avait promis un portail de facturation publique, projet abandonné en 2024 au profit d'acteurs privés.
1: Et comment cette nouvelle est-elle accueillie auprès des professionnels ?
0: Clairement, pas très bien. Le président des entrepreneurs du Bas-Rhin, Olivier Lang, dénonce une nouvelle contrainte, très malvenue dans un contexte économique tendu. Selon lui, les patrons sont au bord du burn-out administratif. Même son de cloche chez les agriculteurs. Un producteur de pommes de terre orinois nous confie n'avoir toujours pas souscrit au portail de facturation. Entre les salaires très bas et les mauvaises récoltes, on a d'autres problèmes, déplore-t-il. Ce qui inquiète également, c'est la sécurité des informations présentes sur les factures. Il y a 2 semaines, la direction générale des finances publiques a été victime d'un piratage informatique. Les données fiscales de près de 700 000 particuliers et professionnels ont été volées. La possibilité d'un piratage du nouveau système de facturation inquiète donc les professionnels.
1: Et une question qu'on se pose beaucoup en Alsace, hein, spécifiquement, comment ça se passe pour les transactions transfrontalières ?
0: C'est une vraie question, puisque les professionnels alsaciens échangent beaucoup avec nos voisins suisses et allemands. Une question qui est pour le moment sans réponse. C'est une nébuleuse, soupire Julien Demael, président des entrepreneurs du Haut-Rhin. Pour lui, l'État ne semble pas avoir tout prévu. En ce qui concerne les factures entre particuliers et professionnels, rien n'a changé. Le bon vieux papier est toujours de mise.
1: Merci Eddy Soupol, votre dossier à retrouver sur ici.fr. Alors pour le ciel, rentrée ensoleillée.
2: Mi-figue, mi-raisin.
1: Ah, mi-figue, mi-raisin.
3: Enfin, un temps sec toute la journée.
1: Oui, bon, ça, la pluie, hein, on l'oublie. En a pas beaucoup.
3: On l'oublie pour aujourd'hui, la pluie, même si la pluie, ça fait toujours du bien, on en a besoin.
1: En ce moment, ça fait toujours du bien.
3: Mais pas au 1er septembre, en tout cas. Non, aujourd'hui, on aura des éclaircies et des nuages. Des nuages et des éclaircies. On va alterner entre tout cela. Mais les périodes ensoleillées, nous précise Météo France, seront belles. Donc, dans le Haut-Rhin comme dans le Bas-Rhin, le soleil sera de la partie. Et dès ce matin, d'ailleurs, pour les températures, en ce mardi 1er septembre, 14 à Soultz-Haut-Rhin, nous a écrit Cathy. On salue également Kevin qui est du côté de Mulhouse ou encore Alain qui est à Brunstatt. 14 actuellement, bonne rentrée à tous les enfants, nous écrit Alain. 26 à Colmar cet après-midi, à Strasbourg vous aurez 25, à Alkirch 26, un petit 24 du côté de Ferrette. Voilà pour les températures
1: petit,
3: de ce 1er septembre. Ça fait du bien 24.
1: Ah oui, moi je prends. Hein.
3: On est loin de ces canicules qui nous ont fait suffoquer,
1: oui,
3: tout au long de l'été. Pour vos conditions de circulation en ce mardi matin, encore fluide pour le moment, du vert sur les écrans, ça roule correctement. On s'y est informé bien sûr. Dès qu'il y aura des ralentissements, nous serons là pour vous les donner. Et vous aussi, s'il y a sur votre trajet quelque chose qui cloche, 03 88 25 02 02. On anticipe de fortes perturbations et le retour de gros bouchons aujourd'hui. Alors déjà hier, hein, beaucoup ont repris le boulot. C'est peut-être votre cas. Et il y a eu pas mal de ralentissements, notamment dans l'Eurométropole de Strasbourg.
1: On est avec vous.
3: On est avec vous. Bien à vous. Courage. Belle rentrée.
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3: Mais c'est vrai, ça, en ce jour de rentrée. Alors, les parents, je les imagine partager, les parents, vous voyez.
1: Ouais, entre le stress de déposer tout le monde, lancer l'année.
3: Voir partir l'enfant.
1: Puis
3: comme
1: c'est
3: ça.
1: La fin de l'été, hein.
3: Ouais, c'est une petite page qui se tourne, c'est une nouvelle qui débute. Alors, je les imagine un peu stressés, mais aussi contents quand même.
1: Calme,
3: c'est bon, ouais. Tranquille. Un retour d'un peu de calme à la maison. Confidence pour confidence, Jean Schultes.

0: Schultes, Confidence pour Confidence. Passez une très belle journée de mardi.
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0: Bien le bonjour à toutes et tous. Merci de nous rejoindre ici Alsace Radio Télé. Nous sommes ensemble comme chaque matin en ce jour de rentrée. Tenez, en déposant les enfants à l'école tout à l'heure, ne vous garez pas n'importe où.
3: Ah non.
0: Ça pourrait vous coûter cher. Amende jusqu'à 135 ou 150 euros. Voilà l'une des infos que nous donnera Pierre Nus. Ce sera dans ses 3+ à 7h-10. Au programme également de la prochaine demi-heure, notre vétérinaire. On va s'intéresser à nos animaux, nos chats, nos chiens que l'on considère comme nos enfants. Certains aimeraient même que nos animaux nous appellent papa ou maman.
3: Nos enfants sont la rentrée des classes, hein, par contre.
0: Peut-on comparer le fait d'avoir un animal au fait d'avoir un enfant?
3: Oui.
0: Question posée et réponse dans 5 bonnes minutes de notre vétérinaire, le docteur Fabin. Dans la playlist ce matin, High Energy, ça arrive avant 7h, on s'écoutera aussi bébé.
4: Comment elle s'appelle?
0: Benjamin Biolay.
3: Bébé.
4: La mienne est comme ça.
0: Avec comment est à peine, ne bougez pas, c'est ici Alsace.
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0: L'actu en Suisse, l'actu en Allemagne, tous les matins, nos voisins du Rhin. Et ce matin, Arthur, on parle d'un élu en Allemagne qui fait énormément parler de lui.
3: Bah oui, à cause d'un sujet qui semble lui tenir sacrément à cœur en ce moment. Il aurait pu choisir l'économie, l'emploi, l'écologie encore comme combat politique majeur. Bah non, lui son truc, c'est le libertinage. Eh oui, alors c'est très sérieux, hein. Ça fait plusieurs années que Julien Ferrat, conseiller municipal à Mannheim, c'est 300 000 habitants au bord du Rhin, dans le bas de Wurtemberg, et il veut transformer sa ville en petite sœur du Cap d'Agde, ville bien connue, hein, dans le sud de la France pour certaines activités. Et il est même parti là-bas, hein, en voyage d'études. L'an dernier, c'est élu.
0: Et il est curieux.
3: Et il est curieux. Et il a publié carrément ses photos de vacances. Je vous laisse imaginer la tenue, hein. C'est parfois assez troublant. Mais je vous en laisse une diffusable sur l'application, ici, évidemment. Alors, son rêve, c'est de créer à Mannheim un village nudiste et libertin, notamment pour que sa ville devienne la référence dans le domaine et générer des revenus liés au tourisme. Et ça fait quelques semaines, selon nos confrères de la SV, qu'il occupe l'actualité, car il souhaite carrément organiser une soirée libertine dans les locaux de la mairie de Mannheim.
0: Et il semblerait que ça soit désormais chose faite.
3: Et ben, en tout cas, la SVR a publié un article hier soir pour dire que Julien Ferrat revendique l'organisation d'une soirée libertine vendredi dernier à la mairie. Ce qui était prévu comme un groupe de discussion politique locale à la mairie s'est transformé en soirée libertine politique, nous disent nos confrères. 7 hommes et 2 femmes de 28 à 55 ans ont donc participé à ce rendez-vous que Julien Ferrat veut transformer en publicité pour ce projet de village libertin. Alors c'est totalement inacceptable, le maire doit intervenir, a répondu le chef du groupe SPD au conseil municipal de Mannheim. Et il risque effectivement une amende, hein, cet élu, et peut-être même d'autres sanctions pour avoir utilisé les locaux de la ville pour ce genre d'activité.
0: C'est incroyable mais vrai.
3: C'est incroyable mais vrai, il existe. Alors il publie ses photos.
0: Je viens de la voir, la photo que vous avez publiée sur notre site ici.fr, page Alsace.
3: Elle est diffusée, c'est la plus diffusable que j'ai trouvée. Hein.
0: On l'a décrit pour celles et ceux qui ne peuvent aller sur
3: petite
0: notre
3: berge,
0: site.
3: Berge, calme.
0: Petite quoi? Berge.
3: Berge, berge.
0: Berge
3: avec un B. C'est très important. C'est une berge avec un B, rien d'autre.
0: Pour le, mais on voit le maire en train de lire.
3: Alors
0: c'est ça,
3: il est assis sur le gazon, assis nu
0: dans son plus simple appareil. Mais un journal recouvre
3: ce qu'il faut pas voir.
0: Voilà. Bon, voilà.
3: En tout cas, lui, il aimerait bien que ça se voit plus à Mannheim, mais
0: voilà pour nos voisins du Rhin. L'actu en Suisse, l'actu en Allemagne. Ici, elles à 6h bientôt 44.
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0: Il est 7h moins le quart. On entend très souvent, et c'est peut-être votre cas, les propriétaires de chats et de chiens de parler d'eux comme de leur bébé. Alors docteur Fabin, bonjour, vous êtes le vétérinaire ici à Alsace. Peut-on vraiment, docteur, comparer le fait d'avoir un animal à un enfant ?
5: Sur le plan émotionnel, oui. Les études scientifiques prouvent que lorsqu'on regarde son chien dans les yeux, notre cerveau sécrète de l'ocytocine, exactement la même hormone de l'attachement que sécrète une mère avec son enfant. L'amour est chimiquement réel. En revanche, sur le plan éducatif, c'est une erreur majeure. L'anthropomorphisme, c'est-à-dire prêter des émotions humaines à un animal, détruit son équilibre psychologique. Un chien n'est pas un humain poilu. Si vous le traitez exactement comme un enfant, en le surprotégeant ou en le laissant décider de tout, vous allez créer un animal hyper anxieux qui détruira l'appartement en votre absence par peur de séparation. Ils ont un besoin vital de repères canins très clairs.
0: Et où se situe la limite à ne pas franchir ?
5: La limite est franchie quand on l'empêche d'exprimer son comportement naturel. Le pire exemple, c'est de porter un petit chien en permanence dans les bras ou dans une poussette en promenade. Pour lui, c'est une vraie torture sensorielle. Il doit absolument marcher par terre, fouiller dans la terre et renifler ses congénères pour s'apaiser. L'autre grande limite concerne le cadre de vie. Un enfant devient indépendant, mais un chien a un besoin viscéral d'un leader qui gère ses ressources. C'est à vous de définir les règles, c'est vous qui décidez de l'heure précise de ses repas, et de la même, il doit avoir son propre panier, sa place bien définie au sol, et ne pas s'installer en roi sur votre oreiller au milieu du lit conjugal.
0: Bon, et est-ce que cette comparaison avec un bébé a tout de même un côté positif sur la façon, docteur, dont nous traitons nos animaux de compagnie aujourd'hui ?
5: Et oui, le côté très positif, c'est la révolution médicale et le bien-être. Avant, le chien était considéré comme un outil, un gardien attaché avec une chaîne au fond du jardin. Aujourd'hui, parce qu'on le considère comme un membre du foyer, on n'hésite plus à procéder à des soins vétérinaires pointus, à acheter une alimentation de bonne qualité, à adapter notre intérieur. L'éducation a aussi totalement changé. On a abandonné les vieilles méthodes de dressage qui marchaient par la peur, pour privilégier l'éducation positive, exactement comme on le fait avec un jeune enfant. L'essentiel, c'est de garder un immense respect pour lui, tout en n'oubliant jamais qu'il reste un carnivore avec ses propres codes.
0: Docteur Fabin, un grand merci, vétérinaire ici à Alsace, 6h47. On a 14 ce matin chez Simone, qui est à Holzheim. Quelques petits nuages. Bon, la journée s'annonce plutôt lumineuse en ce 1er septembre. On vous embrasse et on vous souhaite un réveil vitaminé, plein d'énergie. Tenez, c'est ce qui se passe dans la playlist ici à Alsace. High Energy.
6: Hi!

0: je vous avais promis un réveil vitaminé. Le voici à Energy, ici Alsace, il est précisément 6h51. Vous nous rejoignez sur WhatsApp si vous le souhaitez pour faire avec nous la météo. On a 9 degrés à Salles ce matin dans le Bas-Rhin chez Jean-Paul. 9 degrés, ça pique un petit peu. La moyenne ce matin, c'est entre 11 et 17. Les enfants qui se préparent pour l'école, qui se réveillent peut-être tout juste là à 7h-10. Vous qui êtes au taquet, dites-nous, tenez sur WhatsApp aussi dans quel état d'esprit vous êtes, vous les parents là, en cette rentrée 2026. Il y a de l'appréhension, il y a du stress, il y a de l'excitation, il y a un peu de tristesse, un peu de tendresse. 03 88 25 15 15, vos messages, on les lit et on vous écoute aussi. Un message vocaux sont les bienvenus sur notre numéro WhatsApp.
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0: Vos infos plus comme chaque matin, il y en a trois et elles sont pratiques, locales, utiles et sympas. Pierre Nus, bonjour.
3: Guten Moria Pinander. Bonjour Hubert.
0: En ce mardi 1er septembre, c'est reparti.
4: Eh oui, c'est le jour de la rentrée des classes. Vous êtes peut-être déjà en train de courir après vos jeunes qui tardent à se préparer. Et aujourd'hui, les abords des écoles vont se transformer en un véritable casse-tête routier. Pourquoi tout le monde emmène les gamins? Entre le car scolaire en travers de la rue, la file d'attente aux dépôts minutes et les parents pressés qui tournent en rond, la circulation frôle l'asphyxie dans nos villes comme dans nos villages. Attention aux mauvais réflexes. S'arrêter en double file ou se garer en dehors d'une place à moins de 5 mètres d'un passage piéton, ça masque totalement la visibilité de nos enfants et ça crée des angles morts redoutables. En plus d'être dangereux, ce stationnement gênant peut vous coûter jusqu'à 135 euros d'amende et un retrait de points sur le permis. Voilà, maintenant vous savez tout. Bonne rentrée quand même et sans stress.
0: Merci de nous alerter, Pierre. Alors demain, c'est déjà mercredi.
4: Eh oui, un jour et hop là, repos. Pas encore de devoir, alors direction Auvernat, Aubernais. Ce mercredi 2 septembre à 10h, la ville d'Aubernais invite les jeunes participants à l'atelier à la découverte de la Kitchen Lito dans le cadre magnifique de la Leonardo. Mais la Kitchen Lito, qu'est-ce que c'est que ça? C'est une technique d'impression étonnante inspirée de la lithographie réalisée avec des matériaux très simples. Entre dessin, ancrage et impression, les enfants vont expérimenter toutes les étapes pour réaliser leur propre composition inspirée des œuvres de l'expo du moment à la Leonardo. Une animation accessible dès 7 ans au tarif de 5 euros par enfant. Et bonne nouvelle pour les parents, votre présence n'est pas requise. Les enfants sont pris en charge et encadrés par un médiateur. Alors rendez-vous pour vous inscrire sur le site de la Leonardo.
0: Et enfin, Pierre, vous avez des travaux du côté des

0: quartier de Haute-Pierre et des Poteries. Quelques perturbations existent là-bas depuis quelques semaines en raison du déploiement du réseau de chaleur urbain Evos porté par l'Eurométropole de Strasbourg pour verdir et décarboner l'énergie locale. Premier secteur à surveiller de près, la rue Cerbère. La route y est barrée à la circulation au niveau des numéros 8 et 10 jusqu'au 18 septembre. Rassurez-vous toutefois, si vous devez y faire des courses ou vous déplacer à pied, les accès piétons et les accès au commerce restent possibles. Un peu plus loin, au niveau du mail Madeleine-Bresse, le sens prioritaire de circulation y est modifié jusqu'à la fin du mois de septembre. L'accès pour les piétons y est toujours maintenu, mais attention, si vous cherchez à vous garer, le stationnement y est strictement interdit dans toute la zone du chantier.
1: Merci Pierre pour ces infos plus pratiques, locales, utiles et sympas. À demain.
0: Peace morning.
1: Allez, 6h54, dans 6 minutes, toute l'info en Alsace, dédiée en grande partie à la rentrée de ce 1er septembre, bien sûr. Il y aura le mot du jour aussi avec Jonathan Val, notre prof d'alsacien. Un mot économique aujourd'hui, et vous comprendrez pourquoi, ce sera après Benjamin Biolay. Comment est ta peine ? Belle journée, bon réveil.

0: Bébé, comme on le surnomme, Benjamin Biolay, comment est ta peine? Ici Alsace, après 7h.
1: Celui qui chante.
0: Ce sera Michel Berger. Avec celui qui chante. Et puis on s'écoutera aussi Adèle. Ça nous rappellera James Bond.
2: J'adore.
0: L'agent 007, 007. Ici Alsace, qui dans 30 secondes apprend l'alsacien. Jonathan Val s'installe, à tout de suite.
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0: Il est 6h58, Goethe Morieux, Jonathan Val.
8: Goethe Morieux Hubert, Goethe Morieux dans
0: l'Alsacien avec vous chaque matin. Et le mot donc de ce mardi, il est pas cher.
8: Ah, il est pas cher, hein. Il y a des choses assez chères dans la vie, hein, comme le carburant par exemple, mais aussi les choses essentielles qui sont gratuites. Et ça, ça fait plaisir, comme l'air pour l'instant encore. Le mot du jour, tiens, en Alsacien qui est gratuit, et les petits pains. Oui, je vais vous en parler dans un instant. Laissez-moi d'abord vous demander, comment est-ce qu'on dit gratuit en Alsacien? Une idée?
0: J'ai envie de dire, si vous nous posez la question, c'est que c'est simple.
8: Gratos.
2: Gratis.
8: Eh bien, allez. C'est une des manières de le dire. Alors, on dit umsonst.
0: Umsonst.
8: Gratis. Ouais. Ou alors kostenfrei. Kost, c'est ce que ça coûte. Frei, free. Donc, ça ne coûte rien. Voilà. Donc, umsonst, gratis, ou kostenfrei. Comme, par exemple, quand vous êtes au petit déjeuner, là, le jour de la rentrée, comment avoir un petit pain gratuit? Alors, c'est une opération lancée par les boulangers dans le Bas-Rhin. Dans le Haut-Rhin, il n'y a pas d'opération spéciale cette année. Mais certaines boulangeries le font, le gardent. Mm-hmm. C'est un peu une tradition aussi de recevoir un chocolat ou un petit pain le jour de la rentrée de la part du boulanger.
0: Donc là, les parents et écoliers qui nous écoutent, juste avant d'aller à l'école, ils s'arrêtent dans une boulange dans le Bas-Rhin.
8: Pas dans toutes les boulangeries, okay. Il y a la liste sur l'application ici ou sur notre site internet, on vous les a mis. Les boulangeries participantes dans le Bas-Rhin qui se sont fait connaître en tout cas, et là où vous recevez donc le chocolat umsonst gratuitement.
0: Il y a un nom, il y a un mot à dire pour...
8: Rien du tout, c'est l'opération rentrée des classes. Et c'est, on peut dire merci, ou s'il vous plaît, merci, voilà.
9: C'est l'opération de la direction ce matin, gratis.
8: Chez certains,
0: pour l'ensemble du personnel, on travaille bénévolement aujourd'hui.
8: Voilà, chez certains, c'est le petit pain à l'eau, alors c'est un pain à l'eau avec une barre de chocolat et même un jus de fruits.
0: Merci Jonathan Val pour ce mot et cette belle initiative.
8: À demain.
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0: Bon mardi 1er septembre, ici Alsace. Belle journée, il est 7h.
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0: Et à 7h, l'actu avec vous, Sophie Constanzer, bonjour.
10: Bonjour Hubert, bonjour tout le monde.
0: C'est le grand jour donc pour des milliers d'enfants et d'adolescents en Alsace.
10: C'est dans une heure pile, la rentrée, les parents vont laisser les plus petits sur le pas de la porte avec la petite larme pour les uns et le grand bonheur de retrouver les copains pour les autres.
11: J'ai hâte de retourner à l'école
12: parce que je veux revoir mes copains.
13: J'ai envie de voir s'il y a des nouveaux dans l'école.
14: Bah, je suis quand même pas très contente que les vacances soient finies, mais je suis contente de retourner à l'école.
10: Un sentiment mitigé. Ici, Alsace souhaite une bonne rentrée des classes aux 312 000 élèves de l'Académie de Strasbourg qui reprennent leurs cartables et leurs sacs ce matin. Les écoles, les collèges et les lycées qui, un peu partout en Alsace, sont confrontés à une baisse démographique. 4 000 élèves de moins cette année. Le rectorat estime que ça va faire baisser le nombre d'élèves par classe, mais la FSU, premier syndicat dans le primaire, n'a pas la même lecture. Certaines classes seront bien trop remplies ce mardi, selon Joséphine Decoin, la représentante du syndicat dans le Bas-Rhin.
15: C'est des moyennes qui sont pour nous erronées puisqu'ils prennent l'ensemble du personnel enseignant, même ceux qui sont pas devant une classe, ils prennent les remplaçants aussi. Pour faire cette moyenne, pour dire qu'il y a moins de 22 élèves en moyenne par classe dans le département, ce qui est pas le cas, notamment il y a la problématique de l'éducation prioritaire où les classes dédoublées le sont de moins en moins, puisqu'on a un tiers des classes dédoublées qui vont commencer leur rentrée à 15, 16, voire 17 par classe, alors que normalement le dédoublé, c'est plutôt 12. On sait aussi que le remplacement, ça va être tendu. Déjà, c'était tendu avant parce qu'il n'y avait pas suffisamment de remplaçants. Mais en plus, s'ajoute à la rentrée le congé de naissance qui a été pris par nombre d'enseignants qui ont eu des enfants depuis janvier. Et de toute façon, l'administration nous avait annoncé qu'effectivement, il serait en tension pour pouvoir pallier ces absences.
10: On parlera de la baisse démographique du nombre d'élèves par classe dans le primaire avec le recteur de l'Académie de Strasbourg. Olivier Klein fait sa rentrée dans le studio d'Ici Alsace à 8h moins le quart tout à l'heure. On parlera également avec lui de cette grande nouveauté pour le secondaire, l'interdiction des téléphones portables dans les lycées, comment la faire appliquer dans les établissements. Parole de jeunes lycéennes et de profs dans l'info d'ici à 7h30.
0: C'est l'un des grands changements en ce 1er septembre et il concerne le monde économique dans son ensemble.
10: De la grosse entreprise alsacienne à la micro-entreprise, entrée en vigueur ce mardi de la facturation électronique. Fini le papier, toutes les entreprises sont désormais obligées de recevoir leurs factures via une plateforme agréée par l'État. Objectif du gouvernement, lutter contre la fraude à la TVA. Les indépendants, les professions libérales sont aussi concernés. Le coût est à la charge de l'entreprise. Autre changement de la rentrée, à partir d'aujourd'hui, les médecins ne pourront plus prescrire d'arrêt maladie de plus d'un mois et le renouvellement sera limité à 2 mois, sauf exception. Ce qui change au 1er septembre, c'est à lire sur notre site ici.fr, page Alsace. 3 hommes interpellés à Mulhouse après un incendie volontaire à Huningue dans le Haut-Rhin. Les faits remontent à vendredi dernier. Les occupants d'un immeuble ont dû être évacués après la propagation d'un liquide inflammable dans les caves. 2 policiers ont été légèrement intoxiqués.
0: C'était l'un des sujets de la campagne des élections municipales en mars dernier à Mulhouse et il revient au centre de la table.
10: La réouverture de l'axe Briand-Franklin aux voitures, c'était une promesse de campagne du maire Frédéric Marquet élu en mars dernier. Et cet axe du centre-ville d'un peu plus d'un kilomètre sera bien rouvert dans un sens lundi prochain. Cet axe rénové et réservé aux mobilités douces avait été inauguré en décembre 2025 après 18 mois de travaux et sa réouverture divise. Pour certains, c'est un retour en arrière et pour les commerçants du marché couvert, c'est un soulagement, Guillaume Schumann.
1: Parmi ceux qui se réjouissent de cette réouverture, les commerçants du marché couvert, comme ceux qui sont installés directement sur cet axe Briand-Franklin. Oumaïma travaille dans une boucherie. Elle est soulagée, elle va revoir ses clients.
2: Avant, ils ont du mal à trouver un parking juste à côté. Maintenant, en fait, avec la réouverture, ils peuvent circuler. Ils peuvent pas être perdus dans les routes à trouver une place. Les clients, ils vont revenir, surtout les frontaliers, pour acheter la viande et tout.
1: Pour aussi Jonathan, il trouve le quartier beaucoup moins animé depuis la fermeture à la circulation.
16: Moi, je suis arrivé il y a 5 ans, ici, c'était vivant. Maintenant, c'est mort ici, il n'y a plus rien. Il faut rouvrir.
1: Moussa était habitué à circuler à vélo, pas très content du retour des voitures sur cet axe Briand-Franklin.
17: Je préfère comme ça. On peut faire du vélo, on peut faire de la marche, on n'est pas saturé.
1: Pour Thierry Robert, le représentant des riverains, quand il y avait interdiction aux voitures, il y avait une meilleure qualité de l'air et moins de nuisances sonores. Il craint un retour en arrière.
18: Mulhouse est en très haut risque vis-à-vis du changement climatique. Avant, c'était très bruyant avec des coups de klaxon. On passe par là parce qu'on gagne du temps plutôt que de faire le tour de la ville, quoi.
1: Des riverains et des cyclistes qui ne comptent rien lâcher veulent continuer à se mobiliser pour que l'on garde cet axe réservé aux mobilités douces.
10: Pour l'association Cadre Mulhouse qui défend les aménagements cyclables, ça ne passe pas donc. Elle appelle à manifester samedi prochain à 10h et une pétition circule contre la réouverture aux voitures de l'axe Briand-Franklin. Quant au montant des travaux de réouverture, il s'élève à 90 000 euros selon la mairie. Les travaux de transformation de cet axe pour l'accès aux mobilités douces avaient coûté plus de 3,5 millions d'euros en 2025. La coopérative alsacienne Solibio ajoute une nouvelle certification à ses fruits et légumes installés au marché Gare à Strasbourg. Ce grossiste bio et local a décidé de promouvoir également le commerce équitable. Le directeur de Solibio sera l'invité de l'écho d'ici après 7h20.
0: Une ancienne synagogue du Sungo choisie par le loto du patrimoine.
10: 2 sites ont été sélectionnés pour le loto du patrimoine. Patrimoine en Alsace et dans le Haut-Rhin, c'est l'ancienne synagogue de Hegenheim qui a été choisie, toute proche de la frontière avec la Suisse. Cet ancien lieu de culte, bâti au XVIIIe siècle et désaffecté depuis 1920, a eu depuis de nombreux usages, jusqu'à être racheté par une artiste suisse, Mimi von Moos, il y a une dizaine d'années. Elle souhaite y faire un lieu de culture dédié aux artistes français, suisses et allemands.
19: On est vraiment très heureux. C'est un lieu merveilleux. Quand je l'ai vu la première fois, il y a plus que 10 ans, je savais tout de suite que je veux m'engager pour cet endroit. C'est un bâtiment assez sobre de l'extérieur, mais quand on entre, on est vraiment surpris parce que c'est un très très grand hall de 7 mètres de hauteur, très lumineux, avec une acoustique superbe pour des concerts, pour le spectacle. Ça a beaucoup d'atmosphère. Et j'aime aussi la localisation qui est juste à côté de la frontière, un endroit de rencontre. Il est comme prédestiné pour ça. Le projet, c'est de restaurer et faire les transformations pour qu'on puisse en faire un lieu culturel pour la culture des trois pays, les Français, les Suisses et les Allemands.
10: Il manque encore 400 000 euros pour achever le projet. L'artiste espère inaugurer ce nouveau lieu culturel au cours de l'année prochaine. Et puis dans le Bas-Rhin, c'est la serre de Barry du Jardin botanique à Strasbourg qui a été choisie. Le bassin qui accueillait autrefois des nénuphars s'est effondré au début des années 2010 et il est fermé au public depuis. Visite sur notre site ici.fr, page Alsace. Il a la lourde tâche de remplacer Marcus Keane, le scoreur de la SIG la saison passée. Le meneur américain de 27 ans, Jalen Hens, débarque à Strasbourg. Il a joué la saison dernière en Grèce, en Chine et en Espagne. Et puis on attend encore des départs du côté du Racing. D'ici ce soir, le mercato estival s'achève ce soir à 20h. La météo pour cette rentrée, on ne prend pas le parapluie, je crois.
0: Non, c'est un temps sec en ce 1er septembre avec de belles et larges éclaircies d'ailleurs tout au long de la journée. Certes, quelques nuages, mais dans l'ensemble, le soleil sera bien au rendez-vous et vous avez peut-être déjà ce matin quelques petits rayons. Pour les températures, entre 11 et 17, alors on avait un 9 degrés du côté de Salles, c'est Jean-Paul qui nous a envoyé ce message sur WhatsApp, mais de ce que je lis du côté de chez vous, dans l'ensemble, on est entre 11 et 17. Hein. 15,3 Bischheim chez Germaine qui souhaite une bonne rentrée à tous les enfants, à tous les instituteurs et à tous les profs jusqu'à 26 à Mulhouse cet après-midi. Strasbourg et Haguenau afficheront entre 25 et 26. Tenez, au sujet de la rentrée et au sujet du mot gratuit que nous a appris Jonathan Val il y a quelques minutes, cette opération donc en ce jour de rentrée où avec les enfants vous pouvez aller dans des boulangeries qui vous proposent un pain au chocolat gratis. C'est exceptionnel, c'est pour aujourd'hui, vos enfants de moins de 11 ans. Il y a toute la liste donc sur notre site ici.fr, page Alsace. Je vous en donne quelques-unes. Tenez, si vous êtes à Lipsheim, filez à la boulangerie Didier un petit pain au choco, c'est gratuit. Si vous êtes du côté de Strasbourg, passez au Fournil d'Austerlitz. Si vous êtes à Lingolsheim, allez chez Kanouchi Amine, c'est rue Tiergartel. Voilà pour les pains au choco gratis. Alors, il y en a énormément, toute la liste sur notre site ici.fr, page Alsace. On file sur les routes à présent et les conditions sont actuellement plutôt bonnes. Il y a quelques ralentissements dans le sud Alsace, notamment secteur Osgoen. On est sur la départementale D419, juste après Wittersdorf. Que se passe-t-il? Si vous avez des infos pour rejoindre Ranspach le bas, on est preneur au 03 88 25 02 02. Ailleurs, pour le moment, c'est OK, comme on dit.
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0: Il y en a un qui chante ce matin. Il s'appelle Michel Berger. Le voici, celui qui chante ici Alsace. Belle journée. Bon mardi, 7h et bientôt 10 minutes.

0: Michel Berger, celui qui chante. Merci d'être là ici Alsace, il est 7h12.
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0: C'est quoi aujourd'hui? C'est la découverte. C'est la découverte des professeurs, de l'emploi du temps. C'est ouais. Le stress de savoir aussi si la classe est chouette, si elle est agréable.
3: Si on est avec les copains.
0: Quels seront nos voisins? C'est quoi la stratégie? C'était de rentrer direct dans la classe.
3: Il faut pas bourrer en premier parce que il faut pas bourrer en premier. Vous savez pousser tout le monde et hop. On

0: Arthur, tu es trop intelligent. Voilà, tu dois aller dans la classe supérieure.
1: Voilà, ben, je savais lire et écrire.
2: Il voilà. est fort.
3: Il y a Arthur et puis il y a nous. Hein. On a pas sauté de classe. Hein. Hubert et moi, on est restés là où
1: désolé,
3: on devait
1: être.
0: On est les cancres. Voilà, on est les cancres, que voulez-vous.
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0: Mon œil, David Ossiou, votre regard, David, sur l'actualité. Alors, c'est la rentrée scolaire aujourd'hui avec tous ces petits rituels et vous avez une pensée, vous, pour Edouard Balladur.
7: Oui, vous savez, cette fameuse fiche qu'on remplit à chaque rentrée. Nom, prénom, adresse des parents. Et puis cette question, qu'est-ce que vous voulez faire plus tard? En apprenant hier soir la mort d'Edouard Balladur, je me suis demandé ce qu'il avait écrit au lycée Thiers à Marseille. Président de la République? Non, il le voudra beaucoup plus tard. Édouard Balladur, jeune, voulait être médecin. Et puis une tuberculose l'immobilise pendant 2 ans et le détourne de cette vocation. Alors il fera Sciences Po, l'ENA, Conseil d'État, conseiller de Georges Pompidou, ministre de l'économie sous Jacques Chirac, premier ministre de François Mitterrand. Bref, sur la petite fiche de rentrée, il aurait fallu laisser beaucoup de place dans la case profession. Et puis arrive 1995. Là, Édouard Balladur sait exactement ce qu'il veut faire plus tard. Président de la République. Il est Premier ministre, populaire, les sondages le donnent favori, mais son ami de 30 ans, Jacques Chirac, veut faire le même métier. Balladur se présente, Chirac devient sympathique en nous disant qu'il faut manger des pommes. Et le soir du premier tour, Balladur est éliminé. Ses militants sifflent Jacques Chirac.
8: Je vous demande de vous arrêter.
7: Voilà sans doute les mots qui lui colleront le plus longtemps à la peau, avec une autre image, celle d'un homme d'une élégance et d'une distinction presque d'un autre temps. Philippe Goujon, son éternel conseiller, raconte ce matin dans la presse qu'Édouard Balladur mangeait des pommes absolument tout le temps. Mais attention, au couteau et à la fourchette. Et cette volonté de tout maîtriser, de tout prévoir, l'aura accompagné jusqu'au bout. Parce qu'Édouard Balladur a demandé qu'au cimetière de Passy, près de Paris, il ne soit pas enterré trop près de certains autres politiques. Lesquels? Ça ne se dit pas sur une fiche de rentrée, et surtout pas quand on s'appelait Édouard Balladur.
0: David Ossiou, votre regard, David, sur l'actualité. Hommage donc à Édouard Balladur ce matin. Christine est à Bischheim, 15 degrés ce matin, avec un ciel bleu parsemé de nuages. Le soleil pointe le bout de son nez. Merci de ce message laissé sur Facebook. Marie-Jeanne, elle, est à Vasselonne, ciel nuageux, 14 degrés, mais du soleil dans la journée jusqu'à 24 dans l'après-midi. Si Saint-Gilles pleure, parce que c'est la Saint-Gilles aujourd'hui, les prés ne seront pas fauchés.
1: Mais on n'en a pas une tout à l'heure.
0: Si. Il y a tout plein de dictons en fonction des jours. Vous choisissez celui qui vous plaît. Alors attendez, celui que j'ai donné un petit peu plus tôt.
1: C'était par rapport à la Saint-Michel. Il fait beau jusqu'à la Saint-Michel, je crois.
0: Et vous avez retenu la date de la Saint-Michel?
1: 29 septembre.
0: Il est fort. S'il fait beau à la Saint-Gilles, cela durera jusqu'à la Saint-Michel.
1: Voilà.
3: Il a sauté la grande section. Hein.
0: N'oublions jamais ça.
1: Oh purée, j'aurais jamais dû dire.
0: Alors là, vous êtes fiché.
1: Oh là là, moi je me barre.
0: Skyfall, Adèle, ici Alsace. Et après, on joue avec Christophe au Bretzel, pas Bretzel.

0: Ils en ont trouvé un de nouveau 007 ou pas? Parce que Daniel Craig, il remplit le pas. Hein.
1: Ah, mais oui, c'est vrai.
0: Le James Bond. Je sais pas, je pense à ça parce que.
1: On va mettre Sophie Constanzer sur l'enquête. Ouais. Elle va nous trouver ça.
0: Vous faites passer les castings, Sophie, pour trouver le nouveau James Bond.
2: Et sinon, je me propose.
0: James Bond Girl.
2: Mais oui.
0: Non, ou, la James, ou James Bond, remarquez.
2: Ouais, James Bond carrément.
0: Allez, direct.
1: Ouais,
0: pourquoi
1: hein.
0: pas. Et pourquoi pas Christophe?
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0: Depuis Bischheim ce matin, Christophe, nouveau 007.
5: Oh bon, oui, je sais pas. Je, le dernier c'était terminé. Il y avait une, je crois que c'était une jeune femme qui avait pris plus ou moins la place, non?
0: Moi, ouais.
5: je sais pas si elle va revenir ou pas. Moi, que c'était juste pour.
0: Vous êtes dispo, vous?
5: Voilà, enfin, voilà.
1: J'ai un trou dans mon planning. Hein. Pour faire deux secondes.
0: Christophe, soyez bienvenu. Vous nous appelez de Bischheim. Comment ça va en ce 1er septembre?
5: Bien, très bien, très bien, très bien. On commence bien. Moi, j'adore le mois de septembre. C'est, moi, j'aime bien le mois de septembre. Voilà.
0: Ah bon? Pourquoi?
5: Bah, parce que j'ai mon anniversaire au mois de septembre.
0: Ah.
5: Voilà, c'est ça, puis c'est. Et puis, je sais pas, l'automne, les couleurs, c'est sympa.
0: C'est quand votre anniversaire?
5: Le 28.
0: On pensera à vous le 28 septembre, alors. C'est la veille de la Saint-Michel.
1: Ah oui,
5: merci.
1: Oui, il fera encore beau.
0: Et il fera encore beau, on l'espère. Christophe, c'est la rentrée aujourd'hui. Alors, je crois que vous n'avez pas d'enfant si, vous avez un enfant de 20 ans, c'est ça?
5: Voilà, tout à fait.
0: Bon, il fait sa rentrée tout seul, évidemment. Mais vous avez des souvenirs de rentrée de lui plus jeune? C'était des chouettes moments?
5: Oui, c'était super, c'était toujours un petit peu, quand il faisait sa rentrée en maternelle ou même en CP, c'était toujours un peu, l'angoisse de la séparation, je pense, pour les parents, ouais. Comme pour les enfants, quoi. Voilà.
0: Est-ce que, Christophe, vous êtes en train de nous dire que vous avez pleuré à l'époque? Quand vous avez laissé?
5: Peut-être pas, mais toujours un petit peu angoissé, voilà, ouais. De laisser son enfant, c'est toujours un peu compliqué, quoi, voilà.
0: On a une pensée, pour tous les parents ce matin, là, qui se préparent avec les enfants, évidemment, et qui s'apprêtent à
5: aller. Ça va être la rentrée aujourd'hui pour tout le monde, c'est vrai que, ouais.
0: Christophe, on joue ensemble pour la foire de Strasbourg, la foire européenne qui débute ce vendredi 4 septembre, événement avec Ici Alsace. Nous avons pour vous 4 places, 4 entrées, c'est gratis avec Ici Alsace. On va jouer donc au Bretzel, pas Bretzel, je vous fais des propositions et si ces propositions sont alsaciennes, vous me dites Bretzel. Si elles ne sont pas alsaciennes, c'est pas Bretzel. On va jouer en ce jour de rentrée avec les établissements scolaires alsaciens. Ou pas alsacien.
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0: Top chrono. Il y a une chance sur deux au pire, Christophe. Hein, si
1: c'est le seul jour de l'année où vous pouvez faire celle-là.
0: C'est le seul jour de l'année où je peux le faire. Ou à chaque rentrée, on marque.
1: Oui, oui.
0: L'école maternelle des Prunelliers, Christophe.
5: Bretzel.
0: Ben oui, allez chez vous. Allez à Bischheim.
5: Voilà, tout à fait.
0: Si je vous dis lycée Gérard de Nerval.

0: Bretzel.
1: Joli, puisque ça c'est mon lycée à moi, c'était dans l'Aisne, ça n'a rien à voir. Donc ça fait deux bonnes réponses, Christophe, tous les jours.
2: Tous les jours, vous avez calé votre pays, vous.
1: J'avais une petite dernière pour la route, le collège lycée Édouard Churet. Ça vous parle?
0: Oh, ça, ça me parle pas du tout, mais je dirais Bretzel, pourquoi pas.
1: Joli, oui. C'est à Barre. Ah, c'est à la une des DNA aujourd'hui. Christophe, ça vous fait deux bonnes réponses. C'est gagné. Vous irez donc à la foire la semaine prochaine. Vous avez besoin de quelque chose ou pas? Pour la foire?
0: C'est-à-dire?
1: Bah, je sais pas, vous y allez avec une idée précise ou
0: non, bon, vous allez flâner? Généralement, je fais toujours une première incursion pour tout ce qui est un petit peu au niveau de la... J'aime bien tout ce qui est un peu victuaille, chercher un petit peu... J'aime bien la charcuterie corse.
1: Ouais.
0: Et après, j'ai fait une deuxième incursion pour voir si j'ai... Au niveau clim, tout ça, là, je suis peut-être en train de voir pour m'équiper un petit peu au niveau de mon cabinet, voir un peu, faut que je regarde un petit peu. Voilà. Oh, yeah. Donc, je vais au moins deux, minimum, au moins deux ou trois fois, voilà. Mais bon. J'ai bien y aller en deux fois, voilà.
1: La pour première... Voir
0: peu, pas tout, voilà.
1: La première fois sera gratuite avec ici Alsace et il y aura de quoi faire puisqu'il y a 552 exposants au total. Merci Christophe.
0: Ah, super. Merci bien.
1: Belle journée à vous, le Bretzel pas Bretzel qui revient dans une heure. On jouera là aussi avec des propositions alsaciennes ou pas alsaciennes. Il y aura à la clé une nouvelle fois vos places, vos invitations pour la foire de Strasbourg.
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1: 7h25, on parle avec vous Arthur d'une coopérative strasbourgeoise qui se lance dans l'équitable.
2: Solibio, coopérative alsacienne bio installée au marché Gare à Strasbourg, vient d'ajouter une certification à l'une de ses gammes de fruits et légumes. Bonjour Ludovic Lé.
5: Bonjour.
2: Directeur de Solibio. Alors est-ce qu'on peut déjà présenter cette nouvelle certification?
5: Donc c'est une certification équitable qui s'ajoute à la certification bio. Donc on a du coup lancé une gamme bio, équitable et locale. Qui garantit en plus du label bio, qui garantit le mode de production écologique et respectueux de la santé, qui garantit une relation commerciale juste et puis durable avec nos producteurs.
2: Ça veut dire que vous allez voir les producteurs et vous voyez comment ils produisent, s'ils respectent certaines normes et tout ça?
5: En fait, surtout, on leur dit, déjà, on va pas payer en dessous de vos prix, de vos coûts de production. Et ensuite, on leur dit, on s'engage dans la durée, pour 3 ans, pour que vous ayez de la visibilité et que vous puissiez recruter, investir sur votre ferme.
2: Et donc que du local? En tout cas, dans quelle zone vous...
5: Alsace. Donc c'est que du local, c'est 100% bio. Et maintenant, on ajoute 5 produits qui sont en plus équitables. Donc qui sont, on les appelle BEL, bio, équitable, local.
2: Alors ces produits, quels sont ces produits?
5: On a commencé par des produits phares qui sont très connus, très importants pour nos producteurs et aussi pour les consommateurs. Donc c'est des fruits et légumes. Il y a la pomme de terre, il y a deux variétés. La carotte et puis deux variétés de pommes, la gala et la topaze, qui sont des fruits et des légumes qui sont très produits en Alsace, dans le Haut-Rhin et dans le Bas-Rhin.
2: Ça correspond à une demande. Les producteurs étaient venus vous trouver pour vous dire on a envie que vous nous souteniez un peu, en tout cas.
5: Ce qui est sûr, c'est que les années se suivent et ne se ressemblent pas, notamment en termes de climat. Il y a toujours des aléas qui sont nouveaux. Et là, cette année, c'est la canicule. Donc, ils ont de lourdes pertes. Il y a aussi la concurrence de producteurs qui sont un peu partout en France, voire en Europe. Et donc, ce qui est une demande des producteurs, c'est d'avoir une rémunération qui soit correcte et qui soit durable dans le temps. Et donc ça, effectivement, c'est vraiment une demande de leur part.
2: C'est ce que j'allais vous demander cet été, ça a été? Parce qu'on a beaucoup parlé de ce souci lié à la sécheresse, notamment.
5: Non, ça n'a pas été. Il y a eu des grosses pertes sur les légumes d'été, donc la tomate notamment, les salades qui ont brûlé. Là, on se fait aussi du souci pour les récoltes de légumes racines pour l'hiver, donc pommes de terre, carottes, etc. Donc effectivement, les rendements sont incertains, mais avoir au moins des relations commerciales qui soient durables et qui permettent d'avoir la visibilité, ça c'est un gros plus pour nos producteurs.
2: En fait, on repense toute la filière et en plus ça correspond à une demande des clients en même temps, puisque j'imagine qu'aussi les clients ont besoin de produits locaux.
5: C'est ça, et les gens veulent continuer à pouvoir consommer alsacien, et pour ce faire, il faut les aiguiller en leur disant cette carotte, c'est pas seulement une carotte qui protège la nature et protège votre santé, c'est aussi une carotte qui va permettre aux producteurs de faire longtemps leur travail et dans des conditions, on va dire, un peu meilleures qu'une carotte normale dans le commerce.
2: Ludovic Lé, du côté du marché Gare à Strasbourg, si on veut vous retrouver, Solibio, le nom. Merci beaucoup, bonne journée.
5: Merci à vous.
1: L'écho d'ici, vous la réécoutez, vous la retrouvez sur notre appli et sur notre site ici.fr, page Alsace. Dans une bonne dizaine de minutes, Rudy Carlier, notre consultant foot. La Méno a encouragé ses joueurs samedi du début à la fin. Encouragements qui ont permis au Racing de gagner. Mais est-ce que ces encouragements ont eu un véritable impact sur la victoire face à Lens? Réponse et analyse de Rudy Carlier tout à l'heure. Et puis, il y aura du Etienne Dao aussi. Ça, c'est dans la playlist ici à Alsace. Bienvenue, merci de nous avoir choisis. Il est 7h29.
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1: Allez, 7h30, à la une de l'actualité en Alsace, Sophie.
11: Les factures papier, c'est terminé. La facturation électronique est mise en place à partir d'aujourd'hui pour les entreprises, les libéraux et les indépendants. Des années qu'elle attend d'être rénovée pour redevenir le refuge des nénuphars. La serre de Barry du Jardin Botanique de Strasbourg est le site choisi pour le loto du patrimoine dans le Bas-Rhin. Après les professeurs hier, c'est l'heure de reprendre le chemin de l'école, du collège, du lycée pour plus de 310 000 élèves dans l'Académie de Strasbourg. L'Académie de Strasbourg qui fait face à une baisse démographique, 4000 élèves en moins en cette rentrée dans la région. On en parle de cette rentrée dans un instant, mais c'est le moment de faire le tour de l'actu en France et dans le monde. C'est le 90 secondes avec Valentine Letesse.
12: Une figure de la 5e République nous a quittés. Édouard Balladur est mort à 97 ans, décrit par Emmanuel Macron comme un serviteur exigeant, mesuré et dévoué à la France. Édouard Balladur a commencé sous De Gaulle pour accéder au poste de Premier ministre sous François Mitterrand. Les enfants reprennent le chemin de l'école. C'est la rentrée des classes, version rock'n'roll dans les académies de Toulouse et de Nantes, où administration et professeurs subissent toujours les conséquences de la cyberattaque à l'éducation nationale et sont donc privés de messagerie notamment. Une révolution dans le monde de l'entreprise. La facturation électronique devient obligatoire aujourd'hui. En clair, plus de papier, ni de pièces jointes par mail. Chaque facture doit passer par une plateforme agréée par l'État pour lutter contre la fraude à la TVA. Plus d'un millier de morts, 4500 disparus. Le bilan humain s'alourdit encore au Népal. Quasiment une semaine après la coulée de boue et de glace dans l'Himalaya, la catastrophe n'est pas ordinaire, affirme le Premier ministre du pays, même si le lien avec le changement climatique n'est pas encore confirmé. Et justement en France, selon les calculs de nos confrères de franceinfo.fr, nous avons vécu l'été le plus chaud jamais enregistré dans le pays, avec une température moyenne de 24,1 degrés entre début juin et la fin août, soit 1 degré de plus qu'à l'été 2003. Beaucoup d'espoir et finalement la déception pour Arthur Fils. Le numéro 1 du tennis français, 11e mondial, est éliminé au premier tour de l'US Open, battu par le grec Tsitsipas en 4-7 hier.
11: L'info d'ici en Alsace en ce 1er septembre, c'est bien sûr la rentrée. Plus de 312 000 élèves font leur rentrée dans l'Académie de Strasbourg à partir de ce mardi, dans les écoles, les collèges et les lycées de la région. Et parmi les nouveautés cette année, on vient d'en parler, l'interdiction du téléphone portable dans les lycées. Une mesure qui ne fait pas l'unanimité parmi les élèves et qui pose surtout la question de sa mise en œuvre, Émilie Pouffoy.
13: Élise et Julia rentrent cette année en seconde dans un lycée strasbourgeois. Cette interdiction les laisse plutôt de marbre car elles l'ont déjà vécu au collège.
14: Bah nous, ça change rien vu qu'on est habitué depuis le collège à pas avoir de téléphone. Je trouve pas que ce soit une mauvaise chose que le téléphone soit interdit parce que ça permet du coup de vraiment passer du temps avec nos amis et de pas être sur les réseaux sociaux dans un endroit où c'est fait pour apprendre. Ça, c'est le côté pas pratique aussi. Si on veut faire des sorties au dernier moment ou des trucs comme ça, on peut pas prévenir si on n'a pas nos téléphones. Après, de toute manière, il y a toujours des moyens de contourner les règles, du coup, comme les téléphones aux toilettes, etc. Mais il y a des gens qui vont frauder aussi. Je pense que si on peut avoir nos téléphones dans nos sacs, forcément, les gens ils vont les utiliser aussi.
13: C'est ce que pense aussi David Grisinelli, le responsable en Alsace du syndicat enseignant UNSA Éducation. Il se demande comment cette mesure, dans les faits, sera appliquée.
15: Évidemment que ce sera extrêmement compliqué.
7: de mettre ça en œuvre. Tant pour les chefs d'établissement à qui je souhaite bon courage, que les profs, que les personnels administratifs, les gens n'ont pas été concertés et ils devront mettre en gérer ça. Et c'est aussi

0: aussi eux évidemment qui vont gérer les tensions avec les élèves qui vont dire ah ben non, moi je veux pas donner mon téléphone, ah ben non, et ce sera très très difficile.
1: Au-delà de ça, David Grisinelli estime que l'école devrait plutôt accompagner les lycéens dans leur usage du téléphone plutôt que de l'interdire complètement. Mais pour Nicolas Feldgroten, le directeur académique du Bas-Rhin, il s'agit avant tout d'un signal envoyé à la jeunesse, justement.
2: Ça n'est pas une loi de prohibition, c'est une loi de protection, parce qu'on le voit tous les jours, notre jeunesse est confrontée à toute une série de violences liées aux réseaux sociaux, liées au monde numérique en général, et cette loi permet de dire à notre jeunesse que nous, les adultes, les éducateurs, eh bien, nous nous sommes mobilisés pour protéger nos enfants.
1: Les lycées ont encore quelques semaines avant de mettre en application la loi, car il faut inscrire les modalités de l'interdiction dans leur règlement intérieur. Avant cela, il faut un vote du conseil d'administration de l'établissement.
3: On parlera de cette interdiction des téléphones portables au lycée, mais aussi des autres nouveautés de cette rentrée avec le recteur de l'Académie de Strasbourg, Olivier Klein, et l'invité d'ici Alsace d'ici 10 minutes.
4: Il est 7h35 ici Alsace, une matinée ensoleillée, une journée d'ailleurs ensoleillée, où vous soyez dans la région, dans le Bas-Rhin comme dans le Haut-Rhin. On a de belles périodes ensoleillées selon les prévisions de Météo France, autrement dit. Il y a de belles éclaircies aujourd'hui, et c'est déjà le cas actuellement. Les températures entre 11 et 17, on a 14 à Soulce-sous-Forêt. C'est Virginie qui nous a laissé ce message. Et 15 degrés à Strasbourg, où Virginie arrive à l'instant pour le boulot. Eh bien, courage pour le boulot, Virginie. Et merci de votre message. Eddy, lui, est à Ingviller. 12 actuellement, avec un ciel bleu légèrement voilé. Voilà pour ces prévisions. Merci beaucoup. 26 à Colmar, au plus fort de l'après-midi. À Strasbourg et à Guenot, comptez de 25 à 26. À Célestat, vous aurez 25. Sur les routes d'Alsace, alors bien que ce soit la rentrée, on n'a pas d'événement à signaler. C'est ce qu'on nous précise au CIRAC. RAS, comme on dit, ça roule bien. Alors j'aperçois quand même, si vous êtes à Strasbourg, quelques ralentissements, notamment avenue des Vosges, où c'est quand même un peu embouteillé. 5 à 10 minutes en plus sur votre trajet, on est vraiment dans le centre-ville, mais sur les grands axes voilà, les conditions ne sont pas si catastrophiques que cela. Bon, la rentrée c'est quoi? C'est 8h selon les établissements, 8h30,
5: les collèges lycées en général c'est 8h, après les écoles on arrive plutôt à 8h15 pour commencer à 8h30 il me semble.
4: Donc ça va peut-être venir les ralentissements quoi. On sera là, on est là pour vous aiguiller vous aussi si vous avez des infos. Zoé qui décroche ce matin au standard 03 88 25 02 02.
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4: Voilà une chanson qui sent bon les années 80. D'ailleurs, il y a la radio digitale 100% années 80, je vous le rappelle, hein, sur notre appli. Ici Alsace, que des tubes des années 80. Une décennie marquée par des tubes, dont celui-ci, tenez. Étienne Dao, Duel au soleil, 1986. Ici Alsace, belle journée.

0: Étienne Dao alias le parrain de la pop avec Duel au soleil ici à Alsace, il est 7h40.
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0: Belle rentrée, hein.
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0: Eh oui, c'est en ce 1er septembre, bien sûr. Et d'ailleurs, envoyez-nous des messages, si vous le souhaitez, à l'image de Sylvie qui nous écrit « Je souhaite à ma fille Marie une bonne rentrée universitaire aujourd'hui. C'est la dernière. Elle est en master de muséologie. » Donc, vous ne connaissez pas ce genre d'études.
4: Il y a des gens qui ont des gros cerveaux.
0: Et qui ont la foi aussi.
4: Oui.
0: Eh bien voilà, le message est passé. Sylvie, allez-y si vous le souhaitez. Avoir une pensée pour les écoliers, les collégiens, les lycéens qui rentrent aujourd'hui. La rentrée, on en parle juste après 7h45 avec le recteur de l'académie, Olivier Klein, invité ici à Alsace. On évoquera avec lui les nouveautés de cette rentrée 2026 et notamment l'interdiction des téléphones au lycée. Si vous souhaitez nous joindre, 03 88 25. 15-15. L'actu du foot, l'actu du Racing Club de Strasbourg, c'est tous les matins et c'est avec notre consultant foot, Rudy Carlier, bonjour.
5: Bonjour, bonjour.
0: Le Racing s'est donc imposé, Rudy, samedi face à Lens, une victoire de 2-1, on en a parlé hier, dans une méno qui a chanté et encouragé ses joueurs du début à la fin. Est-ce que ça a eu un impact véritable?
5: Déjà enfin, on l'attendait tous depuis pas mal de temps, on espérait que cette grève soit levé, ça a été le cas et oui, effectivement, quand on rentre dans un stade et que ça chante dès le départ, déjà nous en tant que spectateurs, supporters, c'est un vrai spectacle qui se passe dans les tribunes. Et puis pour les joueurs, bien évidemment, ça met un coup de boost dès les premières minutes. Et on a vu un Racing sur ce match-là, tout de suite dans son match, mettre beaucoup d'intensité. Alors est-ce qu'il y a un rapport direct? Je sais pas, mais j'ai envie d'y croire, sachant que l'année dernière on était l'une des équipes qui marquait le moins dans le premier quart d'heure. Ce fameux quart d'heure de grève, donc
0: Bon, après on n'a pas marqué dans le premier quart d'heure samedi, hein.
5: Par contre on a eu la possession de la balle, on a été très très bon, on n'est pas passé à côté de notre premier quart d'heure.
0: Ouais.
5: Donc laissez-moi rêver.
0: en vrai, Rudy, je partage votre point de vue parce que j'ai trouvé que les joueurs strasbourgeois dans l'intensité étaient vraiment vraiment au rendez-vous. Alors il est toujours difficile de savoir quel est l'impact des encouragements et des chants des supporters dans cette intensité. Mais oui, je suis comme vous, j'ai envie d'y croire, hein, Rudy.
5: Non, mais c'est clair, sans faire de langue de bois. Les supporters, c'est très très important quand on rentre sur un terrain, surtout dès la première minute. Vous savez, vous rentrez dans le tunnel, il y a ce moment où vous êtes dans le tunnel, déjà c'est un moment incroyable, vous entendez votre public déjà là, vous entendez le stade qui est chaud, ça vous met déjà bien dans le bain, et quand vous sortez de ce tunnel et que vous voyez vos supporters en train de chanter, vous pousser, ça change quand même pas mal de choses.
0: Et j'imagine qu'au premier impact, quand on est joueur et que hop, on met la semelle et qu'on est encouragé en plus par le public
5: et qu'on entend le oh, ouais. Ouais, t'inquiète pas, c'est moi, je suis là.
0: Mais on dit que les joueurs sont dans leur bulle, Rudy. En fait, ils sont dans leur bulle sans trop l'être non plus. Il y a l'atmosphère autour. Enfin, il est difficile d'être hermétique.
5: En fait, l'atmosphère importante, la bulle, c'est de faire abstraction de certaines choses. Par exemple, quand les supporters soit vous sifflent ou commencent à faire, vous savez, olé, olé. Là, faut faire abstraction. C'est pas, tu tentes un petit pont, tu t'enflammes et tu te fais un croisé, tu vois. Donc, il faut rester calme.
0: Faut pas trop en faire.
5: Faut pas trop en faire. Faut rester concentré. Bien sûr qu'on est dans notre bulle. Mais on est aussi, on le sent aussi quand, en fin de match, parfois aussi, ça arrive où on doit à tout prix marquer et qu'on sent qu'il y a 30 000, 40 000 personnes qui vous poussent derrière. Le mec, il l'entend pas, c'est juste qu'il a un problème auditif. À un moment donné, faut pas se mentir. Donc voilà, non, c'est très, très important et qu'il continue à chanter et qu'il ne refasse plus le coup de la grève parce qu'on a vraiment besoin d'eux.
0: Merci Rudy pour cette analyse. Vous, notre consultant foot, on vous dit à demain. Rudy, belle journée.
5: À demain, mon cher Hubert.
0: 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Fever Dream, Alex Warren, ça arrive dans un instant. Mais avant cela, le recteur de l'Académie de Strasbourg, à tout de suite.
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0: Il est 8h moins le quart. Le recteur de l'Académie de Strasbourg, Sophie, est donc invité ici à Alsace en ce jour de rentrée.
7: Après les professeurs, hier jour de rentrée pour plus de 312 000 élèves dans les écoles, collèges et lycées d'Alsace. Bonjour Olivier Klein.
8: Bonjour.
7: Merci d'être dans le studio d'ici Alsace. Commençons par les grands avec cette nouveauté de la rentrée qui fait parler. L'interdiction des téléphones portables au lycée, ce sera appliqué dans tous les établissements dès ce matin.
8: Oui, d'abord, permettez-moi de parler à tous nos élèves pour leur souhaiter une bonne rentrée, et aux parents aussi, vous en avez parlé tout à l'heure, il y a parfois un peu de stress quand on est parent, et puis remercier tous les enseignants d'être sur le pont depuis déjà plusieurs jours. Oui, il y a cette interdiction qui est, je crois, une bonne interdiction. C'est dans l'intérêt de nos élèves. Vous savez qu'elle était déjà à l'œuvre à l'école et au collège. Et protéger nos élèves d'une forme d'addiction au téléphone qu'on connaît tous, c'était important, donc on va la mettre en place, c'est la loi et il faut la mettre en place.
7: Comment la faire respecter au quotidien? Les professeurs seront en première ligne.
8: Moi, ce que j'ai dit au chef d'établissement que j'ai vu la semaine dernière, c'est d'abord faire preuve de pragmatisme, adapter leur règlement intérieur en conseil d'administration parce que c'est nos règles, et l'adaptation du règlement intérieur sera le moment de la concertation dans chaque établissement, dans chaque lycée. La mise en œuvre peut être différente si on est dans un petit lycée de centre-ville où les élèves sortent à la pause, ou dans un très grand lycée général, technologique ou professionnel. Donc d'abord de l'adaptation, de la bienveillance, mais le respect de cette règle dans l'intérêt de nos élèves.
7: L'idée, c'est, j'imagine, d'éviter le bras de fer.
8: Oui, l'éducation nationale, c'est pas un bras de fer, c'est de l'éducation. Donc c'est pas une interdiction, c'est pas une prohibition, c'est bien dire à nos élèves pourquoi on les éloigne de leur portable sur le temps scolaire, pour qu'ils soient concentrés. On sait que le téléphone, c'est le lieu du harcèlement, c'est le lieu de problèmes à l'intérieur de nos établissements, donc c'est d'abord pour les protéger de ce risque.
7: Cette rentrée, elle est marquée par un recul démographique marqué dans l'Académie de Strasbourg, 4000 élèves en moins, dont la majorité dans les écoles. Est-ce que vous allez faire baisser le nombre d'élèves par classe, notamment dans les écoles primaires ?
8: Oui, c'est vrai que cette baisse démographique, alors qu'elle est inégale, à Strasbourg, on est toujours en progression démographique, mais dans certaines parties de notre académie, il y a une baisse. Oui, c'est le moment d'améliorer les conditions d'accueil et le niveau d'encadrement de nos élèves. Donc, depuis 3 ans, cette baisse démographique, elle n'est pas suivie forcément par des baisses du nombre d'enseignants, mais bien par une amélioration du taux d'encadrement. Il y a de moins en moins d'élèves par classe dans notre académie, et c'est mieux pour apprendre avec nos élèves.
7: La FSU dans le Bas-Rhin estime pourtant que le nombre d'élèves continue d'augmenter, notamment dans les classes dédoublées, les CP et les CE1, qui sont pourtant ces classes pour, disons, améliorer les conditions d'apprentissage.
8: Oui, bien sûr, vous savez, dans l'éducation prioritaire, les gouvernements précédents ont décidé du dédoublement en grande section, en CP et en CE1, et ça améliore l'apprentissage, notamment de la lecture pour nos élèves.
7: Mais est-ce que c'est toujours le cas quand il y a 16, 18, 20 élèves dans la classe dédoublée?
8: Dans une classe dédoublée, on n'atteint pas les 20. Aujourd'hui, les chiffres sont là, on est passé de 22 élèves par classe en 2024 dans le Bas-Rhin à 21,5 élèves par classe en 2026. Donc c'est des baisses qui sont significatives, différentes d'un établissement à l'autre bien sûr, mais non, les écoles dédoublées, les classes dédoublées le sont toujours.
7: L'autre conséquence de cette baisse démographique, c'est aussi la fermeture de classes. Selon la carte scolaire du mois de mai dernier, il y avait 54 fermetures de classes prévues dans l'Académie de Strasbourg. Est-ce qu'on en est à 54 fermetures de classes en cette rentrée?
8: Alors à la rentrée, oui, vous savez comment ça marche. Aujourd'hui, on recompte si c'est nécessaire, s'il y a eu des inscriptions massives dans une école. Il n'y aura pas de fermeture supplémentaire à cette rentrée. Ce qu'il peut y avoir dans certains cas, c'est des ouvertures, là où il y a eu des inscriptions importantes d'élèves à cause de déménagements, etc. Mais pas de fermeture supplémentaire. Mais ce que je veux vous dire, c'est qu'il y a aussi des ouvertures. C'est pas un chiffre brut. On ouvre des Ulysse pour les élèves à besoins éducatifs particuliers. On met en place les PASS, vous savez, ces points d'accès à la scolarité pour les élèves porteurs de handicap dans toute l'académie. On est une des premières académies à avoir 100% de points d'appui à la scolarité. C'est 29 en plus à cette rentrée. C'est 69 PASS qu'on aura dans cette académie. Et c'est bien pour les élèves à besoins éducatifs particuliers et pour leur famille.
7: Est-ce que vous récupérer aussi des postes, et est-ce qu'on peut imaginer qu'il n'y aura plus de problèmes ou peu de problèmes de remplacement cette année, notamment dans les écoles?
8: Alors la baisse démographique nous permet d'améliorer nos capacités de remplacement. Il y aura un professeur dans chaque classe.
7: Ça, c'est une promesse que fait le ministre et que vous faites ce matin.
8: Bah oui, je fais les mêmes promesses que le ministre en le disant comme lui que si un professeur malade ce matin, je suis pas forcément capable de le remplacer en claquant des doigts. Mais oui, nous nous donnons les moyens, nous améliorerons nos capacités de remplacement. Après, vous savez, il y a des moments particuliers dans une année scolaire, une épidémie, une crise sanitaire qui pourrait faire qu'on ne soit pas en capacité. Il y a des matières dans lesquelles on sait qu'on a une plus grande fragilité en lettres, en éco-gestion par exemple. Mais on va faire notre maximum pour que à chaque fois, il y ait un professeur devant les élèves et dans chaque classe.
7: J'aimerais en venir à cette autre nouveauté cette année, ce fameux questionnaire sur les violences sexuelles. Alors, il viendra pas tout de suite à la rentrée, mais il sera soumis aux élèves de la moyenne section de maternelle au lycée. Ce sera anonyme. Qu'allez-vous faire de ces informations qu'on va récupérer ?
8: Alors, ce questionnaire, il est très important. Hein. Vous le savez, on a vécu dans l'éducation nationale et dans les temps péri extrascolaires ou dans le temps familial des drames. Et donc, il faut protéger nos élèves des violences sexuelles. Donc, ce questionnaire, il sera donné en même temps que le questionnaire non au harcèlement. Il sera anonyme. Mais vous savez, on a déjà fait ce type d'expérience l'année dernière. Sur un questionnaire anonyme, un professeur, il est aussi capable d'aller voir ses élèves et de retrouver l'élève qui a fait part de faits graves, de faits inadmissibles. Donc, anonymat, si l'élève le souhaite, il peut aussi se déclarer, il peut aussi aller vers un adulte. Ce questionnaire, il est fait pour ouvrir le dialogue et protéger nos élèves sur le temps scolaire, mais aussi hors du temps scolaire.
7: Un mot enfin, Olivier Klein, sur cette cyberattaque qui a visé l'éducation nationale. Est-ce que vous pouvez nous dire que ce matin, à peu près tout fonctionne dans l'académie, dans les écoles, les collèges, les lycées, tout le monde a accès à son ordinateur et peut fonctionner normalement?
8: Alors d'abord, un mot de soutien à mes collègues qui sont encore recteurs, qui sont encore en difficulté. Nous, aujourd'hui, nous avons été attaqués, mais notre système a fonctionné, nous avons été protégés. Et là encore, je remercie les DSI, les services informatiques qui travaillent beaucoup. Oui, pour l'instant, nous sommes protégés. En même temps, ça me permet de vous dire une chose, on travaille beaucoup sur la question de l'hygiène numérique. Donc on a redit à tous nos professeurs, faites attention, changez vos mots de passe régulièrement, faites attention aux mails malveillants, à l'absence. Etc. Et puis aussi dans cette académie, on travaille beaucoup sur l'intelligence artificielle. C'est vraiment un élément extrêmement nouveau pour nos professeurs, pour nos élèves. Et on expérimente beaucoup sur cette question-là. Et vraiment, je veux remercier tous les professeurs qui s'engagent pour réfléchir avec nous, pour faire de l'intelligence artificielle un outil au service des connaissances et pas un jouet dans lequel nos élèves pourraient tomber.
7: Merci Olivier Klein d'avoir été en direct avec nous ce matin. Vous êtes, je le rappelle, le recteur de l'Académie de Strasbourg. Bonne rentrée à vous aussi.
8: Merci.
7: Je crois que vous allez dans un lycée de Mulhouse tout à l'heure.
8: Alors là, on commence par une école
7: par une
8: de Strasbourg,
7: école,
8: ensuite
7: après...
8: un lycée à Mulhouse et puis je remonte à Bichevillers. C'est une journée de rentrée pour le recteur aussi.
7: Et bonne rentrée à tous les élèves.
0: Exactement, 7h53, ici Alsace.
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0: À l'image de Blanche qui souhaite une bonne rentrée à son petit-fils, Liam, qui rentre au CE1 aujourd'hui. Et bonne rentrée à lui. Bienvenue, Alex Warren, ici Alsace.

0: Dream, c'est Alex Warren et c'est sur votre radio ici Alsace. Alex Warren. Allez, bien bonjour à vous. On a un ciel bleu à Engviller, c'est Eddy qui nous envoie ce message sur le Facebook ici Alsace. On a 13 à Schaarbergheim, c'est nuageux. Message laissé par Jacqueline là aussi sur notre page Facebook. Et puis à Bobsheim chez Béatrice, du 16,2. Bah, c'est un peu nuageux en Alsace, mais on
1: c'est
0: a
1: cotonneux.
0: Cotonneux. Oh, le mot est finement choisi.
1: Oh là là.
0: On a quelques nuages ici ou là, mais normalement la tendance est au beau et au bleu avec de larges éclaircies en cette journée de mardi. On vous souhaite à toutes et tous une bonne rentrée, rentrée dont on parle dans le journal de 8h.
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0: Et comme chaque matin avec Ici Alsace, un peu d'histoire avant l'actualité. On vous retrouve Stéphane Bern, bonjour. Ce matin, nous voyageons au temps où une région qui va devenir malgré elle la boussole sonore du français.
5: Pendant des siècles, on a répété que le français le plus pur se parlait à Tours. Mais qui a décrété ça? Allez, faisons un tour à Tours pour découvrir qui nous a joué ce tour. Le grammairien et imprimeur John Palsgrave publie un ouvrage destiné aux Anglais qui veulent apprendre le français. Et lorsqu'il cherche un modèle de prononciation, il recommande la langue parlée en Touraine. Pour lui, c'est là que l'on trouve le français le plus élégant et le plus compréhensible.
6: Il a un tact d'une élégance, c'est un bordel de merde. Hein, ça, c'est élégant ça ?
5: Depuis le 15e siècle, les rois de France séjournent régulièrement dans la vallée de la Loire. Entre Tours, Amboise et Blois, la cour royale attire administrateurs, juristes, écrivains et diplomates. La langue utilisée dans cette région devient peu à peu celle du pouvoir. Les souverains n'avaient pas TikTok, mais ils lançaient déjà les tendances. Alors quand, en 1539, François Ier fait du français la langue officielle du royaume à la place du latin par l'ordonnance de Villers-Cotterêts, le latin comprend que sa période d'essai ne sera finalement pas renouvelée.
7: Et quand on a signé des papiers, ça s'appelle des contrats. Et on revient pas dessus quand ça vous chante.
5: Rien d'étonnant dès lors à ce qu'on s'inspire à présent de la langue parlée en Val-de-Loire. Car la Touraine possède aussi un avantage géographique. Située loin des frontières, elle subit moins les influences des langues voisines. Elle est plus neutre. Au XIXe siècle, Alfred de Vigny enfonce le clou dans son livre Saint-Marc, en affirmant que les Tourangeaux parlent sans accent. Une formule restée célèbre, même si les linguistes rappellent aujourd'hui qu'un accent neutre n'existe pas vraiment.
8: Ça sonne bien ça. On vous aurait même félicité de parler le français sans accent.
5: La Touraine, un accent tellement discret qu'il pourrait faire carrière dans les services secrets. Nom de code, accent 000.
0: 7. Non, on n'y revient pas. Merci beaucoup Stéphane Bern pour ce voyage dans le temps. Stéphane, on vous retrouve pour le loto du patrimoine. On a appris il y a quelques heures que deux sites alsaciens ont donc été sélectionnés pour ce loto du patrimoine. L'ancienne synagogue de Heggenheim et la serre de Barry. Ça, c'est du côté de Strasbourg, une serre qu'on va visiter d'ailleurs.
1: Oui.
0: Dans le journal de 8h.
1: Au jardin botanique.
0: Ce sera dans quelques secondes. 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
0: Une belle journée, un bon mardi, je crois que la cloche sonne là à l'école, hein. 8h précisément.
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0: Et Arthur Blanc pour le journal de 8h. Arthur, qu'ils aient envie ou non, les enfants alsaciens doivent retourner à l'école ce matin.
1: Oui, ça fait dring-dring dans les collèges et les lycées en ce moment. Grande rentrée scolaire pour les enfants du primaire aussi. Avec une nouveauté cette année pour eux qui débarquera en novembre, un questionnaire autour des violences sexuelles. Questionnaire qui pourra être anonyme mais qui aura pour objectif d'identifier des situations potentiellement dangereuses pour les élèves et d'intervenir si besoin, comme on le fait déjà pour un élève victime de violence. Nicolas Feld-Groten est le directeur académique du Bas-Rhin.
9: Évidemment, ces questionnaires vont être adaptés en fonction de l'âge des enfants. Ce qui est important, c'est que tous les enfants de ce pays, à un moment donné, puissent être interrogés sur le sujet. Voilà, d'une façon adaptée, mais puissent être interrogés sur le sujet. Ça permettra d'avoir un état des lieux, puisque en population générale, on saura quelle est l'ampleur du phénomène. Donc ça, c'est un premier point, qui est vraiment extrêmement important, parce que ça permettra à la fois à l'école, mais aussi aux parents, d'avoir une idée claire de l'ampleur éventuelle du phénomène. Et puis aussi, ça permettra à des enfants d'exprimer des doutes, des inquiétudes ou d'exprimer des situations dans lesquelles ils ont rencontré peut-être un inconfort, peut-être pire que cela. En tout cas, c'est un moyen pour les enfants de se sentir en mesure d'exprimer quelque chose qu'ils souhaitent pouvoir exprimer, qu'ils ne peuvent pas forcément exprimer dans le cadre parental, et pouvoir le faire sans stigmatisation, puisque tout le monde sera amené à répondre à ce questionnaire.
1: 312 000 élèves vont donc rentrer de la primaire à la terminale dans l'Académie de Strasbourg. C'est 4 000 de moins que l'an dernier. 54 classes ont été supprimées cette année. Et cet enjeu démographique va occuper encore plusieurs années le recteur de l'Académie, Olivier Klein. C'est le moment d'améliorer les conditions d'accueil, a-t-il expliqué en direct avec nous il y a quelques minutes. Entretien déjà disponible en replay sur ici.fr. Un autre sujet qui a occupé l'été, c'est ce piratage informatique. Au ministère de l'Éducation nationale, plusieurs accès à des logiciels ont été suspendus. Et la rentrée des profs, hier, en a été pénalisée, explique Joséphine Decoin, représentante dans le Bas-Rhin du syndicat enseignant FSU.
10: Ça a un impact sur différents logiciels, notamment le logiciel qu'utilise le directeur pour faire les inscriptions et tout, et sortir les listes pour les enseignants, etc. Ça fait pas très sérieux, étant donné les enjeux qu'il y a, que ce soit sur la protection des données. On a l'impression que l'éducation nationale a un train de retard et que c'est loin d'être réglé.
1: Et puis on rappelle que dans les lycées, les téléphones portables sont désormais interdits, difficilement applicables, regrettent certains syndicats.
0: Voilà pour cette page rentrée en ce 1er septembre. Trois personnes, Arthur, soupçonnées d'avoir allumé un incendie dans un immeuble du Haut-Rhin, bientôt devant le tribunal.
1: Deux mineurs et un adulte soupçonnés d'avoir mis le feu dans une cave à Huningue, à la frontière avec Bâle, à côté de Saint-Louis, vendredi dernier. Deux policiers avaient été légèrement intoxiqués, les habitants évacués. À Mulhouse, la ville prépare le retour lundi prochain de 5000 véhicules par jour sur l'axe Briand-Franklin. Il y en avait 12 000 auparavant, avant que la précédente maire ne mette 3,5 millions d'euros pour rendre cet axe d'un kilomètre aux piétons et aux vélos. Le nouveau maire, Frédéric Marquet, a décidé de rouvrir une partie aux voitures. C'était une promesse de sa campagne. 90 000 euros supplémentaires sont mis sur la table.
0: Une bonne partie des 300 000 entreprises alsaciennes se posent beaucoup de questions ce matin.
1: Ouais, avec l'entrée en vigueur de la facturation électronique imposée pour réduire les fraudes à la TVA, mais qui dans les faits demande énormément de temps et d'administratifs aux artisans, aux agriculteurs, aux avocats, aux infirmiers libéraux concernés. Jean Fritsch de la coordination rurale est agriculteur et producteur de fourrage du côté de Nidernay.
11: Ça fait déjà des frais supplémentaires qui n'étaient pas prévus au départ. Là. Ils nous ont vendu ça comme une plateforme gratuite. Bah, finalement, rien ne sera gratuit. J'ai déposé mes factures tous les trimestres dans mon cabinet comptable. Ça me permettait déjà d'aller sur place, d'échanger directement avec le comptable, de boire un café, l'occurrence aussi, là, c'était toujours bienvenu. Maintenant, j'aurais plus forcément besoin de me déplacer là-bas, donc ça supprime déjà tout ce qui est contact humain. Puis même, ça fera quand même du travail supplémentaire. Là.

0: Déjà là, bon, je vous cache pas qu'on passe beaucoup de temps au bureau, alors que au départ, si j'ai voulu faire agriculteur, c'était pas pour finir comptable. Et en fin de compte, je vais me retrouver à faire une partie du travail du comptable et je vais devoir payer encore pour le faire. Et encore une fois, ça ne m'apporte absolument rien.
1: Et on décryptera tout ça dans l'info d'ici à 8h30 tout à l'heure. Appel déposé aujourd'hui au tribunal administratif de Strasbourg pour l'équipe du Fatih Agno. Toujours à la recherche d'un terrain d'entraînement en foot, le club a été débouté de sa demande en première instance, alors qu'il conteste la décision de la ville d'Haguenau de ne plus lui accorder de créneaux d'entraînement, tous les terrains étant saturés.
2: C'est la dernière ligne droite pour le Racing Club de Strasbourg.
1: Fin du mercato estival, ce soir 19h59, des derniers mouvements possibles avant de se lancer définitivement dans cette nouvelle saison de Ligue 1. On attend notamment le départ officiel de Guéladoué, le latéral droit, la SIG de son côté en basket est également active sur le marché des transferts. Avec l'arrivée de l'américain Jalen Hens, un meneur de jeu de 27 ans qui peut être décalé en arrière, gros scoreur. Il a été meilleur marqueur du championnat italien il y a 2 ans. Pas mal donc pour prendre la suite de Marcus Kinn.
2: 8h05, c'est ici Alsace. De gros travaux de restauration à venir, Arthur, pour 2 monuments alsaciens.
1: 2 monuments qui font partie des 100 sites retenus hier par le loto du patrimoine lancé par Stéphane Bern pour récolter des fonds et remettre en état des monuments. L'ancienne synagogue de Heggenheim pour le Haut-Rhin et la serre de Barry pour le Bas-Rhin sont donc les heureux élus. La structure du jardin botanique de Strasbourg avait d'ailleurs vu son bassin s'effondrer il y a 10 années. L'université de Strasbourg va donc bien profiter de ses fonds, Mathis Caron.
3: Il n'a pas fait visiter la serre depuis plus de 10 ans, mais Frédéric Tourné, le responsable des collections du jardin botanique, la présente encore avec passion.
4: Une serre classée monument historique, une serre bâtie en 1880 et qui est en fait dédiée à la culture des nénuphars géants d'Amazonie, qui a besoin vraiment de conditions de culture très particulières. C'est vraiment une très très belle plante. On n'avait jamais vu ça en Europe.
3: Il a donc hâte que les travaux puissent commencer.
4: Une serre à nénuphars sans nénuphars, c'est pas très intéressant. Donc on est effectivement très heureux d'avoir été retenus. Là voilà, on est dans la serre alors qui est vide, hein. Il n'y a plus de plantes depuis longtemps, mais on voit donc le bassin central. Donc en fait, il faut rénover entièrement l'ensemble. L'objectif, c'est de s'approcher au maximum en fait de l'état d'origine.
3: Comme lui, les Strasbourgeois sont très attachés à cette serre.
4: Il y a des gens mariés qui ont fait des photos devant le nénuphar. Enfin, vous voyez, il y a tout un tas de choses comme ça. Certains nous racontent beaucoup qu'ils avaient des souvenirs quand ils étaient gamins. Vous imaginez quand vous êtes enfant et que vous rentrez dans une serre et que vous voyez un nénuphar avec des feuilles qui flottent qui font 2 mètres, ça marque.
3: Et bientôt, ils pourront redécouvrir ce lieu grâce au loto du patrimoine. Véronique Vidvikikaïf en est convaincue. Elle est déléguée régionale de la Fondation du patrimoine.
5: Le loto du patrimoine, c'est 100 000 euros minimum. Et souvent, ça donne une visibilité dont le projet a besoin. On est très heureux de pouvoir accompagner ce projet maintenant.
3: Au moins 100 000 euros d'aide donc, et un coup de projecteur important pour un chantier estimé à plus de 3 millions d'euros.
1: Une visite à retrouver en image sur l'application ici. Un chantier qui pourrait donc commencer l'an prochain. Alors je regarde par la fenêtre.
2: Regardez donc, que voyez-vous ?
1: Je vois des façades ensoleillées quand même à Strasbourg.
2: Il y a quelques beaux rayons, oui, effectivement. Hein. De belles éclaircies en ce mardi 1er septembre. Pas mal de nuages aussi, donc on va alterner. Le temps devrait rester sec dans le Bas-Rhin comme dans le Haut-Rhin, mais on va alterner entre nuages et éclaircies. Pour les températures, ce matin, 13 à Bergheim, message de Pascal sur notre page Facebook. À Arenheim, 14, nous écrit Astrid, avec quelques nuages et 15 degrés à Bolvillers pour Martine. 26 à Mulhouse cet après-midi. Midi, vous aurez à Cernay 25, à Guebwiller 26 pour Strasbourg et à Haguenau de 25 à 26. Strasbourg et sa foire, c'est ce vendredi 4 septembre, on le rappelle, vos places à gagner. Ce sera dans une petite dizaine de minutes, on jouera ensemble au Bretzel, pas Bretzel. Et justement, le secteur de la foire à Strasbourg, l'avenue Ehrenschmidt fermée à la circulation pour ses préparatifs donc de foire européenne. Ailleurs en Alsace, du moins dans l'Eurométropole, ça circule globalement bien. Voilà ce qu'on nous dit au CIRAC, le PC Route donc de Strasbourg. Je vois que pour rejoindre l'Eurométropole, on a un petit ralentissement secteur d'Orlisheim, départemental 1420. Et quand vous traversez Vasselonne, toujours dans le Bas-Rhin, donc il y a là des embouteillages importants. Vous rajoutez seulement 5 minutes sur votre trajet. C'est la départementale 10-04. Dans le Haut-Rhin, les ralentissements concernent la route du Florival pour aller vers Mulhouse. C'est à peu près tout ce qu'il y a, parce que sur la 35, ça roule bien. Secteur Blotzheim et Zingues, ça va encore. Quoique, quand vous quittez Zingues et que vous allez vers la Suisse, vous êtes sur la départementale 105. Il y a là 2-3 minutes en plus sur votre trajet. On vous souhaite bonne route. 03 88 25 02 02 pour l'info trafic.
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2: Bonne rentrée à tous, nous écrit Ferdinand. Moi, à mon âge, je fais une sortie marche.

0: Bah, c'est bien comment on fait ça.
1: C'est chacun sa rentrée, j'ai envie de vous dire. Ferdinand, merci de votre message depuis Célestat. Vous avez actuellement 17 degrés, quelques rayons de soleil. Passez une excellente journée. Quincy Jones et In a Corrida.

0: faites du R.
1: R-E. Trompette, mais version batterie. N'importe quoi.
0: R-Rum. C'était magnifique. Ici Alsace, 8h12. C'est un artiste.
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1: Merci.
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0: Et Charlie Weber,
4: faut que je vais mettre à cet instrument, je pense.
0: Oui, c'était particulier.
1: Ouais, on va travailler le la batterie.
0: Charlie, bonjour.
1: Bonjour, que de bon rien.
0: Notre degré d'altitude en ce 1er septembre.
1: Bah, journée de rentrée, qu'est-ce qu'on mange pendant la récréation? Un petit pain au chocolat?
4: Ah oui.
1: Sauf que nous en Alsace, on dit un chocolat avec. Ça c'est alsacien.
0: Là, on est à la maison.
1: Bien sûr.
0: Ah ouais, la pause. Vous avez... Moi, j'avais pas de goûter. J'ai pas souvenir d'avoir de goûter.
1: Ça se voit, vous êtes peut-être.
4: C'est peut-être les trois sur lesquels ça se voit.
0: Sachez qu'il y a cette opération dont on parlait un petit peu plus tôt ce matin, pain au chocolat, chocolat avec eux, gratis.
1: Ça c'est bien.
0: Dans certaines boulangeries du Bas-Rhin, des boulangeries partenaires en ce jour de rentrée. Tenez, du côté de chez vous, Mastratsheim.
1: Ben oui.
0: La boulangerie Jules.
1: Jules, bien sûr. On a mon copain Kucht, comment je l'appelle.
0: Et ben voilà.
1: Je connais bien. Olivier.
4: S'il peut nous amener.
0: Salut Olivier. Qu'il n'hésite surtout pas. Si vous êtes à Obenheim, la boulangerie Ludwig, c'est pain au chocolat gratis aujourd'hui. Et puis à Molsheim, la Royale, la boulangerie Royale, là aussi profite de cette opération. La rentrée, on en parle tout à l'heure, Charlie, 9h, 10h.
1: C'est ça, la rentrée, l'école en général. Hein. Est-ce qu'un professeur vous a changé votre vie, peut-être? Peut-être le cas pour vous?
0: J'ai souvenir d'un prof de français. Il s'appelait Monsieur Maucourant. C'est quand même marrant.
1: Oh,
4: pas mal.
0: Je l'avais au collège. Et franchement, je l'ai eu en 6e et je crois que je l'ai eu à nouveau en 4e. Et il m'a beaucoup marqué. Ben parce qu'il était assez jeune dans sa façon de faire.
1: Il parlait bien.
0: Il était
1: touché.
0: Il était vraiment chouette.
1: Très bien, super. 03 88 25 15 15 via WhatsApp où vous nous appelez directement. Et ça fonctionne. Non, mais quelquefois, il y a des. Moi, c'est mon prof d'histoire.
4: Ah, moi aussi.
1: Tombé fin.

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2: 8h15, le rendez-vous anti-arnaque au Drazo, bien le bonjour. Vous nous alertez aujourd'hui sur les faux éboueurs qui essaie de nous vendre des bacs à poubelles.
3: Oui, je vois passer pas mal de signalements en cette rentrée de prétendus éboueurs qui toquent à la porte des maisons. Ils se font passer pour des agents de la collectivité qui gère chez vous le ramassage des déchets et les voilà effectivement qui vous proposent d'échanger votre vieux bac à ordures un peu usé contre un tout nouveau flambant neuf, le tout moyennant 10, 20, 70 euros. Ça dépend des escrocs parce que oui, ce sont des escrocs. Notez bien. Changer de bac à poubelle, alors il y a quelques exceptions, mais dans l'immense majorité des cas, c'est gratuit. Et ce qui doit vous alerter aussi, c'est la notion de démarchage. Un éboueur, un agent qui se présente là, spontanément, chez vous, sans que vous ne soyez au courant de rien, sans que vous n'ayez rien demandé, et qui en plus vous demande de payer, c'est très très suspect.
2: Et Aude, il ne faut pas non plus le laisser entrer chez nous.
3: Non, jamais. Et ça vaut d'ailleurs pour toute personne qui se présente à la porte sans préavis. Elle reste sur le pas de la porte. Il y a 2 ans, un retraité s'est fait piquer 250 euros en liquide qu'il gardait caché dans un tiroir. Un jeune homme était entré chez lui juste avant, sous prétexte justement de le débarrasser de son bac à ordures. Attention, il y a beaucoup d'arnaques autour des poubelles. Vous avez les escrocs qui récupèrent les coordonnées bancaires de ceux qui veulent acquérir un composteur. Il y a ceux qui vous font croire que vous devez payer une amende, là, maintenant, tout de suite, parce que vous n'avez pas de composteur. Ne payez pas. Passez un coup de fil toujours à la collectivité pour vérifier. Prévenez les forces de l'ordre si nécessaire. Et puis, parlez-en aux voisins, c'est important.
2: Alerte sur les faux éboueurs. Merci de nous mettre en garde. Aude Razo, le rendez-vous anti-arnaque. 8h17, le tour quotidien sur les réseaux sociaux, nos pages Facebook, notre numéro WhatsApp. Qu'est-ce qui se dit ce matin, Charlie?
4: Eh ben, il se dit qu'il fait plutôt beau et plutôt bon, avec du soleil un peu partout. Et là, ma page internet
2: est tombée. Elle a décidé de ne pas faire la rentrée.
5: Alors, je vais vous dire.
4: C'est bon. Non, mais honnêtement,
5: quelques instants.
4: J'ai vu un petit peu, il fait beau, 17 degrés à Mulhouse, par exemple, chez nos amis Corinne. Bonjour, monsieur Muller, qui nous dit 17 degrés à Mulhouse, justement. C'était pas du tout Corinne, c'est Stéphane qui nous dit ça.
5: Il invente tout.
4: Il y a
5: Jean-Marc qui nous écrit.
2: Mais dites n'importe quoi, Charlie, allez-y.
4: Vous êtes, c'est la rentrée, l'ordinateur ne veut pas suivre. Je suis navré, tout va bien. Il fait beau à Meistratzheim, voilà.
2: Ça, on y est. C'est bon. Oui, dans l'ensemble, c'est vrai qu'il fait plutôt bon et plutôt doux jusqu'à 26 au plus fort de l'après-midi. On laisse votre ordinateur se remettre à la page. Un petit coucou à Jeanne qui va jouer avec nous dans un instant au Bretzel, pas Bretzel. Jeanne, comment ça va?
6: Ça va bien, merci. Et vous?
2: En pleine forme. En forme en ce mardi matin, ça va?
6: En forme.
2: Bon, on va jouer dans un instant. Juste après, chacun fait ce qui lui plaît. On joue au Bretzel, pas Bretzel, Jeanne, avec vos places à gagner pour la foire de Strasbourg. Donc, Jeanne, ne bougez pas. On vous dit à tout de suite. Belle matinée à vous. 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
0: Le jeu de votre radio ici Alsace, nous accueillons Jeanne depuis Strasbourg. Jeanne, bonjour.
3: Bonjour toute l'équipe.
4: Bonjour.
0: Ravi de vous accueillir, Jeanne. Alors c'est la rentrée, je crois qu'il y a des petits-enfants qui font leur rentrée du côté de chez vous aujourd'hui.
3: C'est ça.
0: Comment s'appellent-ils? Deux garçons, quel âge ont-ils?
3: Alors, l'aîné, il a 13 ans, c'est Timothée. Edgar, il a 11 ans.
0: Et alors, leur rentrée est aujourd'hui, vous les avez, vous leur avez envoyé un petit message
3: Oui, oui, oui, je leur ai envoyé un petit message. C'est Edgar qui fait sa rentrée aujourd'hui.
0: Pas sur Strasbourg. Ok, pas sur Strasbourg, mais rentrée quand même. Vous lui avez envoyé quoi?
3: Oui. Ah ben, que je leur souhaitais une bonne rentrée et puis une très bonne année scolaire.
0: Oh là là, mais quelle bonne
3: rentrée. Entre bêtises.
0: Allez.
4: Je suis pas sûr qu'ils ont oublié de lire la fin.
0: Ils auront moins le début.
4: Ouais, c'est ça.
0: Jeanne, nous jouons ensemble au bretzel, pas bretzel, vos places à gagner donc pour la foire de Strasbourg. Charlie, je vous laisse officier.
4: Allez, on va jouer. Vous êtes prête, Jeanne?
3: Je suis prête.
4: C'est parti.
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4: On joue donc pour les 4 invitations pour la foire européenne. On joue avec les humoristes aujourd'hui, alsaciens. On va vous aider.
5: C'est bon, il y a des jokers, c'est bon.
4: Je commence avec Laura Felpin. Est-ce qu'elle est alsacienne? Est-ce que bretzel ou pas bretzel?
3: Bretzel.
4: Oui, bien joué, bravo.
0: Pas besoin d'aide, Jeanne.
4: Hakim Jemili.
3: Pas bretzel.
4: Il vient de Châtenois, de Schlettstadt, du côté de Célestat également. Et on finit avec Alex Lutz.
3: Bretzel.
4: Oui.
0: Ah oui, j'adore ce jeu.
4: Ah oui.
3: Merci beaucoup.
4: Jeanne,
3: vous êtes formidable.
4: Pour la foire européenne, vous allez y aller avec qui alors, Jeanne?
3: Je vais y aller avec ma sœur et son mari.
4: Eh ben parfait. Et il restera une place pour qui veut.
3: Et une amie.
0: Voilà, parfait. C'est trouvé.
3: Voilà.
0: Vous avez déjà le nom de l'ami ou Vous allez prospecter encore un peu. Bon, Jeanne, merci en tout cas d'avoir joué avec nous.
3: Voilà.
0: Martine.
3: Alors, je vous écoute dès que j'ouvre les yeux.
0: Oh.
3: Toute la journée. Vous êtes vraiment ici à Alsace, c'est top.
0: Ah bah, tout est dit, Jeanne, on n'a rien à ajouter, ça fait plaisir. Merci de votre fidélité ici à Alsace. À tout bientôt, Jeanne.
3: À tout bientôt. Merci beaucoup. Bonne journée à vous et ne changez rien.
0: C'est promis, on ne changera pas. 8h24.
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0: C'est donc la rentrée aujourd'hui, hein. Et au collège des missions de Blotzheim, ils sont 528 élèves à retrouver les salles de classe. Enfin, 529 si on compte Newt, Charlie, notre Alsacien presque parfait.
4: Ouais, Newt, c'est un beagle, un chien de 8 ans qui accompagne désormais les élèves au collège pour les rassurer, les apaiser, parfois même les aider à libérer la parole. C'est son maître, hein, qu'on aura en ligne, parce que 2 minutes 30 d'interview de chien, je suis pas convaincu que ce soit très radiophonique. C'est Jérôme Frelin.
5: J'ai des souvenirs de rentrée à nous raconter.
4: Jérôme Frelin, adjoint de direction du collège d'émission. Bonjour Jérôme.
6: Bonjour.
4: Bon alors ça y est, c'est la rentrée. Quelle est l'ambiance ce matin au collège déjà là, cette heure-ci?
6: Ben alors l'ambiance côté administration, elle est plutôt apaisée, mais derrière la grille, je vois les élèves commencer à s'impatienter et je pense qu'il y a pas mal de stress sur les visages.
4: Ok, très bien, c'est noté. Depuis quelques mois, pour cette nouvelle année, vous avez un collègue un peu particulier, Newt, un beagle de 8 ans. Comment est née cette idée de retrouver?
6: Exactement, alors Newt a fait ses débuts au collège le 29 mai dernier, hein, précisément. L'idée a cheminé assez naturellement. Alors, on n'a rien inventé, hein, on s'est inspiré de ce qui se faisait dans d'autres établissements alentour et avec Madame Sandra Margue, la directrice, on avait déjà le sentiment que l'arrivée d'un chien pouvait être très bénéfique à chacun et ça tombait dans une période où on était dans la réécriture du projet d'établissement. Mmh. Et l'arrivée donc d'un chien de médiation scolaire y a été rédigée et on se donnait le challenge de concrétiser cette action sous 5 ans et force est de constater que ça a été beaucoup plus rapide que prévu parce que Newt a été l'opportunité qu'on a voulu saisir en chemin.
4: Et les premiers effets alors sur les élèves, il y a des sourires, il y a de l'apaisement, dites-nous.
6: Alors les premiers effets, ils sont extraordinaires. Hein. Newt, c'est un chien, j'ai envie de dire banal, mais banalement extraordinaire. Donc rien qu'en marchant au milieu des élèves, il fait pousser des sourires un petit peu partout. Hein. Il récolte des caresses, mais il a aussi beaucoup d'empathie. Donc c'est un chien qui va assez naturellement vers les élèves qui de temps en temps passent par des moments de souffrance ou d'angoisse. Et c'est un petit être qui a aussi la faculté de savoir libérer la parole des élèves qui ont besoin d'évoquer des situations problématiques. Voilà, c'est beaucoup de tendresse, beaucoup de douceur, mais les effets sont très bénéfiques sur les enfants comme d'ailleurs sur les adultes.
4: Ah, comme sur les adultes, j'allais dire. Mais il a justement aidé un jeune homme à l'oral du brevet, c'est ça qui était très stressé.
6: Une jeune fille.
4: Comment il est venu avec elle dans la salle de l'oral ou comment il a fait?
6: C'est ça. Alors au début, cette jeune fille a demandé à voir Newt parce qu'elle était très angoissée par l'oral à venir. Donc elle est venue dans mon bureau pour prendre un petit temps avec Newt et au final elle a osé demander s'il pouvait l'accompagner jusque dans la salle d'examen, chose que qu'en collaboration avec les collègues on a accepté. Au final cet élève a brillamment réussi son examen et Newt lors de cette épreuve s'est contenté simplement de se coucher à ses pieds, mais les effets ont été assez merveilleux.
4: Il était là. Les jeunes qui arrivent en sixième sont heureux de le retrouver en quelques mots rapidement. Ils ont hâte.
6: Alors les sixièmes ne le connaissent pas forcément, donc ils vont apprendre à le découvrir dès aujourd'hui, ainsi que leurs parents et les élèves de CM2 qui ont déjà eu l'occasion de le rencontrer en juin sont bien sûr heureux de le revoir.
4: Bien sûr, vous avez ramené les petites friandises parce que je sais qu'ils passent un petit peu en salle d'épreuve pour aller chercher les friandises en arrivant le matin, c'est ça?
6: Exactement. Il a déjà eu ses petites friandises. Bon, j'en ai toujours en poche au cas où. Et puis je pense que voilà, il va en récolter pas mal aujourd'hui encore.
0: Il est à côté de vous là, Newt?
6: Il est à côté de moi. Il est couché. Et voilà, il attend patiemment que j'ai fini la conversation pour aller.
0: Il a un petit mot à nous dire ou pas? Non.
6: Ah bah, je crois. J'ai bien voulu passer le combiné, mais je pense pas que ça va être.
0: On le salue, on l'embrasse en tout cas.
4: Merci à vous
0: beaucoup.
4: À bientôt.
6: Je vous remercie beaucoup. Bonne rentrée. Enfin, bonne journée à vous.
0: Oui, bonne rentrée à vous. C'est surtout à vous qu'il faut la souhaiter. Ici Alsace, voilà pour notre Alsacien presque parfait. Pour la playlist dans les prochaines minutes, vous l'avez reconnu, c'est Mylène Farmer. Belle journée à vous, 8h29.
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0: Il est 8h30 à la une de l'actualité en Alsace en ce mardi 1er septembre.
5: Le retour à l'école, au collège ou au lycée pour 312 000 jeunes Alsaciens, 4 000 de moins que l'an dernier. Une baisse démographique qui doit permettre de mieux accueillir les élèves, nous disait le recteur de l'Académie de Strasbourg tout à l'heure. En cette rentrée, l'actualité, c'est aussi la facturation électronique qui entre en vigueur pour des milliers de patrons. Une mesure voulue pour réduire les fraudes à la TVA, mais qui se transforme en casse-tête pour beaucoup de monde. Ça sera l'info d'ici dans quelques instants. On parle aussi en ce mardi de la réouverture partielle aux voitures de l'axe Briand à Mulhouse ou encore de la joie du jardin botanique de Strasbourg avec le loto du patrimoine pour la serre de Barry. 8h31, le tour de l'actualité en français dans le monde. Valentine Lopez.
14: La cloche a sonné pour 11 600 000 élèves. C'est la rentrée des classes ce matin, perturbée dans les académies de Nantes et de Toulouse par la cyberattaque de l'éducation nationale de cet été. Une grande nouveauté cette année, l'interdiction du portable au lycée. Premier ministre sous François Mitterrand, figure politique de la droite, Édouard Balladur est mort à 97 ans. Mais on l'entendra encore, c'est sûr, demander le silence à ses partisans.
11: Je vous demande de vous arrêter.
14: La petite phrase date de 1995, lorsqu'il arrive troisième au premier tour de la présidentielle. Un mois maximum d'arrêt maladie, deux mois de renouvellement tout au plus, sauf exception. Les médecins sont limités à partir d'aujourd'hui dans leurs prescriptions face à l'explosion des arrêts de travail longue durée. Ils ont coûté 12 milliards d'euros à la sécurité sociale l'an passé. La SNCF aura bientôt un nouveau concurrent sur les rails. La compagnie ferroviaire Velvet a obtenu sa licence d'exploitation et entend proposer des voyages en train depuis Paris jusqu'à Bordeaux, Nantes, Angers et Rennes d'ici deux ans. 30 ans après la mort de Tupac, légende du rap américain, un ancien membre d'un gang est reconnu coupable de son meurtre aux États-Unis, tué par des coups de feu tirés depuis une Cadillac blanche à Las Vegas. La police n'a jamais retrouvé ni l'arme du crime ni la voiture. Et puis nous ne verrons plus Lionel Messi porter les couleurs de l'Argentine. Le footballeur aux 8 ballons d'or prend sa retraite internationale, mais continuera de jouer avec son club de l'Inter Miami.
5: L'info d'ici en Alsace, et on parle ce matin de la facturation électronique. Elle entre en vigueur aujourd'hui pour des milliers d'entreprises officiellement pour lutter contre la fraude à la TVA. Et ça concerne beaucoup de monde, a dit Soupol.
15: Avocats, boulangers, agriculteurs, coiffeurs, industriels, médecins libéraux ou encore détenteurs et détentrices d'une micro-entreprise. Pour être dans les règles, ils doivent tous souscrire à l'un des 140 portails agréés par le gouvernement. D'ici un an, ces sites privés seront bientôt le seul moyen de réaliser une facture valide. Pour les utiliser, il faut s'acquitter d'un abonnement mensuel qui varie entre 4 et 10 euros. Un coût à la charge de l'entreprise, même si cette dernière n'émet qu'une ou deux factures par an. Lors du projet de loi de finances de 2020, le gouvernement avait promis un portail de facturation publique, projet abandonné en 2024 au profit d'acteurs privés.
5: Et dit, comment cette nouvelle est-elle accueillie auprès des professionnels ?
15: Clairement, pas très bien. Le président des entrepreneurs du Bas-Rhin, Olivier Lang, dénonce une nouvelle contrainte très malvenue dans un contexte économique tendu. Selon lui, les patrons sont au bord du burn-out administratif. Même son de cloche chez les agriculteurs. Un producteur de pommes de terre orinois nous confie n'avoir toujours pas souscrit au portail de facturation. Entre les salaires très bas et les mauvaises récoltes, on a d'autres problèmes, déplore-t-il. Ce qui inquiète également, c'est la sécurité des informations présentes sur les factures. Il y a deux semaines, la direction générale des finances publiques a été victime d'un piratage informatique. Les données fiscales de près de 700 000 particuliers et professionnels ont été volées. La possibilité d'un piratage du nouveau système de facturation inquiète donc les professionnels.
5: Et comment ça se passe pour les transactions transfrontalières, Heidi ?
15: C'est une vraie question, puisque les professionnels alsaciens échangent beaucoup avec nos voisins suisses et allemands. Une question qui est pour le moment sans réponse. C'est une nébuleuse, soupire Julien Demael, président des entrepreneurs du Haut-Rhin. Pour lui, l'État ne semble pas avoir tout prévu. En ce qui concerne les factures entre particuliers et professionnels, rien n'a changé. Le bon vieux papier est toujours de mise.
5: Heidi Soupol, dossier complet à retrouver sur notre site ici.fr. Le ciel de cette rentrée, plutôt ensoleillé. Il y a quand même quelques nuages, mais c'est pas trop mal.
16: Je dirais lumineux.
5: Oui, voilà. Ciel lumineux, voilà.
16: Comment résumer cette journée de mardi ? Un ciel lumineux, alternance de nuages et d'éclaircies. Mais la tendance est plutôt au beau. Le

0: temps sera sec tout au long de cette journée. Les températures douces ce matin, on a 15 à Dessenheim chez Marivonne qui souhaite un bon courage à tous les enfants qui prennent le chemin de l'école. Que de messages pour cette rentrée 2026. Merci à vous. Annie, elle, est à la Bresse, mais elle salue les amis alsaciens qui font leur rentrée aujourd'hui à la Bresse. On a 16 degrés actuellement. Courage pour la reprise, nous écrit Annie. Merci de vos messages. 26 à Mulhouse cet après-midi, à Strasbourg 25, à Wingen-sur-Moder 22, à Cernay, Münster et Ribeauvillé 25. Ribeauvillé qui se prépare à sa fête des ménétriers, le Pufferdage de Ribeauvillé, plus ancienne fête d'Alsace. Vous savez, c'est la combienième édition, là, en 2026
1: Non. 300, quelque chose.
0: C'est plus.
1: 400.
0: C'est plus.
1: 600.
0: C'est plus.
1: Mais non.
2: 800.
0: C'est moins.
1: 750.
0: Ça peut être long.
2: Ça peut être très long.
0: C'est moins.
1: 700.
0: C'est moins.
1: Oh purée, 650.
0: C'est moins.
1: 625.
0: C'est plus. Ah bah maintenant qu'on est lancé,
2: 635.
0: On y va. Ah, c'est plus.
2: 636.
0: Joli.
2: Oui.
0: Allez, vos conditions de circulation
1: en perdre une minute.
2: Oui, bah écoutez,
0: tout ça au nom du show.
2: Oui,
0: ça roule bien sur les routes. Ici, Alsace, quelques ralentissements dans l'Eurométropole strasbourgeoise. Très honnêtement, je m'attendais à pire pour un jour de rentrée. Ouais. Et franchement, depuis ce matin, il n'y a pas de grosses, grosses perturbations. Tant mieux, bonne route à vous. On se tient informé comme toujours. 03 88 25 02 02.
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0: C'est vrai que ça donne clairement envie de jouer de la guitare.
1: Oui.
0: Et si on s'écoutait Mylène?
1: Allez,
0: sans contrefaçon.

0: Mylène Farmer à 8h40 avec Sans Contrefaçon, ici Alsace.
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0: Vous voulez l'état d'esprit des parents là? À 8h40, ils viennent tout juste de déposer les enfants à l'école et ils se sentent comme ça. Après 2 mois de vacances, ça y est, ils ont repris le chemin de l'école et ça fait du bien, j'imagine, peut-être pour vous. Tenez, on évoque la rentrée forcément au 1er septembre et notamment entre 9h et 10h avec vous, Charlie. Souvenirs de rentrée, souvenirs tendres d'écoliers, de profs. Vous en avez un, vous, de souvenir, oui. Apparemment.
3: C'était pas moi directement, mais j'étais dans la pièce. Un certain Yannick F. avait mangé peut-être un trop gros petit déjeuner. Donc, on avait les sacs accrochés.
0: Vous aviez quel âge, là?
3: On était en CP.
0: D'accord. Ouais.
3: CP, ouais, je crois.
0: Donc, 6 ans, quoi, dans ce
3: Ouais, cas. Ouais. Et en fait, on avait les sacs accrochés à la chaise. Et donc, en fait, il avait trop mangé de petit déjeuner, peut-être trop de lait. Et donc, bah, c'est sorti, quoi.
0: Il a tout rendu.
3: Et il a tout rendu, donc, sur sa table et dans le sac de la Estelle S qui se trouvait devant. Écoute, je les embrasse bien fort, c'est un maestro time. Une odeur.
0: Il doit se souvenir aussi de cette rentrée, j'imagine.
3: On en parle souvent.
0: Que de beaux souvenirs, cette rentrée. Merci Charlie. Si vous en avez d'autres, des souvenirs, n'hésitez pas à les partager sur WhatsApp 03 88 25 15 15. Et tout à l'heure, entre 9h et 10h. La rentrée, tenez, on est avec une maman là qui vient tout juste de déposer un de ses enfants à l'école.
4: Salut les gars, salut, c'est Sabine Fourtz. Salut les matinaux, je vous écoute toujours le matin, mais c'est normal puisque vous êtes des matinaux. Écoutez, je voulais vous dire, c'est un petit témoignage que j'amène à l'antenne, oui. Parce que je trouve que c'est important de témoigner. Eh bien, j'ai accompagné le gosse pour la rentrée scolaire, hein. Enfin, le gosse, il va bientôt prendre une piole, hein, bien sûr. Il m'a dit, maman, si tu viens m'accompagner, tu restes loin du portail. Moi, je veux pas chier la honte. Il est marrant. Non, mais c'est vrai, moi, je l'ai accompagné, vous savez pourquoi? Parce que j'adore tout filmer. J'adore, après, tout mettre sur les réseaux sociaux. Là, je l'ai filmé, bon, il m'a pas vu, hein, au dépourvu, vous voyez. J'ai filmé le nouveau sac que je lui ai acheté, qui a coûté la peau des couilles, hein. C'est le Eastpak, hein. Ensuite, au pied, il a des Nike, il a une casquette Newman, il a un anorak, je sais pas. Ça nous a coûté bonbon, mais il est magnifique. J'ai aussi essayé de filmer sa gueule, mais bon, vous savez ce que c'est les ados, hein. Le jour de la rentrée, ils font la gueule, ouais. De toute façon, on lui a pris son téléphone dès qu'il est rentré, donc on pouvait même plus communiquer. Ah, mais maintenant, c'est moi qui flippe, je peux même plus l'appeler, tu dis, et lui laisser des messages, comment ça va, Monle? De toute façon, il me répondait jamais, mais quand même, hein. Ah, maintenant, il y a un monsieur qui me dit que je dois m'éloigner de la porte pour surtout plus rien filmer. Non, mais je suis une maman, s'il vous plaît, hein. Oh, mais c'est pas vrai. On est fliqués de partout, hein. En tout cas, je suis trop contente parce que là, quand même, je vais tout mettre sur Snapchat, sur Facebook, sur WhatsApp. Et comme ça, les voisines vont voir que nous, on a du pognon.
0: Mais c'est vrai que parmi les traditions des rentrées, il y a celle de prendre les enfants en photo chaque rentrée.
3: Bien sûr.
0: Il y a ça. C'est l'historique quand le gamin à 18 ans, on dit, oh, regarde, tu rentres en CP. Ah,
5: voilà, bah, une fois par an, c'est pas mal. C'était l'époque où il fallait avoir de la pellicule. Bon, maintenant, avec les smartphones.
0: Pierre, bonjour.
6: Que Tom, bon, rien de bizarre.
0: Les astuces de votre mamama à suivre, ce sera dans une minute. Rien à voir avec la rentrée aujourd'hui.
6: Rien. Quoique, c'est aussi la rentrée des moustiques depuis quelques semaines. Je sais pas si vous vous faites renverser, comme moi, par des nuées de moustiques dehors. Bah, voilà, bon, on va parler des piqûres de moustiques.
0: Comment éviter les démangeaisons?
6: Oui. Ah. Pour éviter que ça gratte.
0: Tendez l'oreille, à tout de suite.
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0: Il est 9h moins le quart. Les astuces donc de la mamama de Pierre Nus. Pierre, ils sont encore et toujours là.

0: les moustiques, les schnooks, qu'ils soient tigres ou classiques, la rentrée n'arrête pas leur piqûre. Et il y en a de plus en plus depuis quelques semaines. Et puis, quand vous êtes fait piquer, hein, voilà, vous êtes fait avoir, vous avez pas mis le pantalon, hop là, ça pique. Votre premier réflexe, crocs, bah oui, vous allez vous gratter frénétiquement jusqu'au sang. Dans mon cas, bah, c'est une mauvaise idée. Parce que, comme le savent bien ceux qui ont de l'eczéma, se gratter n'arrange absolument rien et ça risque même d'empirer les choses. Alors, j'ai demandé à ma maman si elle avait une botte secrète pour contrer ces démangeaisons. Eh bien, c'est le massage, sa solution. Alors, vous me lâchez tout de suite cette table de massage, c'est pas du tout ça. Ça marche même si vous êtes tout seul, hein. Sauf si la piqûre est dans un lieu peu accessible. Là, il vous faudra un assistant ou une assistante. Vous prenez simplement deux doigts, par exemple l'index et le majeur. Puis, vous les passez doucement sur la piqûre et tout autour plusieurs fois de suite. Vous massez avec simplement deux doigts.
1: J'adore parce qu'on a le droit au mime en même temps.
0: Sans ongles, bah oui, attendez, pour nos téléspectateurs, deux doigts je leur montre. Micro, c'est magnifique. J'ai l'impression d'être un saint, voilà, c'est assez incroyable. Bon, en tous les cas, une fois que vous avez massé, magie, la démangeaison se calme rapidement. Pourquoi ça fonctionne? C'est de la neurobiologie. La sensation de gratouille, voire de grosse irritation, c'est créé en fait par le contraste brutal entre le point d'inflammation de la piqûre et la peau saine autour. La peau comprend pas et donc il y a cette impression de démangeaison. Et en fait, en massant doucement la zone au-dessus et autour, vous activez une surface de peau beaucoup plus grande et vous diminuez cette surface. Vous supprimez le contraste sensoriel, vous brouillez le signal qui est envoyé au cerveau et l'envie de vous charcuter disparaît. C'est simple, c'est naturel, c'est gratuit, mais c'est pas forcément intuitif. Et ça vous évite de porter des plaies beaucoup plus visible et gênante que de simples piqûres de moustiques. Alors on dit merci ma maman.
1: Merci ma maman.
2: Faut reconnaître que c'est très dur de résister à l'envie de se gratter.
0: C'est vrai.
2: Quand même.
0: C'est vrai. Alors, j'ai testé puisque je suis l'appât à moustiques de toute la famille, ouais. C'est moi. Et effectivement, ça calme.
1: Vraiment
0: ça calme assez rapidement. Okay. Ouais, c'est vraiment surprenant. Alors je sais pas si ça marche chez tout le monde, mais
1: en tout cas chez vous, oui.
0: Voilà. La prochaine fois, testez. Hein, on ne sait jamais.
1: Les astuces de la maman de Pierre Nusse. Comme chaque matin, Pierre. Merci beaucoup et bonne journée. Les quelques messages sur les réseaux en cette journée de rentrée,
3: ouais,
1: cher Charlie.
3: Bonjour ici Alsace. Bonne journée à tous. 15 degrés à Rossheim. Bonne rentrée à tous les élèves, grands et petits. Il y a des petits pains avec des petites bretzels. Merci Marlène. Bonjour tout le monde, Annie qui nous dit bonne rentrée des classes à tous les petits bouts de choux. Il fait beau à la Bresse, 16 degrés, 8h30, bon courage pour la reprise, 15 degrés du côté de Dessalheim. Enfin, voilà plein de messages sympas pour nous donner la température, le temps et surtout pour nous souhaiter une bonne rentrée. Sympa, merci tout le monde.
1: La rentrée des classes et la rentrée aussi des associations. On va en parler dans un instant à Strasbourg, le village des assos se prépare, ce sera les 12 et 13 septembre prochains. À quoi allez-vous inscrire vos enfants pour cette nouvelle année? Élément de réponse après DJ Soprano, sa dernière.
4: Ah, DJ

0: C'est la toute dernière de Soprano DJ ici Alsace à 9h10. Le temps d'accueillir le docteur Kirzek sur votre radio ici Alsace. C'est avec vous Charlie. Aujourd'hui, encore plus en ce jour de rentrée, on prend soin de nous.
1: Oui, on va profiter de cette rentrée pour faire un petit bilan de santé. N'est-ce pas docteur? Bonjour.
2: Bonjour à toutes et à tous, les cartables sont prêts, les réveils sont réglés et on reprend le rythme. La rentrée, c'est le moment idéal aussi pour mettre son suivi médical à jour, même quand on se sent en pleine forme. Ça s'appelle de la prévention, c'est une sorte de check-up annuel, un peu comme on fait la vidange de sa voiture avant les grands départs. Alors, premier réflexe, c'est de prendre rendez-vous chez son médecin traitant. Et oui, il connaît vos antécédents, votre mode de vie, va pouvoir vous orienter. Un bilan général de prévention tous les 1 à 2 ans, ou plus souvent si vous avez des facteurs de risque, si vous fumez, si vous êtes en surpoids, si vous avez de l'hypertension artérielle ou encore du diabète. Lors de cette consultation, votre médecin va prendre toutes ces mesures, le poids, la taille, la tension artérielle, vérifier vos vaccins, le fameux DT polio, diphtérie, tétanos, poliomyélite, et pour certains, c'est le HPV, le zona, et il va faire le point aussi sur les dépistages, cancer du sein, cancer du col de l'utérus, colorectal, ou encore vous faire un bilan cutané en fonction de votre âge et de votre sexe, et il pourra, le cas échéant, vous proposer des examens complémentaires.
1: Donc on commence par son généraliste, et ensuite, y a-t-il d'autres spécialistes à voir, même si on n'a pas de problème particulier?
2: Alors le suivi ne s'arrête pas au cabinet du médecin traitant, c'est lui qui est un peu le coordonnateur, c'est un peu le chef d'orchestre, il va prescrire des examens complémentaires chez le radiologue, chez le cardiologue par exemple, mais il y a quand même deux rendez-vous que l'on oublie un peu trop souvent, c'est un, le dentiste avec un détartrage et un contrôle des dents et des gencives, c'est recommandé tous les 6 à 12 mois, même en l'absence de douleur, c'est vraiment essentiel pour prévenir les caries et les maladies des gencives, surtout si quand vous brossez vous avez un petit saignement, ça c'est déjà un signe de parodontopathie, la maladie des gencives. Et ça peut avoir des répercussions sur votre santé en général. Et puis le deuxième rendez-vous qu'on oublie, c'est l'ophtalmo. Et un contrôle de vue tous les 1 à 2 ans, c'est conseillé, surtout si vous portez des lunettes, si vous avez une forte myopie ou si vous êtes diabétique. Là, c'est vraiment l'ophtalmologiste. Et si vous n'avez pas de problème de santé particulier, vous pouvez aller voir un opticien et ils font des contrôles de vue. Là aussi, ça va être intéressant. Et puis encore une fois, tout ça, c'est à la carte. Il n'y a pas de bilan standard. C'est un check-up de prévention. Votre médecin traitant et le chef d'orchestre, il va aussi vous poser des questions sur votre sommeil, sur votre alimentation ou sur votre stress. Et puis c'est le moment pour vous de lui en parler aussi. Et d'ici là, portez-vous bien.
1: Merci docteur. Et voilà, comme ça, on commence bien cette rentrée avec les grands et les petits. Voilà, on fonce.
0: La consultation que vous retrouvez sur l'appli ici, 8h53.
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0: Les enfants, ça y est, sont à l'école. Ils viennent de faire leur rentrée. Vous voilà soulagé. Sitôt la rentrée vient aussi la question de savoir comment vos enfants vont s'occuper en dehors de l'école. Bonjour Roxane Bouclin.
5: Bonjour,
0: chargée de projet à la Maison des associations de Strasbourg. Soyez la bienvenue, Roxane, dans l'événement d'ici Alsace. Vous organisez les 12 et 13 septembre au parc de la Citadelle à Strasbourg, le village des assos. Alors dites-nous déjà combien d'assos seront présentes et quel genre d'associations?
5: Oui, tout à fait. Nous organisons donc ce week-end du 12 et 13 septembre le village des assos. C'est la 24e édition, appelée initialement le forum des assos pour ceux qui s'en souviennent, ensuite la rentrée et maintenant le village des assos. On attend 200 associations qui vont exposer, qui vont tenir un stand, vous parler de ce qu'elles font, et une dizaine d'autres qui viennent uniquement pour animer les deux belles scènes du village.
0: Quel genre d'associations alors seront présentes? Ces 200 associations, c'est quoi? C'est du sport, c'est de la culture, c'est du théâtre, c'est du cirque?
5: Exactement, c'est tout ça. En fait, dans les 8 quartiers thématiques, on a ceux qui sont le plus représentés dans l'accès aux droits et les luttes contre les discriminations. On a donc des associations comme les Restos du Cœur, SOS Racisme, la CIMAD. Et c'est des associations qui agissent au quotidien pour défendre les droits et accompagner les personnes. On en retrouve aussi de l'éducation et de la formation. Là, on parle de transmission, d'apprentissage, mais aussi

0: d'engagement. On va avoir beaucoup d'associations art et culture du monde, comme vous disiez, tout ce qui est finalement, on va voyager finalement sans quitter Strasbourg, avec des associations qui font vivre les cultures comme italienne, afghane, iranienne, palestinienne, soudanaise et bien d'autres encore. On a du bien-être et de la santé avec les Blues Roses, le planning familial, France Alzheimer. C'est des associations qui accompagnent, qui sensibilisent et qui créent du lien. On a tout ce qui est humanitaire et aide internationale avec les artisans du monde. On a aussi du sport. Comme vous disiez, on va avoir exactement du cirque, du rugby, du tennis de table, de la randonnée, du yoga. Donc on aura tout ça ce week-end du 12 et 13 septembre.
1: Il s'adresse à qui d'ailleurs ce village des associations? Parce que de ce que vous nous décrivez, c'est aussi pour des adultes presque, c'est pour finalement tous les âges.
0: Exactement, c'est pour tout le monde, les petits, les grands, les seniors. Les associations participent, elles, pour se mobiliser leurs bénévoles, recréer du lien. Mais le public vient finalement pour découvrir peut-être des fois des causes à défendre, un engagement à prendre avec une association, que ce soit ponctuelle ou permanente. Mais c'est aussi une occasion peut-être de s'inscrire dans une association pour l'année, mais aussi pour s'engager ou pour soutenir uniquement une association.
1: Et pourquoi, Roxane, être membre d'une association, c'est une bonne chose? En quoi c'est important?
0: C'est hyper important de soutenir l'association, les associations. C'est un pouvoir d'agir qu'on a, nous, en tant que citoyens, citoyennes, habitants de Strasbourg et l'Eurométropole, de s'engager et d'aller un petit peu plus loin. C'est vraiment un pouvoir qu'on a et qu'il faut qu'on continue à faire vivre.
1: Le village des associations, samedi 12, dimanche 13, au parc de la Citadelle à Strasbourg. Roxane, un grand merci. Merci d'avoir été dans l'événement d'ici ce matin.
0: Merci à vous de nous avoir invités.
1: Grand plaisir. Notez qu'à Colmar, la rentrée des associations, peu facile à dire, aura lieu le même week-end, mais sur un seul jour. Ce sera le samedi 12, place Rapp et parc du Champ de Mars. 8h57, voilà pour l'événement d'ici en ce 1er septembre. 1er septembre qui rime avec rentrée. Charlie, ce sera le thème. Hein. On va l'évoquer entre 9h et 10h très largement. Ouais. Souvenir de rentrée.
2: Voilà le premier jour, même en tant que parent aussi, quand on ramène les enfants pour la première fois à l'école.
1: J'adorerais que je lance un appel. Allez. Moi ce matin, qu'un parent qui vient de déposer ses enfants pour la toute première rentrée vous appelle.
2: Ça me ferait plaisir.
1: Il nous raconte comment ça s'est passé. Est-ce qu'il y a eu la petite larmichette
2: Des deux côtés.
1: Qui a pleuré?
2: Lequel en premier? Le petit ou le parent? À savoir 03 80 25 15 15. WhatsApp également. Ça marche avec les vocaux.
1: Bah oui, messages vocaux. On vous écoute comme chaque jour. Ici Alsace, l'actualité, la bonne humeur, bien sûr, la musique aussi.
2: Mardi
1: Jo, s'il te plaît, suis un petit peu. Il était une fois, nous deux, ce sera avec vous entre 9h et 10h. Merci d'avoir été à l'écoute d'ici Alsace. Merci de nous avoir suivis également à la télévision chaque jour de 6h29 jusqu'à 8h58 et 10 secondes précisément. Nous sommes ensemble, on se retrouve donc demain. Ciao, à demain.
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1: Il y a déjà des messages sur WhatsApp, tenez celui-ci est tout mignon, on l'a reçu il y a quelques minutes. Message vidéo pour
2: Stéphanie. Qui nous a envoyé ça, qui chante pour nous, on l'écoute.
6: Libéré, ça y est, pour cette semaine, les enfants sont casés.
2: Ah ouais.
6: Allez, courage les parents.
2: Oui, courage les parents. On sent que ça vient du cœur.
1: On l'avait dit, qu'ils étaient sans doute soulagés, les parents, d'avoir déposé les enfants à l'école. Donc de 9h à 10h, c'est la rentrée des classes, bien sûr. J'en profite aussi pour vous rappeler, et vous l'avez peut-être vécu hier soir, mais le 100% Racing, votre émission foot, chaque lundi soir, elle est disponible en podcast, si vous n'étiez pas au rendez-vous, ce qui était mon cas d'ailleurs.
2: Moi aussi.
1: Honte à moi, j'ai raté l'émission d'hier. Et ben, on peut la retrouver sur notre site ici.fr, page Alsace. Le Racing qui s'est imposé face au Racing Club de Lens, une victoire, 2-1. Et puis si vous souhaitez aussi retrouver l'analyse de Rudy Carlier chaque matin 7h40, vous pouvez la retrouver là aussi sur notre site. Rudy qui nous disait que ce matin, que l'Ameno qui chante dès la première
2: bien
1: minute
2: sûr.
1: Samedi,
2: ça pousse
1: et la victoire de Strasbourg face à Lens, grâce à ses encouragements, est sans doute étroitement liée.
2: On a vu des joueurs très en forme et avec beaucoup de contacts dès les premières secondes. Voilà, exactement. Exactement, c'est ça le foot qu'on aime, allez.
1: Bonne journée.
2: Demain. Ciao, à demain. Bisous.
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2: Il est pile 9h, ici Alsace. Très bon début de journée. Bonne rentrée à tout le monde. L'heure d'offrir les infos avec Sophie Constanzer. Bonjour Sophie.
7: Bonjour Charlie, bonjour à tous.
2: C'est le grand jour pour des milliers de jeunes Alsaciens.
7: Ici Alsace souhaite une bonne rentrée des classes aux 312 000 élèves de l'Académie de Strasbourg qui reprennent leurs cartables et leurs sacs ce mardi 1er septembre. Une rentrée marquée par quelques nouveautés, dont l'interdiction des téléphones portables dans les lycées décidée par le gouvernement. Une interdiction qui va se mettre en place progressivement selon Olivier Klein, le recteur de l'Académie de Strasbourg qui était l'invité d'Ici Alsace ce matin.
8: C'est d'abord faire preuve de pragmatisme, adapter leur règlement intérieur en conseil d'administration, parce que c'est nos règles. Dans chaque établissement, dans chaque lycée, la mise en œuvre peut être différente. Si on est dans un petit lycée de centre-ville où les élèves sortent à la pause, ou dans un très grand lycée général, technologique ou professionnel. Donc d'abord de l'adaptation, de la bienveillance, mais le respect de cette règle dans l'intérêt de nos élèves. L'éducation nationale, c'est pas un bras de fer, c'est de l'éducation. Donc c'est pas une interdiction, c'est pas une prohibition, c'est bien dire à nos élèves pourquoi on les éloigne de leur portable sur le temps scolaire pour qu'ils soient concentrés. On sait que le téléphone, c'est le lieu du harcèlement, c'est le lieu de problèmes à l'intérieur de nos établissements. Donc c'est d'abord pour les protéger de ce risque.
7: Les écoles, les collèges et les lycées qui ont un peu partout en Alsace sont confrontés à une baisse démographique. 4000 élèves de moins cette année dans l'Académie de Strasbourg, dont la très grande majorité dans les écoles maternelles et primaires. Le recteur Olivier Klein estime que ça fait baisser le nombre d'élèves par classe, moins de 22 en moyenne dans le Bas-Rhin, chiffre contesté par la FSU, premier syndicat dans le primaire. Certaines classes seront bien trop remplies selon la représentante du syndicat dans le Bas-Rhin.
2: C'est l'un des grands changements ce 1er septembre et il concerne le monde économique dans son ensemble.
7: De la grosse entreprise alsacienne à la micro-entreprise, entrée en vigueur ce mardi de la facturation électronique. Fini le papier, toutes les entreprises sont désormais obligées de recevoir leurs factures via une plateforme agréée par l'État. Objectif du gouvernement, lutter contre la fraude à la TVA. Les indépendants et les professions libérales sont aussi concernés. Le coût est à la charge de l'entreprise. Autre changement de la rentrée, à partir d'aujourd'hui, les médecins ne pourront plus prescrire d'arrêt maladie de plus d'un mois et le renouvellement sera limité à deux mois, sauf exception. Ce qui change au 1er septembre, c'est à lire sur notre site ici.fr. Trois hommes interpellés à Mulhouse après un incendie volontaire à Huningue dans le Haut-Rhin. Les faits remontent à vendredi dernier. Les occupants d'un immeuble ont dû être évacués après la propagation d'un liquide inflammable dans les caves. Deux policiers ont été légèrement intoxiqués.
2: C'était l'un des sujets de la campagne des élections municipales en mars dernier à Mulhouse et il revient au centre de la table.
7: La réouverture de l'axe Briand-Franklin aux voitures, c'était une promesse de campagne du maire Frédéric Marquet élu en mars dernier. Et cet axe du centre-ville d'un peu plus d'un kilomètre sera bien rouvert dans un sens de circulation lundi prochain. Cet axe rénové, réservé aux mobilités douces, avait été inauguré en décembre 2025 après 18 mois de travaux et sa réouverture divise. Pour certains, c'est un retour en arrière. Pour les commerçants du marché couvert, c'est un soulagement, Guillaume Schum.
9: Parmi ceux qui se réjouissent de cette réouverture, les commerçants du marché couvert, comme ceux qui sont installés directement sur cet axe Briand-Franklin, Oumaïma travaille dans une boucherie. Elle est soulagée, elle va revoir ses clients.
10: Avant, ils ont du mal à trouver un parking juste à côté. Maintenant, en fait, avec la réouverture, ils peuvent circuler, ils peuvent pas être perdus dans les routes à trouver une place. Les clients, ils vont revenir, surtout les frontaliers, ils vont acheter la viande et tout.
9: Pour aussi Jonathan, il trouve le quartier beaucoup moins animé depuis la fermeture à la circulation.
11: Moi, je suis arrivé il y a 5 ans, 6, c'était vivant. Maintenant, c'est mort ici, il n'y a plus rien. Il faut rouvrir.
9: Moussa était habitué à circuler à vélo, pas très content du retour des voitures sur cet axe Briand-Franklin.
12: Je préfère comme ça. On peut faire du vélo, on peut faire de la marche, on n'est pas saturé.
9: Pour Thierry Robert, le représentant des riverains, quand il y avait interdiction aux voitures, il y avait une meilleure qualité de l'air et moins de nuisances sonores. Il craint un retour en arrière.
13: Mulhouse est en très haut risque vis-à-vis du changement climatique. Avant, c'était très bruyant avec des coups de klaxon. On passe par là parce qu'on gagne du temps plutôt que de faire le tour de la ville, quoi.
9: Des riverains et des cyclistes qui ne comptent rien lâcher veulent continuer à se mobiliser pour que l'on garde cet axe réservé aux mobilités douces.
7: Et justement, l'association Cadre Mulhouse appelle à manifester samedi prochain à 10h et une pétition circule contre la réouverture aux voitures de l'axe Briand-Franklin. Quant au montant des travaux de réouverture, il s'élève à 90 000 euros selon la mairie. Une ancienne synagogue du Sungo choisie par le loto du patrimoine. Cet ancien lieu de culte bâti au XVIIIe siècle est désaffecté depuis 1920, a été racheté par une artiste suisse, Mimi von Mousse. Elle souhaite y faire un lieu de culte dédié aux artistes français, suisses et allemands. Et dans le Bas-Rhin, c'est la serre de Barry du jardin botanique à Strasbourg qui a été choisie, le bassin qui accueillait autrefois des nénuphars. S'est effondré au début des années 2010 et il est fermé au public depuis. Il a la lourde tâche de remplacer Marcus Keane, le scoreur de la SIG la saison passée. Le meneur américain de 27 ans, Jalen Hens, débarque à Strasbourg. Il a joué la saison dernière en Grèce, en Chine et en Espagne. Enfin, on attend encore des départs du côté du Racing. D'ici ce soir, le mercato estival s'achève ce soir à 20h. La météo pour ce jour de rentrée, ce mardi.
2: Ah oui, une journée calme, sèche et plutôt lumineuse sur l'ensemble de la région. Ce matin, il y avait il est peut-être encore un peu là, un voile nuageux présent dans le ciel, mais il va progressivement s'effacer, laissant place à de très belles éclaircies, notamment dans le Bas-Rhin. Le ciel restera un peu plus voilé, malheureusement, pour nos amis orinois. Cet après-midi, pas de pluie au programme. Et une ambiance agréable pour cette première journée de septembre, journée de rentrée pour aller chercher les enfants sous le soleil en fin d'après-midi, avec des températures allant jusqu'à 27 degrés. En gros, c'est une belle journée. Et on en profite, hein. On respire un peu les parents, n'est-ce pas? Même au travail, on se dit...
7: Ah!
2: Non?
7: Ah, ils sont plus là!
2: Ah! Oh, le silence!
7: Oh, le silence!
2: On va en parler, tiens, d'ailleurs.
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2: Puisque oui, ce matin, c'est la grande rentrée des classes et forcément, ici, c'est vous qui venez réagir, c'est vous qui venez partager bien vos souvenirs ce matin, puisqu'on va remonter un peu dans le temps. Est-ce que vous vous souvenez de votre première rentrée? Ça date un petit peu.
7: Ça date un petit peu pour nous.
2: Je me suis rattrapé directement. Votre cartable préféré, de l'odeur des cahiers, ça j'aimais bien par contre. De votre plus belle tenue pour la rentrée, peut-être, ça aussi, hein, ça fait partie.
7: Ça me stressait beaucoup. Quelle tenue on choisit? Alors, est-ce qu'on choisit un beau t-shirt, un nouveau pantalon?
2: Est-ce qu'on y va en t-shirt ou on prend un petit pull? Parce que
7: voilà, c'est ça.
2: C'est un peu frais quand même.
7: Est-ce qu'on prend le parapluie si jamais? Ouais, en fait, on stresse pour des petites choses.
2: Pour n'importe quoi. Est-ce qu'il y a eu des larmes ce matin au moment de lâcher la main de vos parents? Est-ce que les enfants, quand vous les avez lâchés? Enfin voilà, on veut savoir qui a pleuré en premier. On en parlait tout à l'heure, on rigolait un petit peu avec Hubert. Dites-nous là, si vous venez de les déposer, appelez-nous sur la route du boulot, si vous n'êtes pas au volant, bien sûr. 03 88 25 15 15. Quel est le premier souvenir qui vous revient lorsqu'on prononce le mot rentrée? Tiens d'ailleurs, on parle de souvenirs, mais on parle aussi un petit peu de stress. Il y en a eu du stress. La preuve avec Marine, on l'écoute.
14: C'est plutôt stressant, en effet. Il y a plein de choses à penser, à réfléchir. L'organisation, les courses, les activités pour les enfants, les habits, le travail aussi, faire jongler avec. C'est des questions qu'on a pensées en amont, mais il y en a d'autres qui vont forcément venir par la suite et s'organiser au fur et à mesure. Pour lui, il y a le stress de la rentrée scolaire, la nouvelle classe, les copains et compagnie, mais tout ce qui s'organise derrière, pour lui, c'est plutôt... ça s'imbrique tout seul pour lui.
2: Tout le monde est un peu stressé, en fait, finalement.
7: Et ce qui est intéressant, c'est qu'elle relève que pour elle, c'est un marathon, et puis pour son enfant, c'est presque normal tout ce qui se passe.
2: Je vois que le stress de retrouver les copains, et c'est tout.
7: Voilà.
2: C'est bien la jeunesse, finalement.
7: Mais c'est vrai que pour les plus grands, là, il y a un stress quand même toute cette journée. C'est de dire, alors, je suis dans quelle classe, avec quel copain, est-ce qu'ils vont vraiment être dans ma classe? Quand on est au collège, au lycée, c'est quand même c'est important, ça.
2: On passe l'été avec les copains du village, par exemple. Est-ce qu'on les retrouve dans la même classe? Des fois, oui. Des fois non, dites-nous, 03 88 25 15 15, vos souvenirs de rentrée et d'école tout court. Par exemple, s'il y a peut-être un prof qui vous a marqué, on en parlait tout à l'heure. On a eu les deux mêmes profs à peu près avec Sophie. On en parle après. Jonathan, il était une fois nous deux, ici Alsace, pour début de journée.
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0: Joe Dassin avec Il était une fois nous deux, ici Alsace.
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0: Nous avons presque tous le souvenir d'un professeur qui nous a particulièrement marqué, un instituteur qui vous a donné confiance, une professeure qui a découvert votre talent, un enseignant qui vous a transmis sa passion, ou tout simplement un adulte qui a trouvé les bons mots au bon moment. Vous en parliez hors antenne, Sophie.
3: Alors moi, j'ai vraiment un souvenir assez précis de mon enseignant de CM1 ou CM2. Alors vous voyez, j'ai un petit doute, mais je pense que c'est CM2 qui nous lisait des histoires du petit Nicolas de Sampé à chaque fin de journée. C'était un vrai plaisir et on était pourtant déjà grands, hein, mais on adorait ce petit moment qui durait pas longtemps. Il prenait juste une page, il disait allez, c'est l'histoire du petit Nicolas, et nous racontait cette histoire en donnant vie au personnage, et on se disait ah ouais, quand même c'est chouette quoi. Il était vraiment, il avait du talent ce professeur, et il m'a donné envie d'ailleurs de raconter des histoires.
0: Génial.
3: Peut-être que voilà, ça vient de là.
0: Un peu à l'antenne. Oui, non,
3: mais
0: c'est vrai,
3: pas,
0: c'est vrai. Je suis assez d'accord. En plus, ça vous permettait de voilà, une journée un peu
3: On avait appris plein de trucs, super. Les maths, le français, puis à la fin allez, une petite histoire quoi.
0: Ah génial. Vous aussi vous... Oui, dites-moi.
3: Et vous, vous avez pas un petit souvenir de professeur,
0: ouais,
3: Charlie?
0: Ouais, j'en ai plein. Hein. Il distribuait quelquefois des bons points, vous savez.
3: Ah oui.
0: J'en ai pas eu beaucoup, mais il y avait des belles images. Alors, je sais pas que j'étais.
3: Vous aviez des points rouges ou oranges?
0: Non, c'était vraiment des petites images
3: qu'on nous donnait.
0: Oui, je suis un peu plus vieux. Ouais, comme je dis, j'en ai pas eu beaucoup. Alors, c'est pas que j'étais pas bordélique, j'étais gentil, mais j'étais pas le meilleur non plus. Vous avez des souvenirs comme ça, venez nous les raconter. Ou encore un souvenir de matière au collège, comme la techno, ce qui était le cas d'ailleurs de l'humoriste Malik Bentala. On l'écoute.
4: Un des meilleurs souvenirs à l'école, moi, ça reste une matière, la techno, EMT pour les plus anciens. On faisait des porte-clés lumineuses, de la soudure. Je sais pas pourquoi on faisait ça. On était des enfants, bordel, pourquoi on faisait ça? Des fois, je demande à mon prof de techno, je dis, monsieur, excusez-moi, pourquoi on fait ça? Pour moi, la matière techno a été faite juste pour calmer les mauvais élèves dans la journée, parce que, rappelez-vous, quand le vrai cours, le cours de maths, par exemple, commence à partir dans tous les sens, le prof de maths avait toujours la même réplique. Bon, les jeunes, vous allez vous calmer, ok? Vous respectez la fin de l'heure. Après, vous avez techno, vous ferez ce que vous voulez en techno. Il fallait mettre une heure de pétanque, je veux qu'on fasse ce qu'on veut, quoi.
0: Ah, Malik Bentala. Souvenir de techno, peut-être, que vous avez fabriqué quoi, vous?
3: J'ai jamais compris pourquoi on faisait une mallette. Je m'en suis jamais servi.
0: Ouais, voilà, c'était le sketch.
3: Mais j'ai construit une mallette, hein.
0: Ouais, elle est
3: ou les soudures, finalement.
0: Ben oui, ben on s'est soudés.
3: Ouais, on s'est soudés. C'est vrai.
0: Ça nous sert au

0: Céline Dion, énorme tube déjà, et si vous êtes fan de Céline Dion, sachez qu'on vous offre eh bien une chance incroyable, non pas de chanter avec Céline Dion, on a beau essayer de l'appeler, elle répond pas. 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
7: À l'école, il y avait les cours, mais il y avait aussi, surtout, bien sûr, les copains, comme on dit dans le sud-ouest. Les copains, comme on dit ici. La personne avec laquelle vous partagez votre goûter, votre voisin de table, votre bande dans la cour de récréation ou cet ami que vous retrouviez chaque matin devant le portail. Moi, je me souviens qu'avec mes copains, alors c'était pas moi, hein, je tiens à le préciser, on jouait au football avec des cailloux dans la cour et on a cassé la vitre de la sœur Marie-Thérèse qui vivait dans la cour. Voilà, c'est un petit souvenir comme ça. Vous n'avez pas fait de bêtises, vous ?
8: Pas trop, mais d'accord. J'étais tout le temps en retard, par contre.
7: Ah oui ?
8: Moi, je ratais souvent le bus, d'accord. Mais mes camarades dans le bus disaient au chauffeur « Attendez, attendez, elle arrive !» quand je déboulais dans la rue.
7: Ça,
8: et du coup, le bus s'arrêtait quand même souvent pour me récupérer.
7: Pourquoi ? Un petit déjeuner un peu plus long ? Pas envie,
8: non,
7: pas
8: envie. Que j'entendais pas mon réveil, d'accord. Ou je sais pas.
7: Okay. Avez-vous conservé des amis rencontrés à l'école primaire, au collège, au lycée, bien sûr ? Vous les voyez encore aujourd'hui, et puis il y aura peut-être aussi les premiers amours, hein, les petits beaux qui passent. Veux-tu sortir avec moi ? Oui, non, coche la case. Et puis, les profs, bien sûr, en espérant que...
8: Ça, c'était avant l'ère des téléphones portables.
7: bah oui, bien sûr. Que vous ne soyez jamais tombé sur un prof comme Elodie Pou, écoutez.
9: Et alors moi, avant, j'avais un autre métier. Un métier que je ne souhaite à aucun être humain normalement constitué, surtout s'il tient à le rester. Je travaillais dans les écoles maternelles. youpi joie. Depuis 12 ans. 12 ans. Et c'est vrai que c'est quelque chose qui me manque pas du tout. Même si j'avoue que les enfants sont une grande source d'inspiration, ça c'est vrai. Moi je me rappelle par exemple de cette journée d'école où il pleuvait depuis des heures et des heures, hein, vraiment. L'orage grondait, le vent soufflait, les enfants étaient tristes. Ils regardaient par la fenêtre avec leur petite bouille comme ça. C'est pas juste. Il fait froid. Mais pourquoi tu ne laisses pas rentrer?
7: Bon, j'espère sincèrement que vous n'êtes pas tombé sur une prof comme Elodie Pou. En tout cas, si des profs vous ont marqué en bien, mais aussi en mal, hein, vous pouvez aussi venir en parler 03 88 25 15 15. C'est jour de rentrée, c'est le petit plaisir. Oui, en ce 1er septembre. Culture Club, Karma Caméléon, c'est parti. C'est Elsa, très bon début de journée avec nous.

0: Culture Club, Karma Caméléon, ici Alsace.
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0: Ce matin, jusqu'à 10h, vous pouvez tout avouer. Il y a prescription, c'est jour de rentrée. Vous avez déjà copié sur votre voisin, séché un cours, falsifié un mot dans le carnet de correspondance ou même fait croire que le chien avait mangé vos devoirs. Ça, un copain qui avait dit raconter ça. Sauf qu'il n'y avait pas de chien et le prof le savait. J'embrasse Joe à Maestra Time. Mais tu n'as pas de chien, Jonathan? Oui, mais c'est le chien du voisin. Ben non, tu n'as juste pas fait ça. Je l'embrasse bien fort. Peut-être que vous avez collé un chewing-gum sous une table, ça on l'a tous fait. Et puis peut-être qu'un prof a changé votre vie. C'est le cas de Alain qui nous envoie un message via WhatsApp au 03 88 25 15 15.
3: Salut l'équipe d'Ici Alsace. Vous demandiez des anecdotes de professeurs. Moi j'en ai une superbe avec un bon souvenir d'un professeur. Un professeur de musique qui s'appelait Monsieur Hummel au collège de Souffelweyersheim. Et je sais pas si sans ce professeur j'aurais eu l'amour de la scène et l'envie de faire de la musique et de persévérer dans la musique. Il avait organisé un superbe concert de fin d'année en fin de troisième où on a chanté, où on a sorti nos instruments, on a joué. Donc merci Monsieur Hummel. Je sais pas si je ferais de la musique au niveau semi-professionnel sans vous. Allez, bonne journée à tous.
0: Merci Alain pour le témoignage au 03 88 25 15 15 via WhatsApp. Vous aussi, faites-le. Envoyez-nous un petit vocal. Et c'est vrai que ça peut arriver, des changements comme ça, des choix de carrière, Sophie. Comme tous les deux, nous, c'est les profs d'histoire qui nous
4: donnent. Oui, c'est les profs d'histoire qui nous donnent envie de s'intéresser à toutes les périodes historiques.
0: Ah oui.
4: Dont la Seconde Guerre mondiale, surtout.
0: Et après, vous êtes parti en fac d'histoire.
4: En fac d'histoire.
0: Comme
4: ouais.
0: Moi.
4: Mais il n'y a pas de hasard,
0: finalement. Non, mais clairement. Moi, je remercie M. Chevalier quand j'avais un prof au collège et M. Goyard ensuite au lycée. C'était formidable. Après, j'avais des copains qui étaient plus de ce style-là. Est-ce que vous avez vu le film Le Péril Jeune déjà?
4: Ah non.
0: Avec Romain Duris. Écoutez cet extrait.
5: Il y avait Saint-Etienne Liverpool à la télé. C'était génial. Allez, les verts.
6: Le pétrole,
5: les verts. Allez, Liverpool. Oh,
6: qu'est-ce que je viens de dire, Chevalier?
7: 14%, monsieur.
6: Ouais.
0: Si vous n'avez pas vu ce film, regardez-le, il est sublime. Et il y a toujours des copains qui s'en sortaient. C'était les plus grands bavards 3000. Et pourtant, quand le prof leur posait la question, ils avaient la réponse. J'ai jamais compris comment ils faisaient. Vous étiez comme ça, vous, un peu, ou pas? Ok. Sophie, on se donne rendez-vous demain, nous?
4: Ouais, allez, demain, la même heure.
0: Ça marche, à demain, bisous. On continue, bien sûr, vous aussi, jusqu'à 10h. N'hésitez pas, 03 88 25 15 15.
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0: Aujourd'hui, jour de rentrée, un bon plan pour les élèves, mais aussi pour les parents qui vont bientôt entendre la fameuse phrase « J'ai rien compris à mon cours ». 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
0: On continue de parler de cette rentrée de vos souvenirs d'école. À l'école, aviez-vous une matière que vous attendiez avec impatience? Le français, l'histoire, peut-être, les maths, pas vraiment, les sciences, les langues, la musique ou le sport? Ah oui, on adorait le sport. Ah oui, j'adorais le sport. Ou à l'inverse, il y a aussi des cours qui vous donnaient envie de regarder l'horloge toutes les 30 secondes aujourd'hui. Les classes comptent en moyenne 21 élèves dans les écoles et un peu plus de 25 au collège et au lycée. Mais combien étiez-vous justement, peut-être dans vos villages? N'hésitez pas à nous raconter tout ça. D'ailleurs, Ahmed Silla nous racontait également sa rentrée dans un sketch, on l'écoute.
8: Et c'est aussi ce fameux jour de la rentrée où le prof passe la journée à te dire deux phrases. Et oh, monsieur Silla, c'est fini les vacances. Tu commences bien l'année, toi.
9: On vous l'a déjà dit, hein. Donc, je suis le dernier de la classe.
0: Eh oui, ça, vous l'avez peut-être entendu, merci à Metzila. Quelle matière vous manque presque aujourd'hui? Vous avez envie encore de retourner prendre des cours d'histoire? Bah, ça peut le faire, hein. Il y a toujours l'université populaire, vous pouvez foncer. Allez, on attend vos souvenirs, 03 88 25 15 15 via WhatsApp également. Mais le mieux, ce sera encore de nous appeler, comme ça on discute ensemble et on passe un joli moment. Ce sera après Christophe Maillon s'attache ici à Alsace.

0: Christophe Mahé, on s'attache ici à Alsace.
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0: On s'attache et hop, on arrive devant la classe et puis on se détache et on pleure un peu. Vous avez pleuré vous ce matin, vous avez emmené votre enfant pour la première fois à l'école. Venez nous raconter comment ça s'est passé.

0: Venez nous raconter comment vous l'avez ressenti cette rentrée, justement. Est-ce que c'était dur? Est-ce que c'était aussi un soulagement, peut-être après un été un peu long aussi, à avoir les enfants à la maison? N'hésitez pas à appeler nous 03 88 25 15 15 pour en parler avec nous. Lionel est avec nous. Bonjour Lionel.
1: Oui, bonjour Charlie.
0: Comment ça va ce matin?
1: Très bien, très très bien. Ça y est, les affreux sont à l'école.
0: Racontez-nous comment ça s'est passé.
1: C'est le grand cas. Ben, en fait, j'ai envie de dire plus stressé qu'eux.
0: Ah oui,
1: voilà.
0: C'est vrai.
1: Donc, j'ai quand même l'aîné qui rentre en seconde. Alors, lui, c'était vraiment. Enfin, je l'ai pas vu partir. Il avait l'air tranquille hier soir.
0: D'accord.
1: La seconde en sixième. Alors là, c'est pareil. Les deux mains dans les poches, avec la démarche de l'adolescente en puissance.
0: Voilà. Tranquille, ouais.
1: Et puis les deux derniers, c'est des jumeaux. Les deux derniers en CM1. Je suis arrivé un petit peu en retard parce que du coup, j'avais accompagné celle de sixième avec eux. Et en fait, comme une lettre à la poste. Hein,
0: c'est bien, c'est
1: voilà.
0: Bien.
1: Ok, c'est bon.
0: Merci.
1: Allez,
0: à tout à l'heure.
1: Okay, bonne journée.
0: Et le papa, il a ressenti comment les trois rentrées là?
1: Ah ben tranquille là du coup cette année, effectivement, peut-être un peu stressé comme chaque année, mais beaucoup moins que les autres années, quoi. Ben voilà.
0: Ouais, en plus c'est des caps. Hein, c'était seconde et sixième, c'est quand même on passe, arrive.
1: Ouais. Ouais, c'est grosse rentrée. Donc voilà, ouais, avec des vraiment entrée au lycée, entrée au collège, enfin voilà quoi. Donc
0: est-ce que vous avez un souvenir, Lionel, de la première rentrée de votre grand, justement, en maternelle, la première fois que vous le laissez à la maternelle, vous avez...
1: Non. Alors j'ai pas vraiment de souvenir de leur rentrée où ça a été marquant. À chaque fois, ils ont été plutôt contents de retrouver leurs copains. Voilà, au bout de 2 mois de vacances. En fait, 2 mois, c'est long. Hein.
0: C'est long pour eux.
1: ouais, c'est long pour eux. C'est long pour nous un petit peu, mais c'est surtout long pour eux. Au bout d'un moment, on sent bien que malgré toutes les activités, ils tournent en rond, quoi. Donc voilà. Et puis voilà, moi j'ai un souvenir moi personnellement de ma rentrée en sixième. C'était moi j'adorais l'école, ça de ce côté-là il y avait pas de souci. Et ce jour-là, mon père devait m'emmener au collège en voiture, et lui qui n'avait jamais de voiture en panne, ce jour-là la voiture est tombée en panne. Donc je me suis tapé trois, il y avait 2,5 km entre la maison et le collège. Je me suis tapé 2 km. Alors à pied ça me gênait pas, mais là c'était en footing, hein, pour être le moins en retard possible. Et j'y suis arrivé.
0: Okay.
1: Je suis arrivé. Ils étaient en train de faire l'appel, et bon, j'ai un nom de famille qui commence par A, donc j'étais dans les tout premiers. Je suis arrivé pile poil au moment où ils étaient en train de lâcher mon nom, quoi.
0: Génial.
1: Voilà.
0: Ouais, il y a de bons souvenirs comme ça, sympa.
1: Ouais, et puis après toutes les rentrées pour moi c'était un moment extraordinaire, parce que comme je suis d'une très grande famille, les professeurs qui voulaient impérativement savoir les prénoms des frères et sœurs, leur classe, leur machin, etc. Moi, ça prenait 20 minutes, une demi-heure, hein, le temps de tout noter, quoi. Donc, ça les embêtait un peu, mais bon, j'étais content de les embêter dès le début, comme ça, c'était fait. Et puis, le scénario était posé. Bon, après, quand je suis arrivé au lycée, il y en a certains qui m'ont dit « Ah, t'es le frère d'une telle ?»
0: Oui.
1: T'es le dernier ?
0: Oui, non.
1: Ah, ouf.
0: Vous avez combien de frères et sœurs, Lionel ?
1: J'ai 6 sœurs et un frère.
0: Ah oui, d'accord.
1: On était 8, je suis le petit dernier.
0: Et vous êtes tous passés avec les mêmes professeurs, donc je comprends que...
1: Quasiment. On a usé des générations, après avec des profs extraordinaires. Hein. Ouais. Moi, je me souviens de profs de maths, par exemple... qui nous ont fait vraiment vraiment vraiment aimer les maths, hein. Donc c'était vraiment super,
0: les
1: quoi.
0: Profs, ça joue beaucoup, hein, clairement, hein, sur
1: oui. Après, j'ai eu un prof de lettres, hein, qui m'a fait adorer le théâtre. Alors le prof de physique, lui, par contre, ça a été plus compliqué pour moi. J'avais horreur de ça. Ouais, et puis j'avais une prof de latin qui nous a fait aimer le latin, mais je suis pas sûr qu'elle nous ait fait aimer le latin pour le latin.
0: D'accord. Voilà. Ok, voilà, c'était la prof qui était...
1: C'était plutôt la prof.
0: D'accord, on va pas rentrer dans les détails, Lionel. Merci de votre appel et bonne rentrée encore.
1: Bon courage, Charlie, à
0: c'est
1: bientôt.
0: Gentil. À bientôt, au revoir. Faites comme Lionel, appelez-nous 03 88 25 15 15, on passe un joli petit moment ensemble. Simone qui nous dit via WhatsApp, qui nous dit par exemple, bonjour, souvenir, un prof d'histoire géo qui écrivait sur le tableau la craie. Grincer à vous hérisser les poils, et après il léchait la craie sur ses doigts. Et oui, bah on a des souvenirs comme ça, des odeurs, des sons, des bruits. Voilà, bah venez partager ça avec nous. On sera avec Annie dans un instant après Propaganda. C'est P Machinery ici à Alsace.

0: P-Machinery, à l'instant avec Propaganda, vos souvenirs d'école, de rentrée, venez nous partager tout ça à l'antenne 03 88 25 15 15 via WhatsApp également. On retrouvera Annie dans un instant, tout de suite.
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0: Ici c'est vous jusqu'à 10h, c'est votre émission, c'est vous qui partagez eh bien, vos souvenirs. Aujourd'hui on parle de la rentrée, on parle de l'école et c'est Annie qui nous a appelé au 03 88 25 15 15. Bonjour Annie.
9: Oui, bonjour.
0: Alors,
9: bonjour.
0: Vous gardez un très bon souvenir, c'est ça?
9: Alors écoutez, j'étais au lycée dans les Vosges, hein, je suis originaire des Vosges. Et à l'époque on était quelques-unes à préparer le concours pour entrer à l'école normale. Et voilà, parce que j'avais le feeling avec les enfants, je voulais faire institutrice. Et puis ma directrice, elle m'a dit, écoute, tu es très bonne en sciences, en mathématiques, en sciences. Moi, je te verrais mieux vers une carrière scientifique. Vous savez, à l'époque, on n'avait pas de CPE, enfin, des conseils d'orientation. Ça n'existait pas. Bref, parce que j'ai 78 ans pour remettre dans le contexte. Elle m'a dit, tu es très bonne en sciences. Et moi, à l'époque, bon, carrière scientifique, je ne voyais pas trop. Et finalement, elle m'a conseillé d'aller à Strasbourg, au lycée Boulevard de la Victoire. Et j'ai fait des études de chimie là-bas. Et du coup, j'ai fait toute ma carrière dans la chimie.
0: À génial. Cause de
9: ma directe. Voilà, vous voyez. Et finalement, ça m'a plu. Après, la chimie, tout ça, ça m'a plu. Donc, vous voyez, j'étais au départ, je voulais faire institutrice. Et puis, finalement, elle m'a bien conseillé parce que, voilà, c'est comme ça. Quoi.
0: Vous auriez certainement fait une très bonne institutrice également.
9: Oui, bon, j'avais le feeling avec les enfants. Ah, et oui. Plus tard, ça, je l'ai toujours gardé. Et plus tard, je me suis occupée des scouts.
0: Ben voilà, et bien voilà. Sûr, on retrouve toujours un petit peu le côté...
9: Oui, voilà. Mais j'ai quand même fait 40 ans dans la chimie, quoi.
0: Vous avez fait
9: voilà.
0: Quoi exactement? Alors, quel était votre
9: métier? J'étais laborantine dans la chimie analytique.
0: Super, à Strasbourg? Ouais.
9: Non, dans le Haut-Rhin. Non, non,
0: d'accord,
9: dans le Haut-Rhin. J'habite dans le Haut-Rhin, donc dans le Haut-Rhin, non, non.
0: Mais comme quoi, des fois, les professeurs qui vous connaissent bien peuvent oui. Vous aiguiller vers de belles
9: oui.
0: Carrières.
9: Oui, voyez, vous savez, dans les Vosges, carrière scientifique, on ne savait pas trop, puis il n'y avait pas d'école dans les Vosges à l'époque. J'étais interne à Strasbourg, voilà, c'est comme ça. Quoi.
0: Et vous avez foncé ou vous avez travaillé un petit peu le plan d'avenir un petit peu avec votre professeur, c'est ça? Ou vous avez dit, allez, j'y vais, je fonce.
9: C'était ma directrice. C'est elle qui m'a aiguillée pour Strasbourg. Quoi.
0: Mmh, génial.
9: Parce que moi, je ne savais pas, on n'avait pas de téléphone à l'époque, on n'avait rien. Donc, c'était beaucoup plus compliqué que maintenant.
0: Est-ce que vous vous souvenez
9: et
0: de son...
9: Finalement,
0: son...
9: j'ai passé le concours d'entrée. Il y avait un concours d'entrée, boulevard de la Victoire. Maintenant, je crois que ça s'appelle le lycée Jean Rostand, je
0: oui,
9: crois.
0: Oui, bien sûr, je crois que c'est ça.
9: C'est ça.
0: Ouais.
9: Oui, donc il fallait passer un concours d'entrée à l'époque. Et bon, bah, je l'ai réussi. Ah et bon. Puis après, voilà.
0: Vous vous souvenez du nom, peut-être, du prénom de votre directrice?
9: Oh, alors, non, honnêtement, non.
0: Je bon, elle a changé
9: plus.
0: De vie,
9: non,
0: en tout cas.
9: Non, ça fait trop loin, non, je me souviens plus. Mais disons qu'elle elle m'a bien conseillé, finalement,
0: super.
9: Voyez.
0: Écoutez vos professeurs, ça peut vous amener à une belle carrière,
9: oui,
0: et une belle vie.
9: Oui,
0: merci, Annie.
9: C'est vrai, oui, voilà, parce que j'étais bonne en sciences et en mathématiques, et puis bon, ben voilà, moi. Oui,
0: mais oui, vous avez fait du, voilà, grâce à un conseil d'une directrice, c'est génial. Merci beaucoup pour votre témoignage, Annie, ça fait plaisir à entendre.
9: Bon.
0: Passez une belle journée.
9: Au revoir.
0: À bientôt.
9: Au revoir.
0: Merci encore. Au revoir. Bah oui, c'est ça. Des fois, des professeurs peuvent changer votre vie, comme là, Lucie qui nous envoie un message. Fac d'histoire après avoir eu Monsieur Coyard au lycée, comme Charlie apparemment, oui. Exactement. On a dû faire le même cursus. Finalement, aujourd'hui, je suis assistante maternelle et toujours un petit pincement au cœur quand mes grands, entre guillemets, me quittent pour l'école. Merci Lucie pour le message. C'est WhatsApp, bien sûr, 03 88 25 15 15. Vous aussi, faites comme Annie, appelez-nous. Ouf, comme Lucie, vous nous envoyez tout ça via WhatsApp. C'est le même numéro, 03 88 25 15 15. Voici Pascal Obispo avec Francis Cabrel. Il faudrait que pleuve l'amour ici à Alsace.

0: Il faudrait que pleuve l'amour ici à Alsace, bientôt 10h déjà.
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0: C'est la rentrée, on a parlé un petit peu de l'odeur de la colle, les crayons de couleur, le taille crayon, voilà, tous les bons souvenirs de rentrée. Les profs qui ont changé vos vies, oui, comme à l'instant Annie, avec cette directrice qui lui a permis de, voilà, embrasser une carrière dans la chimie. Voilà, c'est de belles histoires, et puis aussi un peu de folie avec Elodie Pou et son sketch autour des crayons, écoutez.
3: Allez, la moyenne section rentre dans la classe, on a son nom dans la colle, vent manteau, Morlus, Fergus, épôtre, Tirnanog. Il faut ranger les crayons. Il faut ranger les crayons. Où est-ce qu'on les met? Dans le pot à crayons, bien évidemment.
0: Oui, parce que c'est aussi la rentrée des enfants, mais la rentrée des professeurs aussi. Et c'est pas forcément facile, après quelques semaines de vacances, de retrouver une classe de 20, 25, quelquefois 30 élèves qui n'ont pas forcément toujours envie d'être là. Donc on pense à vous également, les professeurs qui êtes de retour aujourd'hui. Vous ne nous écoutez certainement pas, parce qu'il est 9h55 et vous êtes au travail. Mais merci à tous d'avoir participé, de nous avoir envoyé vos messages, les vocaux, et de nous avoir appelés. Dans un instant, c'est Maxime Dillinger qui prend le relais. Je perds mes mots. Il prend le relais. Qu'est-ce que je raconte? PhD, voici I Won't Let You Down, ICSS.

0: BHD, I won't let you down, ici Alsace, bientôt 10h, l'arrivée de Maxime Dillinger. Bonjour Maxime.
1: Salut Charlie.
0: Ça va?
1: Bah ouais, ça va.
0: J'adore, mais toujours, ça va toujours.
1: Mais oui, ça va super bien. Oui. Super bidé.
0: Super bidé?
1: Ouais. Il y a des gens, ils pensent à des choses absolument incroyables. Imaginez, je sais pas, un proche. Mm-hmm. On va pas dire grand-mère ou tante ou oncle ou grand-père, mais plus de solution. Pas possible de prendre le bus parce que trop compliqué.
0: Ouais.
1: Trop éloigné pour prendre un taxi ou trop cher.
0: Ouais.
1: Et pas de gare. On fait comment?
0: Bah, c'est compliqué.
1: On fait comment pour les rendez-vous médicaux, peut-être pour aller voir juste le médecin?
0: Bah oui. Et là, une solution. L'ambulance. Vous avez une solution.
1: Et voilà, une solution.
0: Je savais.
1: Et voilà. C'est la Croix-Rouge qui s'en occupe, c'est le transport solidaire. On en parle à partir de 10h.
0: Et ben.
1: C'est cool, ça, non?
0: Bravo.
1: Ouais.
0: À demain. Charlie. À demain, bisous.
1: Allez, bravo.
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1: Une excellente matinée à l'écoute d'ici Alsace en ce mardi, le 1er septembre, il est 10h. Le journal présenté par Arthur Blanc, c'est la reprise pour plus de 310 000 élèves en Alsace aujourd'hui.
3: 312 484 pour être précis dans les écoles, collèges et lycées de l'Académie. C'est d'ailleurs 4 000 de moins que l'an dernier. L'une des autres nouveautés cette année, c'est la distribution d'un questionnaire sur les violences sexuelles. Ça sera en novembre prochain pour tous les élèves de la moyenne section à la terminale, afin d'identifier d'éventuelles situations à risque. Et puis cette année aussi, dans les lycées, le téléphone portable sera interdit. Mesure pas forcément bien accueillie par les élèves et difficilement applicable, disent les syndicats.
1: Un véritable casse-tête.

0: débute ce mardi pour des milliers d'entreprises en Alsace.
1: Artisans, avocats, boulangers, agriculteurs, tous basculent ce matin la facturation électronique à déclarer obligatoirement sur un logiciel payant entre 4 et 10 euros par mois. Alors officiellement, cette mesure a vocation à limiter la fraude à la TVA, mais dans les faits, beaucoup de patrons se retrouvent face à une montagne administrative. C'est à lire sur ici.fr. À Mulhouse, la ville prépare la réouverture de l'axe Briand-Franklin aux voitures. C'était un enjeu majeur des élections municipales autour de cette rue d'un kilomètre de long, passée piétonne et cycliste avec l'ancienne maire, pour un investissement à l'époque de 3,5 millions d'euros. Mais le remplaçant, Frédéric Marquet, en rajoute 90 000 euros pour ouvrir une partie de l'axe aux véhicules. Il en promet 5 000 par jour contre 12 000 auparavant.
0: L'Alsace, une nouvelle fois gâtée par la nouvelle édition du Loto du patrimoine.
1: Oui, le dispositif de Stéphane Bern pour restaurer des monuments qui en ont bien besoin. L'ancienne synagogue de Hegenheim pour le Haut-Rhin et la serre de Barry de Strasbourg ont donc été retenus hier. Pour cette structure du jardin botanique de Strasbourg, le bassin s'était effondré il y a une dizaine d'années. Depuis, l'université de Strasbourg cherchait à la restaurer, un chantier qui pourrait donc débuter l'an prochain. Visite à retrouver sur l'application ici. Et puis c'est la toute dernière ligne droite pour faire des affaires. Ce soir, 19h59 précise, fin du mercato estival pour le Racing Club de Strasbourg. Encore quelques mouvements attendus pour terminer l'effectif de cette nouvelle saison. Notamment le latéral Guéladoué qui pourrait quitter la Méno. Bon alors Maxime, il va me faire la météo.
2: Il arrive quand mon petit canon là.
1: Ouais, et il me remettra la petite sœur et il me mettra la météo aussi.
2: C'est vrai que de ce temps-là, on a envie d'aller en terrasse. Hein.
1: Ouais, c'est vrai que là, ça donne envie. Ah, pas trop chaud, soleil.
2: C'est exactement ça, voilà. C'est ce que j'ai écrit. Parfait. Ni trop chaud, ni trop froid.
1: Et ben voilà.
2: Voilà, on n'est pas en train de suer. Il n'y a pas une humidité
1: insupportable. Pas trempé comme des veaux là.
2: C'est
1: comme
2: exactement ça. Ça fait du bien. On voudrait que ce soit comme ça toute l'année.
1: Oui.
2: C'est vrai quoi.
1: Si seulement.
2: Voilà. Si vous nous écoutez là-bas,
1: voilà, on dit ça, on dit rien. Hein.
2: Une météo en effet donc bien agréable, un ciel dégagé, même si quelques passages nuageux sont possibles dans la journée, mais pas de pluie prévue et surtout des températures quasi parfaites, avec des maximales à Münster-Schirmeck de 23 degrés, wow. Saarunion et Reichshofen ainsi que Franken 24 degrés, Strasbourg-Colmar. Et Saint-Louis, 25.
1: Ça monte quand même petit à petit là.
2: Voilà, Mulhouse, 26.
1: Aïe, aïe, aïe.
2: 26, c'est ma limite.
1: Ouais, au-delà, c'est bien des choix. Voilà.
2: Allez. Merci Arthur.
1: Ouais, bonne vision.
2: Merci.
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2: Bienvenue dans Ici ça marche, l'émission qui met en avant les initiatives et qui font du bien en Alsace. Ce matin, on parle d'une chose à laquelle on ne pense pas forcément quand on a une voiture, un permis ou simplement quelqu'un pour nous conduire. Oui, la mobilité. La mobilité, ce n'est pas un droit pour tout le monde, ce n'est pas non plus un devoir non plus, parce qu'une pour certaines personnes, se déplacer peut devenir un vrai problème. Un rendez-vous médical, une démarche, une activité, et quand on n'a pas de solution, eh ben, c'est parfois toute une partie du quotidien qui devient compliquée. Ah ouais. La Croix-Rouge propose justement, dans le secteur des Trois Frontières, un service de transport solidaire. Bonjour Daniel.
5: Bonjour.
2: Daniel Dietchien, vous êtes responsable mobilité dans le Haut-Rhin pour la Croix-Rouge Mobilité. Alors c'est un projet ambitieux qui répond déjà à une vraie problématique. Avant d'expliquer le concept, c'est quoi le problème, c'est quoi la problématique Daniel?
5: Ben, la problématique, on l'avait vu, les gens, pour se déplacer, surtout parfois à un certain âge, ou des gens même qui ont des problèmes de vue ou n'importe, ben, ils avaient des soucis pour aller à leurs différents rendez-vous. Donc, et puis on a vu aussi côté des maires, et ça a été discuté aussi. Et puis on a fait alors, on a créé ce Emmener Vers. Donc, et ça existait déjà en France. Aller vers ou emmener vers. Et alors nous, on a fait emmener vers. Puis maintenant, on fait ça depuis juin dernier. On a créé ce service.
2: Alors, ça s'adresse à qui exactement? Parce qu'on peut se dire, bah oui, mais il y a des ambulances.
5: Oui, il y a des ambulances, mais on va pas faire un double aux ambulances. Parce que pour les ambulances, il faut un bon. Et quelqu'un qui doit aller juste avec aller chez un médecin, ben il n'aura pas ce bon. Et beaucoup de monde n'ont pas forcément l'argent pour avoir un taxi. Et n'importe comment, les taxis pourront pas tout faire. Et nous, c'est plutôt pour ces personnes-là qui sont vraiment en difficulté surtout. Mais bon, c'est ouvert à tout le monde. Ben.
0: Quand on parle de ouvert à tout le monde, c'est-à-dire il y a des
5: tous ceux qui ont un problème, disons, pour se déplacer, hein, pour un problème de vue ou de santé, et qui ne roulent plus aujourd'hui. Il y en a beaucoup qui peuvent plus rouler. C'est souvent des personnes d'un certain âge. Et puis comme ça, nous, on fait le possible de les emmener.
0: Est-ce que c'est des problèmes forcément fonctionnels, c'est-à-dire je ne peux plus me déplacer, je ne peux plus marcher, ou est-ce que ça peut être aussi des problèmes financiers?
5: C'est toujours le financier qui est avec aussi.
0: D'accord, donc c'est vraiment lorsqu'on est vraiment isolé de ce droit à la mobilité, tout simplement.
5: Oui.
0: Voilà. Alors on va...
5: Et souvent, oui, c'est aussi pour avoir un lien social, parce qu'il y a des gens, même en dehors de la ville, parfois un petit peu, qui ne vont plus à certains endroits. Donc là, ils peuvent avoir un lien social, parce qu'on peut les emmener à différents endroits.
0: Emmener vers, c'est cette initiative proposée par la Croix-Rouge. On est dans le Haut-Rhin jusqu'à 11h avec vous, Daniel. La musique également pour nous accompagner. Voici Frédéric Goldman-Jones, 1, 2, 3. Et on continue avec vous dans quelques instants, Daniel. À tout à l'heure.
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0: 1, 2, 3, c'était Frédéric Goldman Jones, ici Alsace.
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0: Ici, ça marche, votre émission consacrée aux initiatives qui rendent le quotidien un peu plus simple et qui font bouger les choses tout près de chez vous. On est avec le transport solidaire de la Croix-Rouge emmené vers... C'est un service de transport destiné à des personnes qui n'ont pas de solution pour se déplacer. On est avec Daniel Detcha, responsable territorial de la mobilité pour la Croix-Rouge dans le Haut-Rhin. Daniel, on imagine donc demain, j'ai un rendez-vous important, je dois aller voir mon médecin de famille, j'ai pas de solution de transport, j'ai pas de bus qui passe dans mon village, en tout cas pas dans les bonnes horaires, et puis j'ai de la difficulté à marcher, voilà, je me suis fracturé quelque chose il y a longtemps, c'est pas ma tasse de thé de faire des longues marches. C'est quoi que vous pouvez proposer? Qu'est-ce que propose Emmener Vers, votre service?
3: Ben, Emmener Vers, on a un numéro de téléphone, on a une adresse mail aussi, et on a souvent aussi les assistantes sociales qui nous mettent en relation avec les personnes qui ont des soucis. Donc vous appelez ce numéro et vous aurez une personne qui fait le planning sur le mois, et puis il va vous mettre sur le planning, et c'est elle qui va trouver parmi les chauffeurs bénévoles une personne qui va vous emmener.
0: Il faut s'y prendre beaucoup.
3: Ce qui serait bien, oui. Si vous pouvez téléphoner avant, parce que le rendez-vous, voilà, Vous l'avez pas le lendemain. Donc si on le sait une semaine ou deux semaines avant, ça serait mieux.
0: Une semaine au moins, c'est quand même plus préférable.
3: Oui, c'est il faut plus savoir qu'on est des bénévoles. Mmh. On n'est pas le SAMU qui sort avec un coup de fil. Donc on aimerait savoir en avance pour pouvoir faire le planning.
0: On peut aller jusqu'où? Imaginons si là on est dans le Haut-Rhin.
3: C'est prévu ne pas aller au-delà de 100 km du domicile.
0: 100 km, ce qui est déjà un sacré rayon, oui. Hein, on est d'accord.
3: Donc on a souvent on va de Saint-Louis à Mulhouse, Altkirch, Colmar, parfois un peu plus loin, mais pas forcément souvent. Souvent c'est des trajets assez courts.
0: Mais comment on fait pour trouver ces chauffeurs? Qui sont-ils? Et les voitures d'ailleurs?
3: C'est des personnes qui sont de la Croix-Rouge, parce que tous les chauffeurs doivent adhérer à la Croix-Rouge pour une question d'assurance, et c'est toujours un véhicule Croix-Rouge, ce n'est jamais un véhicule privé.
0: Et alors tout ça c'est gratuit?
3: Non, ce n'est pas gratuit, c'est 15 centimes du kilomètre, avec un minimum pour trajet court de 3 euros.
0: D'accord, donc on imagine que si on faisait la comparaison avec un taxi, on est beaucoup moins cher que si on avait appelé un taxi, où là je pense que lors du kilomètre, on peut être à beaucoup plus que ça, fois deux, fois
3: oui,
0: trois.
3: Oui, on est beaucoup plus, mais nous on veut pas faire concurrence au taxi, c'est une personne généralement qui ne peut pas payer un taxi qu'on emmène. On regarde quand même que c'est pas des gens qui nous prennent pour les taxis.
0: D'accord. Est-ce qu'il faut montrer...
3: Et on ne veut pas faire concurrence.
0: Bien sûr. Est-ce qu'il y a des pièces justificatives lorsqu'on veut bénéficier de ce service?
3: Pas du tout. Souvent, comme au départ, c'est souvent les assistantes sociales. Donc, eux, ils connaissent la personne. Et puis, nous, on n'a pas le droit de demander un justificatif. Ben, si on voit qu'à la première truc, la personne qu'on emmène, elle a les moyens, on lui dit, prenez un taxi la prochaine fois.
0: Bon, on va continuer à développer ça avec vous, hein, Daniel, c'est vraiment intéressant. On va essayer de comprendre aussi comment se passe un trajet concrètement du début à la fin. Est-ce que la personne nous accompagne aussi pendant le rendez-vous? Est-ce qu'elle nous attend? Et puis qu'est-ce que ça apporte aussi aux bénéficiaires en plus d'un transport? On est avec vous ici, ça marche, une belle initiative lancée par la Croix-Rouge, le transport solidaire avec vous, Daniel. La musique tout de suite avec Marc Lavoine et Patrick Fleury, voici Occupé.

0: Patrick Fiori et Marc Lavoine s'étaient occupés ici à Alsace.
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0: Ici ça marche, on s'intéresse aux initiatives locales qui créent du lien et puis qui concrètement changent quelque chose pour les habitants. On est avec Daniel Detchin, on parle toujours de la mobilité solidaire dans le Haut-Rhin, un projet porté par la Croix-Rouge qui vient en aide aux personnes qui sont éloignées de la mobilité, pas de permis, on est loin, la difficulté de pouvoir se déplacer. Daniel, comment ça se passe une fois que j'ai calé mon rendez-vous? C'est bon, j'ai appelé, ça fait une semaine que j'ai appelé votre service, j'ai composé le numéro, n'hésitez pas, on va vous le redonner le numéro, on va prendre le temps de bien vous donner toutes les informations en fin d'émission. Daniel, une fois que le rendez-vous est pris, comment ça se passe?
13: Ben, le soir d'avant, le chauffeur appelle la personne pour la rassurer comme quoi elle sera là bien le lendemain à l'heure prévue. Ben, ça c'est une première chose et après le lendemain, elle sera là avec un véhicule Croix-Rouge et la personne sera reconnaissante.

0: sable aussi, parce qu'elle aura au moins un gilet Croix-Rouge. Donc, après, ils vont faire, elle va l'emmener la personne à son rendez-vous de médecin, et elle l'emmènera jusque devant la porte du médecin, où le chauffeur attendra la personne aussi, et puis il la ramènera de nouveau à la maison.
1: Il la ramène, donc il attend pendant le rendez-vous, et ensuite il va la ramener, tout simplement.
0: Oui. Il attend sur place, et quand la personne a fini, il la ramènera à la maison devant sa porte d'entrée.
1: Qu'est-ce que vous avez comme retour de la part des bénéficiaires, les impressions?
0: Des très bons retours, ils sont très contents, parce que bon, c'est sûr, ça n'existait pas avant. Et c'est surtout cet accompagnement, on les dépose pas, puis ils sont dans la nature, ils se débrouillent, parce qu'il y a des personnes, ils ont quand même des petits soucis, on les aide à marcher, et puis souvent ça les rassure si on est à côté.
1: Est-ce que ça peut sortir un peu du cadre médical? Est-ce que c'est dans le cadre social, par exemple?
0: Bon, j'aimerais bien. C'est cadre social, c'est pas médical.
1: J'aimerais bien aller voir, par exemple, mes petits-enfants.
0: Ça aussi, pour un lien social, on peut le faire. On avait une fois une personne, on avait déjà plusieurs fois, une personne qui, depuis 2 ou 3 ans, n'était plus allée chez sa coiffeuse. Elle nous a demandé. Elle était très, très contente parce qu'il y a une de nos chauffeurs qui l'a amenée au coiffeur, l'a attendue. Et puis, pour elle, c'était quelque chose de grand, de nouveau, pour elle, qui ne sortait plus.
1: Donc c'est là qu'on se rend compte qu'au-delà du service de transport, juste d'aller d'un point A à point B, c'est beaucoup plus que ça.
0: Oui, c'est beaucoup plus. C'est ce lien social qu'on peut créer envers les personnes, et aussi parce que le chauffeur qui est là l'écoute, parce qu'il nous parle pendant le trajet aussi. Ils ont nouveau quelqu'un avec qui ils peuvent parler, et ça, c'est une très bonne chose aussi.
1: Donc là, on est vraiment dans les valeurs de la Croix-Rouge, pour le coup, où on est vraiment dans aussi l'insertion sociale, la réintégration sociale pour ceux qui en sont éloignés pour défaut de mobilité.
0: Oui, oui, ça c'est ce lien social qu'on peut créer envers les personnes. Donc, on fait aussi quand il y a les fameux repas de Noël dans les communes, souvent on emmène des personnes à ce repas et on les ramène plus tard à la maison.
1: Et ça fait du bien. J'imagine qu'il y a des personnes qui ont pu se reconnecter à un cercle, qui ont pu faire de nouvelles connaissances, ou pourquoi pas rejoindre une association, et puis à ce moment-là, ça fait beaucoup de bien. Puis j'imagine aussi que c'est bien pour les bénévoles, parce que se sentir utile, et puis savoir que clairement, on crée du lien, je pense que c'est bénéfique pour tout le monde. Daniel, vous restez avec nous, on va continuer à développer aussi avec des belles histoires, des belles anecdotes à travers ce projet. Emmène-moi vers avec la Croix-Rouge, un transport solidaire proposé, notamment dans le Haut-Rhin. Il y en a dans d'autres endroits, mais nous on focalise notamment sur le secteur du Haut-Rhin, ce mouvement qui est une initiative qui est proposée notamment sur le secteur des trois frontières. On est avec vous jusqu'à 11h. Daniel, restez avec nous. La musique tout de suite. Thelma Houston dans Live This Way. Oh, 1960.

0: Danser le disco, Jonathan Val, vous l'avez fait, non?
1: Ouais, mais je viens de me faire mal à l'épaule.
0: Ouais, vous pouvez me refaire là ce petit déhanché de bassin?
1: Ah, vous avez vu ça? Hop là.
0: Oh là là, hey. Vache, quel talent.
1: Hey, ouais. J'ai repris la danse.
0: Heureusement, c'est que de la radio. Thelma Houston, Don't Leave Me This Way, les grandes heures du disco, la belle époque. Ah là là. Ici ça marche, l'émission qui met en avant les initiatives utiles et qui font du bien. Oui, Jonathan Val, la Croix-Rouge fait du transport solidaire.
1: Je ne le savais pas.
0: Eh ben on ouais, ça vous embouche
1: ici,
0: un coin.
1: C'est incroyable.
0: Ouais. Vous qui connaissez bien le nord de l'Alsace, par exemple, il y a des endroits qui ne sont pas desservis par le bus?
1: Non, c'est plutôt bien desservi. Après, il y a toujours des endroits, hein, on peut pas aller partout. Mais ça s'améliore, les réseaux s'améliorent de jour en jour.
0: Ouais, c'est
1: tous
0: bien.
1: Les ans, il y a des améliorations, il y a des investissements.
0: Et voilà. Et puis,
1: dites-nous-le où il manque des bus.
0: Exactement. Et puis, parfois, la Croix-Rouge, elle vient pas uniquement parce qu'il n'y a pas de bus. Elle vient aussi parce que, c'est compliqué, la mobilité.
1: Oui.
0: Parfois, se déplacer tout simplement soi-même, c'est pas évident. Et c'est pour ça que la Croix-Rouge nous propose ce transport solidaire. On en parle jusqu'à 11h. La musique revient tout de suite avec Serge Gainsbourg. Aux enfants de la chance. Allez, vous me refaites un petit déhanché, là.
1: Et hop là.
0: Allez, voilà.
1: Oh.
0: Allez, vas-y. J'aurais oula, pas un petit déhanché, là.
1: Voilà.
0: Oula, ça, c'est un autre type de déhanché, là.
1: Il va falloir faire un massage. Oh.
0: Là, je crois qu'il y a Anthony, notre réalisateur, qui vient de se proposer, là.
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0: 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C'était Serge Gainsbourg, ici Alsace.
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0: Et chaque heure sur Ici Alsace, on vous donne des informations pratiques dans la région. À Mulhouse, si vous avez besoin d'un conseil juridique, sachez qu'il existe un service gratuit. Oui, on aime ça quand c'est gratuit. La Maison de la Justice et du Droit propose des rendez-vous avec différents professionnels. Des avocats, des notaires, des commissaires de justice ou encore des conciliateurs. Alors si vous avez un problème avec votre propriétaire par exemple, un litige avec votre voisin, ça arrive, une question concernant une succession ou simplement besoin d'être orienté dans une démarche, eh bien vous pouvez prendre rendez-vous gratuitement. C'est un bon plan à connaître parce que une consultation juridique, ça peut vite coûter cher. Oui, quand vous passez au privé, ça peut coûter très très cher. La Maison de la Justice et du Droit de Mulhouse propose donc un accès gratuit à plusieurs professionnels du droit. Retenez donc l'essentiel. À Mulhouse, vous pouvez bénéficier donc gratuitement d'un conseil juridique moteur de recherche. Vous allez taper quoi? La Maison de la Justice et du Droit de Mulhouse et vous aurez toutes les informations.
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0: Vous êtes bien dans Ici ça marche, votre émission qui met en avant les initiatives utiles, solidaires et positives qui font vivre notre belle Alsace. Et ce matin, on parle de Emmener Vert. C'est le service de transport solidaire porté par la Croix-Rouge dans le Haut-Rhin. On est avec Daniel Detchin, le responsable territorial de la mobilité pour la Croix-Rouge sur ce secteur. Daniel, en quelques mots encore pour bien comprendre l'ADN de ce projet, c'est quoi ?
3: Déjà, aider toutes les personnes pour se déplacer pour un service santé ou même s'ils doivent aller faire des papiers quelque part ou comme vous avez parlé de juridique avant, on peut les emmener s'ils n'ont pas de solution.
0: Voilà, tout à fait. Et c'est donc dans le contexte médical, social aussi, peut-être pour aller voir des amis, aller voir une association, la famille. Voilà. Et c'est un service qui est pas tout à fait gratuit, mais qui est très accessible.
3: Oui, comme c'est un service quand même social, donc c'est 15 centimes du kilomètre, avec pour les petits trajets un minimum de 3 euros.
0: Un minimum de 3 euros. Dans quelques instants, Daniel, je vais vous inviter à écouter une initiative ailleurs en France pour vous faire réagir, sachant que vous êtes déjà bien imprégné dans le domaine du solidaire avec la Croix-Rouge. Une initiative que l'on va vous présenter dans quelques instants et je vous demanderai de réagir. Une belle initiative, mais cette fois-ci qui s'adresse pour ceux qui ont commencé la rentrée scolaire avec un bon plan. On verra ça dans quelques instants. Le temps d'écouter Zaz. Voici Je veux. À tout de suite, Daniel.
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0: Et tiens, c'était Zaz avec Je veux.
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0: Alors ici ça marche, on part chaque matin à la rencontre d'initiatives qui font bouger l'Alsace. Ce matin on s'intéresse à la mobilité solidaire, à ces solutions qui permettent à des personnes de continuer à se déplacer malgré l'absence de solutions, avec Daniel Détien, le responsable territorial de la mobilité de la Croix-Rouge française dans le Haut-Rhin. Mais eh ben, une bonne idée peut aussi venir d'ailleurs. Alors on regarde ce qui se fonctionne dans les autres régions. Et Daniel, voici une initiative imaginée ailleurs, parce que même si elle coûte un peu moins cher cette année, d'après le panier ici, l'achat des fournitures scolaires reste un passage quand même obligé pour tous les parents. Enfin, presque tous, puisqu'une commune a décidé cette année encore d'offrir les fournitures scolaires aux élèves. Robin Bernot avec Julien Provois.
3: Les fournitures scolaires. Évidemment, lorsque l'on est enfant, on veut ce qui est à la mode, et ce qui est à la mode, ça coûte cher.
4: En fait, avant, vraiment, ma mère, elle avait pas les moyens, et forcément, quand elle m'achetait pas ce que je voulais, j'en voulais un peu.
3: Sauf que derrière, pour les parents, c'est un véritable budget. Juste à côté de Valenciennes, dans le Nord, je vous présente la commune de Denain, historiquement ancrée à gauche et dirigée depuis 2008 par des maires issus de l'enseignement. Denain offre, pour la 10e année consécutive, les fournitures scolaires à tous les enfants de la ville scolarisés du CP au CM2. Notre reporter Julien Prouvoyeur a assisté à cette distribution et en a profité pour discuter avec Anthony Bovin, directeur du pôle éducation et vice-sportif de la commune.
5: Le premier jour de l'année, l'ensemble des enfants arrive avec le kit, donc ça permet vraiment de travailler dès 8h30, j'ai envie de dire, et puis de démarrer dans de bonnes conditions.
3: Sur place, il y a Sarah, par exemple, elle est venue récupérer un kit pour sa fille qui rentre en CM1. Alors qu'est-ce qu'on a dans ce kit ?
6: Il y a des fournitures, des stylos, des feutres, des crayons de couleur, nécessaires pour eux, quoi. Donc là, ça nous aide vraiment beaucoup pour les enfants, quoi.
3: Ici, dans le Nord, cette distribution gratuite de fournitures, ça marche. Mais alors vous, qu'en pensez-vous ?
4: Je pense que c'est bien, surtout pour ceux qui sont dans le besoin.
3: Abigail a 20 ans, elle est étudiante, et cette période d'achat des fournitures, ça lui rappelle forcément quelques souvenirs.
4: Quand j'étais enfant, j'aimais beaucoup les fournitures chères. Et ma mère, elle me disait non, ça coûte trop cher. Oui.
3: La voix que vous entendez juste derrière Abigail, c'est Perle, elle a 19 ans et elle aussi est étudiante.
7: Nous, on prenait souvent de la sous-marque en fait.
3: Sauf que lorsque l'on est ado, on a forcément envie d'avoir ce qui est le plus tendance, et ça, les marques, elles l'ont bien compris.
7: Vu que les gens, ils voient qu'on a des plus beaux trucs, on est un peu plus, pas valorisé, mais en mode, les gens, ils sont là en mode, oh, t'as des trop beaux stylos parce qu'on t'a emprunté et tout.
3: Alors, avec cette distribution, la ville de Denain permet à tous les élèves d'avoir le même matériel et de démarrer l'année sur les mêmes bases.
7: Ce que la ville a proposé, je trouve que c'est bien parce qu'ils ont tous les mêmes fournitures.
3: Une distribution de 1800 kits qui a tout de même un coût. L'an dernier, cette opération a représenté une dépense de 18 000 euros inscrite au budget de la ville.
0: Alors, une mairie du nord de la France qui offre gratuitement un kit de fournitures scolaires. Daniel, ça vous inspire quoi, ça ?
8: Oui, c'est une bonne chose. Et comme l'a dit un des professeurs, au moins, ils peuvent démarrer tout de suite. Tout le monde a tout. Parce que je sais, souvent, les enfants, j'ai vu dans le temps, on mettait un moment pour tout avoir, et puis après, ça mettait une ou deux semaines jusqu'à ce que tout le monde était pareil, et ça peut aider beaucoup de familles, je pense, qui n'ont pas forcément des grands moyens.
0: Vous qui êtes impliqué dans la Croix-Rouge, dans le Haut-Rhin, est-ce qu'il y a des solutions qui sont proposées, qui vous viennent en tête pour accompagner justement

0: les familles et les enfants dans le cadre de la rentrée scolaire?
1: Oui, on a différents endroits dans le Haut-Rhin. On reçoit des choses aussi pour ça et qu'on transmet après aux différentes écoles aussi.
0: Oui, donc des dons, hein, qui sont ensuite redispatchés.
1: Oui, ou ceux qui font les distributions, souvent, les gens peuvent aller chercher pour différentes choses là-bas. Eh ben, ils n'ont pas besoin de tout financer eux-mêmes aussi.
0: Daniel Dietchien, responsable du département Haut-Rhin pour la Croix-Rouge Mobilité. On parle ce matin d'un service de transport destiné aux personnes qui n'ont plus de solution pour se déplacer dans quelques instants avec vous, Daniel. Eh bien, on va regarder les belles histoires, de belles anecdotes, oui, qui font le quotidien de ces bénévoles qui aident ces personnes qui sont isolées pour des causes de mobilité qui a parfois été un peu réduite pour différents événements dans la vie. La musique pour vous accompagner tout de suite avec Lionel Richie, voici Ballerina Girl.

0: Lionel Richie, c'était Ballerina Girl ici Alsace.
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10: Ici, ça marche, votre émission qui met en lumière les initiatives pratiques en Alsace avec ce service de transport destiné à des personnes qui n'ont plus de solution pour se déplacer. Transport solidaire soutenu par la Croix-Rouge en la personne de Daniel Dietchin, le responsable département dans le Haut-Rhin pour la Croix-Rouge Mobilité. De belles histoires, vous devez en avoir, Daniel, des belles anecdotes qui ont été racontées par les bénévoles ou les bénéficiaires. Daniel ? Ah non, on a perdu Daniel. Daniel ? Daniel ? Bon, on va retrouver Daniel. En fait, je vous le rappelle, hein, voilà, Daniel ? Bon, on vous entend pas. Pour rappel, hein, vous savez, en fait, la Croix-Rouge a développé ce système qui permet, de façon à des coûts, un coût vraiment modique, vraiment pas cher, de pouvoir et bien répondre à une problématique. Par exemple, si vous êtes isolé dans un village éloigné où il n'y a pas les transports en commun, ou tout simplement, bah, vous déplacer, c'est compliqué, même à pied. Eh ben, le taxi, ça coûte trop cher. Et là, la Croix-Rouge met à disposition un service. Il est de retour ? Non, il n'est pas là. Bon, bah alors en fait, ce service nous permet donc de mettre en avant une solution facile, pratique et pas chère pour venir en aide, pas forcément que pour des rendez-vous médicaux, mais aussi pour venir en aide lorsque bah, peut-être vous voulez voir un peu votre famille, que la famille ne peut pas se déplacer, vous allez voir des amis, allez vous rendre dans une association, tout ça c'est possible avec notamment ce produit solidaire, proposé par la Croix-Rouge, le transport solidaire qui s'appelle Emmène-moi vers. On revient dans quelques instants, on va retrouver Daniel qui a dû s'égarer quelque part, on écoute Charlotte Cardin. Il y en a pour deux minutes et on se retrouve juste après. À tout de suite.

0: la nouvelle référence de la pop québécoise Charlotte Cardin. C'était tant pis pour elle, ici Alsace.
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0: Si ça marche, hein, c'est votre émission qui met en avant les initiatives qui font du bien en Alsace. On est avec Daniel Dietchin, le responsable département au Rhin pour la Croix-Rouge Mobilité, un service de transport qui est destiné aux personnes qui sont éloignées, eh bien, de la mobilité elle-même, soit parce que, bah, il n'y a pas de solution pour se déplacer. Daniel, on vous avait perdu, vous êtes désormais maintenant bien avec nous. De belles histoires, de belles anecdotes, vous devez en avoir plein, pléthore avec cette belle initiative.
3: On en a plusieurs, oui, effectivement. Dont une, c'était parmi les premiers transports qu'on a eus, une assistance sociale qui nous a guidés vers une personne qui n'était plus sortie de chez lui pendant

0: pendant assez longtemps, ne soignait plus. Et puis après, bon, effectivement, on l'a emmené à différents médecins, scanners et puis tout. Et le mieux aujourd'hui, c'est que, comme dans le temps, il sortait pas pour raison de santé, aujourd'hui, il se promène dans les rues. Et quand on est quelque part, il vient nous saluer. C'est une belle chose aussi. Et je crois que on a fait quelque chose pour notre prochain.
1: En fait, on se rend compte qu'il y a des personnes qui sont aussi dans des situations d'isolement absolument terribles, en fait. Hein. Et oui, c'est là toute l'utilité de la Croix-Rouge, mais on sous-estime largement. C'est des personnes qui sont chez elles, certes, qui sont à l'abri, mais derrière ça, il y a une vraie solitude.
0: Oui, oui. Et souvent, c'est des personnes très isolées, et c'est pour ça que quand on les emmène, pendant parfois la demi-heure qu'on conduit, eh ben, ils nous racontent leur vie aussi. Hein. Ah, et c'est là qu'on doit être à l'écoute aussi de ces personnes.
1: Qu'est-ce que vous aimeriez dire à des personnes aujourd'hui qui nous écoutent, qui peut-être pourraient s'impliquer dans l'association Vos Besoins? Par exemple, voilà, tiens, je suis retraité, ou je ne suis pas retraité, mais j'ai un peu de temps. Ça me plairait, tiens, de faire ça. C'est quoi la démarche?
0: Ben, la démarche, c'est prendre rendez-vous une fois à la Croix-Rouge. Et puis comme ça, nous, on lui montre un peu tout ce qu'on fait. Et après, ben, il peut, dès qu'il est à la Croix-Rouge, il peut conduire et puis il peut emmener les personnes. On l'emmènera une fois avec quelqu'un pour que la personne n'est pas seule. Et puis après, il pourra faire comme tout le monde, être sur le planning et puis conduire. Et ce qu'il nous faut aussi, ce qui est super important, c'est faire notre planning, prendre les coups de téléphone. Et ça, c'est un grand travail aussi pour la personne qui le fait.
1: Si on prend un petit peu de hauteur, Daniel, pour clore cette émission, qu'est-ce qu'on apprend de tout ça? Qu'est-ce que ça dit de nous? Qu'est-ce qu'on apprend à travers cette initiative, mais aussi le besoin auquel elle répond? C'est quoi le message?
0: Bon, le message, nous, on est dans cette optique-là, la Croix-Rouge, aider notre prochain. Mais on voit, beaucoup ont besoin d'aide, et directement à côté de nous.
1: Donc en fait c'est une isolation, mais c'est surtout que ces personnes-là, en fait, c'est quoi? C'est qu'il y a même pas de contact non plus avec les voisins. C'est qu'on est de plus en plus individualiste, malheureusement.
0: Oui, pas forcément seulement contact avec les voisins. Ils ont les enfants parfois loin, ou parfois ils n'en ont pas. Donc ils sont très très isolés.
1: Ouais. Et heureusement, il y a des gens comme vous. Heureusement, il y a des gens comme vos bénévoles qui viennent en aide, qui donnent de leur temps. Et heureusement, il y a des initiatives nouvelles comme celle-ci, la Croix-Rouge Mobilité, Emmène-moi vers. À retrouver évidemment donc tout ça sur internet. Vous aurez toutes les informations dans l'article de cette émission. Mais avant de se quitter, Daniel, on va bien donner le numéro de téléphone à composer pour les futurs bénéficiaires.
0: Le 06
1: 06
0: 07
1: 07
0: 16
1: 44
0: 35.
1: Ce numéro-là, vous allez l'avoir dans l'article sur internet dans quelques, avant midi, vous aurez l'article, vous pourrez taper Croix-Rouge Mobilité ici à Zaz, vous aurez un article qui vous donnera tous les détails, vous pourrez écouter l'émission aussi dans son entièreté. Mais avant tout, merci beaucoup Daniel, merci d'être venu dans notre émission, merci à tous les bénévoles de près ou de loin qui côtoient la Croix-Rouge ou les autres associations, merci à toutes ces personnes qui donnent de leur temps, parce qu'en effet, ça fait du bien. Merci Daniel.
0: Merci à vous.
1: Je vous souhaite une excellente journée et puis n'oubliez pas, vous aussi, vous avez la main s'il y a une initiative près de chez vous qui mérite d'être racontée dans Ici ça marche, une association, un bénévole, un artisan, un voisin qui fait quelque chose d'utile, qui fait du bien à la communauté, vous nous appelez 03 88 25 15 15. Ça marche aussi avec le WhatsApp. Oui, c'est un outil aussi à utiliser. Vous pouvez nous faire un message, un vocal, une photo, vous nous envoyez ce que vous voulez. Racontez-nous votre idée, votre histoire, cette belle découverte. Ça sera peut-être celle qui viendra la prochaine fois dans Ici ça marche. Pour finir cette émission, voici Billy Joel, Honesty.

0: Billy Bones.
1: Bonjour.
2: Bonjour Laurent Maïscom.
1: Comment va Maxime Villager?
2: Ah, ça va bien et vous, hein?
1: Ouais, super. En ce jour de rentrée, la lettre, c'est le S.
2: Ah oui, ben attends, le S.
1: Alors, qu'est-ce qui pourrait coller avec le S pour la rentrée?
2: Toi,
1: t'as pas utilisé beaucoup ce genre d'objet?
2: Scotch.
1: Scotch, ouais, ça marche. Je pensais plutôt à stylo, mais...
2: Voilà. C'était pas un outil que j'utilisais beaucoup à l'époque.
1: Allez, merci Maxime.
2: Allez, à demain.
1: Bisous.
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1: Ici Alsace, nous sommes le 1er septembre. Il est tout pile 11h. Avec le sourire, évidemment, Sophie Constanzer, bonjour.
4: Bonjour Laurent, bonjour tout le monde.
1: Mardi 1er septembre, jour de rentrée.
4: Une rentrée pour les 312 000 élèves de l'Académie de Strasbourg dans les écoles, collèges et lycées. Parmi les nouveautés cette année, l'interdiction des téléphones portables dans les lycées qui va se mettre en place progressivement selon Olivier Klein, le recteur de l'Académie de Strasbourg qui était l'invité d'Ici Alsace ce matin. Les établissements doivent le mettre en place dans leur règlement intérieur. Une rentrée scolaire 2026 marquée par une baisse démographique dans l'Académie de Strasbourg. 4 000 élèves de moins cette année, dont la très grande majorité dans les écoles maternelles et primaires. Nouvelle source de stress pour certains professionnels, c'est l'entrée en vigueur ce mardi de la facturation électronique. Toutes les entreprises sont désormais obligées de recevoir leurs factures via une plateforme agréée par l'État. Les indépendants, les professions libérales sont aussi concernées et le coût est à la charge de l'entreprise. L'objectif pour l'État, c'est de lutter contre la fraude à la TVA. Autre changement de la rentrée, à partir de ce mardi, les médecins ne pourront plus prescrire d'arrêt maladie de plus d'un mois et le renouvellement sera limité à 2 mois, sauf exception. 3 hommes ont été interpellés à Mulhouse après un incendie volontaire à Huningue dans le Haut-Rhin. Les faits remontent à vendredi dernier. Les occupants d'un immeuble ont dû être évacués après la propagation d'un liquide inflammable dans les caves de cet immeuble. 2 policiers ont été légèrement intoxiqués. La réouverture de l'axe Briand-Franklin aux voitures s'est décidée à Mulhouse. Cet axe rénové, réservé aux mobilités douces, avait été inauguré en décembre 2025 après 18 mois de travaux. Mais sa réouverture aux voitures d'ici lundi prochain divise toujours. L'association Cadre Mulhouse appelle à manifester samedi prochain à 10h et une pétition circule contre cette réouverture. Aux voitures, une ancienne synagogue du Sungo choisie par le loto du patrimoine, cet ancien lieu de culte à Eggenheim bâti au XVIIIe siècle et désaffecté depuis 1920 a été racheté par une artiste suisse. Elle souhaite y faire un lieu de culture dédié aux artistes français, suisses et allemands. Dans le Bas-Rhin, c'est la serre de Barry du jardin botanique à Strasbourg qui a été choisie pour ce loto du patrimoine. Enfin, on attend encore des départs du côté du Racing. D'ici ce soir, le mercato estival de la Ligue 1 s'achève ce soir à 20h. Le Racing Club de Strasbourg qui annonce par ailleurs l'arrivée de Konrad Harder. L'attaquant danois est prêté par le club de Leipzig, le club allemand de Leipzig, jusqu'à la fin de la saison 2026-2027. La météo pour ce mardi, c'est du soleil.
1: Oui, du soleil. Pour cette rentrée, une journée calme, sèche et plutôt lumineuse. Hein, sur
4: parce que la lettre, c'est la lettre S hein, aujourd'hui. Hein,
1: oui,
4: j'ai bien tout compris.
1: Soleil.
4: Sophie. Ah oui, on a déjà 3. Hein.
1: Ouais, pas
4: 3
1: mal.
4: 3 mots déjà.
1: 3 mots. Allez, cet après-midi, pas de pluie au programme, une ambiance agréable hein, pour cette journée de septembre. Première journée de septembre. Et franchement, quand on est 1er septembre, on se dit, on est bientôt Noël. Pas vous? Vous avez
4: ah
1: jamais...
4: Ah non, pas du tout. Moi, je pense okay. à l'automne, aux feuilles qui tombent, aux couleurs jaune et rouge. Ah non, mais pas encore Noël. Mais non, Laurent. Pas encore.
1: 22 à 27 degrés en pleine, avec davantage de douceur hein, pour les Orinois cet après-midi, autour de 16 à 17 degrés sur les sommets vosgiens. Et la foire européenne démarre ce vendredi avec Ici Alsace. Alors, dernier S, s'il vous plaît, pour cette rentrée.
4: Salut.
1: Salut. Allez, à tout à l'heure.
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1: 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Anthony est à la réalisation de cette émission. Zoé est au standard. Et on est là, on joue ensemble. Un lieu, un personnage, une chose, un objet, un monument, une expression, tous ces sujets énigmes. Hier, l'énigme a été découverte. Jean Valastre, sculpteur, a été découvert. Aujourd'hui, nous démarrons une toute nouvelle énigme. Et vous savez ce qu'on offre, Sophie, cette semaine? Écoutez.
4: Ah, c'est une machine à café.
1: Ben voilà. Avec ou sans sucre?
4: Sans sucre.
1: Voilà, allez, avec ou sans sucre? Sans sucre, très bien, ben pareil. Une machine à café à l'occasion de la foire européenne de Strasbourg qui démarre vendredi. Et durant 10 jours, on vous offre ce petit café avec une machine DeLonghi Magnifica. Du bon café. Mais une chanson, non? Je sais plus. Sophie, elle est partie en courant. Allez, premier indice de ce tout nouveau ding. Et vous appelez le 03 88 25 15 15 pour me poser une question. Et quoi qu'il arrive, que la réponse soit négative ou positive, vous allez faire avancer le schmiblick, comme on dit. Premier indice.
0: C'est exceptionnel cette semaine, la journaliste Philippe Vandel. Bonjour Philippe.
6: Bonjour, merci de m'accueillir ici, je suis ravi.
1: Philippe Vandel. Mais pourquoi? La réponse au 03 88 25 15 15. Voici Madonna.
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0: La Madone sur votre radio ici Alsace, Into the Groove.
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0: Une machine à café en grain. De Longhi Magnifica a gagné à l'occasion de la foire européenne de Strasbourg avec Ici Alsace. Ça démarre vendredi et durant 10 jours à Strasbourg au Parc Expo. Donc cette machine à café, elle vous fera plaisir dès le réveil. Expresso, café, mousse, bref, de quoi commencer la journée du bon pied et impressionner les collègues, les voisins et surtout votre belle-mère. Hein ? Voilà. Et surtout, transformer votre cuisine en café italien. Ça peut être sympa. En tout cas, vous nous appelez au 03 88 25 15 15 pour essayer de découvrir le ding. Nous avons un premier indice qu'on a diffusé juste avant qui ne vous met pas vraiment sur la piste. Rassurez-vous, j'en ai d'autres dans le sac. Le premier indice, il faisait comme ça.
3: Exceptionnel cette semaine, la journaliste Philippe Vandel. Bonjour Philippe.
4: Bonjour, merci de m'accueillir ici, je suis ravi.
0: Pourquoi Philippe Vandel est dans le ding ? Est-ce un lieu ? Est-ce un personnage ? Une chose ? Une fête ? Un objet ? Un monument ? Une expression ? Tout est sujet à énigme, venez me poser une question. Je répondrai par oui ou par non. Si c'est oui, vous avez le droit de me faire une proposition. Le deuxième indice du ding, parce que comme ça, je vais vous mettre peut-être sur la voie. Il fait comme ça, écoutez.
5: On est à 500 mètres du village.
6: Seulement, il faut connaître la montagne.
5: Voilà.
7: Ah oui.
5: Vous n'allez pas partir comme ça sans boire un petit coup.
7: Non, on a pas le temps.
5: Mais volontiers, avec plaisir.
8: Je vais chercher la bouteille.
0: Allez, un petit coup. 03 88 25 15 15. C'est maintenant à vous de jouer. Venez me poser une question. Petite question. Est-ce que c'est un lieu? Est-ce que c'est un personnage? Est-ce que c'est une expression? Voilà. On commence ce nouveau ding. À vous maintenant de faire le 03 88 25 15 15 et essayer de découvrir l'énigme du ding pour vous sélectionner, repartir avec cette machine à café. Voici Renaud en cloque ici à Alsace.

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1: Renaud, à l'instant, sur votre radio Ici Alsace, en cloque. 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
1: 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Coup d'envoi, 14h30 pour la prise d'antenne ici à Alsace. Allez les Bleus et allez Racing!
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0: Zazie, peu importe, à l'instant, en nouveauté ici Alsace.
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0: Eh bien le bonjour, Michel.
3: Bonjour.
0: Michel Wiggins.
3: Bah, quitte.
0: Oh, le scut.
3: Oh, le
0: scut, voilà, très bien. Il y a une machine à café à gagner. Vous avez besoin d'une machine à café, vous?
3: Ouais.
0: Vous aimez le café?
3: Si c'est possible.
0: Hein. Ah oui, c'est possible, effectivement. Nous sommes sur un ding. Hier, Jean Vallastre a été découvert sur Ici Alsace. Nous sommes sur une toute nouvelle énigme du ding. En cherchant un lieu, un personnage, une chose, un objet, un monument, une expression. Tout est sujet énigme, vous le savez, Michel. Vous avez quoi comme question, vous, de votre côté?
3: Est-ce que c'est en Bas-Rhin?
0: Est-ce que c'est dans le Bas-Rhin?
3: Ouais.
0: Et la réponse est non. Nous sommes pas dans le Bas-Rhin sur ce ding.
3: Ok, d'accord.
0: Il faudra retenter votre chance. Mais en tout cas, vous avez appelé, vous avez fait avancer l'énigme, et c'est le plus important, Michel.
3: Ok, à la prochaine.
0: À bientôt, merci beaucoup.
3: Merci, bonne journée.
0: Au revoir, Michel, bonne journée. Ce n'est pas dans le Bas-Rhin, et ça, c'est déjà important. Le premier indice, il faisait comme ça.
4: C'est exceptionnel cette semaine, la journaliste Philippe Vandel. Bonjour Philippe.
5: Bonjour, merci de m'accueillir ici, je suis ravi.
0: Pourquoi Philippe Vandel? Hein? Pourquoi? La machine à café, vous la démarrez le matin? Anthony, elle fait comment, la machine à café?
6: Ah voilà!
0: Voilà! Moi je prends sans sucre. Sans sucre, jamais de sucre. Merci pour la petite machine à café que vous pouvez gagner. C'est une machine

0: Magnifique. Le deuxième indice du ding, il peut peut-être vous mettre sur la voie, sachant qu'on n'est pas dans le Bas-Rhin.
1: On est à 500 mètres du village.
2: Seulement, il faut connaître la montagne.
3: Voilà. Ah oui.
1: Vous n'allez pas partir comme ça sans boire un petit coup.
3: Non, on n'a pas besoin.
4: Vous pouvez volontiers, avec plaisir.
1: Je vais chercher la bouteille.
4: Allez.
0: 03 88 25 15 15, c'est le moment maintenant de prendre votre téléphone pour faire avancer l'énigme du ding et vous sélectionner pour cette machine à café. C'est le moment, prenez de l'avance sur les autres et nous, on se fait plaisir sur votre radio ici à Alsace. Dans un instant, je vais également vous parler d'un cours de danse. Restez avec moi, Sting, Russian, c'est maintenant et c'est la musique ici à Alsace.

0: Sheeran, Sting à l'instant, ici Alsace.
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0: Une machine à café à l'occasion de la Foire européenne de Strasbourg avec ICI Alsace qui démarre vendredi durant 10 jours au Parc Expo. Vous gagnez ça en découvrant les énigmes du ding. Alors ça peut être tout et n'importe quoi, effectivement, un lieu, un personnage, une chose, un objet, un monument, une expression. Suffit de venir me poser une question. Je réponds par oui ou par non. Si c'est oui, vous avez le droit de me faire une proposition. Sinon, je quitterai bons amis. Une seule question est possible. On est toujours de près ou de loin en lien avec notre région qui est l'Alsace.

0: c'est important de le dire. Et je dis bonjour à Isabelle. Bonjour.
1: Bonjour.
0: Isabelle, comment se passe votre matinée?
1: Très bien.
0: Très bien. Qu'est-ce que vous avez déjà fait ce matin?
1: Des trucs courants de la maison.
0: Ok.
1: Ménage, et puis voilà.
0: Ménage, petite, voilà.
1: Voilà.
0: Rien de spécial, quoi. Et cet après-midi?
1: Voilà. Balade.
0: Eh bien, vous avez la belle vie, Isabelle.
1: Et hein?
0: Non, mais c'est vrai, vous allez vous balader où?
1: En ville, avec le petit que je garde.
0: D'accord, ok. Il n'y a pas de rentrée pour vous aujourd'hui?
1: Non.
0: Bah écoutez, profitez-en encore un maximum alors. Nous sommes sur une énigme. Évidemment, à vous de poser une question. Nous savons déjà que c'est pas dans le Bas-Rhin. Votre question, je vous écoute, Isabelle.
1: Alors, est-ce que ça se trouve dans le Jura?
0: Est-ce que le ding, le truc, se trouve dans le Jura?
1: Oui.
0: Alors, pourquoi le Jura? Parce que c'est quand même une énigme qui est toujours de près ou de loin en lien avec la région alsacienne. Hein.
1: Oui. Est-ce que je connais un Philippe Vandel? C'est pour ça.
0: D'accord, ok. Bah alors, c'est un indice. Hein. C'est un indice qui est le premier indice de l'énigme. Donc, il est vraiment loin, franchement, de... Ah, il est en lien avec ce qu'on essaie de chercher, mais il y a peut-être un sous-entendu derrière cet indice-là. Donc,
1: voilà.
0: Est-ce que c'est dans le Jura? Je vous réponds non.
1: Non, d'accord, ok.
0: Ok. Aucun rapport avec le Jura.
1: D'accord, ok.
0: Le Jura, la région, on est d'accord, hein?
1: Oui, oui, bien sûr.
0: D'accord, ok. Bah écoutez, la région du Jura n'est pas dans le Ding cette fois-ci.
1: D'accord.
0: Isabelle, va falloir chercher.
1: À une prochaine fois. Merci beaucoup.
0: À bientôt, merci, très bonne journée. Détente, balade et tranquille avec ce beau soleil en Alsace, ça fait toujours du bien. Le premier indice du Ding... Est-ce qu'on a le premier indice du ding? On l'a, effectivement. Voilà pourquoi on cherchait Vandel. Mais oui, Philippe Vandel. Alors, c'est pas Philippe Vandel qui est important dans le ding, c'est peut-être autre chose. Le premier indice, c'était Vandel. Écoutez.
2: C'est exceptionnel cette semaine, la journaliste Philippe Vandel. Bonjour Philippe.
3: Bonjour, merci de m'accueillir ici, je suis ravi.
0: Le deuxième indice, il faisait comme ça.
4: C'était à 500 mètres du village.
5: Seulement, il faut connaître la montagne.
4: Voilà.
6: Ah oui.
4: Vous n'allez pas partir comme ça sans boire un petit coup.
0: Pourquoi tous ces indices? 03 88 25 15 15. Aucun rapport avec le Jura. La région du Jura et aucun rapport avec le Bas-Rhin. À quoi fait-on référence? 03 88 25 15 15. Je vous attends juste après Richard Cocciante et ce bon plan.
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0: À 11h30, je voulais vous parler de l'événement de ce samedi qui vous aura permis de devenir peut-être Mozart un jour ou simplement d'arrêter de massacrer joyeux anniversaire à la flûte à bec. Direction Dimmeringen, l'école de musique et de danse ouvre ses portes au public ce samedi au centre culturel de Dimmeringen. L'occasion de découvrir les activités proposées, de rencontrer des professeurs et pourquoi pas de trouver l'instrument ou la discipline qui vous fera vibrer toute votre famille. Alors c'est de petit à plus soif, hein, finalement. Hein. Musique, danse, découverte des instruments. Il n'y aura pour les petits, pour les grands, pour les débutants, pour ceux qui pensent avoir deux pieds gauche également. C'est aussi bon pour poser toutes vos questions, hein, sur les cours, les inscriptions et le fonctionnement de cette nouvelle saison à l'école de danse. Alors samedi, pas besoin d'être un virtuose pour pousser la porte. Venez simplement avec l'envie d'apprendre, de bouger et surtout de vous faire plaisir. Rendez-vous donc au centre socioculturel de Dimmeringen pour les portes ouvertes de l'école de la musique et de la danse. Et qui sait, peut-être que samedi marquera le début de votre carrière musicale.
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0: Et le coup de soleil avec Richard Cocciante. Oui, il fait beau, il fait limite un peu chaud ce matin. Ça fait du bien. En tout cas, appelez-moi 03 88 25 15 15. On joue au ding jusqu'à midi, c'est Alsace. C'est un

0: 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Le coup de soleil de Richard Cochante à l'instant, ici Alsace. Aïe!
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0: Allez, on vous offre une machine à café pour la foire européenne de Strasbourg. Ici Alsace vous régale dès le réveil. Bah oui, comme ça vous pourrez écouter Hubert et Charlie dès le matin avec Sophie, toute la rédaction. Eh oui, Jonathan Val, Pierre Nuss, voilà, toute l'équipe du matin, Bernadette qui ne lâche rien, Rudy Carlier qui vous parle de foot. C'est tous les matins, le réveil 100% alsacien. La machine à café de Longhi Magnifica est à gagner peut-être pour Claude. Bonjour mon cher Claude.
3: Mais bonjour Lolo, ça va?
0: Ouais, ça va, merci.
3: Bah ouais, bah. Au téléphone, mais j'ai pas réussi.
0: Et si vous m'appelez Lolo, moi je vous appelle Clo-Clo, hein.
3: Bah ouais, c'est pas un problème. On va faire un super duo.
0: Lolo et Clo-Clo en représentation ce soir à Mulhouse. Allez.
3: Formidable.
0: Super, non? Ça peut être bien.
3: Bah bon, ça fait une belle affiche, ouais.
0: Claude, qu'est-ce que vous faites aujourd'hui?
3: Je suis à la retraite et là je finis le linge puisque je travaille encore, donc c'est moi qui m'en occupe.
0: Bah ouais, c'est bien.
3: Et puis après je vais aller au sport et je vais faire un tour en vélo.
0: Ah, trop bien, trop bien. Et vous faites des tours en vélo où? Vous avez un petit terrain de jeu?
3: Ouais, bah disons je suis né à Mulhouse, hein, je suis alsacien de souche.
0: Ouais.
3: Mais je me suis expatrié en Suisse.
0: Ah, ok. C'est parce qu'il fallait cacher les lingots d'or, c'est pour ça.
3: Bah, ils sont ramenés à toutes les semaines, comme ça, chaque fois sous une autre forme, ça va, hein.

0: bon, Claude. Je sais pas pourquoi j'ai pensé à ça tout de suite. Je me suis dit, bon, ben voilà. Voilà. Claude est riche.
1: Mais... Je roule sur un vélo en or.
0: Ah, ben voilà. Ben écoutez, vous le montrerez un jour.
1: Ouais, ouais, mais non, mais je le fais fondre chaque fois. Quand je passe, j'en achète chaque fois un autre.
0: Il est terrible, Claude. Bon, en tout cas, merci pour votre bonne humeur. Ça fait du bien, en tout cas, de rire mais avec vous. Mais... Claude, dites-moi, vous avez-vous une idée pour ce ding?
1: Ben, disons, comme c'est encore tout frais, tout chaud, moi, la question, c'est juste, est-ce que c'est un personnage qui est en rapport avec Philippe Vandel?
0: Alors, un personnage... C'est une question.
1: Oui, en rapport avec
0: Philippe Vandel, c'est une autre question. Donc choisissez, est-ce que c'est personnage que vous voulez ou Philippe Vandel? Sachant que nos indices, les premiers indices, sont souvent très capillotractés, je préfère le préciser.
1: Ouais, non, bah alors, parce que je pense que la question n'a pas été posée. Alors, je demande, est-ce que c'est un personnage, une personne?
0: Une personne. La question, est-ce que c'est une personne? Et la réponse est... On n'est pas sur une personne, voilà. Mais en tout cas, grâce à vous, on a déjà vachement avancé parce que enlever les personnes alsaciennes connues, c'est quand même, voilà, on en a quand même souvent.
1: Eh oui, ouais.
0: Bon Claude, ouais, et vous savez quoi, vous faites votre tour en vélo
1: demain.
0: Ouais, et puis vous me rappelez demain.
1: Voilà, c'est ce que je vais faire.
0: Allez, super. Et ne vous brûlez pas, et ne vous brûlez pas si vous faites fondre l'or.
1: Ouais, je vais essayer.
0: Allez, à bientôt, merci beaucoup.
1: À bientôt.
0: Au revoir. 03 88 25 15 15. Vous aussi, partagez un moment sur l'antenne d'ici Alsace avec le sourire, la bonne humeur. Le premier indice. Alors, vraiment, je vous donne déjà cette information importante. Ne cherchez pas Philippe Vandel. Philippe Vandel, c'est un indice. Vous allez voir, dès que vous allez comprendre ma fourberie intellectuelle, vous allez comprendre que Vandel, c'était, voilà, c'était vraiment très très loin, ok? Mais l'indice, voilà, il est important quand même. Voici le Philippe Vandel en question.
2: C'est exceptionnel cette semaine, la journaliste Philippe Vandel. Bonjour Philippe.
3: Bonjour, merci de m'accueillir ici, je suis ravi.
0: Voilà. Mais vraiment, hein, vraiment, je vous le redis, c'est parce que mon cerveau, il a fait trois fois le tour d'un objet, et puis il s'est dit, bon, ben voilà. Bon. À quoi fait-on référence avec le deuxième indice?
4: C'est à 500 mètres du village.
5: Seulement, il faut connaître la montagne.
6: Voilà. Ah oui.
4: Vous n'allez pas partir comme ça sans boire un petit coup.
6: Non, on n'a pas besoin.
4: Vous volontiers avec Petit. Je vais chercher la bouteille. Allez.
0: Un petit extrait des Bronzés font du ski, effectivement. Et cet indice est aussi important que le premier pour essayer de découvrir l'énigme du ding. Nous avons Dominique encore. On va prendre Dominique tout de suite, Anthony. Oui, on va prendre Dominique tout de suite. Bonjour, Dominique. Ça n'a pas marché. Ça n'a pas marché, Dominique. Elle est là.
7: Oui, moi, je vous entends.
0: Ben, moi, je vous entends pas. Mais je vous entends maintenant.
7: Ah, bah, alors.
0: L'essentiel, c'est là. C'est qu'on s'entend maintenant.
7: Voilà.
0: Voilà, Dominique, tout se passe bien pour vous à Clichette.
7: Toujours.
0: Eh, vous avez vu hier, vous avez eu une dédicace, hein.
7: Oui, j'allais vous dire coucou à Betty.
0: Coucou Betty, hein. Betty qui écoute tous les jours la radio également.
7: Oui, je sais.
0: Vous passez des messages comme ça, bon, c'est sympa.
7: Voilà, en plus, je sais qu'elle avait été sélectionnée au mois de juin quand elle avait trouvé le musée de la valise à Guenot.
0: Ah ouais.
7: Mais elle n'avait pas été tirée au sort.
0: Eh bien, écoutez, ma foi, c'est le jeu, ma pauvre Lucette.
7: Oui, c'est le jeu.
0: Dominique, vous avez une question, vous, pour ce ding?
7: Oui, alors c'est le début. Est-ce que c'est un lieu?
0: Je vous réponds non, nous cherchons pas un lieu.
7: Ok.
0: Ah ouais, voilà, il va être compliqué celui-là peut-être. Hein. Je sais pas, mais peut-être que...
7: Ok, voilà. Ouais, bon, il y a des fois où c'est compliqué pour vous, facile pour nous, et des fois où c'est l'inverse.
0: Voilà, exactement. Merci beaucoup en tout cas, Dominique.
7: Je vous en prie, à bientôt.
0: Et si vous voulez, Dominique, oui, vous pouvez dire bonjour à tous ceux que vous voulez là, qui vous écoutent. Comme ça, c'est fait.
7: Qui est-ce qui m'écoute à la rigueur
0: Betty, ça on sait.
7: Non, Betty, ça on sait, voilà. Après, je sais pas s'il y a d'autres personnes qui écoutent, mais je dis pas, elle travaille.
0: Dominique, voilà, vous passe le bonjour à toutes et à tous. Merci en tout cas.
7: Ok, à tout
0: journée.
7: Le monde.
0: Au revoir.
7: Merci, bonne journée, au revoir.
0: Voici la suite de votre matinée sur votre radio ici à Alsace. C'est Jack et Carla. Et on appelle le 03 88 25 15 15 pour jouer au ding.

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0: Le dingue avec les indices. Ces indices qui sont souvent capillotractés. Oh, on est totalement d'accord. On va dans tous les sens, mais finalement pour arriver à quelque chose. Un lieu, un personnage, une chose, un objet, un monument, une fête, un plat gastronomique. Tout est sujet à énigme, vous le savez, en Alsace. Nous savons déjà que ce n'est pas dans le Bas-Rhin. On n'est pas du tout en lien avec le Jura. C'est pas une personne, c'est pas un lieu. Mais à quoi fait-on référence avec cet indice ?
3: C'est exceptionnel cette semaine, la journaliste Philippe Andel. Bonjour Philippe.
4: Bonjour, merci de m'accueillir ici, je suis ravi.
0: Le deuxième indice, comme ça.
5: C'est à 500 mètres du village.
6: Seulement, il faut connaître la montagne.
7: Voilà. Ah oui.
5: Vous n'allez pas partir comme ça sans boire un petit coup.
7: Non, on a pas le temps.
5: Volontiers, je vais chercher la bouteille.
0: Mais oui, on va chercher la bouteille. En plus, il est midi moins le quart. Ben oui. Toujours avec modération, évidemment. Une machine à café à l'occasion de la foire européenne a gagné cette semaine. Ça démarre vendredi avec ici Alsace. Durant 10 jours, de nombreux commerçants, des spectacles, des soirées à thème. Vous allez voir, ça va être canon au Parc Expo de Strasbourg. Comme chaque année à la rentrée, c'est la huchte longue, comme on dit. 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Nous avons une personne au standard qui est coincée. Est-ce qu'on peut la voir tout de suite ? Oui, Zoé va faire ça aussi rapidement que l'éclair. Anthony, il est au taquet. Ça ne marche pas, elle me dit, ça ne marche pas. Bon, vous savez quoi ? On va se retrouver dans un instant sur votre radio ici Alsace. On va se laisser le temps d'écouter ce magnifique morceau de John Lennon. Voici Imagine à 11h47. On est bien ? Ah oui, et à midi, c'est des infos. Ne touche à rien.

0: John Lennon, Imagine, à l'instant sur votre radio, ici Alsace. Dans un instant, nous jouons avec Nathalie et avec Monique. Céline Dion, bientôt à Paris, et vous, bientôt sur scène.
1: Je suis tellement contente.
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0: Le dingue, le truc. Bonjour Monique.
9: Oui, bonjour Laurent.
0: Monique, tout va bien chez vous?
9: Parfait.
0: Super. Vous avez besoin d'une machine à café?
9: Pas vraiment, parce que je ne bois pas de café. Mais
0: ok, mais vous aimez bien en faire?
9: Ça m'étonnerait, parce que voilà, on est au début de l'énigme. Ouais. Donc c'est pour faire avancer que j'appelle.
0: Ok, hein. D'accord. Mais quand même, la machine à café, elle serait bien chez vous quand même.
9: Ce serait bien quand même.
0: Ah hein, oui, bien sûr.
9: Un cadeau pour quelqu'un.
0: Eh oui. Alors dites-moi votre question.
9: Alors, moi je voulais savoir si c'était une émission télé.
0: Non, ce n'est pas une émission de télé.
9: Eh ben voilà.
0: Ben voilà, vous avez fait avancer le chemin public.
9: Eh ben, c'est super.
0: Merci beaucoup, Monique.
9: Au revoir.
0: Et à bientôt. Au revoir. Nathalie, bonjour.
10: Les hommages du matin, Laurent.
0: Les hommages du matin. Alors, il faut parler dans le téléphone, sinon je vous entends trop loin.
10: Allô?
0: Ah, ben voilà, je vous entends mieux.
10: Voilà, j'ai dit mes hommages du matin.
0: Ah, ben voilà, ben, il est bientôt midi, moi j'ai bientôt faim. Hein.
10: Moi aussi.
0: qu'est-ce qu'il y a comme repas de prévu chez vous?
10: Oh, il n'y a pas grand-chose. C'est un petit casse-croûte.
0: Ah, bah écoutez, c'est déjà ça. Moi, je ne sais pas encore ce que je vais manger. Vous me proposez quoi?
10: Écoutez, on est au McDo, hein.
0: non, ça je fais pas. Non, je respecte mon corps.
10: Tout à fait, c'est bien.
0: Nathalie, c'est bien. Bon, on va passer sur le dingue. Dites-moi.
10: Alors, dites-moi. Est-ce que c'est une expression
0: alsacienne? Eh ben, c'est pas mal, mais malheureusement, j'ai envie de vous dire que non, on n'est pas sur une expression alsacienne.
10: Ah,
0: vous aviez pensé à quoi?
10: Ben, rien, c'était pour faire avancer.
0: Ok, d'accord. Ok, très bien. Ben, écoutez, on se dit à bientôt, ma chère Nathalie, à bientôt, et puis bonne journée.
10: Merci, à vous.
0: Au revoir,
10: aussi.
0: Merci beaucoup. Allez, on va se retrouver évidemment demain pour la suite du Ding sur votre radio, ici Alsace. Et puis on va écouter de la musique dans un instant. Et Nora Malagré sera avec nous juste avant le journal de midi, évidemment, pour nous donner le programme
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0: Désirless, voyage sur votre radio, le Calici Alsace. Tiens, le journal de Sophie Comte sans air arrive dans moins d'une minute, mais dans un instant. Également, Enora Malagré, dans votre nouveau rendez-vous de midi, on vous doit bien ça. Enora, bonjour, aujourd'hui le programme.
1: Bonjour à toutes et à tous, aujourd'hui on va vous parler arnaque en ligne, mauvaise rencontre sur internet. Nous aurons même un ancien hacker qui nous expliquera comment réagir à ces nouvelles attaques. A tout de suite dans On vous doit bien ça sur votre radio ici.
0: Merci Enora, et maintenant c'est le moment de retrouver Sophie Constanzer. Sophie, tout va bien chez vous?
2: La rentrée, tout va bien.
0: Hein, c'est bien passé?
2: Oui, très bien la rentrée.
0: Bah nickel, parfait, bah voilà, c'est le journal pour vous à midi.
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0: Ici Alsace, nous sommes le 1er septembre. Ici. J'espère qu'ils vont chanter correctement, les élèves. Sophie Constanzer pour les informations de ce 1er septembre. Des milliers d'écoliers ont fait leur rentrée ce matin dans l'Académie de Strasbourg.
2: Plus de 312 000 élèves font leur rentrée ce mardi, dont plus de la moitié dans les écoles maternelles et primaires. C'est dans le premier degré d'ailleurs que la baisse démographique est la plus importante dans l'Académie de Strasbourg. 3 500 enfants en moins cette année. Cette baisse démographique a entraîné la fermeture de 54 classes en Alsace, mais les chiffres cachent plusieurs réalités selon le recteur de l'Académie de Strasbourg, Olivier Klein.
4: On recompte si c'est nécessaire, s'il y a eu des inscriptions massives dans une école, il n'y aura pas de fermeture supplémentaire à cette rentrée. Ce qu'il peut y avoir dans certains cas, c'est des ouvertures, là où il y a eu des inscriptions importantes d'élèves à cause de déménagement, etc. Mais pas de fermeture supplémentaire. Mais ce que je veux vous dire, c'est qu'il y a aussi des ouvertures, c'est pas un chiffre brut. On ouvre des ULIS pour les élèves à besoins éducatifs particuliers. On met en place les PASS, vous savez, ces points d'accès à la scolarité pour les élèves porteurs de handicap dans toute l'académie. On est une des premières académies à avoir 100% de points d'appui à la scolarité, et c'est bien pour les élèves à besoins éducatifs particuliers et pour leur famille.
2: Parmi les nouveautés cette année, en cette rentrée 2026, l'interdiction des téléphones portables dans les lycées qui va se mettre en place progressivement selon le recteur de l'Académie de Strasbourg. Il faudra adapter, dit-il, le règlement intérieur dans chaque établissement. Interview à réécouter sur notre site ici.fr, page Alsace. La rentrée et son lot de nouveautés. À partir de ce mardi 1er septembre, les entreprises, les professions libérales et les indépendants doivent être en capacité de recevoir des factures électroniques. Une mesure qui a pour objectif de faciliter le contrôle fiscal et de diminuer la fraude à la TVA, selon l'État. Il y a aussi des nouveautés pour les arrêts maladie. Les médecins ne pourront plus prescrire d'arrêt de plus d'un mois, et les conditions de départ à la retraite pour les femmes évoluent. Le résumé sur notre site ici.fr. Nous entrons dans un monde de la rareté. C'est ce que dit ce matin Dominique Schelcher, le PDG alsacien de Coopérative U. Alors que les rendements agricoles ont largement baissé sous l'effet des canicules et de la sécheresse de cet été, il estime que les prix ont peu de chances de baisser dans les prochaines semaines. Le PDG de Coopérative U appelle les candidats à la présidentielle 2027 à agir sur le pouvoir d'achat.
0: Midi 2 et la réouverture de l'axe Briand-Franklin à Mulhouse fait débat.
2: Cet axe réservé aux piétons et aux cyclistes depuis décembre 2025.

0: 5 va être rouvert à la circulation des voitures dans un sens à partir de lundi prochain. C'était une promesse de campagne du maire de Mulhouse, Frédéric Marquet, élu en mars dernier, et qui estime cette réouverture nécessaire, surtout pour les commerçants du marché couvert.
1: On a à la fois une baisse de fréquentation, à la fois des bouchons ailleurs, des personnes qu'on oblige à faire des kilomètres en plus dans leur trajet quotidien. Et donc on essaye simplement, avec une voie de circulation rétablie avenue Aristide-Briand, de réintroduire quelque chose qui amène à plus d'équilibre entre les modes de déplacement, pour que chacun puisse choisir son mode de déplacement, tout en aménageant dans quelques temps aussi rue de Strasbourg, dans la parallèle, des aménagements pour les cyclistes encore plus sécurisés qu'aujourd'hui avenue Aristide-Briand.
0: Moussa habite Mulhouse, il est cycliste et n'est pas convaincu par la réouverture de cet axe aux voitures.
2: Bon, c'est dommage pour les commerçants, hein, mais bon, à part ça, pour nous qui sommes piétons, etc., les vélos, tout ça, c'est mieux comme ça, c'est plus agréable.
3: Hein. Les voitures, ça va vous embêter là?
2: Ça embête, hein, bah oui. Hein.
3: Vous allez devoir faire plus attention.
2: Bah oui, il faut faire attention à tout, hein, parce que voilà, avec la circulation qu'il y a ici, surtout s'il y a les voitures, il y aura des bouchons, ça sera saturé, on ne pourra plus circuler, quoi.
0: L'association Cadre Mulhouse appelle à manifester samedi prochain à 10h et une pétition a été lancée. Quant au coût de la réouverture de cet axe aux voitures, il est estimé à 90 000 euros par la municipalité de Mulhouse. À quelques heures de la fin du mercato d'été, le Racing annonce l'arrivée d'un nouvel attaquant, Konrad Harder, 21 ans. L'attaquant danois a joué en Bundesliga la saison dernière. Il est prêté pour un an par le club de Leipzig. Et puis on attend encore des départs du côté du Racing d'ici ce soir, notamment celui du latéral droit, Gela Doué, toujours pas officialisé à cette heure-ci, à 12h04. Le mercato estival s'achève très précisément à 19h59.
4: Et 0-0.
0: Enfin, globalement 20h, quoi. Et j'avais envie de dire, comme ça m'amuse beaucoup, que c'est
4: oui.
0: 19h59.
4: Là, c'est vrai, moi aussi, ça
0: avant, c'était minuit.
4: Oui, avant, c'était.
0: Mais maintenant, c'est plus.
4: Non, c'était 23h59.
0: C'était 23h. Oui, c'est ça.
4: Allez, pour cette rentrée,
0: météo, journée
4: calme.
0: Par contre, on va essayer d'être précis pour la météo, parce que c'est un
4: bon, écoutez, moi, la précision. Cet après-midi, pas de pluie. En tout cas, selon Météo France Alsace. Cet après-midi, du soleil, une ambiance bien lumineuse. Les températures entre 22 et 27 degrés en pleine, avec davantage de douceur pour les Haut-Rhinois. Autour de 16-17 degrés sur les sommets vosgiens. Allez, je vous souhaite évidemment de passer une belle après-midi avec Enora Malagré.
0: Et un joyeux appétit.
4: Et un joyeux appétit, évidemment. Merci Sophie. Très bonne journée, bisous. Bisous.
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6: Bonjour à tous, que je suis heureuse d'être sur votre radio Ici. Comment ça va tout le monde? Je salue d'ailleurs chaleureusement toutes les locales d'ici, partout en France, qui font un boulot fabuleux. Gros bisous, oui, je me permets. Bienvenue dans votre nouveau rendez-vous Ici. On parle bon plan, vie quotidienne, arnaque à éviter, santé, animaux. Nous sommes là pour vous rendre service parce qu'on vous doit bien ça. C'est le titre de ce nouveau rendez-vous quotidien sur votre radio Ici. Nous sommes ensemble jusqu'à 13h. Moi, je suis Enora Malagré et voici la joyeuse bande qui m'accompagne. Aude Razo, Madame Antiarnac, coucou Aude.
7: Bonjour Enora et coucou tout le monde.
6: Valère Coréard et ses bons plans conso. Bonjour Valère.
8: Salut Enora, bonjour à toutes et tous.
6: Elsa Wolinski et ses petites astuces au quotidien. Coucou ma chère Elsa.
9: Bonjour à tout le monde.
6: Et alors, je ne vous le cache pas, mon préféré. Pierre Fabin, le retour de notre vétérinaire que vous connaissez très bien sur votre radio Ici. Bienvenue Pierre.
10: Merci, bonjour à tous.
6: Parce que oui, je vous l'ai dit, on parle aussi animaux parce qu'on sait que c'est aussi votre préoccupation. Alors aujourd'hui, on va vous parler, gros dossier, on va vous parler piratage. Quand les escrocs piquent nos données. Vous voulez nous en toucher deux mots? Eh bien, appelez-nous ou laissez-nous un message vocal sur notre WhatsApp. C'est gratuit, hein, je le précise, au 0810 055 056. Nous sommes là pour vous, on vous doit bien ça. Posez-nous vos questions, comme l'a d'ailleurs fait Katel aujourd'hui.
11: Bonjour Enora, bonjour à tous. Je cherche un bon plan pour acheter un PC à ma mère.
6: Ah.
11: Si vous avez ça pour moi, je suis preneuse. Merci beaucoup.
6: Ah bah moi aussi, je suis preneuse. Moi Valère, aussi. Ça c'est une question pour vous, Valère.
8: Oui, on peut trouver ça autour de 150-200 euros, c'est faisable.
6: Ah bon? Ah, ah oui. Avec Elsa Wolinski, nous sommes toutes oui. Et le meilleur, voilà, que je garde pour la fin. Sachez-le, tout au long de l'année, je vais booster votre pouvoir d'achat. On vous doit bien ça. Voilà, 200 euros dans une grande enseigne pour faire vos courses. C'est ce qu'on vous offre. 200 euros de pouvoir d'achat immédiat à vous offrir. Et puis

0: 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Et je vous l'ai dit, aujourd'hui, gros dossier piratage, ou quand les escrocs piquent nos données. Moi, ça me fait extrêmement peur, et c'est Aude Razo, madame anti-arnaque, qui va nous en parler avec sérieux et audace. Je sais pas pourquoi j'ai envie de dire ça.
1: Et on va essayer de rassurer aussi un petit peu, même si je suis d'accord avec vous, c'est quand même assez effrayant.
0: Ouais.
1: D'ailleurs, j'ai eu une pensée là ce matin pour les profs et pour les enfants qui ont fait leur rentrée là ce matin.
0: Bonne rentrée
1: scolaire
0: à tous et toutes. On pense effectivement énormément aux professeurs, aux pions, à tout ce personnel dans l'éducation à qui on doit tant.
1: Et vous savez que l'éducation nationale a été victime de piratage, puisqu'on parle de piratage, tout à fait, ça a été annoncé cet été, victime d'une cyberattaque.
0: Mais oui, c'est vrai.
1: Effectivement.
0: Bien sûr, vous en souvenez,
1: ça, ça a pas mal perturbé la rentrée là par endroit. Les derniers jours ont été
0: Ils ont piraté les données des enfants, des
1: profs, etc. Et pire que ça, il y a eu des problèmes d'emploi du temps, des problèmes d'affectation.
0: D'accord.
1: Donc on espère, on croise les doigts que c'est rentré dans l'ordre à temps.
0: Ils sont partout.
1: J'ai envie de commencer par un petit tour de table, j'ai envie de faire un petit exercice. Est-ce que autour de cette table, il y en a qui ont déjà reçu un mail, alors des impôts, d'une enseigne ou autre, qui vous dit « Oups, désolé, on a été victime d'une cyberattaque, vos données ont fuité ».
2: Oui, oui, moi j'ai eu.
1: C'était quoi?
0: Vous avez vu, elles avaient inscrit.
2: On m'a dit, alors je sais plus quelle était l'enseigne, mais j'ai eu ça.
0: Valère,
3: ouais, moi aussi ça m'est arrivé avec la salle de sport, ils m'ont dit bah voilà, on a piqué vos données, mais j'ai pas eu de nouvelles. J'ai trouvé d'ailleurs c'est un peu abusé, parce que non seulement ils sont nuls, ils sont piqués leurs données, mais en plus c'est les miennes, et enfin je sais pas la suite.
0: Ouais.
1: Et moi, alors, j'ai eu Intermarché cet été, ça m'a pas fait plaisir du tout non plus. Intermarché m'a écrit, j'ai une carte fidélité Intermarché, et donc on m'a dit bon bah voilà, on a été piraté, donc votre nom, prénom, votre adresse postale, votre téléphone, bah voilà, est entre les mains des escrocs, donc il faut faire attention. Ces mails, on les a beaucoup reçus et on va les recevoir beaucoup.
0: Mais
1: parce
0: pourquoi
1: que
0: on va les recevoir beaucoup?
1: Parce qu'il y en a beaucoup aujourd'hui, des piratages, on en parle tout le temps. Franchement, il n'y a pas une semaine où on n'annonce pas un piratage de données de quelque chose.
0: Bien sûr.
2: Mais est-ce que c'est des vrais mails? Enfin, je veux dire, est-ce qu'on les prend au sérieux, ces mails?
4: Oui, Pierre Fabin. J'ai peur que ça soit du phishing. C'est-à-dire
0: Qu'est-ce que c'est que du phishing? Pardonnez-moi.
4: Il y a un faux mail qui va nous pousser à faire des actions sur Internet. Sous une fausse enseigne, c'est la conséquence du piratage.
1: Attention, c'est pas tout à fait la même chose. Là, je vous parle d'un vrai mail, d'une vraie enseigne qui vous dit que vous avez été victime d'une fuite de données.
0: Donc ils vous préviennent.
1: Ils vous préviennent en vous disant attention, on a été piraté, donc vos données sont entre les mains des escrocs. Donc je vais bien expliquer parce que je vois bien effectivement parfois d'auditeurs qui me disent mais j'y comprends rien, c'est très compliqué, voilà. Piratage, fuite de données, une cyberattaque, c'est donc quand un pirate informatique s'introduit dans un système, un site, une plateforme, et que, là, dans le cas qui nous préoccupe aujourd'hui, il pique les informations qu'il trouve dessus. C'est vraiment de ça dont on parle quand on parle de fuite de données. Ce sont des données qui fuitent, et généralement, ce sont nos données, puisque c'est nous qui sommes inscrits sur ces sites. Voilà, donc je vous donne un exemple. Piratage du fisc, vous avez subi ça cet été, c'était vraiment retentissant. Le fisc piraté, donc le pirate est reparti sous le bras avec les données fiscales de 700 000 particuliers et professionnels, peut-être des gens qui nous écoutent, qui en ont été victimes. Et ça, ça fait pas plaisir du tout. La conséquence, je peux vous donner un exemple de conséquence du piratage du fisc. Une image que je trouve assez parlante, c'est qu'en fait, quand vos données fuitent comme ça d'une manière générale, que ce soit le fisc ou la salle de sport, Valère, en fait, vous avez une cible dans le dos. Petit exemple, on a les avis de taxes foncières qui arrivent en ce moment pour les proprios. Mettons que je suis l'escroc qui a récupéré vos données fiscales, Nora, grâce au piratage du fisc. Je peux vous envoyer un faux avis de taxes foncières, ultra crédible. Bonjour Nora, vous qui habitez telle commune avec le numéro, l'identifiant fiscal numérotant, merci de cliquer ici pour payer votre taxe foncière. Hop, vous payez et c'est l'escroc. Et c'est pour ça qu'on parle de phishing. Merci Pierre, c'est exactement ça. C'est l'escroc qui se met votre taxe foncière dans la poche.
0: Alors, on va vous donner des solutions sur ce sujet. On va même recevoir un ancien hacker repenti qui est devenu expert en cybercriminalité. Il s'appelle Marwan Warab. Il est avec nous dans un instant, juste après Daniel Balavoine. Dieu que c'est beau. Il vous voit bien ça sur la radio. Ici, à tout de suite.

0: fait beau, Daniel Balavoine sur votre radio, ici. 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
0: Midi 15, de retour dans votre nouveau rendez-vous quotidien, on vous doit bien ça. Et nous sommes au cœur d'un énorme dossier sur le piratage, quand les escrocs piquent nos données. Et c'est Aude Razo, notre damoiselle anti-arnaque, qui nous faisait un petit brief là-dessus et qui était en train de nous parler juste avant de faux mails qu'on recevait, de faux taxes, avis de taxes foncières. Ça fait partie des piratages. Alors du coup, ma question, comment on reconnaît un vrai avis de taxes foncières pour ne pas plonger dans l'arnaque?
2: Effectivement, à faire un petit point, puisque les avis de taxes foncières, ça ne vous a pas échappé, arrivent en ce moment. Déjà, donc, vous allez recevoir un petit mail, impots.gouv.fr, vous connaissez bien l'adresse, etc. Un vrai mail des impôts, et Nora, il vous demande rien. En fait, un vrai mail des impôts ne vous demande jamais rien. Il vous dit juste, votre avis de taxe foncière est disponible. Vous pouvez le consulter sur impots.gouv.fr.
0: D'accord.
2: Par contre, si c'est écrit, cliquez ici pour payer, cliquez ici pour remplir ce formulaire, là, vous arrêtez tout. C'est pas un vrai mail des impôts. Donc ça, c'est tout bête. Comme ça, vous allez très bien reconnaître le vrai avis de taxe foncière du faux. Et donc, si vous cliquez malheureusement sur le faux, vous allez atterrir sur un site qui ressemble au site des impôts, qui n'est pas le site des impôts, qui va vous demander votre numéro de carte bleue pour payer cette fausse taxe foncière. Ne donnez jamais non plus de coordonnées comme ça de carte bleue aux impôts, en fait. Ils ne vous
0: demanderont jamais.
2: Dernière petite astuce, coup d'œil à l'adresse mail qui vous écrit quand les impôts vous écrivent.
0: Très bien.
2: Ça doit toujours se terminer par dgfip.finance.gouv.fr. Toujours.
0: Parfait.
2: dgfip.finance.gouv.fr. Si c'est pas ça, c'est pas les impôts.
0: D'autres astuces pour se sortir comme ça du piratage qui vont nous être données par un expert, un ancien hacker repenti qui est aujourd'hui donc expert en cybercriminalité. Nous accueillons Marouane Ouara. Bonjour Marouane, merci d'être là.
3: Bonjour Enora, merci pour votre accueil.
0: Merci beaucoup pour votre expertise. Alors là, qui mieux que vous, pardonnez-moi, pour nous alerter, pour nous aider. Aude Razo, qui vous connaît bien, qui a même lu votre ouvrage. Hein, vous avez écrit un livre, me semble-t-il.
2: Qui s'appelle Hacker.
3: Tout à fait.
0: Hacker aux éditions,
3: Hacker aux éditions.
0: First, absolument. Aude Razo, il est...

0: Une chose, c'est que si vous mentez aux impôts, vous allez avoir de gros problèmes.
1: Ah bah,
0: donc là,
1: bah,
0: le
1: bah,
0: problème,
1: oui.
0: c'est que
1: oui, j'ai déjà
0: essayé pour mentir à des services étatiques. C'est ça. On ne peut pas mentir à des services étatiques. Et il est bien là le problème, c'est que lorsque ce sont des services étatiques qui se font cyberattaquer, le seul moyen de se protéger contre ça, c'est de s'éduquer. Vraiment, de se protéger soi-même en passant par, avant tout, l'apprentissage des us et coutumes des arnaqueurs et des cyberdélinquants. Et en se protégeant, comme le disait Audrazo juste avant, en ne cliquant pas sur des demandes de paiement faites par mail, en vérifiant toujours le nom de domaine
1: foncer,
0: de l'adresse mail.
1: Tête baissée, hein. Ah là là.
2: Juste une question.
1: Alors Valère Correa a une question pour vous.
2: On disait tout à l'heure que ça nous était arrivé là que nos données étaient volées, mais on peut pas engager la responsabilité de la plateforme en question. Je sais pas, moi je trouve ça quand même hallucinant qu'il y ait.
1: Alors d'accord avec vous.
2: Enfin, je sais pas.
1: Depuis, oui, Marwan.
0: Depuis la fuite de données justement qui a touché les impôts, un certain collectif de citoyens a décidé de se retourner contre l'État directement. Donc, il est possible, il y a des recours qui existent justement pour se retourner contre les tiers qui sont victimes de cyberattaques, pour leur reprocher entre autres leur négligence de cybersécurité. Mais il est complètement possible de le faire évidemment.
3: D'accord. Et ça apporte quoi juste très brièvement?
0: Comment, pardon?
3: Ça nous apporte quoi? On va, je sais pas, gagner de l'argent? On va avoir une compensation?
0: Alors, c'est une procédure collective. Peut-être que les gens vont gagner de l'argent. On ne sait pas du tout à l'avance ce que les gens peuvent espérer de ce type de procédure, mais potentiellement, le nombre de victimes est tellement nombreux qu'il n'y aura pas forcément d'indemnisation des victimes systématiques.
1: Très bien. Une question d'Elsa Wolinski?
4: Oui, Marwan. Alors, je sais que vous êtes un repenti, mais je me demandais quand même, ça rapporte combien un hacker sans cœur?
0: Un hacker sans cœur, c'est très bien tourné, très joli.
1: Très bien tourné, alors, elle est si polie.
0: Alors, un hacker sans cœur, honnêtement, ça peut, par exemple, on va reprendre l'exemple de la fuite de données des impôts.
1: Ouais.
0: Le groupe de cyberattaquants qui a fait fuiter cette base de données revendait la base de données des impôts, donc c'était 0 byte qui les ont cyberattaqués.
1: Ouais.
0: Ils les revendaient 3000 euros. Il faut savoir que des données, c'est une valeur qui peut être copiée, collée à l'infini.
1: Oui,
0: c'est-à-dire que c'est 3000 euros fois un potentiel infini.
4: Mais alors donc vous, par exemple, vous avez pu gagner jusqu'à combien?
1: Quel est curieux.
0: Alors moi, j'étais un bien piètre cyberdélinquant, mais en tant qu'escroc, il m'est déjà arrivé de gagner jusqu'à 100 000 euros. Mais c'est vraiment des choses qui...
1: C'est quand même pas un métier d'avenir, hein. On ne vous le recommande
0: pas. C'est pas un métier d'avenir du tout.
1: Ouais,
0: et
1: non,
0: les problèmes que j'ai eu derrière m'ont premièrement fait tout perdre.
1: Ouais.
0: Et voire plus.
1: C'est bien pour ça que vous êtes repenti. Audrazo.
0: Totalement.
3: Marwan Ouara, vous parliez d'éduquer, qu'on s'éduque nous les uns les autres. Comment on fait pour s'éduquer? Peut-être les gens se posent la question. Comment moi je fais pour, à part m'écouter moi Audrazo tous les jours, qui parle d'arnaque à longueur de journée. Il y a des choses qui existent autour de nous où on peut s'inscrire quelque part peut-être pour s'éduquer?
0: Alors, il y a des organismes justement qui font de la formation, de la prévention contre la fraude. Il existe énormément de formats et de contenus sur Internet également qui peuvent servir à sensibiliser les plus vulnérables. Donc, lorsqu'on est par exemple trentenaire ou alors qu'on a la vingtaine et qu'on est complètement au courant du climat dans lequel on vit, qui est complètement incertain pour nos seniors et nos personnes vulnérables sur le net, il est vraiment d'usage de pouvoir prévenir autour de nous et faire de la prévention de nous-mêmes pour pouvoir justement éduquer les personnes les plus vulnérables à ce type de fléau.
1: Eh ben, je vous remercie infiniment, Marwan, de votre témoignage, de votre aide précieuse. Je rappelle votre livre « Hacker » chez First. Je vous le recommande chaudement. Merci beaucoup, cher Marwan. On va se retrouver dans un instant. Réagissez, hein, appelez-nous, c'est gratuit sur notre WhatsApp 0810 055 056. On vous doit bien ça. C'est votre nouveau rendez-vous sur votre radio ici. Bruno Mars. 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

0: Hommage Soul, Bruno Mars sur votre radio, ici. Très bizarre ce que je viens de faire. On vous doit bien ça, c'est votre nouveau rendez-vous quotidien sur votre radio, ici avec ma voix, parfois, qui fait des siennes. Et pourquoi pas. On est très très heureux de vous accueillir et n'hésitez pas à réagir. On me dit au standard qu'il y a énormément d'appels au sujet de ce gros dossier sur le piratage, sur les hackers qui piratent nos données. Réagissez avec nous, envoyez-nous aussi des messages vocaux, vous pouvez le faire, c'est gratuit sur notre WhatsApp au 0810 055 056. Et nous accueillons une auditrice, elle s'appelle Fernande. Bonjour Fernande.
1: Bonjour Enora, bonjour à toutes et à tous.
0: Nous sommes ravis de vous accueillir, vous appelez de Saint-Louis, je crois, du Haut-Rhin, c'est ça?
1: Oui, du Haut-Rhin, oui, exactement.
0: On embrasse très fort ici Alsace qu'on adore. Alors Fernande, qu'est-ce qui vous est arrivé? Une histoire de fou, j'ai l'impression.
1: Oui, effectivement, et assez troublant en fait.
0: Ouais, dites-nous.
1: Donc, comme des milliers de personnes ont franchi donc actuellement les portiques des péages.
0: Oui, on parle de piratage encore, hein, je rappelle à nos auditeurs, c'est encore une histoire de piratage, racontez-nous. Donc,
1: oui,
0: vous avez franchi le portique du péage, et donc?
1: Oui, et donc nous avons fait l'aller-retour Mulhouse-Besançon. Évidemment, nous avons payé au portique, hein, comme
0: sûr,
1: tout le monde.
0: Bien sûr.
1: Donc, un bon mois plus tard, mon mari reçoit un premier SMS avec son nom exact, la marque, le type et la plaque d'immatriculation de notre véhicule qui a passé au péage. Avec rappel Vinci impayé de 6,71 € et un règlement requis le lendemain, faute de quoi des pénalités seraient applicables et un lien, évidemment, pour cliquer et payer. Ce que nous avons évidemment pas fait.
0: Bah bravo.
1: Et donc,
0: moi je l'aurais fait. Je vous cache pas, Fernande, je pense que je serais tombée dans le panneau. Bravo.
1: Oui. Donc deuxième SMS le lendemain, avec son nom, les coordonnées exactes de notre second véhicule, marque, type, plaque d'immatriculation. Hein.
0: La bonne. La bonne plaque. Oui, c'est ça.
1: Ah oui. Deux fois la bonne, la première et la deuxième.
0: De deux véhicules différents, en plus, dis donc, le gars était méga renseigné. Mais c'est fou, non?
2: Alors,
1: Donc, un deuxième impayé de 6,76 €.
0: Rebelote.
1: Ce véhicule n'a jamais passé au péage. Hein. Donc, je vous rassure, on n'a jamais été à Besançon avec ce dernier.
0: Oui, oui, donc c'est pour ça que vous n'êtes pas tombé dans le panneau, comme j'ai dit. Parce que là, vous êtes dit, il y a un loup.
1: Oui, effectivement, mais même le premier, hein, puisqu'on avait payé. Donc, et les deux fois, donc un lien où il fallait cliquer donc, pour payer.
0: Alors, qu'est-ce que c'est que cette histoire, Qu'est-ce que c'est que cette histoire?
2: Déjà, Fernande, bravo de ne pas avoir payé, parce que ces faux textos de péage, il y en a plein, plein qui l'ont reçu et qui sont tombés dans le panneau, comme vous dites, Enora. Et ce qui est intéressant dans ce raconte Fernande, c'est qu'effectivement, c'est cette plaque d'immatriculation que l'escroc connaissait, les deux plaques d'immatriculation. Eh bien, on revient à notre sujet cyberattaque et piratage.
0: Ouais.
2: Ça veut dire qu'un jour, Fernande a peut-être, je sais pas, fait un contrôle technique. Et donc, du coup, elle a laissé ses données à l'entreprise, au garage, qui va faire le contrôle technique.
0: C'est un loulou malveillant qui
2: se fait pirater et il récupère les plaques d'immatriculation des gens qui étaient clients de cette entreprise. Là, on est vraiment là-dedans. Et ça veut dire qu'en fait, à chaque fois finalement qu'on a une tentative d'arnaque, souvent l'origine, c'est un piratage.
0: Mais
2: c'est
0: si
2: nos données
0: plonge,
2: qui ont fuité quelque part.
0: Et si on plonge, là, on se retourne contre qui?
2: Ah ben, ça va être compliqué de retourner.
0: Voilà,
2: je vous dis tout de suite. Et même, vous aurez du mal à vous faire rembourser, parce qu'on va dire que c'est de votre faute. Hein,
3: mais on peut quand même voir avec la banque. Hein. Il y a des assurances, renseignez-vous quand même. Ça peut arriver qu'on vous couvre.
2: Et attention, parce que la banque traîne des pieds maintenant pour rembourser beaucoup.
0: Hein. Valère, je voudrais juste un petit mail que vous avez quand même pour nous aider également, un autre bon plan.
3: Oui, c'est un site
0: en
3: internet.
0: Piratage.
3: cybermalveillance.gouv.fr. Des infos, mais aussi de l'assistance H24 avec des gendarmes et des policiers qui peuvent vous aider si vous pensez avoir été victime.
0: Merci beaucoup. Vous avez des problèmes, on vous le dit, on a des solutions parce qu'on vous doit bien ça, votre nouveau rendez-vous pardon, sur votre radio ici. 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Et nous avons, je crois, une gagnante. Allô, Nathalie?
4: Allô, bonjour.
0: Bonjour, Nathalie. Au quelle voix joviale. Comment allez-vous, très chère Nathalie?
4: Ici Nord, moi, Ici Nord, j'adore. Je suis une fidèle auditrice d'Ici Nord. Ben alors, je fais un bonjour à Pascal Todt, Zep et toute l'équipe d'Ici Nord.
0: Eh ben, vous faites bien parce qu'on les embrasse très, très fort aussi. On les adore. Vous êtes manager en poissonnerie. Tellement. Vous avez 3 grands-enfants. Et je pense que les 200 euros vont vous aider. C'est gagné. Oui, Nathalie, on vous écoute.
4: Merci. En plus, en ce moment, période de braderie, vous voyez, la moule de bouchon, c'est la moule qu'il vous faut.
0: C'est vrai que c'est la braderie de ville en ce moment. Oh, vous allez bien vous régaler.
4: Oui, c'est la braderie. Moi, je suis une manager poisson, donc je vends des moules, du poisson. Je suis passionnée par mon poisson, bien sûr.
0: Eh ben, c'est super. On vous embrasse très fort, très chère Nathalie. Vous voyez, c'est très simple. Vous vous inscrivez sur la plateforme ici.fr et vous repartez avec 200 euros de pouvoir d'achat. Mais pour l'heure, retrouvez toutes les infos locales de votre région. À tout de suite sur votre radio ici.
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11: Pas besoin de débourser des milliers de cents pour regarder Colmar autrement. Profitez de votre dimanche en famille pour partir à la chasse au détail dans la vieille ville. Sur la maison des têtes, par exemple, cherchez les fameux visages sculptés qui ont donné son nom justement à ce bâtiment. Direction ensuite la maison Pfister pour observer l'oriel et les peintures de la façade. Mais vous pouvez aussi partir pour l'ancienne douane, la rue des Marchands ou encore le collégial Saint-Martin. Bref, profitez-en vraiment pour remarquer tous les détails architecturaux de Colmar au cœur du centre historique. Il vous suffit d'être attentif, de lever les yeux et ça rajoute en plus un petit quelque chose à votre visite en famille puisque vos enfants pourront partir pour une espèce de chasse au trésor au cœur de la vieille ville.

0: pas bien ça.
1: Enora Malagré.
0: Midi 33 sur votre radio ici. Bienvenue, nous sommes au cœur de votre nouveau rendez-vous. Ici, nous parlons bon plan, vie quotidienne, arnaque à éviter. On parle aussi des animaux avec notre vétérinaire Pierre Fabin qui est arrivé dans la

0: monde aujourd'hui. Cette émission s'appelle On vous doit bien ça. Il y a également Aude Razo, Valère Coréard et notre rayon de soleil, Elsa Wolanski, qui va nous dire comment faire face à ce qu'on appelle les brouteurs. Alors déjà, qu'est-ce que c'est? Je vous pose la question, chère Elsa. Vous allez y répondre, exactement. Oui. Et puis Pierre Fabin, eh bien, vous nous donnerez des astuces sur la rentrée de nos animaux.
1: Effectivement, on parle tous de notre rentrée à nous, mais peu de celle de nos animaux.
0: Exactement, mais pour l'heure, c'est notre Valère qui répond au vocal de notre auditrice Catel, qui nous a posé une question tout à l'heure au 0810 055 056. C'est le numéro de notre WhatsApp. C'est gratuit, on l'écoute, Catel.
2: Bonjour Enora, bonjour à tous. Je cherche un bon plan pour acheter un PC à ma mère. Vraiment un petit ordi, pas trop cher, parce qu'elle n'en fera pas un usage professionnel. Si vous avez ça pour moi, je suis preneuse. Merci beaucoup.
0: Alors sachez déjà qu'Catel, j'ai beaucoup d'affection pour elle parce qu'elle est bretonne. Et je le suis aussi, elle nous a laissé un message de Lorient et j'embrasse très très fort ici Brèges Isel. Je viendrai vous faire un petit coucou d'ailleurs là-bas, les copains de Bretagne. Alors Valère, oui. Un ordi pas cher.
3: Et parce que nous,
0: ça voilà ce qui est moins extrêmement...
4: Attendez, déjà on va répondre à Catel et après je réponds à vous. Bon, si j'ai bien compris, la maman de Catel n'a pas d'ordinateur, ouais, donc on part du principe qu'il n'y en a pas. Mm-hmm. En ce moment, c'est la rentrée, il y a beaucoup de promos de rentrée. Donc si on veut se diriger vers du neuf, ce qui n'est pas forcément mon premier conseil, mais disons-le, ça existe. Okay. Là, il y a pas mal de stocks et il y a de bonnes affaires. Il faut comparer dans les grandes enseignes et la grande distribution. Je ferme cette parenthèse, mm-hmm, et je vous emmène tout de suite sur l'occasion parce que c'est évidemment là qu'on va trouver les meilleurs prix. Mm-hmm. Il ne faut pas confondre occasion et reconditionné d'abord. Occasion, je vais par exemple sur Le Bon Coin et j'achète à un particulier un ordinateur.
0: Très bien.
4: Reconditionné, c'est un professionnel qui a remis en état un ordinateur d'occasion, mais qui garantit qu'il est en bon état.
0: Pas mal, ça.
4: Pas là, ah, oui.
3: C'est mieux.
4: C'est beaucoup mieux.
1: Mais c'est pas le même prix, j'imagine. Ah,
4: ouais. Alors ça, c'est effectivement pas le même prix, vous avez raison, mais c'est pas le même service. C'est-à-dire que vous allez avoir un ordinateur qui est garanti 12 mois, qui a été revu au niveau de la batterie, au niveau des composants, et qui fonctionne. À ce sujet, j'ai une petite pépite pour vous. Oh, ça vient des ateliers du bocage.
0: J'adore quand
4: c'est une association d'insertion,
0: voilà,
4: ouais, qui fait aussi du travail pour des personnes en situation de handicap. C'est une asso, c'est vraiment top. Là, en ce moment, par exemple, j'ai trouvé à 239 €, livré en 3 jours chez vous, un ordinateur Dell, 256 Go de stockage, je pense, ouais, que ça peut très bien aller, 239 €. C'est juste que cet ordinateur, on revient aux fruits et légumes, il est moche. Qu'est-ce que ça veut dire? Ça veut dire qu'il est un petit peu abîmé, la peinture est un petit peu écaillée, il y a peut-être une touche qui est un peu effacée, mais il marche nickel. Il est garanti 12 mois, il est livré chez vous en 3 jours.
0: Parfait.
4: Et ça s'appelle les K-Bossés. Un K et Bossés, B-O-2-S-E-S.
0: Ah voilà, les bons plans.
4: Ça, c'est un bon plan.
0: De papa Valère Coréa.
1: Ce qui est génial, c'est vraiment la garantie dans ce cas.
0: On doit bien ça. Et ce qui est génial, effectivement, c'est la garantie sur ces ordinateurs, Pierre Fabin.
1: Oui, parce qu'en fait, sur un particulier, on ne sera jamais sûr de ce qu'on va avoir, alors que là, il y a une garantie 12 mois.
4: Et n'oubliez pas qu'elle bonus réparation, pardon, juste un instant là-dessus, ça existe, 50 € pour faire réparer votre ordinateur, la batterie, l'écran, ça marche et peut-être que vous pouvez simplement garder votre ancien.
0: Merci beaucoup, on vous dit bien ça sur votre radio ici, on écoute Alain Souchon, pardon, J'ai 10 ans et juste après on va parler brouteurs, animaux et leur rentrée. Oh, il s'en passe des choses.

0: J'ai 10 ans, Alain Souchon sur votre radio, ici. 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
0: On vous doit bien ça sur ici. Il est midi 39, on est toujours en direct et on est ensemble jusqu'à 13h. Vous êtes ici, chez vous, ce nouveau rendez-vous quotidien est là pour vous rendre service car on vous doit bien ça. Il faut que je vous dise quelque chose hier, parce que dans un instant, Elsa va nous parler des brouteurs. Hein, c'est une nouvelle forme aussi de piratage amoureuse, va-t-on dire. Après, nous aurons Pierre Fabin qui nous parlera de la rentrée de nos animaux, mais avant. Hier, il s'est passé quelque chose de fou. Elsa Wolinski, notre madame astuce au quotidien, nous parlait des réunions parents-prof et comme quoi c'était un bon plan pour faire des rencontres amoureuses. Écoutez ce qui s'est passé hier.
2: C'est le seul endroit où tu peux parler de tes enfants sans crainte et repartir avec un numéro de téléphone pour un date.
3: Oh non.
2: Et oui.
4: Ça peut changer, c'est honteux.
2: Devant un professeur de philo, tout peut arriver.
0: Et décidément, nous sommes déjà très écoutés puisque madame Wolinski a reçu sur ses réseaux sociaux un message de qui?
2: D'un petit professeur de maths.
0: Mais c'est professeur de maths de mes deux filles qui a écouté notre émission et qui vous a dit un coucou, me voilà.
2: Oui, enfin qui m'a fait un petit message très gentil en me disant que j'avais été toujours effectivement assez séduisante à chaque rencontre.
0: Est-ce qu'il est joli garçon ce monsieur professeur de maths?
2: Il est joli garçon, effectivement.
0: Suite au prochain numéro.
2: Il est très jeune.
0: Une love story à suivre tout au long de cette saison dans On vous doit bien ça.
2: En tout cas, j'avais raison. Vous voyez, bon, les dates à l'école.
0: Voilà, par contre alors, il y a des choses un peu moins glorieuses. Des dates qu'on vous promet qui n'en sont pas. C'est ce qu'on appelle les brouteurs. Vous allez nous en dire un mot, Elsa Wolinski.
2: Mais oui, tout à fait, parce qu'on parlait d'arnaque tout à l'heure. Moi aussi, je me suis fait avoir en amour. Et oui. Non, mais parce qu'en vrai, j'en ai marre quand même d'être toujours la célibataire de service de 52 ans, ouais. Même ici, à la radio. Alors on m'a dit, mets-toi sur les sites de rencontres.
0: Ouais.
2: Alors j'y vais. Évidemment.
0: Gaiement.
2: Et puis là, gaiement, bien sûr. Et là, je tombe sur un cardiologue. C'est pas exactement mon fantasme. Moi, c'est plutôt les philosophes. Mais bon, vas-y. Il est très beau. Il vit à Rome. Mmh. Il m'écrit tout le temps. Mmh. Il me dit tout de suite tout ce que j'ai envie d'entendre. Je tombe littéralement dans le vortex de la séduction. Parce que vous savez, Valère, ça va très vite avec moi.
0: Valère est son voisin de table. C'est pour ça qu'elle le regarde souvent et elle lui parle souvent.
2: Il m'annonce qu'il va venir. Là, tout d'un coup, il me dit, je viens.
0: Wow.
2: Sauf que là, il me dit, mais j'ai un problème, j'ai besoin d'argent pour le billet.
5: Un cardiologue, enfin.
2: Non, mais évidemment,
0: un cardiologue a besoin d'argent. Ah,
2: il y a un loup. Non, mais il y a un gros loup. Non, mais ça va pas. J'en parle à une amie qui me dit, ah bah oui, tu t'es fait avoir, c'est un brouteur. Moi, eh ben, je suis un peu naïve, excusez-moi. Je dis, quoi? Qu'est-ce que ça veut dire, un brouteur? Aude, je vous pose la question, qu'est-ce que c'est?
0: Quoi
6: brouteur, c'est un arnaqueur amoureux, on peut dire arnaqueur C-O-E-U-R peut-être, ouais. À la fin. C'est quelqu'un qui fait semblant d'être amoureux de vous pour siphonner votre compte en banque.
0: Tout ça me rappelle cette histoire, cette dame qui était amoureuse de Brad Pitt. Brad Pitt avec l'accent allemand, pourquoi? Je ne sais pas, pardonnez-moi. Non, mais c'est vrai.
2: Elle a donné plein d'argent.
6: 800 000 euros, elle a donné au forain.
0: Ça, on en avait parlé très longuement l'année dernière. Vous avez failli être madame Brad Pitt.
2: Oui, c'est ça. Et ben non. Alors, et je vais vous dire, maintenant je me dis, non seulement il faut que je trouve un homme, mais maintenant il faut aussi que je vérifie qu'il existe. Non mais je vous assure. Alors la prochaine fois qu'un beau cardiologue m'écrit visio, pièce d'identité, carte professionnelle, et s'il est vraiment cardiologue, électrocardiogramme, parce que quitte à tomber amoureuse d'un cardiologue à Rome, j'aimerais bien au moins qu'il ait un cœur. Qu'il sache où il est. Alors moi j'avais quand même une petite question, Aude, comment on fait? Est-ce qu'on se dit, ben non, fini, on va plus sur les sites, ou est-ce que vous nous avez des tips?
6: Mais non,
0: Aude Razo, madame
6: Antiarnaque. Faut pas renoncer.
0: Ah, jamais en amour.
6: Quand il y a une arnaque, il y a aussi une solution. J'ai deux conseils de base, mais qui sont vraiment très simples. Vous pouvez discuter avec ce cardiologue, Elsa, jusqu'à un certain point, et c'est ce que vous avez fait. Dès qu'il est question d'argent, c'est terminé.
0: Déjà, on prend la porte.
6: C'est ça le critère. J'ai beaucoup d'auditeurs, qui m'écrivent, qui me disent, mais j'ai un doute. Ouais. J'ai un doute sur cette personne. En fait, dès qu'il est question d'argent, c'est terminé. Avant, à la limite, faites ce que vous voulez. Le problème, c'est que, bon, après, vous pouvez vous attacher à cette personne et lui donner de l'argent. Donc, attention.
0: Non,
6: voilà. Très, très, très lucide. Et puis, dernier conseil, jamais de photos intimes, comme ça à envoyer, parce que des fois ils demandent des photos intimes.
2: Non, je n'envoie pas de photos intimes.
6: Et après, ça peut servir à du chantage. Non, mais
3: alors,
6: c'est important parce
3: j'ai
6: que
3: des
6: certains.
3: Alors, Pierre Chabat, moi, de la part de
2: c'était de qui
3: Elsa,
2: de
3: Elsa, chat, pardon, Elsa m'a envoyé
2: Elsa
3: des photos de chat.
2: Vous envoyez
3: des photos...
2: oui, enfin des photos de chat, ça va. Oui, ça va. Calmons-nous.
5: Mais en tout cas, donc pas de photos intimes. Ah oui, ça paraît assez évident. Oui, mais ça l'est pas tant que ça.
6: Et puis dernier tip, si vous voulez, demander un appel vidéo, mais là, maintenant, tout de suite, immédiatement. Parce que là, alors, on peut faire un faux appel vidéo avec l'intelligence artificielle. Mmh. Aujourd'hui, il peut se transformer en Brad Pitt et faire un appel vidéo avec vous. Demandez un appel vidéo immédiat. 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
5: Hein. Ouais. Oh, quelle plaie ces réseaux. Moi, je suis très à l'ancienne. Bonne année 1950. J'ai rencontré les gens en vrai. Faire des dîners aux chandelles, qu'on me compte fleurette et qu'on m'ouvre la porte de la voiture. Pardon.
2: Eh ben, c'est pas comme ça que j'ai me trouvé un mec. Hein.
5: Allez, dans un instant, on va parler avec Pierre Fabin, notre vétérinaire de la rentrée de nos animaux. On vous donnera aussi 200 euros parce que je booste tout au long de l'année votre pouvoir d'achat. Mais pour l'heure, la merveilleuse voix de Juliette Armanet, le dernier jour du disco, c'est sur votre radio ici.

0: Je ne me lasse pas de ce titre. Juliette Armanet, le dernier jour du disco sur votre radio ici. Bienvenue dans On vous doit bien ça.
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0: Midi 47 sur votre radio, ici. On passe un très très bon moment en votre compagnie. On espère que l'émission vous plaît. N'hésitez pas à la commenter, à nous soumettre des sujets. Appelez-nous, laissez-nous un message vocal sur notre WhatsApp. C'est gratuit, c'est au...

0: 0810 055 056. Dans un instant, on vous donne 200 euros parce que toute l'année, tous les jours, je vais booster votre pouvoir d'achat. Mais pour l'heure, notre grand vétérinaire Pierre Fabin va nous parler de la rentrée de nos animaux.
1: Et oui, parce que depuis des jours, on parle de notre propre rentrée, de à quel point c'est dur pour notre rythme, du réveil qui pique le matin. Mais est-ce que vous avez pensé à vos animaux ce matin en claquant la porte?
0: Non, parce si que... je rigole.
1: Oui, mais est-ce que vous avez pensé qu'ils pouvaient souffrir de ça? Parce qu'en fait, il y a une forme d'anxiété qui existe. Mmh. Ça s'appelle l'anxiété de séparation. Alors concrètement, comment ça se manifeste? C'est votre chien qui d'habitude est très gentil, ne fait pas de bêtises, commence à en faire un petit peu. Il va détruire un oreiller, il va éventuellement être malpropre, aboyer un petit peu quand vous êtes pas là. Votre chat qui va devenir très collant ou bien carrément distant ou malpropre, faire des petits pipis à côté de la litière. Ça peut durer 2-3 jours, mais ça peut aussi durer 2-3 semaines, voire un mois. Mais attention, ça dépend forcément aussi de comment vous les avez fait garder pendant les vacances.
0: Ah bon?
1: Bah oui, parce que quand on a un chat qui reste à la maison et qui a un cat-sitter qui passe une fois par jour, donc il voit une personne.
0: Je dois vous avouer qu'il est en train de regarder Elsa Wolinski à ce moment précis, qui a fait appel à un cat-sitter cet été.
1: Qui venait 2 heures par jour pour le coup.
0: Effectivement. Parce qu'Elsa Wolinski, vous avez 3 chats.
2: J'ai 3 chats.
0: J'en ai 2, j'ai fait la même chose.
2: Voilà.
0: Ça, c'est pas bien, monsieur
1: Alors
0: Pierre
1: si,
0: Fabin.
1: C'est génial, mais justement, la rentrée va être vue comme quelque chose de positif, souvent, sauf pour les chats d'autres qui font un petit peu la gueule, je crois. Les chats d'Elsa, pardon, qui font un petit peu la gueule. Mais en général, le retour de l'humain, c'est un retour à la normal, il y a des habitudes qui reviennent. Mais c'est pour le chien qui est venu avec nous en vacances. Celui qu'on a emmené au camping, qui était H24 avec nous, qui était avec les enfants, qui a fait tous les apéros, qui a reçu les morceaux de saucisses qui sont tombés du barbecue. Et ben, il prend un mur de solitude en pleine face,
0: oui,
1: ce chien-là. Et d'ailleurs, il y a l'effet inverse aussi qui peut se produire, parce qu'il y a des chiens qu'on a trop sollicités pendant les vacances.
0: Ouais.
1: C'est-à-dire qu'ils avaient les enfants dans les pattes, il y a les amis qui passaient, il y avait la chaleur cet été, c'était dur pour eux. Mais eux, ils vont se dire justement, bah, merci, vous en allez, le canap, il est enfin à moi. Donc on peut vraiment avoir ces deux opposés qui existent.
0: D'accord.
1: Mais là, concrètement, on est rentré aujourd'hui.
0: Alors oui, comment?
1: On n'a rien préparé. Est-ce que ça peut se préparer, la rentrée avec son animal? Mais là, on est rentré. Qu'est-ce qu'on peut faire, justement? Et ben, justement, déjà, vous allez adapter les promenades. Vous passez pas de 3 heures de rando par jour à 5 minutes de promenade.
0: Ah oui,
1: D'un seul coup. Votre chien ne va pas comprendre. Vous augmentez un peu la taille des promenades. Le docteur Kirzek nous l'a dit hier. On se lève 15 minutes plus tôt. On part avec son chien et on lâche le téléphone. Soyez avec votre chien pendant la promenade. Apprenez-lui des nouveaux tours. Changez d'itinéraire pour qu'il découvre des nouvelles odeurs. C'est hyper important pour lui. Les chiens vivent dans un monde d'odeurs. Vous pouvez aussi fatiguer leur cerveau au moment du départ avec la nourriture. Ce que vous allez faire,
0: je fais la même chose avec mon mari. Pardon.
1: Non, je ne sais pas comment vous lui fatiguez le cerveau, mais pour vos chats ou vos chiens, vous prenez la gamelle, vous sortez la gamelle, vous oubliez la gamelle et vous mettez des croquettes partout dans l'appartement, sous le tapis, dans la cuisine, dans la salle de bain. En fait, toute la journée, vos animaux vont aller chercher la nourriture, ils vont renifler.
0: Attendez, on peut faire ça avec les chats aussi ou pas?
1: Oui, avec les chats, bien sûr, c'est génial.
0: On leur met des croquettes partout aussi?
1: Un peu partout dans l'appartement et ça va les obliger à être actifs la journée et ils vont moins s'ennuyer pendant la journée.
0: Et, ouais, d'accord.
1: Et voilà.
0: J'ai 1000 questions, pardon.
1: Voilà.
0: Non mais parce que moi mon chat il hurle maintenant la nuit comme il faisait pas ça avant les vacances.
1: Justement le fait de le stimuler la journée, qu'il ait quelque chose à faire pendant la journée, va faire qu'il va être occupé.
0: Mais comment je fais pour l'occuper? Je suis pas là la journée.
1: Mais justement
0: travail,
1: avec les croquettes, on va les mettre un peu partout dans l'appartement. Il va les manger à gauche.
0: C'est le fort boyard.
1: Voilà, c'est le fort boyard des croquettes. Exactement.
0: Le cache-cache.
1: Exactement.
0: Mais c'est pas mal.
1: Voilà. Et on dédramatise aussi le départ, c'est-à-dire ne faites pas des adieux à vos chiens avant de partir.
0: Très bien.
1: Vous oubliez le tu vas me manquer mon bébé, papa reviens vite. Quand vous partez, c'est comme si vous alliez sortir les poubelles. Vous l'ignorez 10 à 15 minutes avant. Et le plus dur, c'est de l'ignorer aussi à votre retour. Pendant 10 à 15 minutes, on ne fait pas la fête. On y va après, une fois que tout le monde s'est calmé.
0: Merci Pierre Fabin. C'est très très gentil. C'est très gentil. Bah oui, c'est normal. En même temps, il est là pour ça. On va se retrouver dans un instant et on va booster votre pouvoir d'achat. 200 euros à dépenser dans une grande enseigne pour faire vos courses. Ça part là maintenant, tout de suite.
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0: De retour dans On vous doit bien ça sur votre radio. Ici, Pierre Fabin, notre vétérinaire, nous disait très sagement comment gérer la rentrée de nos animaux. Ça a beaucoup réagi au 0810 055 056. C'est notre WhatsApp gratuit. Mireille est avec nous.
9: Oui.
0: Elle réagit aussi. Bonjour Mireille, bienvenue.
9: Bonjour et merci pour votre bonne ambiance.
0: Ah, oh, merci Mireille. C'est super, vous nous appelez des Landes, hein, je crois.
9: C'est ça.
0: En Nouvelle-Aquitaine, on salue la Nouvelle-Aquitaine. Alors, vous aviez une petite question pour notre cher vétérinaire Pierre Fabin.
9: Oui, est-ce qu'on peut donner des huiles essentielles ou de l'homéopathie pour les puces ou les tiques des chats?
1: Alors, c'est une très bonne question et on voit justement beaucoup de produits sous forme d'huiles essentielles qui sont vendues. Alors, le premier point, c'est qu'il faut savoir qu'il n'y a pas d'efficacité prouvée. Et tout au mieux, ces produits seraient répulsifs, c'est-à-dire qu'ils vont chasser certaines puces, mais pas toutes, et vont quand même pouvoir s'installer. Et du coup, le plus important pour moi, c'est quand même de prévoir ça avec votre vétérinaire par rapport au risque de votre animal. Est-ce qu'il sort? Est-ce qu'il sort pas? Et de prévoir ça comme ça. Et il faut savoir qu'avec les huiles essentielles, il y a un risque de toxicité. Si le chat lèche les huiles essentielles, il peut s'intoxiquer gravement. Donc c'est quelque chose que je recommande pas trop, les huiles essentielles. Mais voilà, vous pouvez adapter peut-être le traitement de vos animaux avec votre vétérinaire pour prévoir un bon plan de prévention.
0: Parce que vous aviez essayé, Mireille, déjà sur votre animal?
9: Non, je fais avec le vétérinaire. Voilà. Je voulais savoir si j'avais une odeur particulière et qu'il pouvait.
1: Ils n'aiment pas trop ça, les huiles essentielles en général, hein, parce que vraiment, c'est une odeur qui est très forte, c'est très concentré. Et du coup, le dosage pour l'animal, il est toujours dur à avoir. Et vraiment, c'est votre vétérinaire qui vous fera le meilleur plan de prévention.
0: Bah, évidemment, quand même. Il faut profiter de la vie des professionnels. Merci beaucoup, chère Mireille.
9: Merci.
0: On vous embrasse très très fort. Faites comme Mireille, vous avez un problème, une question, une envie, des sujets à nous soumettre. 0810 055 056, c'est notre numéro WhatsApp et c'est gratuit dans votre nouveau rendez-vous. On vous doit bien ça sur votre radio ici. Ah, que je suis contente, parce que là, je vais donner un petit peu des sous. Je vais booster votre pouvoir d'achat tout au long de l'année, tous les jours. C'est 200 euros pour vous, tout de suite, à dépenser dans une grande enseigne pour faire vos courses. Et nous accueillons un gagnant. Comment s'appelle-t-il? Oh, c'est Steven. C'est Steven qui est là avec nous. Bonjour, Steven.
10: Bonjour, Enora. Bonjour, tout le monde.
0: Bonjour. Ah, oh là là, je vois, et ça me réjouit à nouveau, que vous êtes de la région du Morbihan. Décidément.
10: Eh oui.
0: Beaucoup de Bretons, ce matin.
10: Moi, je suis au coin, en fait, entre le Morbihan, la Côte d'Armor et les Îles-et-Vilaines.
0: Vous êtes au cœur de l'action. Et on embrasse très, très fort ici, Armorique. Alors, qu'est-ce que vous faites dans la vie, cher Steven?
10: Eh ben, je suis chef de cuisine depuis une paire d'années. Maintenant, j'ai mon entreprise de cuisine végétale gastronomique.
0: D'accord.
10: Pour faire partager, en fait, j'ai pu travailler dans de nombreux palaces en tant que sous-chef et j'ai été chef étoilé dans mon passé aussi.
0: Waouh. Ça, c'est
10: un beau
0: métier.
10: J'ai voulu faire partager, en fait, tout ce qui n'était pas accessible à tout le monde, en fait, et ben, le faire maintenant pour. Donc, j'ai un food truck où je propose
0: moult mets, moult créations.
10: Voilà.
0: Vous parcourez toute la Bretagne, je vois, avec ce camion. En fait, c'est ça?
10: Exactement, exactement. On a une petite caravane de 72, donc super old school qu'on a fait peindre par une artiste en dessous de Saint-Malo.
0: D'accord.
10: Pardon. Voilà, et je suis d'autant plus fier d'aujourd'hui de mon parcours parce que je fais partie des TOC françaises.
0: Ah bon, on a une star avec nous dans Vous dire bien ça, dis donc.
10: Une association de gastronomes, de chefs étoilés, d'anciens chefs étoilés, d'amoureux de la cuisine et du patrimoine français. Et donc je suis encore plus fier parce que je suis le seul chef de cuisine de France hémophile. Qui a une particularité, c'est que j'ai le sang plus liquide que tout le monde.
0: D'accord.
10: Mais avec l'envie et la persévérance, on arrive toujours à atteindre ses rêves.
0: Malgré tout ça, exactement, vous avez atteint votre rêve et un autre rêve, un petit rêve, mais qu'on exauce pour vous, c'est les 200 euros.
10: Bravo,
0: c'est
10: merci beaucoup.
0: On est très heureux de vous les donner. On vous embrasse très très fort, cher Steven.
10: Je vous remercie, Edora, et au plaisir de vous rencontrer un jour ou l'autre, et à vous l'équipe aussi.
0: Kenavo, comme on dit chez moi. J'en profite. Faites comme Steven. 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On va se retrouver demain. Ça passe à une vitesse folle. Je suis très très heureuse de démarrer cette saison avec vous dans ce nouveau rendez-vous quotidien. On vous doit bien ça sur votre radio ici. Merci Aude Razo. Merci Pierre Fabin. Merci Elsa Wolinski. Merci Valère Coréard pour tous vos beaux plans, bons plans. J'arrive pas, hein, à la fin de l'émission, c'est comme ça. Et on accueille Marine Logénie au sommaire.
11: Oui, je vous entends, formidable.
0: Coucou Marine,
11: ça
0: au sommaire du journal des régions aujourd'hui, Marine.
11: Eh bien écoutez, la rentrée, évidemment, mais on ira dans les Landes et en Gironde où les enfants sont tout de même un peu traumatisés par les incendies de cet été.
0: Bien sûr. Pardon, j'ai toussé, j'ai une petite quinte. Eh bien merci Marine. À demain.
11: À demain.
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0: Il est 13h, merci de nous écouter. Les informations, Marine Logénie.
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0: Marine Logénie.
11: Bonjour à toutes et à tous, bienvenue dans le 13h de nos régions. Ça a été à l'école. Question que tous les parents vont poser à leur progéniture aujourd'hui, ce 1er septembre. 12 millions d'élèves français font leur entrée.
13: C'est mieux les vacances. L'école, c'est ennuyant. Moi, j'aime bien cette école-là, parce que quand on fait des vacances, il y a mon copain Naël qui vient. Il m'avait beaucoup manqué. Je sais quelle maîtresse je suis. C'était notre maîtresse en CP.
11: Voilà, parole d'enfant au micro d'Issigar Lozère. Nous irons également dans les Landes et en Gironde pour une rentrée, on l'imagine, très particulière après les méga-feux de cet été. Et puis dans de nombreuses villes, ces distributions de fournitures scolaires gratuites ici Paris Île-de-France étaient au plus près des enfants et des parents ce matin. Une rentrée 2026 avec l'élection présidentielle de 2027 en ligne de mire. Le RN propose d'interdire le port du voile. On verra si cela est possible juridiquement. 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Et ces 50 isoloirs répartis partout en France, vous avez la parole, on transmettra aux candidats. Chaque jour de la semaine, dans le 13h de nos régions, on diffusera vos témoignages. Aujourd'hui, Julia, jeune femme qui veut plus d'écologie dans son quotidien. Au programme également du 13h de nos régions, arrêt de travail, retraite, prix du gaz. On revient sur tout ce qui change en ce 1er septembre. Et on terminera par une très belle histoire d'amitié, signée ici Ferry. C'est l'heure de la première pause déjeuner à peu près à la cantine ou au self dans les écoles, collèges et lycées. Les élèves ont retrouvé ce matin le chemin des classes après un été marqué par les incendies, je vous le disais, qui ont ravagé nos forêts. C'est tout naturellement que le 13h de nos régions part dans les Landes aujourd'hui pour cette rentrée pas comme les autres à Biscarros, où les flammes ont détruit 3600 hectares, 200 maisons, dont celle de deux pères de famille que Lou Bourdi a rencontrés.
14: Ici, il n'y a plus rien.
0: De la maison de Mathieu, il ne reste effectivement plus rien. Un tas de ruines, cette odeur de brûlé et quelques morceaux de sa vie.
14: Ça, c'est des assiettes. On voit quelques tasses qui ont pu survivre. Ouais, ça, c'est des collègues qui m'avaient offert...
0: Une tasse avec marqué « Tu es un collègue extra ».
14: Voilà, exactement. Il ne reste pas grand-chose. Quoi.
0: Ce père de famille garde le sourire, mais c'est pour le moral de ses deux enfants qu'il est inquiet.
14: On a pleuré. Hein. Moi, je ne voulais pas que mes enfants me voient pleurer, donc j'ai séché. Et puis après, j'ai dû l'annoncer à mon fils. Mon fils était le plus grand. Il m'a demandé, mais tout a brûlé? Je lui ai dit oui. Et brouillé aussi. Et je lui ai dit oui. Il m'a demandé où est-ce que je vais dormir.
11: Dans une maison qu'ils ont trouvée en urgence, 3 jours seulement avant la rentrée. Pareil pour ce voisin qui a tout perdu.
15: Les chambres des enfants, tout s'est écroulé.
11: Lui aussi a hâte que ses enfants reprennent l'école pour retrouver un semblant de vie normale.
15: On a beaucoup aussi pleuré au début. Le pire, c'est quand nos enfants nous demandent de rentrer à la maison. Alors, c'est déchirant. J'ai des enfants très casaniers en plus, donc ils adoraient leur maison, ils adoraient leur environnement. Mais ça, c'est vrai que c'est compliqué. Donc, retrouver leurs amis, effectivement, à l'école, retrouver effectivement cette normalité, je pense que ça va leur faire du bien aussi de revoir tous leurs copains, de retrouver ce semblant de normalité, quoi.
11: Et puis il le dit, c'est alors laissera le temps surtout de s'occuper des papiers à envoyer aux assurances. Reportage signé Lou Bourdi, ici Gironde, tout près de là. Donc en Gironde, là aussi, il a fallu trouver les mots, rassurer, expliquer après les incendies qui ont ravagé 42 000 hectares et après des évacuations massives. Invité du Trésor de nos régions aujourd'hui, Laure de Marne. Bonjour.
16: Bonjour.
11: Vous êtes professeur des écoles à Bordeaux. Votre classe fait l'objet d'un très beau documentaire disponible sur la plateforme France Télé, L'école dehors, notre meilleure année. Car vous avez décidé, Laure, avec vos élèves, de faire cours en extérieur dans un parc un jour par semaine. On y reviendra. Mais d'abord, une réaction au sujet qu'on vient d'entendre. Est-ce que vous, ce matin, vous avez dû aussi trouver les mots pour expliquer aux enfants? Est-ce qu'ils vous ont parlé de ces incendies?
16: Forcément, parce que nos élèves à Bordeaux, c'est des enfants qui sont souvent amenés à bouger vers le bassin, vers l'océan. Donc, on l'a abordé, puisque une rentrée, ce moment de retrouvailles nous permet souvent de nous raconter un peu. Donc, effectivement, c'est sorti parce qu'un enfant a été évacué avec sa famille. Ils ont vu les paysages, les forêts dévastées, donc ils sont touchés. Après, c'est un moment de rentrée. C'est un moment de rentrée où il y a quand même un beau mélange émotionnel. Et c'est aussi un moment qui est souvent très joyeux, les retrouvailles. Ce moment-là, c'est un moment de mélange. Mais après, c'est sans doute quelque chose, les ressentis des enfants, ils sortent, ils reviennent un peu... Quand on s'y attend pas toujours, et je pense que ça reviendra certainement, et peut-être notamment quand on sera sous les arbres en école dehors.
11: Vous avez préparé cette prise de parole, on l'imagine, ce matin. Vous leur avez dit quoi exactement pour revenir sur cet épisode? Oui, pour revenir sur cet épisode d'incendie.
16: J'ai pas préparé de leur en parler.
11: Ouais.
16: En fait,
11: c'est venu naturellement.
16: C'est venu naturellement, et parce qu'on se demande toujours comment on va et comment se sont passées les vacances quand on se retrouve en septembre. Ouais. Je cherche pas. Je sais que quand ils ont besoin d'en parler, il y a un moment ou un autre où ça revient. Là, c'est un peu venu, mais je sais que ça va revenir et que c'est une chance justement de pouvoir vivre une année avec eux, de pouvoir pratiquer l'école dehors avec eux. Parce que forcément, la nature, les arbres, la forêt, on va en parler beaucoup et on va y aller beaucoup, et c'est ce qui va aussi permettre justement de revenir sur toutes les marques de souffrance de la nature, les canicules, les incendies, ce qu'ils ont vécu.
11: Cette nature,
16: ça revient.
11: Oui, cette nature si proche, elle s'intègre donc à votre quotidien en classe, avec un jour d'école par semaine dehors. C'est ça. Comment vous avez eu cette idée, Laure de Marne?
16: Alors c'est loin d'être mon idée.
11: Vous êtes inspirée.
16: Une idée qui... Oui, complètement. Hein. En France, on commence à... Il y a un élan vraiment des enseignants pour cette pédagogie du dehors, mais c'est une pédagogie qui existe depuis très longtemps, notamment dans les pays scandinaves, au Canada. L'idée finalement d'aller faire classe en plein air, dehors, avec les enfants, c'est pas du tout une idée nouvelle, freinée. Un grand pédagogue français l'a pratiqué aussi le siècle dernier. Du coup, moi, ce qui m'a permis de me lancer, c'est les écrits de Christelle Ferjou, qui est conseillère pédagogique en France et qui a beaucoup écrit là-dessus, qui elle s'est lancée, qui a été pionnière en France.
11: Ce qu'il faut dire, c'est que j'ai suivi. Vous allez donc dans un parc tous les vendredis. Quand on regarde le documentaire, on voit qu'il y a une certaine réticence des parents, mais finalement, on fait exactement les mêmes matières qu'à l'intérieur. Il n'y aura pas de retard de prix dans les programmes.
16: Oui, exactement. C'est d'ailleurs ce qui est extrêmement intéressant, de se rendre compte qu'il n'y a rien qu'on ne puisse faire dehors. Mm-hmm. Et que par contre, être dehors répond vraiment aux besoins fondamentaux de l'enfant. Mais effectivement, on fait beaucoup de maths, beaucoup d'écriture, de lecture, de français. C'est à la fois...

0: être à la fois une dictée en mouvement et puis ça peut être aussi effectivement observer la nature, mais c'est pas du tout que de l'observation environnementale et c'est absolument, on peut réviser les tables de
1: multiplication. Oui, on voit que vous apprenez vous apprenez les mathématiques avec des petits branchages, des feuilles, des cailloux.
0: Voilà.
1: Et on voit également que les enfants s'ouvrent. Je pense au petit César qui est assez renfermé à la fin de ce documentaire. On voit que ça lui a fait du bien. Un autre qui parvient à se canaliser, à mieux apprendre dehors. Vous avez vu vraiment des changements sur les élèves?
0: Mais au-delà de ce qu'on peut imaginer au départ quand on se lance, c'est très très beau. Cette pédagogie, elle permet vraiment aux élèves de se révéler. Mmh. Et d'une part parce que dehors ils sont en mouvement et ça correspond vraiment à l'enfant d'être en mouvement. On apprend mieux quand on bouge et puis respire et puis ils sont ensemble. Il y a beaucoup de joie dans cette pratique et du coup ils apprennent énormément et effectivement on sent que ça leur fait un bien fou. Mmh. Autant à eux qu'à nous, c'est être. Je pense que le besoin de nature, le besoin de mouvement correspond à tout le monde et forcément du coup l'enfant qui apprend, il apprend avec dehors, il peut apprendre avec tout son corps, avec tous ses sens.
1: Ouais.
0: Il est dans du concret et du coup bien sûr, il apprend et on les voit évoluer, et on les voit s'épanouir et on les voit tisser d'autres liens entre eux avec l'enseignant aussi et bien sûr avec les apprentissages et puis avec la nature.
1: Évidemment avec la nature,
0: la nature
1: ouais.
0: Au fil du temps qui est très très sensible, très profond, les enfants ils sont prêts à se connecter rapidement à la nature, ils sont proches d'elle et
1: c'est beau à voir
0: en
1: tout cas.
0: C'est très beau dans le
1: c'est
0: film.
1: C'est très beau à voir.
0: L'origine l'a très bien rendu. On voit bien que plus l'enfant bouge, plus il se sent bien, plus il comprend son environnement, plus il l'aime. Il aime, puis il est prêt à le protéger plus tard.
1: Merci beaucoup, en tout cas, Laure Desmarnes, hein, de nous avoir accordé quelques minutes dans votre journée de rentrée. Vraiment, je conseille le visionnage de ce beau documentaire. La réalisatrice Blandine Armand a posé ses caméras dans votre classe. L'école dehors, notre meilleure année, est disponible sur la plateforme de France Télé. Nouveau stylo, nouveau cahier, nouveau classeur. C'est le moment aussi pour les enfants de sortir leur fourniture scolaire et certaines villes ont organisé des distributions gratuites. Marseille, Lille, Mantes-la-Jolie, Metz ou encore Paris où le maire Emmanuel Grégoire participait donc à une distribution dans une école du 10e arrondissement. Nicolas Joly, vous avez suivi les petits CP parisiens pour leur premier matin à l'école des grands.
2: Cartable tout neuf sur le dos, les jeunes élèves passent la grille de l'école avec leurs parents et sont accueillis par le maire de Paris.
3: Bonjour, jeune homme. Oulala, classe.
4: Ça va?
3: Pas faux. Ça va être bien, ça va bien se passer, tu vois.
2: Après la distribution de fournitures scolaires, c'est l'heure de rentrer en classe.
5: Je n'utilise pas la trousse. Regarde, j'ai un effaceur et un stylo. Moi, j'ai une trousse Mario avec un effaceur et un stylo.
2: Difficile pour Lise de dire au revoir à sa petite.
6: C'est mon deuxième enfant, donc c'est ma deuxième rentrée au CP. Mais oui, ça fait toujours quelque chose, quoi. On ne rentre plus dans les écoles quand on est un parent d'élémentaire. On la laisse dans le grand bain, quoi.
2: Elle la regarde encore un peu derrière la vitre avant de partir.
6: Un peu, ouais, je l'espionnais par la fenêtre pour voir comment ça allait, quoi. Si elle n'était pas triste, si elle n'avait pas peur. Mais franchement, je pense que ça va bien se passer.
2: Ouais, confiante pour la suite.
6: Ouais, trop.
2: Et pour que la rentrée soit plus douce, les élèves de CE1 ont préparé une petite chanson pour leurs nouveaux camarades.
1: Ça reste dans la tête, hein. On le sait, hein, parents qui nous écoutez, vous avez l'habitude. Nicolas Joly, ici Paris, Île-de-France. On souhaite une bonne rentrée en musique à tous les enfants et à leurs parents. En ce jour de rentrée scolaire, donc la campagne présidentielle n'est jamais bien loin. Exemple, avec le Rassemblement National et son idée de référendum sur l'interdiction du port du voile. Si elle est élue l'an prochain, Marine Le Pen promet de consulter les Français sur une grande loi de lutte contre les idéologies islamistes. Qu'en pensent les principales concernées? Marc Bertrand, vous avez interrogé des femmes qui portent le voile à la sortie du centre commercial des Ulysses en région parisienne.
7: Cady a vu sur TikTok cette idée de référendum. Elle pose ses sacs de course pour me tendre un bout de son voile qui lui tombe sur l'épaule.
8: Faites mal à personne, c'est un bout de tissu comme un autre, quoi.
7: La jeune musulmane de 20 ans se dit sous le choc.
8: Ah, je comprends pas. Les voiles intégrales, ils sont déjà interdits. Le voile normal, je vois pas en quoi ça blesse. À partir du moment où on est adulte, je vois pas pourquoi on devrait contrôler ce qu'on devrait devrait porter aussi une atteinte à la liberté.
7: Dans la galerie, Malika, une maman de 56 ans, laisse éclater sa colère.
4: C'est pas Marine Le Pen qui va m'empêcher de porter le foulard. On va pas se laisser faire.
7: Elle fait ses courses

0: de rentrer avec ses deux filles.
1: Je comprends pas, à l'époque, les nonnes, par exemple, ou les chrétiens, ils peuvent porter le voile. Mmh. Il y a des grands-mères encore à la campagne qui portent le voile.
2: Pourquoi, le fichu, ça s'appelle.
1: Pourquoi
2: le fichu.
1: Ça, ça dérangerait voilà. C'est comme si on pourrait sanctionner les gens qui portent des
2: kippas, des croix. Ça veut dire que notre religion, ça la dérange. Il la supporte pas.
0: Le voile qu'on remarque le plus ici, c'est le long foulard blanc de sœur Anne, une religieuse protestante. Elle aussi se sent concernée.
3: Dans la pensée de Madame Le Pen, elle ne nous vise pas forcément, mais ce serait inéquitable de ne pas aller jusqu'au bout. C'est-à-dire, si les musulmanes sont concernées, il n'y a pas de raison que les chrétiennes, les juives ne le soient pas.
0: On joue sur les peurs, dit la religieuse. Elle préférerait entendre le RN sur le pouvoir d'achat ou bien sur les impôts.
4: Reportage signé Marc Bertrand. Si le but du Rassemblement National était de faire parler, en tout cas c'est réussi. Mais cette mesure est-elle applicable? Pour nous répondre, Benjamin Morel est avec nous. Bonjour.
5: Bonjour.
4: Merci d'être là. Vous êtes constitutionnaliste, politologue. La question, elle est toute simple, Benjamin Morel. Est-il possible d'interdire purement et simplement le voile?
5: Ah, constitutionnellement, c'est très compliqué. Pour une raison simple, c'est que aujourd'hui, en l'état actuel du droit, ça serait soit interdire à tout à chacun de porter un signe religieux, et donc ça touche très très largement, en effet, pas seulement les musulmans, mais également les catholiques et les juifs et les autres religions. Et donc dans ce cadre-là, ça traiterait comme une atteinte disproportionnée à la liberté de culte. Et ou de l'autre côté, il faudrait interdire de se couvrir les cheveux, ce qui conduirait à interdire également les bonnets, etc.
4: Oui.
5: Ce qui apparaîtrait comme, pour le coup, très très disproportionné, surtout qu'on ne verrait pas exactement quelle serait la raison de découvrir les cheveux. Donc aujourd'hui, à ce stade-là, constitutionnellement, ça paraît compliqué, mais le RN a une réponse à ça.
4: C'est le référendum.
5: En faisant un référendum, eh bien, à ce moment-là, le Conseil constitutionnel ne contrôlerait pas la loi. Ce qui n'est pas tout à fait évident du point de vue de la jurisprudence, hein, c'est ce qu'en effet a pu faire de Gaulle en 1962 et en 1969. Et depuis, la jurisprudence a quelque peu évolué, et donc il n'est pas sûr qu'un tel référendum soit également possible.
4: Alors qu'est-ce que ça veut dire, Benjamin Morel, vous qui êtes aussi politologue? C'est de l'affichage, on a l'habitude que le Rassemblement National sorte la question du voile dès qu'une élection se rapproche.
5: Bah, il y a une forme de cohérence au RN, étant donné que cette disposition est dans le programme de Marine Le Pen depuis déjà très longtemps, depuis 4 élections. De l'autre côté, on a une disposition, enfin on a une mesure qui permet, qui plus est au Rassemblement National, de faire de la mobilisation électorale, d'expliquer qu'aujourd'hui dans le paysage politique, il reste le parti qui s'oppose à l'immigration. Enfin, dernier point, cette question du référendum que j'évoquais, que je disais ambigu, pour des raisons jurisprudentielles qui sont un peu complexes, il faut bien comprendre que si le RN arrive au pouvoir, une partie de son programme dépendra de l'application de cette possibilité de faire des référendums et de passer outre le Conseil constitutionnel. En annonçant la chose dès maintenant, le RN tente, de gagner ce bras de fer en amont. Du principe que si Marine Le Pen était élue, d'une certaine façon, il pourra dire que les Français vont donner quitus pour gagner ce bras de fer.
4: Merci beaucoup Benjamin Morel, politologue, constitutionnaliste, de nous avoir éclairé sur cette question dans le 13h de nos régions. La CGT lance un appel à la grève des agents de la fonction publique le 29 septembre prochain. Sophie Binet dénonce la décision du gouvernement et le refus de celui-ci début juillet de toute hausse généralisée des salaires des fonctionnaires. Et puis, on a appris hier soir la mort d'Édouard Balladur. Pour beaucoup d'entre vous, c'était la fameuse phrase « Je vous demande de vous arrêter », son duel avec Jacques Chirac ou encore sa marionnette des Guignols.
6: Tiens, en fait, Édouard, c'est quoi toi ton idée à toi de plan secret là pour le boulot de dans 2 ans?
7: Je ne vois pas de quoi vous parlez.
8: Ben, bon Dieu, dis-le que tu vas te présenter, dis-le!
7: Laissez-moi, j'ai du travail.
8: Ah, non. Écoute, moi j'ai dit mon plan sacré, alors toi tu dis le tien. Sinon, c'est pas du jeu, hein.
7: J'ai du travail.
4: Pour François Bayrou, en revanche, Édouard Balladur, c'est bien plus que ça. L'ancien Premier ministre et ministre de l'Éducation nationale de son gouvernement entre 93 et 95 salue aujourd'hui un homme d'État.
9: Édouard Balladur, c'était le sens de l'État, l'amour de l'État et la connaissance de l'État. Édouard Balladur avait une vision de long terme sur la France. Il était un homme d'État en cela que sa vision était de long terme pour le pays.
4: François Bayrou sur donc Édouard Balladur qui nous a quittés hier.

0: nous expliquer. Bonjour Marie.
1: Bonjour.
0: On commence par les arrêts de travail qui sont désormais plafonnés.
1: Oui, alors qu'avant il n'y avait aucune durée maximale fixée, maintenant ce ne sera pas plus de 31 jours d'arrêt pour une première prescription, pas plus de 62 en cas de prolongation, avec toujours des dérogations possibles au cas par cas. Changement aussi en cas de rupture conventionnelle. L'allocation chômage sera réduite à 15 mois au lieu de 18 pour les moins de 55 ans. Et pour les plus de 55 ans, elle baisse à un peu plus de 20 mois. Enfin, pour les grandes entreprises, les artisans, les facturations électroniques deviennent obligatoires. Elles devront désormais être émises par une plateforme agréée par l'État. Objectif, simplifier la gestion et lutter contre la fraude à la TVA.
0: Du nouveau aussi pour les retraites des parents, Marie.
1: Oui, surtout des mères. Au lieu d'être calculé sur les 25 premières années, le montant de la pension des parents sera calculé sur les 24 meilleures années pour un enfant et les 23 meilleures à partir de deux enfants.
0: Et sur le pouvoir d'achat, mauvaise nouvelle pour celles et ceux qui se chauffent et qui cuisinent au gaz.
1: Oui, à prévoir une hausse de 5,6% sur la facture, une augmentation liée à la crise au Moyen-Orient. Ça peut représenter une centaine d'euros en plus sur l'année.
0: Merci Marie Boéda. Si vous n'avez pas eu le temps de tout noter, hein, parce qu'il y en a des choses qui changent aujourd'hui, vous avez tout résumé sur notre site ici.fr pour vous aider donc à y voir plus clair. Du changement aussi à venir, je vous le disais, quand vous allez prendre le train avec une nouvelle étape symbolique et importante franchie par Velvet, l'entreprise future concurrente annoncée de la SNCF a obtenu sa licence d'exploitation sur le réseau ferroviaire français. Son objectif, faire circuler donc des TGV sur l'axe Atlantique et desservir Bordeaux depuis Paris à partir de 2028, c'est demain, puis Nantes, Angers et Rennes l'année suivante. Mais il lui reste encore des validations à obtenir, Raphaël Ebenstein.
2: La licence obtenue par Velvet devra maintenant s'accompagner d'un certificat de sécurité unique délivré par l'établissement public de sécurité ferroviaire, sésame indispensable pour pouvoir faire rouler des trains sur le réseau français. Mais elle peut d'ores et déjà réserver ce qu'on appelle des sillons, des créneaux horaires de passage sur la ligne à grande vitesse Paris-Bordeaux à partir de 2028, où elle concurrencera directement les TGV Inouï et les Ouigo de la SNCF. La compagnie ambitionne de se lancer l'année suivante vers Angers, Nantes et Rennes, des destinations qu'elle juge à fort potentiel, et proposer à terme 10 millions de places par an à bord de ses rames fabriquées par Alstom. Velvet a choisi le même modèle que le nouveau TGV de la SNCF. La première rame, couleur vert foncé rose lilas, a déjà été dévoilée en grande pompe en avril dernier.
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0: Habituez-vous bien à ce jingle, car on va l'entendre tous les jours de la semaine dans le 13h de nos régions. Tous les jours, donc jusqu'à l'élection présidentielle, on vous donne la parole, on vous écoute grâce à l'opération exceptionnelle de votre radio. Dites-le ici, 50 isoloirs déployés progressivement dans les villes et villages de France. Je vous le rappelle, à l'intérieur, 5 questions qui vous sont posées. On vous demande ce qui vous rend optimiste, notamment quel monde souhaitez-vous pour vos enfants et les générations futures? Quel message avez-vous pour le ou la future présidente de la République? Et ce matin, ce jour de rentrée, on pense forcément aux générations futures. Julia est entrée dans l'isoloir ici, place de la République à Paris, et la jeune femme fait part de ses envies pour l'avenir. Elle souhaite plus de place pour l'écologie.
5: Pour le futur, j'espère que nos enfants auront justement un monde où on aura pris beaucoup plus conscience que les enjeux environnementaux ne peuvent pas être mis de côté, que ce soit pour des raisons économiques, de santé ou autres, et que ce sera vraiment des sujets plus mis en avant, où il y aura beaucoup plus de budget développé, ainsi que sur l'éducation et la santé. Si je devais faire passer un message au futur président ou présidente de la République, ce serait tout simplement de proposer un programme réaliste avec des enjeux, comme je l'ai déjà dit, qui j'espère intègrent les problématiques environnementales, et réalistes et surtout applicables, que ce soit pas juste des promesses dites en l'air, et que pour une fois derrière, il y ait des vraies actions. Et voilà, savoir où sont les priorités dans notre société, et peut-être en revoir certaines à la hausse, notamment la santé et l'éducation.
0: Voilà, Julia qui s'est exprimée dans un isoloir aux couleurs de votre radio ici à Paris, place de la République. Julia, une jeune femme aussi optimiste pour le futur, persuadée que c'est par l'entraide que beaucoup de choses positives doivent sortir, c'est ce qu'elle nous dit. Dites-le ici, c'est la grande opération de votre radio à l'approche de la présidentielle. Témoignage à retrouver sur ici.fr.

0: d'urgence écologique qui trouve une traduction directe sur les cartes Météo France. Hein, Julia nous en parlait de cette urgence écologique météo. L'organisme propose désormais sur son site des cartes de vigilance plus précises que celles qu'on connaît déjà. Si la France est frappée par une nouvelle tempête dans les prochaines semaines, eh bien Météo France pourra mieux l'anticiper. Colline Mollard, on peut retrouver sur ces cartes des distinctions de zones au sein même d'un département.
1: Oui, ces nouvelles cartes gardent les couleurs habituelles, rouge, orange, jaune et vert. Mais les zones de vigilance sont désormais représentées par des taches, délimitées par un dégradé de couleurs pour passer d'une vigilance à l'autre. Dans un seul département, il peut donc y avoir plusieurs niveaux de vigilance. Ce nouveau dispositif s'applique uniquement à quatre phénomènes. Vent, orage, pluie, inondation et neige verglas. Il ne sera pas systématique, précise bien Météo France. Tout dépend du type de phénomène et de sa précision. Cela permettra de mieux anticiper les tempêtes, les orages sur les reliefs par exemple, et les vents régionaux comme le Mistral et la Tramontane dans le sud de la France. On connaissait déjà ce dispositif depuis quelques années pour les risques d'avalanches et de vagues submersion, avec des découpages spécifiques sur les littoraux et les massifs montagneux. À noter que la vigilance canicule n'est pas concernée, mais Météo France indique y travailler en vue de l'été prochain.
0: Et vous pouvez retrouver toutes ces précisions et voir des exemples de cartes sur notre site ici.fr. C'est une page du tennis français qui se tourne. Gaël Monfils, 311e joueur mondial, participe à New York à son dernier grand chelem. Il prend sa retraite à la fin de la saison. Au-delà de l'émotion que peut susciter cette dernière apparition au plus haut niveau, ce match du premier tour aura une saveur particulière, car pour Gaël Monfils, ce 1er septembre n'est pas un jour comme un autre, Fabrice Abgral.
2: C'est aujourd'hui, sur le court Louis Armstrong, le Central Bis, à 19h, heure locale, devant 10 000 spectateurs, que Gaël Monfils fêtera ses 40 ans. C'était pour lui un rêve, les organisateurs de l'US Open l'ont concrétisé. En fait, ils lui ont fait un cadeau, celui de lui accorder une invitation pour participer à son 71e et dernier Grand Chelem, car son modeste classement ne lui permettait pas d'intégrer le tableau principal. Mais Monfils, aux États-Unis, c'est plus qu'une simple place dans la hiérarchie. C'est un personnage hors norme, attachant, toujours souriant, que les Américains adorent. Ils sont fascinés par ce Français désarmant, captivé par ce showman, au tennis aussi imprévisible que spectaculaire. Mais surtout, depuis ses débuts en 2005, Gaël Monfils a su établir une vraie connexion avec New York et son public.
3: C'est comme ma deuxième maison vraiment ici. Le public américain me va bien. Les gens sont incroyables ici. Il y a beaucoup d'amour. Je les aime énormément. Je pense qu'ils m'aiment beaucoup. Donc il y a quelque chose de magique qui se passe. Les gens sont derrière moi vraiment et ça se ressent.
2: Alors ce soir, comme d'habitude sur le court, Gaël Monfils va tenter de se faire plaisir. Essayez aussi de le prolonger, mais surtout en donner au public. Quel que soit le résultat, il recevra une ovation et sortira du court sous les applaudissements des spectateurs reconnaissants et admiratifs.
0: Fabrice Abgral, en foot, c'est la dernière ligne droite pour les clubs français. Ils ont jusqu'à 20h pour vendre ou acheter des joueurs. Fin du mercato ce soir. On a commencé ce journal, ce 13h de nos régions, avec la rentrée des classes aujourd'hui. Je vous propose, pour terminer, cette histoire extraordinaire de Josette et Françoise, deux super mamies du Berry, amies pour la vie. Ce jour de rentrée marque le 81e anniversaire de leur amitié. Elles se sont connues un jour de rentrée scolaire, donc en 1946 à Vatan, et elles ne se sont jamais perdues de vue depuis. Une amitié en béton à l'épreuve du temps. Et tout a commencé un jour de rentrée des classes, donc Alexandre Motto a assisté à une de leurs conversations téléphoniques.
4: La rentrée des classes 1946 est une rencontre inoubliable, ou presque. Josette à Châteauroux, en ligne avec son amie Françoise à Orléans.
5: Ça fera 81 ans le 1er octobre. On s'est connus à la rentrée.
6: La mémoire n'est pas partagée, hein. Ah ben... Je m'en souviens pas du tout.
5: Oui, ben je m'en souviens.
6: Raconte-moi.
5: On était des petites filles bien coiffées, avec nos petites nattes dans le dos. On avait 10 ans.
6: La rentrée était le 1er octobre.
5: Oui, madame.
6: On a été très amies tout de suite.
4: Une amitié naissante et grainée en souvenirs joyeux.
6: On était l'une à côté de l'autre, tu te rappelles,
5: non, non, pas au début. J'étais à côté de Carmen Briand, moi. Puis après, on a changé de place. On s'est retrouvés ensemble. On faisait le chemin de l'école ensemble aussi. Puis moi, j'allais te raccompagner jusque chez toi, puis je redescendrai après.
4: Ouais. Des temps d'insouciance, les premières notes et les premiers prix aussi.
5: Avec le cahier de notes, prix d'honneur. Prix d'excellence, c'était Denise Bisson qui le récupérait. Elle travaillait mieux que nous encore.
6: Ah bon, tu en es sûre?
5: Oh oui.
6: Oui, Bisson, ça me revient, oui. Oui, elle travaillait très très bien.
5: Ah oui.
4: Et puis la vie a fait le reste. Malgré la distance et les obligations, les deux amis se sont toujours retrouvés depuis cette rentrée. Et cette exceptionnelle amitié.
6: Je te fais des gros bisous, ma chérie.
5: Voilà, moi aussi, je te fais des gros bisous.
0: Et on vous embrasse également. Reportage Alexandre Moto. Ici Berry, c'est la fin du 13h de nos régions. Vous retrouvez l'émission en replay sur ici1.fr. L'après-midi se poursuit en musique.
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7: Allez, une idée de sortie incontournable à faire en Alsace. Visitez le château du Haut-Königsbourg qui cache derrière ses remparts près de 900 ans d'histoire. Ce lieu a été érigé au XIIe siècle et a été le témoin de conflits et de rivalités entre seigneurs, rois et empereurs. Tous ses propriétaires ont marqué l'histoire et ont modifié à leur façon le château. Pendant votre visite, vous allez pouvoir mettre un pied dans le donjon, mais aussi découvrir des armures rutilantes du XVe au XVIIe siècle. Le tout dans des pièces reconstituant le quotidien de l'époque. Une visite hors du temps pour en savoir plus sur l'histoire de l'Alsace et de ses seigneuries. À savoir d'ailleurs que ce lieu magique organise souvent des événements atypiques pour découvrir le château du Haut-Königsbourg autrement. Toutes les infos sur le site du château ou auprès de l'office de tourisme.

On adore ça. Money, money, money d'Abba sur Ici Alsace. À vos côtés, hein, pour passer l'après-midi en ce jour de rentrée. J'espère que ça s'est bien passé ce matin avec les loulous. Pour vous aussi, si vous avez repris le boulot, c'est toujours un petit peu une étape rude à passer. C'est pour ça qu'Ici Alsace vous accompagne en musique, évidemment, avec une nouveauté, le braquage des sentiments de Florent Pagny. Je te promets, de Johnny Hallyday, t'as suivre aussi. Bel après-midi. Merci de nous avoir choisis.

0: C'était Johnny Hallyday à l'instant avec Je te promets. Et nous, sur Ici Alsace, qu'on vous promet tous les après-midi, c'est de l'actu locale, de la musique, de la bonne humeur. Vos artistes préférés de retour dans un instant après l'événement d'ici.
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2: Les enfants, ça y est, sont à l'école, ils viennent de faire leur rentrée, vous voilà soulagés. Sitôt la rentrée, vient aussi la question de savoir comment vos enfants vont s'occuper en dehors de l'école. Bonjour Roxane Bouclin.
3: Bonjour Hubert.
2: Chargée de projet à la Maison des Associations de Strasbourg. Soyez la bienvenue Roxane dans l'événement d'Ici Alsace. Vous organisez les 12 et 13 septembre au parc de la Citadelle à Strasbourg, le village des assos. Alors dites-nous déjà combien d'assos seront présentes et quel genre d'association ?
3: Oui, tout à fait. Nous organisons donc ce week-end du 12 et 13 septembre le village des assos. C'est la 24e édition, appelée initialement le Forum des Assos, pour ceux qui s'en souviennent, ensuite la rentrée et maintenant le Village des Assos. On attend 200 associations qui vont exposer, qui vont tenir un stand, vous parler de ce qu'elles font, et une dizaine d'autres qui viennent uniquement pour animer les deux belles scènes du village.
2: Quel genre d'associations alors seront présentes? Ces 200 associations, c'est quoi? C'est du sport, c'est de la culture, c'est...

0: C'est du théâtre, c'est du cirque.
1: Exactement, c'est tout ça. En fait, dans les 8 quartiers thématiques, on a ceux qui sont le plus représentés dans l'accès aux droits et les luttes contre les discriminations. On a donc des associations comme les Restos du Cœur, SOS Racisme, la CIMAD. Et c'est des associations qui agissent au quotidien pour défendre des droits et accompagner les personnes. On en retrouve aussi l'éducation et de la formation. Là, on parle de transmission, d'apprentissage, mais aussi d'engagement. On va avoir beaucoup d'associations art et culture du monde, comme vous disiez, tout ce qui est finalement... on va voyager finalement sans quitter Strasbourg, avec des associations qui font vivre les cultures comme italienne, afghane, iranienne, palestinienne, soudanaise et bien d'autres encore. On a du bien-être et de la santé avec les Blues Roses, le planning familial, France Alzheimer. C'est des associations qui accompagnent, qui sensibilisent et qui créent du lien. On a tout ce qui est humanitaire et aide internationale avec les artisans du monde. On a aussi du sport. Comme vous disiez, on va avoir exactement du cirque, du rugby, du tennis de table, de la randonnée, du yoga. Donc on aura tout ça ce week-end du 12 et 13 septembre.
0: Il s'adresse à qui d'ailleurs ce village des associations? Parce que de ce que vous nous décrivez, c'est aussi pour des adultes presque, c'est pour finalement tous les âges.
1: Exactement, c'est pour tout le monde, les petits, les grands, les seniors. Les associations participent, elles, pour se mobiliser leurs bénévoles, recréer du lien. Mais le public vient finalement pour découvrir peut-être des fois des causes à défendre, un engagement à prendre avec une association, que ce soit ponctuelle ou permanente. Mais c'est aussi une occasion peut-être de s'inscrire dans une association pour l'année, mais aussi pour s'engager ou pour soutenir uniquement une association.
0: Et pourquoi, Roxane, être membre d'une association, c'est une bonne chose? En quoi c'est important?
1: C'est hyper important de soutenir l'association, les associations. C'est un pouvoir d'agir qu'on a, nous, en tant que citoyens, citoyennes, habitants de Strasbourg et l'Eurométropole, de s'engager et d'aller un petit peu plus loin. C'est vraiment un pouvoir qu'on a et qu'il faut qu'on continue à faire vivre.
0: Le village des associations, samedi 12, dimanche 13, au parc de la Citadelle à Strasbourg. Roxane, un grand merci. Merci d'avoir été dans l'événement d'ici ce matin.
1: Merci à vous de nous avoir invités.
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1: Bel après-midi avec ici Alsace, Enzo, juste quelqu'un de bien. Et avant de crier au plagiat, si cette mélodie vous dit quelque chose, Kent, à l'initiative de ce morceau sorti en 94, expliquait s'être effectivement largement inspiré de la chanson d'Yves Montand, La Bicyclette, et voyait son œuvre en fait comme un prolongement de ce titre incontournable. Bientôt 14h, l'heure des infos, pour les rejoindre en son tour d'un talent du moment, Alex Warren arrive avec Ordinary, Bernard Lavillier aussi. Merci d'avoir choisi votre radio ici.
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1: Bel après-midi à l'écoute d'Ici Alsace, 14h. La rédaction d'Ici pour le journal. Alors que plus de 11 millions d'élèves ont repris le chemin de l'école aujourd'hui, la CGT appelle à une grande grève dans la fonction publique, une journée de mobilisation prévue le 29 septembre prochain. La secrétaire générale du syndicat, Sophie Binet, veut s'opposer au budget du gouvernement qu'elle juge régressif. Fin juillet, Bercy avait refusé toute augmentation généralisée des salaires des fonctionnaires. Il voulait partir dans la simplicité. Édouard Balladur a expressément demandé qu'il n'y ait pas d'hommage public ou d'éloge funèbre, d'après un de ses proches interrogés par France Inter. L'ancien Premier ministre est décédé hier à l'âge de 97 ans. Un registre de condoléances est ouvert à Paris à la mairie du 15e qui était son fief électoral. Un navire chasseur de mines de la Marine Nationale va tenter de localiser l'épave du chalutier breton parti de Saint-Brieuc dans les Côtes d'Armor la semaine dernière. Samedi, le navire a émis un signal de détresse au large des côtes anglaises. Deux marins à son bord sont toujours portés disparus. Après l'italien Trenitalia, l'espagnol Renfe et le britannique Virgin, un nouveau concurrent à la SNCF arrive sur le marché ferroviaire. Le français Velvet obtient le droit de faire rouler ses trains à partir de 2028 sur quatre destinations de l'ouest de la France, Bordeaux, Nantes, Angers et Rennes. Et puis dans une demi-heure, Sophie Adenau retourne dans le vide spatial. Troisième sortie hors de la Station Spatiale Internationale en 15 jours. L'astronaute française sera à la tête de cette mission avec sa collègue américaine Jessica Meir. Le binôme 100% féminin va remplacer un outil de navigation et réaliser plusieurs opérations de maintenance.
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1: Encore un temps changeant sur notre territoire alsacien aujourd'hui. Un coup des nuages, un coup du soleil. Dans l'ensemble, tout de même une impression de beau avec des températures qui restent, elles, en revanche, plutôt élevées sur ce début septembre. 22 à 25 degrés en moyenne. On relève en ce moment même 24 degrés à Haguenau, Strasbourg, 25 à Aubernais, Colmar ou encore Mulhouse.
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0: La playlist ici Lorraine avec le duo Shawn Mendes et Camila Cabello, Señorita, tube de l'été 2019. Mais bon, un retour à la réalité puisqu'aujourd'hui c'est bel et bien la rentrée. On reprend les bonnes habitudes et ça vaut aussi pour votre radio ici Alsace qui avant la nuit vous propose toujours le rituel des trois chansons françaises. À suivre donc Pierre Bachelet, elle est d'ailleurs la nouveauté soirée mondaine d'Oria qui nous réserve d'ailleurs un nouveau single sur cette rentrée. Avant ça, Michel Polnareff, Tous les bateaux. Tous les oiseaux à suivre.
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0: Merci Alsace avec vous et Pierre Bachelet, elle est d'ailleurs. Et nous en revanche, on est d'ici. Alors on vous propose chaque jour des infos pratiques, des bons plans, des coups de cœur d'Alsace. Direction Colmar avec vous, Cécile Jacot.
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2: Pas besoin de débourser des milliers et des cents pour regarder Colmar autrement. Profitez de votre dimanche en famille pour partir à la chasse au détail dans la vieille ville. Sur la maison des têtes, par exemple, cherchez les fameux visages sculptés qui ont donné son nom justement à ce bâtiment. Direction ensuite la maison Pfister pour observer l'oreille et les peintures de la façade. Mais vous pouvez aussi partir pour l'ancienne douane, la rue des Marchands ou encore le collégial Saint-Martin. Bref, profitez-en vraiment pour remarquer tous les détails architecturaux de Colmar au cœur du centre historique. Il vous suffit.

0: suffit d'être attentif, de lever les yeux. Et ça rajoute en plus un petit quelque chose à votre visite en famille, puisque vos enfants pourront partir pour une espèce de chasse au trésor au cœur de la vieille ville.
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0: fait du bien, ça. Début de soirée, la vie, la nuit sur ICI. Et puis, je sais pas si vous avez repéré, hein, mais avant le dernier refrain, on entend un court extrait de l'intro de Nuit de Folie, le précédent single du duo, c'est la petite info. Et puis bon, bah, si ça vous a échappé, pas de panique, vous aurez tout le temps de réentendre cette chanson, puisque vos titres préférés, c'est tout au long de la journée. Pour l'instant, je vous propose du Rose Laurence avec Africa, ou encore le dernier Benjamin Biolay, Écran Total, juste avant les infos sur votre radio locale ici Alsace. Bienvenue.
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1: Merci d'avoir choisi Ici Alsace. Il est 15h. Les informations avec la rédaction d'ici. Après l'éducation nationale et le fisc, c'est au tour des pompiers d'être victimes d'une cyberattaque cet été. Les pompiers du Gard et de la Moselle ont porté plainte. Ceux du Bas-Rhin annoncent saisir la CNIL, le gendarme français du numérique. Dans le Gard, plus de 3000 agents sont concernés, des pompiers professionnels et volontaires. Des investigations sont en cours pour comprendre la cause de cette attaque. Deux morts, un blessé grave au large de Saint-Cyprien dans les Pyrénées-Orientales. L'accident s'est produit en fin de matinée. Il participait à une activité nautique au cours de laquelle une bouée est tractée par un bateau à moteur. On ne connaît pas encore les circonstances exactes du drame. Dans les Ardennes, un trentenaire et sa compagne mis en examen pour le meurtre d'un homme de 47 ans la semaine dernière à Charleville-Mézières. Ils sont accusés d'avoir commis de très graves violences sexuelles et des mutilations, d'après le parquet de Reims. Des faits qui ont eu lieu sur fond de consommation massive d'alcool et de stupéfiants. Conséquence de la sécheresse cet été, le reblochon, le cantal et la fourme d'Ambert bénéficient d'un assouplissement temporaire de leurs règles de production AOP. D'autres fromages, le Comté, le Beaufort et l'Abondance, ont aussi profité des mêmes assouplissements il y a une semaine. Et puis une page du tennis français se tourne ce soir. Gaël Monfils, 311e mondial, participe à son dernier grand chelem à l'US Open de New York. Et ce premier match a une saveur particulière. Il fête aujourd'hui ses 40 ans. Gaël Monfils qui doit prendre sa retraite à la fin de la saison.
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1: Encore un temps changeant sur notre territoire alsacien aujourd'hui. Un coup des nuages, un coup du soleil. Dans l'ensemble, tout de même une impression de beau avec des températures qui restent, elles, en revanche, plutôt élevées sur ce début septembre. 22 à 25 degrés en moyenne. On relève en ce moment même 24 degrés à Haguenau, Strasbourg, 25 à Aubernais, Colmar ou encore Mulhouse.
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0: Merci d'avoir choisi ici Alsace, c'était Amir, la fête. Dans une petite heure maintenant, la première journée d'école sera passée pour nos loulous. Alors pour la conclure en beauté, pourquoi ne pas profiter de la fête foraine à Vaslone? Manège, crêpes, gaufres, churros, il y aura vraiment de quoi s'amuser, se faire un bon goûter. D'autant que c'est le dernier jour à en profiter et qu'en plus c'est tarif réduit aujourd'hui. Rendez-vous donc dès 16h, place du centre-ville. Et puis sur la route pour aller chercher les enfants, les trois chansons françaises à la suite, Renaud, Zao de Sagazan et celle qui donnera son premier concert à Paris le 12 septembre, Céline Dion, avec les derniers seront les premiers dans un instant.
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0: incontournable de Renault, Miss Maggie sur Ici Alsace, bon mardi. Avec à la demi de chaque heure des infos pratiques, des bons plans, des coups de cœur. Et écoutez bien si vous circulez dans le secteur de Colroy-la-Roche.
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2: Ici Alsace vous accompagne sur les routes avec une nouvelle info pratique dans la vallée de la Bruche. Alors déjà depuis plusieurs jours, des travaux sont en cours sur la départementale 1420 à Colroy-la-Roche et ils vont durer jusqu'au 25 septembre. Du coup, quelques difficultés à prévoir. La circulation est interdite dans les deux sens sur cet axe. Alors bien sûr, une déviation est mise en place pour les voitures par les communes de Bourbruche, de Ranru et de Colroy-la-Roche. Et puis pour ce qui est des poids lourds, ceux qui circulent dans le sens Strasbourg-Saint-Dié, et une autre déviation plus spécifique est mise en place. Ces travaux sont opérés par la collectivité européenne d'Alsace pour refaire entièrement la chaussée. Des aménagements de sécurité routière sont aussi installés avec la création bientôt d'un giratoire au carrefour des départementales 1420 et 424. Vous retrouvez toutes les infos pour votre trajet sur inforoute.alsace.eu.
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0: passe l'après-midi ensemble sur Ici Alsace et on chante avec nos classiques Gilbert Montagnier, les Sunlight des Tropiques. Dans quelques minutes, votre point d'actualité avec la rédaction d'Ici. Mais juste avant, celle que vous avez eu la chance de voir sur la scène de la foire au vin de Colmar, Charlotte Cardin, The Way We Touch arrive. Etienne Dao aussi sur votre radio Ici.
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1: 16h, on passe l'après-midi ensemble sur Ici Alsace. Bienvenue. La rédaction d'ici pour vous détailler l'actualité. Jour de rentrée aujourd'hui et les 11 millions et demi d'écoliers, collégiens et lycéens ont retrouvé les bancs de l'école. Une rentrée synonyme de nouveauté comme l'interdiction du portable au lycée. Les élèves de la grande section de maternelle à la terminale devront remplir un questionnaire sur le harcèlement scolaire comme chaque année. Mais cette fois avec l'ajout de questions sur les violences sexistes et sexuelles. Toutes les

0: Nouveautés de la rentrée sont à retrouver sur l'application ICI. Ce soir, un hommage sera rendu à Caroline Grandjean à Paris, un an après le suicide de cette directrice d'école du Cantal, victime d'un harcèlement homophobe. Le rassemblement à l'appel de l'association Stop Homophobie se tiendra devant le mémorial LGBT du jardin du port de l'Arsenal, dans le 12e arrondissement de Paris. Deux cas de légionellose identifiés en Haute-Saône, près de Vesoul, dont un mortel. La deuxième personne concernée est hospitalisée, indique l'agence régionale de santé de Bourgogne-Franche-Comté. La source de contamination n'a pas encore été établie. Après l'italien Trenitalia, l'espagnol Renfe et le britannique Virgin, un nouveau concurrent à la SNCF arrive sur le marché ferroviaire. Le français Velvet obtient le droit de faire rouler ses trains à partir de 2028 sur quatre destinations de l'ouest de la France, Bordeaux, Nantes, Angers et Rennes. Depuis un peu plus d'une heure, Sophie Adenau est dans l'espace, troisième sortie hors de la Station Spatiale Internationale en 15 jours. En binôme avec sa collègue américaine Jessica Meir, les deux astronautes doivent remplacer un outil de navigation. Une mission que vous pouvez suivre en direct sur ICI.fr.
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2: Encore un temps changeant sur notre territoire alsacien aujourd'hui. Un coup des nuages, un coup du soleil. Dans l'ensemble, tout de même une impression de beau, avec des températures qui restent, elles, en revanche, plutôt élevées sur ce début septembre. 22 à 25 degrés en moyenne. On relève en ce moment même 24 degrés à Haguenau, Strasbourg, 25 à Aubernais, Colmar ou encore Mulhouse.
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0: Une nouveauté ici Alsace, Grand Corps Malade et Stilto, le prochain rêve. C'est Marion à vos côtés, très heureuse de partager l'après-midi, cette journée de rentrée avec vous, aussi rythmée par une opération Petit Pain Gratuit qui a inspiré notre professeur d'alsacien. Place au mot du jour en alsacien, Jonathan Val, bonjour.
1: Salut Bissom, salut du, il y a dans la vie des choses assez chères. Hein, comme...

0: le carburant, on en a parlé, mais il y a des choses essentielles et gratuites, comme l'air, par exemple, pour l'instant, le mot du jour aussi en alsacien, gratuit, et les petits pains aussi. Oui, je vous explique ça dans une seconde, si vous me dites comment on dit gratuit en alsacien. Bon, allez, je vous le donne. Umsonst. Umsonst. Bon, on a plusieurs mots aussi, hein. On peut dire umsonst. On peut dire gratis ou alors kostefrei. Koste, c'est ce que ça coûte. Frei, ça veut dire, bah, free, y a rien, donc ça coûte rien. Hein, c'est gratuit. Kostefrei oder umsonst. Alors oui, pour le petit pain gratuit, c'est ce qui vous intéresse. Justement, il y a une tradition, pas seulement en Alsace, mais dans toute la France. Le jour de la rentrée, pas de débat entre chocolovec et chocolatine. Le plus important, c'est qu'il est gratuit. Et le jour de la rentrée, certaines boulangeries offrent le petit pain aux écoliers. Pour la rentrée scolaire, Forte Schulanfang, c'est l'opération rentrée des classes avec un petit pain chez le boulanger participant. Parfois, c'est un petit pain à l'eau avec une barre de chocolat et un jus de fruits. Vous avez toutes les modalités dans la rubrique Un sou est un sou sur l'application ici. Et c'est aussi Umsonst pour le réécouter. C'est gratuit.
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0: après-midi avec Ici Alsace, c'était Quand t'es dans le désert. Et on continue à se régaler avec nos artistes français, trois chansons à la suite. L'un de mes titres préférés de Pascal Obispo, Lucie, se mêle au trio le nouveau Jennifer, Mourir sur scène. D'abord voici Ment d'Eddie Mitchell sur votre radio locale Ici Alsace.
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0: C'était Pascal Obispo, Lucie sur Ici Alsace. Je vous souhaite la bienvenue. Place maintenant à Cécile Jacot pour partager de quoi faciliter votre quotidien. Infos pratiques, bons plans, coup de cœur à la demi de chaque heure.
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2: Pas besoin de débourser des milliers de cents pour regarder Colmar autrement. Profitez de votre dimanche en famille pour partir à la chasse au détail dans la vieille ville. Sur la maison des têtes, par exemple, cherchez les fameux visages sculptés qui ont donné son nom justement à ce bâtiment. Direction ensuite la maison de Pfister pour observer l'oreille et les peintures de la façade. Mais vous pouvez aussi partir pour l'ancienne douane, la rue des Marchands ou encore le collégial Saint-Martin. Bref, profitez-en vraiment pour remarquer tous les détails architecturaux de Colmar au cœur du centre historique. Il vous suffit d'être attentif, de lever les yeux et ça rajoute en plus un petit quelque chose à votre visite en famille puisque vos enfants pourront partir pour une espèce de chasse au trésor au cœur de la vieille ville.
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0: voix de Julien Lippe sur Ici Alsace. Et vous chanterez d'ailleurs avec lui au Zénith de Strasbourg le 13 décembre prochain. Notez bien la date. Elle rit de notre vie, de notre quotidien en Alsace. Bernadette ne lâche rien. C'est votre rendez-vous humour avec Patricia Veller dans le rôle de Bernadette qui s'amuse aujourd'hui de cette journée particulière, la rentrée.
1: Salut les gars, salut, c'est Sabine Furtz. Salut les matinaux, je vous écoute toujours le matin, mais c'est normal puisque vous êtes des matinaux. Écoutez, je voulais vous dire, c'est un petit témoignage que j'amène à l'antenne parce que je trouve que c'est important de témoigner. Eh bien, j'ai accompagné le gosse pour la rentrée scolaire. Enfin, le gosse, il va bientôt prendre une piole, hein, bien sûr. Il m'a dit, maman, si tu viens m'accompagner, tu restes loin du portail. Moi, je veux pas chier la honte. Il est marrant. Non, mais c'est vrai, moi, je l'ai accompagné. Vous savez pourquoi? Parce que j'adore tout filmer. J'adore, après tout, mettre sur les réseaux sociaux. Là, je l'ai filmé. Bon, il m'a pas vu, au dépourvu, vous voyez. J'ai filmé le nouveau sac que je lui ai acheté, qui a coûté la peau des couilles. C'est le Eastpak. Ensuite, au pied, il a des Nike, il a une casquette Newman. Il a un anorak, je sais pas. Ça nous a coûté bonbon. Mais il est magnifique. J'ai aussi essayé de filmer sa gueule, mais bon, vous savez ce que c'est les ados, hein. Le jour de la rentrée, ils font la gueule, ouais. De toute façon, on lui a pris son téléphone dès qu'il est rentré, donc on pouvait même plus communiquer. Maintenant, c'est moi qui flippe, je peux même plus l'appeler, tu dis, et lui laisser des messages, comment ça va, Monel? De toute façon, il me répondait jamais, mais quand même, hein. Ah, maintenant, il y a un monsieur qui me dit que je dois m'éloigner de la porte pour surtout plus rien filmer. Non, mais je suis une maman, s'il vous plaît, hein. Oh, mais c'est pas vrai. On est fliqués de partout, hein. En tout cas, je suis trop contente parce que là, quand même, je vais tout mettre sur Snapchat, sur Facebook, sur WhatsApp. Et comme ça, les voisines vont voir que nous, on a du pognon.
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0: playlist ici Alsace avec Yazoo, Don't Go. Bientôt 17h, le moment de rentrer à la maison avec François Pagano. Zoom sur vos conditions de circulation et l'info après la nouveauté de Boulevard Désert et Carbone. C'est pas si facile. Belle fin d'après-midi, à demain.
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1: Hello ladies and gentlemen, on est là. Et oui, il est déjà 17h, dites donc. Les infos, Élise Ulata, bonjour Élise.
2: Bonjour.
1: Premier jour d'école pour les 300 000 élèves de l'Académie de Strasbourg.
2: Et oui, les jeunes Alsaciens ont découvert leurs nouveaux camarades de classe, leur nouvel emploi du temps et leurs nouveaux enseignants. Aujourd'hui, des élèves moins nombreux à cause de la baisse démographique. Ils sont presque 4 000 en moins par rapport à l'année dernière. 54 classes ont été fermées en Alsace. C'est la nouveauté de cette année qui va plaire ou pas aux lycéens, c'est l'interdiction du téléphone portable. On a demandé leur avis à deux jeunes Alsaciennes qui rentrent en seconde. Le reportage est à lire et à écouter sur notre site et notre appli ici. En ce 1er septembre, c'est aussi un bouleversement pour les entreprises. À partir d'aujourd'hui, la facturation électronique devient obligatoire. Que ce soit une micro-entreprise ou une multinationale, il faut pouvoir recevoir ces factures numériques grâce à une plateforme agréée. Les plus grandes sociétés sont déjà obligées de les envoyer électroniquement. Pour les autres, ce sera dans un an. En Alsace, on compte plus de 300 000 entreprises qui sont donc concernées.
1: Le tribunal de commerce de Paris a acté la fermeture

0: définitive du groupe Clestra.
1: Ouais, son usine alsacienne à Elkirch-Grafenstaden employait encore une centaine de salariés. Le groupe qui fabrique notamment des cloisons de bureaux avait été repris en octobre 2022 et avait bénéficié d'une aide publique de 5 millions d'euros. Les pompiers du Bas-Rhin ont été hackés début août. Le service de secours et d'incendie vient de nous le confirmer. Les pirates s'en sont pris au logiciel qui gère la formation des pompiers. Des données personnelles ont été volées. Mais cette attaque n'a pas impacté les opérations. Les SDIS de Moselle et du Gard ont aussi été victimes cet été.
0: Il ne reste que 3 heures avant la fin du mercato pour le Racing.
1: En cette dernière journée, le club annonce l'arrivée d'un nouvel attaquant, Konrad Harder, 21 ans. L'attaquant danois avait joué en Bundesliga la saison dernière. Il est prêté pour 1 an par le club de Leipzig. Mathis Amougou, lui, est prêté à Toulouse. Le milieu de terrain avait participé à 19 rencontres, dont certaines en Ligue Conférence. Et puis on attend encore des départs, notamment celui de Guéla Doué. Rien n'est encore officiel. Le mercato estival s'achève à 20h. On pense sur la météo, François ?
0: Oui, bah écoutez, fin de journée qui devrait être en beauté, malgré quelques nuages qui jouent les touristes.
1: Ouais, vous m'avez dit ça hier et puis après on a eu une averse.
0: Oui, on va... Il faut bien un petit peu de pluie. Oh,
1: on va pas se s'en plaint pas.
0: On s'en plaint pas de la pluie, moi je vous le dis. Hein. Les éclaircies en tout cas mènent la danse. Le beau temps est là encore. Et cette nuit, les éclaircies resteront fidèles au poste avec des nuages inoffensifs là encore et qui se feront oublier. On comptera 11 à 14 degrés la nuit prochaine sous la couette. Et on restera sous la couette du coup. Demain, sunshine total in English, s'il vous plaît. Le soleil bosse du matin au soir sans concurrence. Quelques nuages tenteront une apparition en fin d'après-midi sans conviction. Et côté température, ça va grimper. 23 à 29 degrés attendus en pleine demain après-midi du nord au sud de la région et 19 degrés sur les crêtes. On pourra ressortir les lunettes de soleil. On en aura besoin. Concernant vos conditions de circulation maintenant dans la région, je sais que vous attendez ça avec une impatience non diminuée. Qu'est-ce qu'on a dans le nord ? Dans le nord, c'était pas les corons. Et c'est pas non plus des problèmes de circulation puisque pour l'instant, on n'a pas de grosses perturbations à vous signaler. Tout va bien. On descend vers Strasbourg où le secteur urbain, bien sûr, est impacté par des problèmes de circulation, notamment avenue des Vosges, route de Schirmeck. Et puis, on a aussi, tiens, cette route des Romains avec Bolsheim, vous savez, enfin, Königshofen. Où il y a un embouteillage important dans le secteur. Je sais pas pourquoi je prends l'accent suisse d'ailleurs pour vous dire ça. C'est que vous allez dire. Vous êtes obligé de rouler doucement. Par contre, sur l'autoroute, nothing to declare. Tout va bien sur la M35, même sur la 4. On n'a pas de soucis. On descend vers le sud pour constater que sur Célestat et Colmar, tout va bien également. Pas de grosses perturbations à vous signaler. On est sur la 35 vers Mulhouse et là encore, nos soucis. Et puis, faut que j'arrête avec l'anglais, moi. Sur...
1: Parlez au moins alsacien, quoi, François, si vous voulez parler. Une autre langue que le français.
0: Mais j'arrive pas à faire l'infotrafic en alsacien. De Bartenheim à Kems, embouteillage important quand même quand vous prenez la direction du sud, donc sur l'A35, ça c'est dans la région de Mulhouse, enfin après Mulhouse, du côté de Sirens aussi, on descend avec difficulté, hein, en tout cas entre Bartenheim et Kems. Sinon, si vous êtes témoin de soucis, de perturbations, comme moi qui le suis, d'ailleurs, vous n'hésitez pas à vous arrêter sur une zone sécurisée, à nous appeler sur la ligne infotrafic ici Alsace, 03 88 25 0202.
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0: Allez, on sort la dentelle, hein, on dépoussière sa perruque, on arme son pistolet à étincelle. C'est Mylène Cyrus. Non, pas du tout, c'est Mylène Farmer qui déboulonne les convenances avec son chic du 18e siècle. Bonne fin d'après-midi!

0: Mylène Farmer, Libertine. Un duel à armes égales dont on ressort ravi et en plus sans bobo ici. Ah bah oui, on n'est pas là pour ça. Hein.
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0: On continue l'après-midi ensemble si vous voulez bien avec vos bons plans gratuits, notamment à suivre un petit vocal WhatsApp au 03 88 25 15 15. C'est gratos. À 0 euro, même votre portefeuille retrouve le sourire. Dites donc, et pourtant il en a vu passer des tickets de caisse. Hein. Sur la route, si ça bouchonne, le bon réflexe, ou si ça ralentit, ou si votre voisin klaxonne pour faire avancer le camion devant lui, c'est le 03 88 25 15 15. 02 pardon, qui prime. Racontez-nous tout. Et côté musique, Mel Brooks qui va se prendre pour le roi du monde. I'm the king of the world. Amel Bent va poser la question.
3: Dis-moi pourquoi tu restes.
4: Bah parce que j'ai une émission.
3: Si t'étais vraiment honnête.
4: Je le suis.
3: Tu me dirais super heureux.
0: Mieux s'arrêter nous deux. Ok, Amel. Daniel Balavoine enfilera carrément la blouse d'ambulancier de la variété. Mais tout de suite, rangez Wikipédia, fermez le Larousse et surtout ne le contrariez pas. Monsieur Je sais tout arrive avec une voix capable de mettre un dictionnaire en PLS. C'est Teddy Swims. Ici Alsace, merci d'être ici.
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0: Ah, je sais pas vous, mais moi j'adore ce titre de Teddy Swims, Mr. Know-It-All. Il a peut-être réponse à tout, mais lui, on lui pardonne bien volontiers au vu de la qualité de ce titre. Non, mais franchement, mais c'est trop beau!
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0: Eh oui, on les attend, vos bons plans. Hein, c'est gratuit aussi pour les déposer et c'est des bons plans gratuits. Une expo à l'œil, une balade sympa, un concert gratuit, une visite, un atelier, une astuce, un service utile. Peu importe le sujet, du moment que c'est gratuit et que c'est en Alsace. Là, aujourd'hui, on a un message de Virginie, Oval, moules frites et brocante au programme.
2: Un bon plan pour le week-end du 5 et 6 septembre. La brocante, de la tête en l'air sur les hauteurs du Oval. Venez exposer, les emplacements sont gratuits. Tout au long du week-end, moules frites à volonté et ambiance garantie. Comme chez les ch'tis, on vous y attend.
0: Eh ben oui, Oval, c'est le week-end prochain, c'est sympa. Si vous l'exposez pour une brocante, c'est gratuit le linéaire, c'est sympa. On a aussi Mélanie de Bischheim qui nous rappelle une règle 5 à retenir, c'est que le premier dimanche du mois, l'entrée dans les musées municipaux est gratuite pour tout le monde, on vous le rappelle. Et le prochain rendez-vous, c'est quand? C'est dimanche prochain, le 6 septembre. Vous pourrez en profiter pour choisir selon vos envies art, histoire, archéologie, art décoratif, illustration ou art moderne. Vous faites comme vous voulez. L'offre est suffisamment large pour se fabriquer une vraie journée culturelle sans payer l'entrée des musées. Moi, j'irai au musée zoologique. Tiens, c'est sympa, ça. Allez, merci Mélanie, en tout cas, Bichaine, de nous avoir appelé ça. Et Virginie, Oval, vous aussi, profitez de notre WhatsApp pour laisser votre message vocal en passant par ici.
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0: Allez, dans un instant, eh bien, c'est Amel Ben qui pose la question fatidique à tous les indécis du salon, ici. Mais d'abord, Daniel Balavoine qui s'élance dans une mission de secours sentimental au sommet des octaves. Oui, je crois qu'on peut difficilement monter plus haut que ce monsieur ici. Ah bah oui, qu'est-ce que je vous avais dit ?

0: pour la Foire Européenne de Strasbourg. Bah oui, c'est bientôt, c'est le 4 septembre prochain, avec Ici Alsace. Émilie Mazoyer débarquera aussi avec une actu musicale bien remplie. Santa sur tous les fronts, Shakira solidaire en Colombie, Angèle qui prépare son nouvel album, et Barry Gibbs qui souffle une bougie de plus chez les Bee Gees. Côté musique, on aura Téléphone toujours sans abonnement, Tame Impala avec Jenny en plein jour, et les Bangles aussi. Tiens. Bah, elles arrivent de profit, forcément. Hein. Entre Bretzel, Bee Gees et Bangles, on va avoir plus de baies que sur une copie dictée, dites donc. Et après la pub, cirez vos plus beaux sceptres, enfilez la cape en hermine et déroulez le tapis rouge. C'est le roi du cinéma qui s'octroie les pleins pouvoirs chez vous. Ça sera à suivre avant la faux trafic, tiens.
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1: Ah ben c'est vrai, il sait de quoi il parle, Mel Brooks. It's good to be the king. Ici Alsace, c'est bon d'être roi, mais c'est encore meilleur de faire régner ce groove ici et de faire la route ensemble. Ah ben c'est le moment de faire votre point circulation à 17h28 ici Alsace avec la 35 avant Saint-Louis. Il y a un embouteillage important dans ce secteur. Attention, hein, si vous pouvez l'éviter encore, faites-le. Sinon, ben patience, patience. Seule difficulté rencontrée, à part bien sûr comme d'habitude à Kingersheim sur la D430, vous roulez pare-choc contre pare-choc. Le reste, la 36, c'est du vert. Et puis c'est tout. On remonte vers le nord pour se retrouver à Colmar, secteur urbain avec beaucoup de monde dans Colmar, mais sinon aux alentours et dans la périphérie, ça roule sur les grands axes, qu'ils soient D83, N83, 35, tout va bien. On remonte encore sur la 35 jusqu'à Célestat sans difficulté, et puis on rejoint Strasbourg aussi sans problème. Et bien sûr à Strasbourg, c'est comme d'habitude les axes habituels qui sont impactés par des soucis. Vous êtes nombreux, secteur gare, mais également avenue des Vosges, avenue du Rhin. Ben sinon, ben voilà quoi, on est patient parce que sur la N35, par contre, c'est fluide en cette fin d'après-midi. Et on remonte sur la 4 vers Brumath, où là, on constate qu'il n'y a aucune difficulté à vous signaler le nord de la région. C'est tout pareil, c'est tout pareil, c'est tout vert. Si vous êtes témoin de perturbations, de soucis, le bon réflexe, on s'arrête sur une zone sécurisée. Et puis on nous appelle sur la ligne infotrafic ici Alsace 03 88 25 02 02. Et comme on était sur la route, on va pas y rester. On y était presque avec De Palmas.
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1: Parce que là, on va surtout chausser sa grenouillère, étaler ses matelas d'atterrissage. T'as du mal, le paga. Gérald De Palmas qui tente un grand saut sans parachute sentimental ici Alsace. On est content d'être avec vous. Et vous, vous êtes content d'être ici? Ici Alsace, bien sûr, 17h30. Belle fin d'après-midi à tous.

0: Ici Alsace, c'est Gérald de Palmas, tombé une chute tout en douceur qui ne nécessite aucun soin à l'arrivée. C'est tant mieux, ici Alsacien.
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0: C'est le rendez-vous avec Décibel, la chronique avec Émilie Mazoyer. Aujourd'hui, Santa très occupée, Shakira solidaire en Colombie. Angèle qui nous donne rendez-vous pour son nouvel album. Mais on commence par le birthday de Barry, des Bee Gees. Hey, salut Émilie.
3: Salut tout le monde. Émilie au rapport pour votre dose quotidienne d'actualité musicale. C'est l'anniversaire d'une voix unique au monde.

La voix de Fosset des Bee Gees, l'Himalaya des chanteurs de karaoké du monde entier, c'est celle de Barry Gibb, 80 ans aujourd'hui. Happy birthday! Eh, pas mal! Le troisième album d'Angèle, Instinct, arrive dans 45 jours.

connaissez déjà ce tube What You Want en duo avec le groupe électro-français Justice. Il y a aussi Une seule vie, jolie chanson qui vient de sortir vendredi dernier. Et pour la suite, Angèle vous donne rendez-vous le 16 octobre. Instinct, ce troisième album, plus adulte forcément, elle a maintenant 30 ans, a été fabriqué en partie à New York et marque les déjà 10 ans de carrière de l'artiste belge la plus populaire de la planète. Le 10 août dernier, un séisme meurtrier a frappé la Colombie, pays de la chanteuse Shakira, qui n'a pas tardé à se rendre sur place pour proposer son aide.

Dans la ville de Quibdo, une des plus touchées par le tremblement de terre, Shakira s'est inquiétée de la reconstruction des écoles et des universités. Chaque jour où un enfant ne va pas à l'école est un jour où son avenir est compromis, a-t-elle déclaré, avant d'annoncer des dons financiers importants de la FIFA, elle qui chante l'hymne de la Coupe du Monde, ça lui va bien, et de Live Nation, la société qui organise les tournées de Shakira. Santa a partagé sur les réseaux des images de la fête organisée par son équipe pour célébrer Recommence-moi, album de l'année aux Victoires de la Musique 2025, désormais triple disque de platine, et puis la tournée à guichet fermé qui a réuni plus de 500 000 spectateurs. Le film du concert de Santa, enregistré à Bruxelles, a été diffusé à la télé. Il est toujours disponible gratuitement quand vous voulez sur l'appli TF1+. Et puis si vous avez envie de voir Santa jouer la babysitter chef de chœur, The Voice Kids sur TF1 aussi, c'est reparti tous les samedis, et elle est dans le jury.

0: Merci Émilie Mazoyer. On se donne rendez-vous ce soir 19h dans Décibel, le magazine, où elle recevra, chère Émilie, Hélène Ségara, qui fête ses 30 ans de carrière avec un nouvel album qui est sorti le 28 août dernier, enregistré avec une flopée d'invités. Vous voulez tout savoir? Rendez-vous dans Décibel tout à l'heure à 19h, après les infos 19h.
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Hein. Allez, à suivre ici la vérification des réservoirs de la fusée et ajustement du casque spatial avec téléphone qui va nous embarquer dans une galaxie parallèle où la guitare est reine. Mais tout de suite, Goose Die, tirage de rideau occultant. Oui, c'est Tame Impala et Jenny qui débarquent avec leur Dracula. C'est ce qu'on appelle une petite transfusion de rythme. Bonne fin d'après-midi avec ici Elsa dans les oreilles.

0: Allô, allô, téléphone à notre monde, atterrissage réussi sur Terre, même si on a encore la tête bien calée dans la stratosphère, c'est normal, c'est ici Alsace qui fait cet effet-là. Hein.
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0: Toc, toc, toc, qui est là? C'est Patricia. Bonjour Patricia.
3: Oui, bonjour.
0: Comment ça va Patricia?
3: Oh, ça va, hein.
0: Voilà.
3: Je rentre d'une bonne balade de 2h30, alors ça va.
0: Vous étiez où, Patricia?
3: Du côté de la Bruche, vers Ebolsheim.
0: Ebolsheim, de la Bruche sur le canal.
3: Ouais.
0: D'accord.
3: Oui.
0: Ah, c'est sympa la balade. À vélo, j'imagine?
3: Non, à pied.
0: À pied?
3: Mais enfin. Bah oui, il y a trop de vélos, alors. il faut bien qu'il y ait des piétons aussi, hein.
0: Bon, allez, on va jouer à Bretzel, pas Bretzel. Trois propositions, deux bonnes réponses. Quand c'est alsacien, vous dites Bretzel. Quand c'est pas alsacien, vous dites pas Bretzel. Hein, c'est tout simple. Deux bonnes réponses, ça sera gagné, d'accord?
3: D'accord.
0: Vous êtes prête?
3: Oui.
0: On reste concentré et on y va.
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0: La maison des consuls. Bretzel ou pas Bretzel?
3: Des consuls, Bretzel.
0: Eh ben non.
3: Ah, bon. J'avais un doute, hein.
0: Eh oui, mais là.
3: Aïe, aïe, aïe.
0: Ah, le doute m'assaille. Le couvent Saint-Marc.

0: Le Couvent Saint-Marc, Bretel.
1: Oui. Et enfin, finir avec le barrage Vauban.
0: Bretel.
1: Ah, bah oui. Alors, la maison des consuls, c'est dans l'Hérault, figurez-vous. C'est, ben, alors, ouais. C'est vrai, c'est piégeux.
0: Ouais, j'avais un doute.
1: Mais vous savez quoi, Patricia, vous êtes fait avoir parce que c'est piégeux. Les consuls, les consulats, tout ça, il y en a plein à Strasbourg.
0: Oui.
1: Bah voilà, pour ça, on se fait avoir. Mais la maison dite des consuls, se trouve pas en Alsace, mais c'est pas grave parce que vous gagnez quand même vos invitations pour la foire européenne de Strasbourg avec ici Alsace, s'il vous plaît.
0: Ouais, c'est cool. Super.
1: Bon, bah, bonne fin de journée, Patricia, reposez-vous bien.
0: Merci. Je voulais vous dire un grand merci, moi qui est fan de Dolly Parton, j'ai plein de CD.
1: Eh oui.
0: Je voulais vous remercier pour l'hommage que vous avez fait, parce que c'était une très grande dame.
1: C'est vrai, vous avez raison, quelle chanteuse qui nous a quittés.
0: Oui, et même, elle a fait beaucoup de bien autour d'elle.
1: C'est vrai, vous avez raison, en plus, elle a des combats et tout ça, enfin bref. Oui, c'est vrai. Eh ben bravo pour en tout cas pour le jeu et puis bravo aussi pour ce soutien de Lee Parton qui maintenant nous regarde de là-haut avec ses belles musiques qui nous restent quand même, heureusement qu'il nous reste ça d'ailleurs hein Patricia.
0: Ah donc, oui, j'ai des DVD, des CD d'elle, alors voilà.
1: Eh ben on vous en fera profiter aussi prochainement de la belle musique de Dolly Parton en tout cas. À bientôt Patricia.
0: D'accord.
1: Au revoir.
0: Bonne soirée.
1: Bonne soirée. Au revoir. Allez, on se met de profil, on bloque les poignets, on avance d'un pas cadencé, oui. Avec la tête, oui. Oui, je sais, ça risque de faire mal au cou. Les Bangles dépoussièrent le tombeau des pharaons pour une séance de gym collective. Il y a Numéro Vis qui est là, avec 3 mois de retard, ici Alsace, 17h48.

0: Les Bengals, Walk Like an Egyptian, on parlait cinéma puisque c'était dans la BO de Mission Cléopâtre. Demain, on en parlera aussi cinéma à 18h15. Notre invité, ce sera la réalisatrice Charline Bourgeois-Taquet qui viendra nous parler de son nouveau film La vie d'une femme avec Léa Drucker. Un magnifique film à découvrir demain soir en avant-première au cinéma Star à Strasbourg. On aura l'occasion de reparler. Alsace. Après 18h, on vous donne rendez-vous à Aubernais pour le rendez-vous bio par excellence. C'est Bio Bernais. 3 jours pour sauver la planète et on commence déjà par finir ce qu'il y a dans son assiette. Hein, et on vous dit tout après 18h ici. Et en tout cela, Asticot et Bottes Étanches avec Manon Lisa qui vient jeter sa ligne ici et Joe Cocker qui sort sa voix de papier de verre pour faire grimper le chauffage. Ça sera suivi juste après la pub.
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3: Le duel des Racing a été remporté par Strasbourg le week-end dernier. Et quelle séduisante équipe coachée par Hugo Oliveira. Il s'agit maintenant de confirmer déplacement dans l'Aube ce dimanche 6 septembre à 15h. Coup d'envoi 14h30 pour la prise d'antenne ici à Alsace. Allez les Bleus et allez Racing!
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1: Bah ouais quoi, Manon Lisa, le petit pêcheur, inutile de remettre la prise à l'eau. Ce morceau reste bien au chaud. Ici, à tout chaud là.
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1: Et merci de votre fidélité. Aujourd'hui, on est quoi? On est mardi 1er septembre, il est 18h. Les infos Élise Ulata, fini le premier jour d'école.
3: Et oui, il n'en reste que 177 dans les prochaines grandes vacances. Jour de rentrée donc aujourd'hui pour les 300 000 élèves de l'Académie de Strasbourg. Des élèves moins nombreux à cause de la baisse démographique. 4 000 jeunes en moins par rapport à l'année dernière et 54 classes fermées. Mais ce compte n'est pas définitif selon le recteur Olivier Klein.
4: On recompte si c'est nécessaire, s'il y a eu des inscriptions massives dans une école, il n'y aura pas de fermeture supplémentaire à cette rentrée. Ce qu'il peut y avoir, dans certains cas, c'est des ouvertures, là où il y a eu des inscriptions importantes d'élèves à cause de déménagements, etc. Mais pas de fermeture supplémentaire. Mais ce que je veux vous dire, c'est qu'il y a aussi des ouvertures, c'est pas un chiffre brut. On ouvre des ULIS pour les élèves à besoins éducatifs particuliers. On met en place les PASS, vous savez, ces points d'accès à la scolarité pour les élèves porteurs de handicap dans toute l'académie. On est une des premières académies à avoir 100% de points d'appui à la scolarité, et c'est bien pour les élèves à besoins éducatifs particuliers et pour leurs familles.
3: Et la nouveauté de cette année, c'est l'interdiction du téléphone portable au lycée. Chaque établissement devra adapter son règlement intérieur selon sa situation, estime le recteur de l'Académie de Strasbourg. À partir de ce 1er septembre, fini aussi les factures et le duplicata en papier carbone. La facturation électronique entre en vigueur aujourd'hui pour les 300 000 entreprises alsaciennes et partout en France. Heidi Soupel, à partir d'aujourd'hui, toutes les sociétés doivent pouvoir recevoir ces factures numériques.
5: Avocats, boulangers, agriculteurs, coiffeurs, industriels, médecins libéraux ou encore détenteurs et détentrices d'une micro-entreprise. Pour être dans les règles, ils doivent tous souscrire à l'un des 140 portails agréés par le gouvernement. D'ici un an, ces sites privés seront bientôt le seul moyen de réaliser une facture valide. Pour les utiliser, il faut s'acquitter d'un abonnement mensuel qui varie entre 4 et 10 euros. Un coût à la charge de l'entreprise, même si cette dernière n'émet qu'une ou deux factures par an. Lors du projet de loi de finances de 2020, le gouvernement avait promis un portail de facturation publique, projet abandonné en 2024 au profit d'acteurs privés.
3: Et cette mesure n'est pas accueillie avec beaucoup d'entrain en Alsace. Le président des entrepreneurs du Bas-Rhin dénonce une nouvelle contrainte très malvenue dans un contexte économique tendu.
1: Il employait encore une centaine de personnes à Ilkirch-Grafenstaden.
3: Mais le groupe Clestra ferme définitivement ses portes. Le tribunal de commerce de Paris l'a acté hier. L'entreprise qui fabrique des cloisons de bureau avait été reprise en octobre 2022. Elle avait bénéficié d'une aide publique de 5 millions d'euros. Une énième cyberattaque dans l'administration française. Les pompiers du Bas-Rhin ont été hackés début août. On vient d'avoir la confirmation. Les pirates s'en sont pris au logiciel qui gère la formation des pompiers. Des données personnelles ont été volées, mais les opérations n'ont pas été impactées.
1: Un promeneur qui pensait bien faire.
3: Oui, un touriste belge a alerté les gendarmes du peloton de haute montagne lundi soir après avoir entendu des cris près du lac du Forlet à Soultzeren. Mais ce n'était pas quelqu'un en danger, c'était un éleveur qui appelait ses vaches. L'éleveur qui s'est présenté ce matin à la gendarmerie dès qu'il a eu vent de cette histoire. Les voitures sont de retour sur l'axe Briand-Franklin. C'était une promesse du nouveau maire de Mulhouse, Frédéric Marquet. À partir de lundi prochain, cet axe majeur du centre-ville rouvre aux voitures dans un sens de circulation. Il était réservé aux mobilités douces depuis décembre 2025. Guillaume Schum, un retour en arrière qui fait débat.
6: Parmi ceux qui se réjouissent de cette réouverture, les commerçants du marché couvert, comme ceux qui sont installés directement sur cet axe Briand-Franklin. Oumaïma travaille dans une boucherie, elle est soulagée, elle va revoir ses clients.
7: Avant, ils ont du mal à trouver un parking juste à côté. Maintenant, en fait, avec la réouverture, ils peuvent circuler, ils peuvent pas être perdus dans les routes à trouver une place. Les clients, ils vont revenir, surtout les frontaliers, ils vont acheter la viande et tout.
6: Pour aussi Jonathan, il trouve le quartier beaucoup moins animé depuis la fermeture à la circulation.
8: Moi, je suis arrivé il y a 5 ans ici, c'était vivant. Maintenant, c'est mort ici, il n'y a plus rien. Il faut rouvrir.
6: Moussa était habitué à circuler à vélo, pas très content du retour des voitures sur cet axe Briand-Franklin.
9: Je préfère comme ça. On peut faire du vélo, on peut faire de la marche, on n'est pas saturé.
6: Pour Thierry Robert, le représentant des riverains, quand il y avait interdiction aux voitures, il y avait une meilleure qualité de l'air et moins de nuisances sonores. Il craint un retour en arrière.
10: Mulhouse est en très haut risque vis-à-vis du changement climatique. Avant, c'était très bruyant avec des coups de klaxon. On passe par là parce qu'on gagne du temps plutôt que de faire le tour de la ville, quoi.
6: Des riverains et des cyclistes qui ne comptent rien lâcher veulent continuer à se mobiliser pour que l'on garde cet axe réservé aux mobilités douces.
3: Une manifestation est prévue samedi à 10h. Elle est organisée par l'association Cadre et le collectif de riverains. Et puis les dernières tractations entre les clubs de foot quelques heures avant la fin du mercato. Le Racing annonce l'arrivée de l'attaquant danois Konrad Harder. Il a joué en Bundesliga la saison passée. Le milieu de terrain Mathis Amougou, lui, est prêté à Toulouse. Et même si le club n'a pas encore officialisé son départ, Guéladoué a posté une vidéo d'au revoir sur Instagram. Il rejoint le club allemand du Bayer Leverkusen. C'est le bruit que fait
1: Enfin, je revends mon maillot de Douai, alors, du coup.
3: Non, il a fait une vidéo, il avait dit qu'il gardait Strasbourg dans son cœur. Il disait merci pour
1: tout. Je vais garder mon maillot de Désiré. De Désiré, je dis. Hein. Pas Guéla.
3: De toute façon, vu le mercato.
1: Ouais. C'est pas fini, hein.
3: Bah, c'est pas fini, mais on pourrait garder aucun maillot si on réfléchissait comme vous.
1: C'est drôle, ça. En tout cas, il reste moins de 2 heures, on va voir ça.
3: On va voir les dernières tractations jusqu'à ce soir.
1: Tous mes maillots, je pourrais. Bon, en tout cas, les éclaircies, elles ont pris le pouvoir en cette fin de journée. Vous remarquez? Ah non? Vous avez remarqué? Bon, même s'il y a des nuages qui n'ont qu'à bien se tenir, puisque cette nuit, les étoiles auront le champ libre, avec quelques nuages qui resteront sages comme des images. 11 à 14 degrés au moment où vous ferez 2 degrés. Et demain, le soleil sera en mode marathon. Il brillera de bout en bout, avec quelques nuages qui feront juste coco en fin d'après-midi. Et côté température, 23 à 29 degrés attendus en pleine demain après-midi et 19 degrés sur les crêtes. Ça va être une belle journée, quoi. Est-ce que c'est le cas aussi sur la route? Votre fin de journée est au beau fixe pour le moment, puisque on n'a rien à vous signaler concernant le réseau routier autoroutier alsacien. Bon, comme d'habitude, hein, les ralentissements habituels, mais c'est toujours dans les secteurs urbains que c'est actif. Parce que concernant les grands axes, ça roule plutôt pas mal en cette fin de journée. Sur la N35, tout va bien. Sur la 35, ça roule aussi. Et on descend vers le sud sans difficulté. Vers Célestat à Colmar, D83, tout va bien. On rejoint encore la N35 sur Mulhouse et la 36 aussi. Il n'y a pas de difficulté. Et même du côté de Saint-Louis, il n'y a rien du tout sur notre carte. Donc, si vous êtes témoin de soucis de perturbation, le bon réflexe, c'est de s'arrêter sur une zone sécurisée, nous appeler, comme d'habitude, sur la ligne Infotrafic ici Alsace 03 88 25 02 02.
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1: Oui, c'est vrai qu'il y a un peu de monde sur le pont de Cannes, mais ça c'est habituel. Tiens, justement, on y va en Allemagne avec les Fullsgarden qui plantent leur citronnier le plus juteux en plein milieu du jardin. Et on n'est même pas à Sainte-Catherine. Trop les Fulls. Dites donc, attention, le vase, vous allez le casser. À trop tard.

0: Garden Lemon Tree, ici Alsace, une pointe d'acidité rafraîchissante qui ne laisse pas la moindre amertume en bouche, non? Vous sentez ce goût? C'est ici Alsace qui vous invite.
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0: le 17-19, qui vous invite à suivre ici Bio Bernay à Aubernay, du bio, du local, du durable, bref, 3 jours où même votre porte-monnaie essaie de devenir éco-responsable, dites donc. Comme la musique d'ici d'ailleurs, Marc Lavoine, mais bio, hein, Lavoine. Et puis on aura aussi Bruno Mars. Et son âme végane, oui, et du Joël Ursule aussi, plus guadeloupéenne tumeur. Mais tout de suite, un pense-bête sur le frigo et on reprend un ticket à la caisse. Estelle qui nous donne un second rendez-vous galant pour revivre le coup de foudre. Plutôt deux fois qu'une en somme, ici Alsace 18-11.
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0: Estelle, te rencontrer encore. La deuxième rencontre est encore plus savoureuse que la première. 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Allez hop. Mais dites donc, du 18 au 20 septembre, il y aura Pape d'Aubernay qui retrouvera le parking des remparts à Aubernay pour sa 23e édition. Cette année, le salon de l'agriculture bio, de la terre et des hommes a décidé de prendre le contre-pied des discours anxiogènes avec un thème résolument positif. L'enthousiasme, ça se cultive. Et pour nous expliquer comment on cultive justement l'envie d'agir, on reçoit Maurice Meyer, fondateur de Bio-Bernay et agriculteur en biodynamie. Bonjour Maurice.
1: Oui, bonsoir François.
0: Alors après plus de 20 ans de Bio-Bernay, pourquoi avoir choisi cette année un thème aussi volontairement positif, Maurice?
1: Ah, vous savez, on choisit les thèmes 2-3 ans à l'avance. Donc ça fait des années que ça me taquinait de prendre un thème sur l'enthousiasme, les choses positives. Et je crois que c'était la bonne année 2026.
0: Ouais, c'est vrai. Alors, on parle énormément d'écologie avec des chiffres inquiétants, hein, avec ce qu'on a vécu cet été. Des interdictions, des contraintes pour changer durablement. Faut d'abord donner envie. C'est devenu votre conviction, Maurice?
1: Oui, tout à fait. C'est toujours été comme ça. Et puis, l'objectif de l'enthousiasme, c'est de faire des choses ensemble qui vont dans le bon sens.
0: Ouais. Mais comment vous expliquez? On a l'impression que c'est plus difficile d'être bio aujourd'hui alors que ça devrait être une priorité finalement.
1: Ah, vous savez, les priorités, ça change tout le temps. En début d'année, on parlait que de réarmement et après, on parlait que de changement climatique. Et puis, cet automne, on ne sait pas de quoi on va parler.
0: Ouais. Bah justement, pour en parler, il y aura près de 180 exposants, principalement régionaux. Comment vous les sélectionnez aujourd'hui, ces exposants?
1: C'est eux qui viennent à nous, donc c'est surtout des producteurs, des transformateurs, des distributeurs, donc la filière un peu. Et puis après, il y a des produits cosmétiques, il y a des produits vestimentaires, il y a du bien-être, etc. Il y a beaucoup d'habitués à 80% et chaque année, il y a une cinquantaine de nouveaux exposants.
0: Alors, il y aura des conférences autour du bien-être, de la santé naturelle, vous l'avez dit, des grands enjeux de société aussi. Est-ce que ce salon est devenu autant un lieu de réflexion qu'un grand marché, Maurice?
1: C'était toujours l'objectif, pas seulement marché, mais lieu de réflexion, lieu de retrouvailles, lieu d'échange vivant, et puis un lieu sympathique et convivial. Cette année, on a développé un peu tout ce qui est animation pour enfants. On a à nouveau les Cavaliers du Rêve qui vont faire du spectacle, donc on y va aussi pour le côté émotionnel, rencontre, et puis il y a des bonnes choses à boire, à manger.
0: Ouais, voilà, c'est ce que j'allais vous demander, justement, une vraie sortie familiale et festive aussi, Maurice.
1: Tout à fait, de plus en plus. Hein.
0: Parce qu'il faut pas faire peur non plus, Maurice.
1: Non. De toute façon, on n'a jamais présenté des façons négatives pour l'écologie et l'environnement. Bio-Bernay est toujours positif.
0: Tout à fait.
1: Et
0: bah
1: donc,
0: justement.
1: L'enthousiasme, c'est la même chose.
0: Alors, l'opération cultivateur d'enthousiasme, vous pouvez nous expliquer rapidement, Maurice?
1: Oui, donc effectivement, on est tellement enthousiaste qu'on a eu pas mal de soucis financiers cet hiver, donc avec la baisse des dotations de la région, du département, etc. Et on a perdu quelques partenaires, donc il nous manquait 1000 euros dans notre budget. Donc ça, c'était compliqué. Et donc, on a lancé une cagnotte. Cette cagnotte fonctionne depuis 2 mois. On a déjà récolté plus de 10 000 euros. Et cette cagnotte sera toujours ouverte, hein, en fait, si vous voulez, pendant la manifestation. Et donc, les gens qui rentrent et qui veulent mettre 1 ou 2 euros supplémentaires sur leur entrée, ou les gens qui rentrent gratuitement parce qu'ils ont des invitations, peuvent le faire. Et l'objectif, c'est d'arrondir un peu les angles pour qu'on puisse être toujours présent en 2027 et 2028.
0: Ah d'accord, c'est pour soutenir Bio-Bernay, en fait, Maurice.
1: Tout à fait, pour soutenir la manifestation, là, qui a perdu 50 000 euros de budget en 3 ans. Et d'ailleurs, c'est le cas de la plupart des manifestations, hein. C'est pas rêvé, hein. On n'est pas les seuls, hein.
0: Bien, bien sûr, je comprends bien. Merci en tout cas d'avoir été avec nous, Maurice Meyer. On vous suit.
1: En tout
0: puisque
1: cas, merci à vous.
0: Ici, Alsace est partenaire de Bio-Bernay. C'est donc les 18, 19 et 20 septembre, de 10h à 19h au parking des remparts à Aubernay. L'entrée est gratuite, en plus, hein. Chaque matin, jusqu'à midi, hein, Maurice.
1: Tout à fait. Et à partir de 17h, c'est nouveau, 17h, 19h. Entrée gratuite. Et quand vous allez à Cubette prendre une bière, vous en avez une deuxième gratuite pour un ami.
0: C'est gentil, à consommer avec modération quand même. Toutes les informations sont à retrouver sur bio-bernay.com. Merci Maurice, bonne soirée, à bientôt.
1: Merci, à bientôt, au revoir.
0: Allez, on positionne ses pions sur le plateau, on alterne les cases. Joël Ursule qui fait danser la poésie des Caraïbes sur rythme bicolore. C'est ici Alsace qui vous invite à la fête comme à Bio-Bernay les 18, 19 et 20 septembre prochains, s'il vous plaît.

0: Ah, il joue bien du saxo, Marc, hein. Quel talent. Marc Lavoine, c'est la vie, c'est la vie, c'est le rythme, et c'est surtout comme ça et pas autrement ici. Non mais dites donc.
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0: Et pour aller jusqu'à 19h, encore du bon de l'Outre-Rhin et de l'écran plat, nos voisins du Rhin, pour savoir ce qui se passe là-bas. Ou peut-être que tout est neuf et sauvage. Du côté de la télé, ce sera Léon Marchand qui sera à l'honneur dans un documentaire de France 2. Et pour la musique de votre fin de journée, Oria, le petit doigt en l'air, Cookie en Reine des Neiges, entre autres. Mais aussi Sia. Pour un câlin géant. Mais alors gigantesque, un peu là, des grands bras, si, c'est bien. Et après la pub, Bruno Mars qui jure sur ce qu'il a de plus sacré pour faire bouger. C'est pour aller jusqu'au point trafic du soir. Espoir, ici Alsace.
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0: Ah ben Bruno Mars, On My Soul, tout simplement. Je vous conseille l'album. Il y a plein de mélodies sympathiques et des plus tendres et des plus soul, encore plus soul que ça. Ici Alsace, ben t'es bien. Et puis concernant sur la route, bah vous êtes bien aussi puisque tout va bien sur le réseau routier autoroutier alsacien en ce lundi de ce mardi pardon de rentrée. Je crois lundi parce que c'est la rentrée. Non, c'est mardi, oui. On est mardi et puis tout va bien. Alors on est dans le Haut-Rhin, tout va bien sur la 36 et la 35. On remonte vers Colmar pour constater que c'est vert, c'est magnifique. Célestat aussi, j'adore quand ça roule comme ça, franchement. Vous êtes merveilleux parce que vous respectez l'imitation de vitesse, les distances de sécurité. Et même à Strasbourg, sur la M35, il n'y a pas de difficulté. Sur la 355 non plus. Et sur la M350 encore moins. Et même le secteur urbain, même si on nous signale qu'il y a un peu de monde sur le pont de Kehl. Mais bon, sinon, ce sont les ralentissements habituels, notamment sur l'avenue des Vosges. Et puis la route de Schirmeck, un petit peu, c'est modéré sur la route de Schirmeck. Franchement, ça va. On a vu pire. Allez, on continue vers le nord, sur la 4 RAS et le reste de la région. Tout va bien sur le réseau routier, autoroutier alsacien. Vous êtes témoin de perturbations, de soucis. N'hésitez pas, vous arrêtez sur une zone sécurisée. Vous nous appelez sur la ligne Infotrafic, ici Alsace 03 88 25 02 02. C'est magique.
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0: 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Non, vous ne trouvez pas? 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

0: Ah, il n'y a plus de jus. Sia, Gimme Love, ici Alsace, de l'amour distribué sans compter, sans faire la queue, comme un chamallow géant, ça fait du bien. Hein.
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0: Et chaque jour sur votre radio locale, ici Patrice Gascoigne vous emmène dans les coulisses des grands événements de la télé, par à la rencontre de ceux qui font vivre ces rendez-vous. Et aujourd'hui, Patrice, vous nous proposez une activité piscine, mais pas n'importe qui, un gros plan sur le documentaire événement de France 2 consacré à Léon Marchand.
3: Quand on gagne 4 médailles olympiques à 23 ans, on en fait quoi de sa vie? C'est un peu la question fil rouge de ce documentaire sur Léon Marchand, filmé notamment par son papa.
4: Pour moi, c'est beau de le faire avec mon père, quoi. Qu'il puisse me suivre au jour le jour avec sa caméra.
5: Tout le monde te touche, tout le monde te prend en photo. Ça, c'est dur pour une famille parce que t'es resté notre fils. Et le jour où ça va moins bien se passer, tu risques de te faire éclater, quoi.
3: L'harmonie familiale autour de notre star de la natation, c'est l'une des images fortes qui jaillit de Léon au-delà de l'or. À voir ce soir sur France 2, Léon Marchand nous ouvre toutes les portes de sa vie d'athlète, vivant avec une cible d'homme à abattre dans le dos, mais qui nous ouvre aussi sa vie d'homme, une réussite que l'on doit aussi au tandem de réalisateurs. Un jeune talentueux, Sacha Vucinic, et son propre père, Xavier Marchand. Sachant que Léon Marchand est une personne plutôt réservée, est-ce que réaliser ce documentaire intime l'a obligé à se dépasser? On écoute Sacha Vucinic, puis Xavier Marchand.
6: Oh ben, j'ai la sensation que c'est ça que montre le documentaire. On a réussi à avoir cette intimité-là grâce à Xavier. Je pense qu'il a eu un espace pour se raconter comme jamais.
3: Est-ce que Léon Marchand a mis des conditions quand même?
7: Qu'il le fasse avec son père.
3: On le sent très heureux de faire ce documentaire avec son papa derrière la caméra. Moi, je veux savoir, et vous, qu'est-ce que ça vous a procuré comme émotion?
7: Énormément d'émotions, de la sincérité, de l'envie de faire découvrir aussi au grand public qui était Léon, qui était mon fils. Ça nous a fait vivre de super moments grâce à ça. Ouais.
3: Xavier, est-ce que finalement, on peut dire des choses à Sacha qu'on ne dirait pas forcément à son père, même dans ce moment de confidence?
7: Oui, c'est sûr, il y a une différence, c'est évident. Et c'est pour ça aussi que c'était intéressant de pouvoir avoir un autre regard.
3: Et en même temps, on entend Léon être touché par le fait de le faire ça avec son papa.
7: Oui, c'est ce qui l'a motivé aussi au départ. Et c'était bien d'ailleurs, parce que c'est vrai que moi je fais ce métier, pas de documentaire, mais je travaille en télé avec des caméras depuis plus de 20 ans. Donc ça tombait bien qu'il ait envie de faire comme ça, de faire dans ce fonctionnement-là.
6: Et je pense qu'au-delà du père, ce qui a aidé Léon, c'est que Xavier est aussi athlète et qu'il sait de quoi il parle et que la natation, il la connaît. Donc je pense que c'est un appui incroyable pour le doc de pouvoir à la fois sublimer le sport qu'est la natation avec son père et de pouvoir avoir une vision globale et commune de se dire, ok, comment on raconte ce sport-là?
3: Sacha Vucinic et Xavier Marchand, réalisateur de Léon au-delà de l'or, à voir ce soir sur France 2. Et on replonge demain pour de nouvelles coulisses télé.
0: Mais t'es une bouée quand même, hein, Patrice, parce qu'on a besoin de vous. En plus, d'autres coulisses sont à retrouver sur l'application ici. Arthur Blanc, lui, va nous emmener chez nos voisins du Rhin. C'est à suivre juste après Matt Bianco, tiens. Qui teste la capacité de nos cœurs avec une pop latina d'une classe absolue qui commence...

0: Class International. Matt Bianco à l'instant, mort de la Kremberg. C'est ici, est-ce que vous écoutez
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0: C'est la chronique de ce qui se passe de l'autre côté de la frontière, nos voisins du Rhin. Et ce matin, enfin aujourd'hui, pardon, on parle d'un élu en Allemagne qui fait énormément parler de lui, Arthur Blanc.
5: Ben oui, à cause d'un sujet qui semble lui tenir sacrément à cœur en ce moment. Il aurait pu choisir l'économie, l'emploi, l'écologie encore comme combat politique majeur. Ben non, lui son truc, c'est le libertinage. Alors c'est très sérieux. Ça fait plusieurs années que Julien Ferrat, conseiller municipal à Mannheim, c'est 300 000 habitants en bord du Rhin, dans le bas de Wurtemberg, et il veut transformer sa ville en petite sœur du Cap d'Agde, ville bien connue dans le sud de la France pour certaines activités. Et il est même parti là-bas en voyage d'études l'an dernier, cet élu.
3: Il est curieux.
5: Et il a publié carrément ses photos de vacances. Je vous laisse imaginer la tenue. C'est parfois assez troublant. Je vous en laisse une diffusable sur l'application ici, évidemment. Alors son rêve, c'est de créer à Mannheim un village nudiste et libertin, notamment pour que sa ville devienne la référence dans le domaine et générer des revenus liés au tourisme. Et ça fait quelques semaines, selon nos confrères de la SVP, qu'il occupe l'actualité, car il souhaite carrément organiser une soirée libertine dans les locaux de la mairie de Mannheim.
3: Et il semblerait que ça soit désormais chose faite.
5: En tout cas, la SVR a publié un article hier soir pour dire que Julien Ferrat revendique l'organisation d'une soirée libertine vendredi dernier à la mairie. Ce qui était prévu comme un groupe de discussion politique locale à la mairie s'est transformé en soirée libertine politique, nous disent nos confrères. Cet homme et deux femmes de 28 à 55 ans ont donc participé à ce rendez-vous que Julien Ferrat veut transformer en publicité pour ce projet de village libertin. Alors c'est totalement inacceptable, le maire doit intervenir, a répondu le chef SPD au conseil municipal de Mannheim. Et il risque effectivement une amende, cet élu, et peut-être même d'autres sanctions pour avoir utilisé les locaux de la ville pour ce genre d'activité.
0: Bah oui, Arthur Blanc pour nos voisins du Rhin, on n'imagine pas cela dans nos mairies des communes alsaciennes. Qu'est-ce que c'est que cette tête qu'on me fait en face de moi là ? Ah bon ? Tu crois ? Vraiment ? Bon allez, on oublie les vieux préjugés, on ouvre le paquet de biscuits. C'est Cookie, Cookie Dingler, qui dresse le portrait de celle qui mène sa barque comme elle l'entend. C'est ici Alsace, bien sûr.

0: Ici Alsace avec Oria, soirée mondaine et pas une goutte sur le tapis, c'est génial.
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0: À suivre après 19h et les infos, Émilie Mazoyer pour votre magazine Décibel avec Hélène Ségara qui fête ses 30 ans de carrière. Éric Bastien pour votre nouveau rendez-vous. Il n'y a pas de pari dans la vie, ça c'est bien vrai, une émission autour d'un invité pour partager des parcours inspirants, des initiatives positives. Ce soir, c'est Nicolas Chaban, entrepreneur social et militant français qui a lancé la marque C'est qui le patron qui sera l'invité. 100% années 80, 100% chanson française, c'est pour bien commencer votre nuit. Et avant 19h, ouvrez le registre du commerce, sortez la calculette et faites les comptes. Facture électronique oblige, c'est Alain Pachoum qui arrive juste après la pub.
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0: petite entreprise d'Alain Machung. Demain matin, 6h, toute l'équipe du matin sera là. Hubert Desmarais, Sophie Constanzer, Arthur Blanc et bien sûr Charlie Weber. Et moi, je vous retrouve demain, même heure, même antenne. Bisous.
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0: Et merci de votre fidélité. Très bonne soirée à tous. Il est 19h. Rendez-vous avec les infos.
2: On vient de l'apprendre, Patrick Bruel annule sa tournée en France. Plusieurs concerts avaient déjà été annulés, dont un à Paris. Marie Boéda, bonsoir.
3: Bonsoir.
2: Il l'a annoncé via un texte sur les réseaux sociaux.
3: « Je fais le choix de l'apaisement », écrit Patrick Bruel sur son compte Instagram. « Les conditions ne sont plus réunies pour que ces concerts soient des moments de partage et de musique », se justifie le chanteur. Il insiste, cette décision, je la prends librement. La justice ne m'oblige en rien et personne d'autre du reste. Patrick Bruel est visé par une trentaine de plaintes pour violences sexuelles, mis en examen pour 4 dossiers et placé sous le statut de témoin assisté dans 4 autres affaires. Il devait assurer 35 concerts à partir du mois prochain partout en France pour célébrer les 35 ans de son album Alors Regarde. Plusieurs maires avaient demandé leur annulation, comme à Dijon ou à Chartres. Une annulation qui ne signifie pas que le chanteur renonce à se défendre. « Je ne suis pas l'homme que certains imaginent », écrit-il encore sur Instagram. « Je me battrai pour que mon innocence soit reconnue. »
2: Les précisions de Marie Boéda. 2 morts, 1 blessé grave au large de Saint-Cyprien dans les Pyrénées-Orientales. L'accident s'est produit en fin de matinée lors d'une activité de bouée tractée en mer par bateau. D'après les premiers éléments, le pilote a été éjecté, il a heurté l'hélice. Le bateau, déséquilibré par les vagues, est devenu incontrôlable et il a percuté les autres passagers sur la bouée. Ils étaient 11,5 millions d'élèves à retrouver les bancs de l'école aujourd'hui. Pas de grosse réforme pour cette rentrée, mais quelques nouveautés comme l'interdiction du portable au lycée. Alors pour ce premier jour, est-ce que cette mesure est bien acceptée? Noémie Bonin, vous avez suivi cette rentrée à Troyes dans l'Aube, au lycée chrétien de Troyes.
4: Oui, la journée est consacrée uniquement à l'accueil des secondes. Principal sujet de préoccupation pour eux, la découverte de leur classe.
5: Moi, nous sommes tous les 3. Bah, on est tous ensemble.
4: Ouais, vous êtes
5: c'est très bien comme ça. C'est magnifique.
4: Chaque élève retrouve ensuite son professeur principal. L'équipe de direction passe dans chaque classe. La proviseure Sophie Imbert-Pion donne le ton.
6: Pour réussir au lycée, il faut travailler, travailler et encore travailler.
4: L'occasion aussi de rappeler la nouvelle règle cette année, le téléphone portable devient interdit dans les bâtiments du lycée, autorisé dans la cour. Damélia trouve ça plutôt équilibré, même si elle pense à l'usage qu'en avaient certains.
7: En fait, avoir le téléphone portable, pour moi, ça permettait à des élèves, de, quand ils étaient tout seuls, de pouvoir être dans leur bulle, pas se sentir mis à l'écart.
4: L'élève de 15 ans a tout de même un doute sur l'application réelle de la nouvelle règle.
7: Je pense pas que ce sera bien respecté. Des fois, on a toujours envie de tenter l'interdit, prendre le téléphone, une petite photo, tout ça, envoyer des messages.

0: stage. Ça arrive souvent, même au collège.
1: Pour ces élèves de seconde, le changement est donc presque transparent puisqu'ils n'avaient déjà pas le droit à leur téléphone au collège l'an dernier. Ce sera sûrement plus difficile à intégrer pour les premières et terminales qui devront, eux, modifier leurs habitudes.
2: 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Conséquence du scandale des violences dans le périscolaire, la fréquentation des centres de loisirs à Paris a baissé de 12% cet été par rapport à l'an dernier. Un signe, selon le maire de Paris, Emmanuel Grégoire, qu'il y a un sujet de confiance qu'il faut rétablir auprès des parents. Depuis le début de l'année, 132 animateurs parisiens ont été suspendus. Vous connaissez les cartes de vigilance météo, on en a beaucoup vu cet été avec la canicule. Elles vont maintenant changer à partir d'aujourd'hui pour devenir plus précises, avec plus de nuances, des taches délimitées par un dégradé de couleurs au sein d'un même département. Et on va sûrement les voir réapparaître, ces cartes de vigilance en fin de semaine, alors qu'une nouvelle vague de chaleur arrive en fin de semaine sur le sud du pays. Réponse de François Gourand, prévisionniste à Météo France.
3: Ce que je peux vous confirmer, c'est que de l'air de plus en plus chaud, qui est déjà en train de s'installer sur le sud du pays, va s'accentuer. Cet air de plus en plus chaud va gagner du terrain au cours de la semaine qui vient, jusqu'à ce week-end, donc il va faire de plus en plus chaud. Pour ce qui est d'une vague de chaleur, nous, on a quand même des critères assez précis à Météo France. Il faut que la température en moyenne atteigne une certaine valeur en prenant en compte la France entière. Or, là, le nord du pays, a priori, ne serait pas concerné, donc il n'est pas sûr qu'on dépasse la valeur en question. Pour autant, il va faire très chaud, on aura peut-être des valeurs caniculaires qui peuvent correspondre, donc la canicule est au niveau départemental, contrairement à la vague de chaleur. Donc là, il est possible qu'on se rapproche, voire qu'on atteigne des seuils de canicule sur certaines régions du sud, entre le sud-ouest et le centre-est du pays, a priori, pour la fin de semaine.
2: Des seuils de canicule avec des pics à 38, voire 40 degrés sont notamment attendus dans le sud du pays. L'Allemagne rend responsable la Russie de l'attaque de drones sur l'aéroport de Leipzig début août. Résultat, les sanctions ne se sont pas faites attendre. Le dernier consulat russe du pays à Bonn va fermer le 18 septembre prochain. Même chose pour un centre culturel russe à Berlin. Et puis en football, il ne reste plus qu'une heure avant la fin du mercato. Le LOSC annonce le départ de l'attaquant Mathias Fernandez-Pardo pour Newcastle en Angleterre. Quant au Mans, il s'offre l'international sénégalais Habib Diallo pour 3 ans.
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5: En cette fin de journée, tout va bien et cette nuit, les éclaircies veilleront. Les nuages seront absents du casting. Pour les températures minimales, 11 à 14 degrés. C'est parfait pour dormir fenêtre ouverte. Demain, le soleil va régner en maître. Il brillera tout le long et les nuages n'arriveront qu'en fin d'après-midi, en retard comme d'hab. Côté température, demain après-midi, comptez entre 23 et 29 degrés en pleine et 19 degrés sur les crêtes.
2: On aura des pointes jusqu'à 33 degrés sur le bassin méditerranéen.
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7: Salut à toutes, salut à tous et bienvenue, c'est Décibel en direct jusqu'à 20h. J'espère que la journée a été bonne et que la rentrée n'a pas été trop pénible les enfants. Et oui, c'est l'avantage d'être une vieille. Moi la rentrée ça ne me fait rien, mais vous, comment ça s'est passé? J'espère vraiment que c'était pas trop compliqué. Et puis je m'occupe de vos petites oreilles, c'est promis, avec amour et dévouement pour l'heure qui vient. Ce soir, nous célébrerons l'anniversaire de Barry Gibb, la voix de Fosset des Bee Gees qui fête aujourd'hui ses 80 ans. On va aussi ce soir vous donner des nouvelles de Matmata en mode reprise et même reprise surprise. Et puis notre invité est du soir, Sa Majesté Hélène Ségara qui célèbre ses 30 ans de carrière. Ah, il y en a eu des tubes, allez au hasard.
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7: va-t-elle célébrer ses 30 ans de carrière, Hélène Ségara? Eh bien, en partant en tournée, évidemment, très bonne nouvelle. Et puis en sortant un nouvel album disponible depuis vendredi. Il s'appelle Hélène Ségara and Friends. Hélène a eu la bonne idée d'avoir des amis charmants, genre Julien Doré, Garou, Philippe Catherine, Florent Pagny, ou encore le rappeur Dinos et les chanteuses Anne Silla et Joyce Jonathan, ou encore Julie Zenati. Elles sont toutes, ils sont tous avec elle sur cet album. Hélène Ségara and Friends, on en parle ce soir avec Hélène Ségara dans Décibel. 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On joue au Blind Test dans une grosse demi-heure et c'est l'album d'Hélène Ségara qui est à gagner. Et allez, on démarre l'émission avec l'actu musique du jour. C'est le grand Stevie Wonder, un des génies musicaux de notre siècle et du précédent, qui sort de sa réserve et qui annonce un nouvel album après plus de 20 ans. Alors, il a sorti quelques chansons ces dernières années, notamment au moment des élections américaines. À chaque fois, il essayait de contrer l'essor politique de Donald Trump. Bon, ça n'a pas fonctionné. Mais en tout cas, Stevie Wonder n'a pas proposé d'album depuis 2005 et il a dit qu'il sortirait l'an prochain un nouveau format Through the Eyes of Wonder, des chansons nouvelles et d'autres composées dans les années 70 au moment où il préparait l'album Songs in the Key of Life. Il y a cette chanson-là, par exemple, sur Songs in the Key of Life. Donc, on a hâte de découvrir les chutes de ce studio-là. Ça devait être quelque chose. Voici Sir Duke.

0: cette merveille à une cinquantaine d'années, Sir Duke de Stevie Wonder, qui rend hommage à Duke Ellington, et aussi dans les paroles à Count Basie, Glenn Miller, Louis Armstrong ou encore Ella Fitzgerald. Que du beau monde. Le nouvel album de Stevie Wonder, Through the Eyes of Wonder, sortira en 2027. Et ça, mes enfants, c'est une très bonne nouvelle.
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0: On pouvait pas se priver de la fin, je suis désolée, c'était trop beau. Allez, 19h12 avant l'arrivée de Sa Majesté, Hélène Ségara. Je suis excitée comme une puce. Avant son arrivée, notre petit instant indé, le label La Wash Production, c'est le label du groupe de rock Matmata. Bah oui, ils sont passés en indé parce que là, au moins, ils peuvent faire ce qu'ils veulent. Par exemple, un album de reprise complètement dingue, intitulé Lambardé, où Matmata reprend du Étienne Dao, du Joy Division, Renaud, John Lennon, Louis Chédid, The Cure et même This Is La Peste. Matmata reprend également cette merveilleuse chanson de Johnny Hallyday. Vous la reconnaissez pas encore, mais ça va venir. Pour moi, la vie va commencer.

0: Lambardé, c'est le nom de l'excellent album de reprise de Matmata que je vous recommande. Matmata qui sera ce vendredi au festival du Chant du Gros à Noirmont avec notamment Big Flo et Oli et Hélène Segarra qui est notre invitée ce soir. Elle arrive Hélène, à tout de suite.
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0: petit extrait de son album Hélène Segarra and Friends. Ici, elle est en duo avec Julien Doré et elle va ce soir tout vous raconter.
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verte, originaire des déserts près de La Fécla dans les Bauges en Savoie, sort son premier single, Courant éclair. Étudiant en triple diplôme et sportif de haut niveau, Jules a aussi participé à The Voice Kids il y a quelques années.

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1: Hélène Segarra est en studio. Bonsoir Hélène.
2: Bonsoir, ça va?
1: Ça va et vous?
2: Oui, ça va.
1: Bon anniversaire, 30 ans de carrière. Oui, oui. 30 ans de succès.
2: De haut et de bas aussi, et il faut les assumer, et je les assume volontiers, parce que je pense qu'on peut apprécier les hauts que quand on a touché un peu plus bas.
1: Ceci dit, vous êtes une artiste qui ne se plaint pas, et en lisant le petit texte que vous avez écrit pour accompagner la sortie de cet album anniversaire, Hélène Segarra and Friends, pour la première fois, je vous ai vue, alors pleine de pudeur, hein. C'est l'histoire d'un rêve, dites-vous, auquel j'ai cru sans relâche, durant les moments difficiles que je voulais réaliser pour une date anniversaire, celle de mes 30 ans de carrière. Donc, vous évoquez, vous effleurez des moments difficiles. Il y en a eu beaucoup.
2: Ben, je le fais avec pudeur, c'est vrai. Et d'ailleurs, c'est vrai que mes proches le savent, je ne me plains jamais. C'est pour ça que ça m'agace un peu quand les interviews reviennent là-dessus avec insistance. Ou par exemple, hier, j'ai fait une émission et puis ils ont fait un montage où ils ont gardé que les moments difficiles qu'ils ont essayé d'aborder avec moi.
1: C'est
2: ils ont résumé
1: ça.
2: Le montage qu'à ça. Ouais. Et je me dis, mais pourquoi? Pourquoi moi, mon principe de vie, c'est de dire, ça ne m'empêchera pas de sourire. Ouais. Voilà, c'est ça mon principe et je crois que c'est ce que je vais répondre à chaque fois qu'on me pose la question. Oui, il y a eu des moments très difficiles, ça ne m'empêchera pas de sourire et de vous sourire aujourd'hui.
1: Formidable, et de décréter la joie, ça peut se décréter, la
2: oui,
1: joie.
2: Oui, la joie c'est très important dans la vie, mais il faut aller la chercher parfois.
1: Alors là, pour le coup, vous avez des amis qui vous accompagnent sur cette route de la joie. L'album, donc, s'appelle Hélène Segarra and Friends. Il y a 11 duos et un trio. 12 chansons que l'on connaît, évidemment, mais que l'on redécouvre. Elle, tu l'aimes, par exemple, avec Dahlia, que je ne connaissais pas, que je découvre grâce à vous.
2: Qui est connue chez elle.

0: Quel casting génial sur cette chanson Elle, tu l'aimes, qui avait toujours ce petit goût oriental.
1: Ouais, c'est ce que je voulais vraiment depuis
0: bien
1: longtemps.
0: Bien joué, ouais. C'est magnifique dans cette
1: elle
0: version-là.
1: A la voix, la chaleureuse, la voix orientale très chaleureuse, et à la fois on n'imagine pas que cette femme, on entend cette voix mature et chaleureuse, et pourtant c'est une très jeune femme d'une grande beauté.
0: Ouais.
1: Elle est envoûtante, et j'avais chanté avec elle sur une émission culturelle, j'avais chanté avec elle en Arabie Saoudite, puisque je chante en 10 langues et notamment en arabe, et c'est vrai que j'avais été charmée, envoûtée par sa voix, ses yeux, sa beauté, et puis on a gardé contact, un contact très tendre, et elle avait envie d'être sur cet album, et pour moi j'avais la personne rêvée pour faire enfin ma version orientale.
0: Ah là là, un album, je dois dire, qui respecte la parité, hein, y a autant de filles que de garçons avec vous, mais oui Hélène, c'est important, Dahlia donc que l'on vient d'entendre, il y a aussi on vous avait déjà entendu ensemble toutes les deux,
1: oui.
0: Laura Pausini.

0: C'est Julie Zenati, Joyce, Jonathan, Lana, Parila, Anne Silla aussi. Est-ce à dire, ma chère Hélène, que vous êtes une fille à fille?
1: Je suis très fifi, moi. Je suis une fifi moi-même. Mais surtout, je pense que il devrait y avoir la sororité partout. Ouais. Et surtout dans notre métier, parce que c'est un métier qui est merveilleux, où on a beaucoup de chance et en même temps, où on traverse des longs déserts où il faut être accompagné. Et puis moi, mais j'ai beaucoup de copines dans ce métier parce que j'ai jamais eu l'esprit de compétition. Bien au contraire, j'ai tendance à m'effacer pour les autres.
0: Alors là, on vous célèbre et vous n'êtes pas effacée. 30 ans de carrière, de succès, Hélène Ségara et cette voix absolument sublime que l'on redécouvre sur Vivo Perley avec Florent Pagny.
1: Ah, enfin.
0: Racontez-moi. Oui, mais oui, enfin,
1: ce
0: dites-vous.
1: Que je disais en ce moment, bon, et voilà, je suis dans mon marathon de promotion pour présenter cet album, faire découvrir aux gens comment il est né, le choix des artistes, etc. Mais c'est vrai que Florent, je dis toujours, il venait manger les lasagnes chez moi, mais on n'avait jamais chanté ensemble, quoi. Donc, il y a un moment où faut pas déconner. C'est un type tellement formidable humainement et puis tellement fort vocalement. Et cette chanson, elle est très populaire. Les gens, elle accompagne la vie des gens. Et je crois que pour eux aussi, c'était un rêve d'entendre Florent la chanter.
0: Ah oui, nous, on l'avait découverte grâce à vous avec Andrea Bocelli. Et voici donc la version Hélène Ségara and Friends de Vivo Perley. C'est hyper émouvant de vous entendre tous les deux et de vous imaginer manger des lasagnes aussi.
1: Très excitant.
0: Hélène Ségara est l'invitée de Décibels.

0: Dion, Hélène Ségara and Friends en duo avec Florent Pagny. C'est beau. Vous êtes heureuse de ce
1: Oui. On s'est fait plaisir en plus avec un orchestre symphonique c'est un moment. Pour moi, c'est bien d'avoir ce souvenir avec lui. Vraiment, c'est important.
0: Et puis, ça vous rappelle aussi ce moment. Alors, cette chanson, vous l'avez beaucoup chantée pendant votre carrière, mais ce 96, Je vous aime, adieu, 97, Vive au Perlet, 98, Notre-Dame de Paris, 99, Il y a trop de gens qui t'aiment, 2000, Elle, tu l'aimes. Il y a eu évidemment des succès après, notamment L'amour est un soleil.
1: Mais là, ça a été des années.
0: Mais cet enchaînement-là, finalement, il faut le recul, il faut 30 ans de carrière pour regarder ça.
1: C'est bien ce que tu dis parce que je n'ai eu aucun recul à ce moment-là. Tout a été très, très vite. Ouais. J'avais le temps de rien. Et puis, on a enchaîné Notre-Dame de Paris. Donc, il s'est passé 5 ans de ma vie où j'ai rien compris à ce qui se passait. Et je pense vraiment que j'ai loupé des tas d'opportunités, que j'ai rien compris à ce qui m'arrivait, même dans le business, etc. Parce que j'avais pas le temps et que j'étais émerveillée par ce qui se passait et à la fois épuisée, il faut le dire quand même. Je dormais à la télé et sur scène, quoi.
0: Alors, il y a sur ce disque des petites sorties de zone de confort que j'ai beaucoup appréciées, des duos inattendus, parce que oui, on vous attend avec Florent Pagny évidemment et on se réjouit quand ça arrive, on vous attendait moins avec Dinos,
1: ah bah oui,
0: qui est rappeur.
1: Et pourtant.

0: Alors, c'est le rap en général ou Dinos en particulier que vous aimez?
1: Alors, c'est marrant parce que j'ai rencontré beaucoup de rappeurs depuis le début de ma carrière et beaucoup d'eux adorent la grande variété française, les grandes mélodies. Je connais vachement de rappeurs qui sont des fans de Aznavour, par exemple, de grandes chansons. Après, on a des gens comme IAM que j'ai toujours admiré, Solar qui est un copain, qui est un type génial, absolument génial, avec une plume, voilà. Mais c'est vrai que Dinos, ça a été une de mes belles surprises, une de mes belles rencontres ces dernières années. C'est lui qui m'a contacté parce qu'il voulait faire un projet avec moi, etc. Et puis j'ai rencontré quelqu'un de solaire, de profond, de à la fois costaud et tendre à la fois. Donc c'est vraiment une très jolie rencontre.
2: Et Philippe, Catherine alors?

0: Votre duo avec Philippe Catherine, sans doute un des moments les plus tendres de l'album.
1: Oui, c'est
0: une
1: tendresse. C'est exactement le mot que j'ai employé quand on a terminé l'enregistrement. Il a chanté cette chanson avec beaucoup de tendresse. En fait, je crois que ceux qui ne connaissent pas Philippe n'imaginent pas à quel point cet homme est fin, délicat. C'est vraiment un petit amour. Il est plein d'amour.
0: Plein de gens l'ont vu peint en bleu, tout nu, au JO.
1: Oui, c'est tout ce qu'on retient. Mais bon, pourtant, il a fait beaucoup de choses. Et c'est un artiste. Il fait des sculptures. Il écrit. Et puis, il est original. Il en a fait sa marque de fabrique. Je crois qu'il se fout des différences. Et ça, c'est vachement bien. Lui, il n'a pas attendu tout ce qui se passe aujourd'hui. Il avait fait une chanson qui s'appelle Juif, Arabe. Et le refrain disait Ensemble.
0: Ensemble.
1: Ouais. Et je pense que le mec a tout compris. Et il est désolé de tout ce qui s'agite autour de lui. Parce que lui, il est comme ça. Il est sensible. Il est chouette.
0: Et ça fait un casting vraiment inattendu. On a des surprises en écoutant cet album, Hélène Ségara. Il s'appelle Hélène Ségara and Friends.
1: Ça aurait pu s'appeler Hélène Ségara et Copinou, hein, je trouve.
0: Copinou.
1: Franchement, je suis tellement touchée par l'accueil de cet album. C'est-à-dire que ceux qui prennent le temps de l'écouter me laissent des messages, y compris dans le métier, pour me dire leur surprise, qui réalisent le travail accompli, qui réalisent qu'on a quand même réussi à revisiter ces titres de manière différente, avec des artistes inattendus. Et ça a été un gros boulot, mais merci pour l'accueil vraiment, et à la fois du métier et à la fois du public fabuleux. Quoi.
0: Il est sorti vendredi, l'Olympia à Paris, ça sera le 21 mars. La tournée, oui, est annoncée pour 2027. On n'a pas encore les dates, mais on sait que ça va être grandiose.
1: Ah oui, il y en aura un paquet, ouais. Et puis l'Olympia, il y aura des belles surprises, vraiment.
0: Ah, et puis l'interview des choix cornéliens pour Hélène Ségara, c'est dans une minute, à tout de suite.
1: Ah.
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3: Pas besoin de débourser des milliers de cents pour regarder Colmar autrement. Profitez de votre dimanche en famille pour partir à la chasse au détail dans la vieille ville. Sur la maison des têtes, par exemple, cherchez les fameux visages sculptés qui ont donné son nom justement à ce bâtiment. Direction ensuite la maison Pfister pour observer l'oriel et les peintures de la façade. Mais vous pouvez aussi partir pour l'ancienne douane, la rue des Marchands ou encore le collégial Saint-Martin. Bref, profitez-en vraiment pour remarquer tous les détails architecturaux de Colmar au cœur du centre historique. Il vous suffit d'être attentif, de lever les yeux et ça rajoute en plus un petit quelque chose à votre visite en famille puisque vos enfants pourront partir pour une espèce de chasse au trésor au cœur de la

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1: Sa Majesté Hélène Ségara est avec nous. Si. J'ai décidé de vous mettre une petite couronne sur la tête. Et puis, je suis pas la seule, hein. Angèle, que nous adorons toutes et tous et qui prépare son retour. Elle a bien dit que vous étiez sa chanteuse préférée.
2: Wow, c'est trop mignon.
1: Mais c'était mignon de rencontrer Angèle.
2: Oui. Pardon, je suis en train de faire un post en direct parce que je voulais montrer nos petites images.
1: C'est bien, vous êtes très réseaux sociaux.
2: Non, mais je pense qu'il y a beaucoup de gens qui nous écoutent et que j'embrasse très fort. Angèle et toute la nouvelle génération, comme Clara Luciani, même comme Julien, puisqu'il est plus jeune que moi, ou Dinos, qui a une trentaine d'années, et toute cette nouvelle génération que je rencontre et qui sont dans mes bras comme ça. Et pour moi, c'est ça le plus joli truc de mon métier, ouais. C'est le public et ce genre de rencontre.
1: Et voilà. Ça, on ne peut l'avoir évidemment qu'au bout, de 20 ans, 30 ans de carrière.
2: Quand on devient un petit peu, quand on fait partie des meubles, quoi.
1: Oh, Hélène, non,
2: c'est
1: sans
2: problème, ça. Le temps qui passe ne fait que me combler, donc.
1: On lutte pas.
2: Non, on lutte pas. On essaie quand même. Moi, j'aime bien sortir avec mon maquillage et tout ça, hein, parce que j'aime pas trouver une photo où je suis moche, ça c'est sûr. Mais on lutte pas contre l'expérience, contre les expériences vécues, contre les moments de vie, etc.
1: Évidemment. Les choix cornéliens pour vous, Hélène Ségara. Attention, c'est parti. Pour le même nombre de spectateurs, vous qui préparez une tournée, vous préférez faire un Stade de France ou 40 Olympias?
2: Alors, la question se pose pas. J'ai toujours fait ça. Je me souviens avoir fait des 15 Olympias d'affilée plutôt que... Parce que, en fait, je vais vous dire pourquoi. Les gens viennent dans mes concerts pour m'écouter, mais je sais pas pourquoi ils veulent aussi me voir. Et par exemple, quand on met des concerts en place, à partir du moment où toutes les places devant moi sont, s'ils pouvaient s'asseoir tous sur les genoux les uns des autres pour être tous devant, ils le feraient. Donc, je préfère avoir des salles un peu plus intimes où les gens, il y a une vraie rencontre, parce que moi aussi j'aime les voir. Mmh. Une grande salle, ils vont me regarder sur un grand écran. Alors, ça peut arriver, bien sûr, mais je pense qu'on perd un peu d'intimité.
1: Donc, 40 Olympias plutôt qu'un Stade de France.
2: Oui, j'aimerais bien en faire 50 même. Tiens, voilà, allez.
1: Chanter en français ou en italien?
2: Chanter dans toutes les langues. Je chante en 10 langues, mais je pense que la musique est un langage universel. La musique n'a pas de frontières et il faut laisser ça comme ça. Il faut arrêter de politiser les artistes. Il faut laisser la musique libre. C'est un message de paix, d'amour. Donc je chante dans toutes les langues où je peux chanter. Le français, bien sûr, la France est le pays où je suis née. Donc forcément, et moi j'adore la littérature, la poésie, donc je trouve qu'on a quand même une langue très riche, pleine de poésie. Mais l'italien est une langue chantante, l'espagnol est une langue passionnée. On va dire que chaque langue apporte quelque chose. L'anglais est peut-être plus phonétique pour un chanteur. Là, dernièrement, je me suis mis à chanter en chinois. C'est intéressant aussi, hein, mais c'est très dur.
1: Si je vous donne une baguette magique, vous faites revenir Whitney Houston ou Aretha Franklin?
2: Oh waouh, c'est dur, c'est vilain, c'est vilain.
1: Si c'est trop vilain, vous passez.
2: Non, je fais revenir pas que des stars. Je fais revenir. Allez, je fais un petit dîner avec des philosophes, avec des prophètes, avec.
1: Waouh. Mais ouais, sacrée lasagne, hein, ce soir-là.
2: Grosse lasagne. Mais je crois que j'aurais quand même vraiment adoré connaître. Aretha
1: Franklin.
2: Whitney aussi, bien sûr, mais je pense qu'Aretha, il y a une histoire de vie aussi qui est intéressante.
1: Vous préférez rien manger dans Koh-Lanta ou manger des insectes gluants dans Fort Boyard?
2: Mais j'ai fait une mission humanitaire au Laos, j'étais dans la jungle et j'ai vu des gens qui becquetaient des petites bébêtes là. Je dois dire que j'ai pas réussi moi perso, j'ai mangé des petites bananes parce que je voyageais à dos d'éléphant et donc j'ai mangé les bananes de mes éléphants. J'ai partagé avec eux. Alors bien sûr que c'est plein de protéines et il paraît même qu'il y a des trucs qui sont pas dégueux et que c'est l'avenir de la protéine, voilà. Mais je suis pas encore prête. Je suis pas encore prête, c'est culturel hein, je pense. Mais nous il y a des Français qui bouffent des escargots, des grenouilles donc pourquoi pas manger des gros vers blancs, mais je vous les laisse pour l'instant.
1: Ça marche. Allez,
2: des lasagnes au vers blanc, j'en fais.
1: On termine avec le choix le plus difficile, avec deux invités de votre album Hélène Ségara and Friends. Vous préférez être habillée comme Philippe Catherine ou coiffée comme Julien Doré?
2: Coiffée comme Philippe Catherine. Non, je plaisante.
1: C'est Philippe, c'est un concept. Oui, c'est ça, il y en a un concept partout, je crois.
2: Je pense que Philippe, il a lâché prise. Mais non, coiffée comme Julien Doré, j'aime bien quand même. Mais Philippe est original dans les fringues. D'ailleurs, le jour où on a enregistré en studio, il était venu avec un petit haut marin rayé, etc., matelot, comme ça. C'était très mignon.
1: Allez, on vous écoute avec Julien Doré. Donc, en attendant que vous fassiez les bouclettes, c'est un très très beau duo, c'est une chanson emblématique de votre répertoire, il y a trop de gens qui t'aiment. On parlera après de votre relation avec Julien Doré.

0: Segarra et Julien Doré. Il y a trop de gens qui t'aiment sur l'album sorti vendredi. Hélène Segarra and Friends, un album qui célèbre vos 30 ans de carrière dans la joie, on l'a dit, avec des amis, des copinous que vous aimez. Alors Julien Doré, est-ce qu'il vous a demandé de chanter cette chanson avec vous? Est-ce que vous aviez choisi cette chanson pour
1: on
0: lui?
1: On avait déjà fait un projet ensemble. J'avais chanté ça, l'appel que ti amo, sur son album Imposteur.
0: Allez, on a l'extrait. Ça rappelle Katie Amo, c'était la première fois que vous enregistriez ensemble.
1: Ensemble, ouais. Mais on avait déjà fait, je lui avais fait des surprises sur des télés. On avait, ce qu'il a toujours dit dans ses interviews, que Trop de gens qui t'aiment était sa Madeleine de Proust, ses souvenirs amoureux de jeunesse, etc. Et ça m'avait beaucoup touchée. Donc un jour, on s'était rencontrés. Je lui avais dit, c'est mignon ce que vous dites. Et donc à chaque fois qu'on m'a appelé pour lui faire une surprise, j'y vais. Et puis quand on a fait ça, l'appel Katie Amo. Bon, moi, c'est une Madeleine de Proust pour moi aussi, cette chanson de souvenirs italiens quand j'étais enfant. Et je lui avais dit, moi, je suis sur un projet, mais je lui ai dit, tu sais, il faudra du temps pour que je lui donne vie, parce que voilà, etc. Et puis, il avait entendu toute mon histoire, et il m'avait dit, tu peux compter sur moi, je serai là. Voilà. Et ça, j'oublie jamais, moi. J'oublie jamais les gens qui m'ont fait du bien. Julien, c'est quelqu'un qui se protège beaucoup, il a bien raison, parce que souvent, notre vie privée est jetée en pâture. Mais c'est quelqu'un qui a de vraies valeurs, de fidélité. Et il reste quelques dates sur son spectacle. Bon, c'est toujours full, mais c'est un très, très beau spectacle. Si, pour ceux qui n'ont pas vu encore les baleines dans les airs, etc. Je crois que c'est un spectacle où il a eu des millions d'idées, où il se passe vraiment des choses, et même musicalement, c'est très, très bien. Où il se donne à 100% et je crois que où il se connecte à sa maman qui doit être super fière de lui. Ouais.
0: Ah, c'est beau de dire ça. Est-ce que sa scénographie, particulièrement spectaculaire, vous a donné à vous des envies, puisque on parle de cette tournée 2027, on sait d'ores et déjà que vous serez à Paris, à l'Olympia, le 21 mars, mais on vous attend évidemment dans d'autres endroits de France. Est-ce que vous avez déjà dans
1: est-ce
0: votre tête une idée
1: si j'aurais une baleine dans les airs?
0: Peut-être pas une baleine. Peut-être pas une baleine,
1: Alors bien sûr qu'il y a plein de choses que je, il a eu plein d'idées ingénieuses et tout est sorti de sa tête. En plus, c'est ça qui est génial. Moi, je dois reconnaître que il y a plein de choses donc que j'aurais envie. Il y a peut-être des choses où je vais être un peu limitée au niveau de ma vision. J'ai moins de liberté quand je suis sur scène qu'avant, avec une vision qui est limitée. Mais ça m'empêchera pas de m'amuser, de chanter. Il va falloir que je me mette à faire des petites chorégraphies. Je sais que Danse avec les Stars veulent que j'aille faire l'émission depuis longtemps. J'attends de m'habituer à mes nouveaux sens et à tout ce que je possède. Mais c'est un vrai challenge et c'est tellement beau de danser. C'est quelque chose. J'aimerais avoir plus d'énergie pour et de repères pour le faire. Quand je suis sur scène, mais en même temps je suis focus sur ma voix et sur mon émotion, donc en fait ça dépend des moments du concert, mais oui, je voudrais faire tout sur scène, je voudrais faire comme Julien, avoir un quad et rouler avec un paysage derrière, j'adorerais faire tout ce qu'il a fait, je voudrais sortir de nulle part en panda, enfin voilà quoi, en croco, enfin.
0: Et bien moi je vous souhaite de danser, de virevolter sur scène l'année prochaine et de bien profiter du succès et du bel accueil, c'est vrai, de cet album Hélène Segarra and Friends. Merci beaucoup
1: d'être venu nous voir. Pour votre accueil.
0: À bientôt.
1: Au revoir et un gros bisou à tous les auditeurs, évidemment.
0: Merci.
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2: Il est temps de jouer au Blind Test, les amis. Bah oui, on a envie de jouer pour vous offrir l'album d'Hélène Ségara dont nous parlions avec elle à l'instant. Et pour jouer avec nous, il y a Caroline et Gilles. Bonsoir à tous les deux.
3: Bonsoir Émilie. Bonsoir Caroline.
2: Coucou.
4: Salut Gilles.
3: Coucou Caroline, ça va?
4: Ça va bien et toi?
3: Ça va, merci.
2: Et là, vous vous dites, c'est drôle, ils se disent bonjour en riant,
3: oui,
2: comme des adolescents, une veille de Saint-Valentin.
3: C'est grâce à vous, c'est grâce à vous, Émilie, que j'ai connu Caroline.
2: Mais oui, je sais, vous vous êtes rencontrés en direct dans Décibel. Moi, je trouve ça magnifique. Est-ce que, enfin, vous vous êtes vus dans la vraie vie?
3: Ben non, avec la canicule de cet été, malheureusement. Ben non, toujours pas.
2: Alors ça, non, quand même, la canicule vous a empêché d'avoir un rencard?
3: Eh ouais.
2: Oh, c'est terrible.
4: Mais non, on s'est pas encore vu.
2: Bon, j'espère que ça ne va pas tarder. En attendant, vous allez pouvoir jouer ensemble. Mais sachez que d'ores et déjà, vous avez gagné chacun un exemplaire de l'album d'Hélène Ségara. Et en plus, il me semble que je la vois là tout de suite dans la régie en train de signer vos albums, de vous les dédicacer.
3: Ah, mais super, super. Voilà. J'adore en plus dans la pensée, un incroyable talent.
2: Voilà. Alors, mais c'est vrai qu'on n'a même pas parlé.
3: C'est un plaisir de vous retrouver, Émilie.
2: Oh, merci. Ah, mais c'est très gentil.
4: Moi aussi.
2: Merci, Gilles et Caroline.
4: Il y a trop de gens qui vous aiment.
2: C'est vrai.
3: C'est pour ça, Caroline, à chaque fois, elle me disait vivement que Caroline, que Émilie revienne. On en pense, on pourra jouer ensemble.
4: J'étais trompée.
2: Ah, bah voilà. Vous jouez ensemble. Le thème de ce soir, c'est l'or, gold, en anglais. Ce métal précieux qui fait de jolis bijoux. Je dis ça, je dis rien, hein, pour votre premier encart, pourquoi pas. Caroline, oui, et Gilles, des chansons qui parlent d'or. On cherche le nom de l'interprète de cette chanson. Et à tout moment, évidemment, vous interrompez le jeu pour vous faire une déclaration d'amour en direct. On veut suivre au plus près votre aventure, évidemment. C'est parti, première chanson, dites-moi, qui chante ça?
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3: Gilles.
4: Caroline.
2: Ah, Gilles.
3: Gilles, c'est Céline Dion.
2: Oui, mais Caroline, elle l'a dit avant.
3: Ouais, le point, il va à Caroline.
2: L'or des hommes, Céline Dion, qui est arrivée en France. Et alors, vous voyez, vous pouvez l'attendre hein, en bas de son hôtel, le Royal Monceau à Paris.
3: Oui, il y en a plein qui font ça. Hein.
2: Tous les jours, elle s'arrête, elle discute. Hier, elle a chanté une chanson, une berceuse. Enfin, elle est très détendue. Elle est vraiment géniale, Céline. Donc voilà, elle est sur place. Et dans 10 jours, ça sera le premier concert. Non, dans 11 jours exactement, le 12 septembre.
4: Premier. Gilles 0, Caro 1.
2: Gilles 0, 0 pointé. Caro 1. Allez, on continue. Toujours en or, un chanteur anglais.
3: Aïe.
2: Aïe, qu'est-ce qu'il y a, Gilles? On est raciste, on n'aime pas les anglais, c'est ça?
3: Non, absolument pas, je parle toujours pas anglais. Hein.
2: Okay, so this is a singer that used to be in a band called The Police.
4: Ben, Police.
2: Ouais, mais lui, comment il s'appelle? Ça rime avec Ding. Caro, ça rime avec Ding.
4: Sting,
2: oui. When we walk through fields of gold, voilà, fields of gold de Sting. Un point de plus pour Caroline, ça fait deux.
3: Caroline, ouais.
2: Gilles, rien du tout. Gilles, c'est catastrophique.
3: C'est catastrophique. Hein.
2: Qu'est-ce qui se passe, Gilles?
3: Je sais pas.
2: Ça fait cancre un peu.
3: On est... coup de mou.
4: Je sais pas.
2: Allez, une dernière. On tente un truc. Chanteur français. Engagé, chanson. Oh, magnifique. Chanteur voyageur, explorateur, aventurier. Son petit nom, c'est Bernard.
3: Ah, Gilles, Bernard Olivier.
2: Ouais, Gilles.
3: Ouais, un point, j'ai trouvé l'honneur.
4: Il y a tout à l'heure.
3: Comment elle l'a dit avant?
2: Les mains d'or. Alors, Caroline, je t'adore, mais là, vraiment, c'est... tu peux pas dire que tu l'as dit avant. On a entendu que Gilles, tu n'as même pas parlé.
4: J'ai dit Lavilliers avant.
2: T'as dit Lavilliers?
3: En plus, il est vers chez moi, Bernard Lavilliers.
2: Bah, Saint-Etienne, évidemment. Saint-Etienne,
3: moi, je suis au Puy-en-Velay.
2: Bah voilà. Bon, mais Gilles, après, tu sais, oui. Si tu veux gagner le cœur de Caroline, t'as intérêt à pas la contrarier et à dire qu'elle a...
3: Ah non, mais non, mais non, mais oui, non, mais si elle veut, elle a le point.
2: Hein. Et bah voilà, 3-0, c'est comme ça qu'on gagne, c'est comme ça qu'on a gagné 3-0, la Coupe 3-0, du Monde. Ouais. Et 1, et 2, et 3-0. On souhaite le meilleur à Gilles et Caroline pour la suite de leurs aventures. On leur envoie, évidemment, avec plaisir, l'album d'Hélène Segarra, Hélène Segarra and Friends, dédicacé. Et je vous propose de découvrir... Une nouvelle chanson qui parle d'or, d'or et d'étain. C'est la nouvelle chanson de Vianney. Et bah, mes amis, cette petite retraite dans sa cabane au fond des bois, ça lui a fait un bien. Je trouve que la prod est géniale, les guitares sont canons. C'est le nouveau Vianney, d'or et d'étain.

0: c'est comme ça qu'on fait. Bravo Vianney, d'or et d'étain. La tournée de Vianney commencera le 24 mars 2027 à l'Arena de Reims. Grosse tournée, une cinquantaine de dates. La billetterie est ouverte.
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0: Et la chanson anniversaire du jour va vous faire danser, les amis. On va écouter les Bee Gees, puisque c'est l'anniversaire d'une voix unique au monde. La voix de fausset des Bee Gees, l'Himalaya des chanteurs de karaoké. C'est celle de Barry Gibb, 80 ans aujourd'hui. Happy birthday!

0: sur votre radio ici. On sait vous faire danser, les amis. Staying Alive des Bee Gees pour souhaiter un joyeux anniversaire à Barry Gibb, 80 ans aujourd'hui. Allez, décibels, c'est terminé pour ce soir. Je vous présente l'équipe de l'émission. Il y avait à la technique Iki, au standard Alexandra Sackberg, à la réalisation Iris Guitoni et à la programmation des invités et au web Mélodie Chaïb. Demain, que va-t-il se passer dans décibels? C'est Bilal Hassani qui sera notre invité. Ce sera merveilleux. Ne le ratez pas, ce sera à 19h. Et puis là, c'est Eric Bastien qui arrive avec sa nouvelle émission Il n'y a pas que Paris dans la vie. 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
0: Passez une belle soirée, les amis. Je vous embrasse. Il est 20h.
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3: Bonsoir et bonsoir à tous, bienvenue sur Ici, je vous souhaite une excellente soirée et une excellente rentrée aujourd'hui, 1er septembre, je suis très heureux de vous retrouver, c'est déjà le deuxième numéro de Il n'y a pas que Paris dans la vie. Nouveau rendez-vous sur votre radio chaque soir dès 20h et durant une heure ce soir, à nouveau, nous allons ensemble prendre le temps de voyager au cœur de notre beau pays, une aventure qui va nous conduire en Occitanie avec Benoît Prospero et sa revue des merveilles, nous irons au pied du Canigou et même dans une forêt, se faire de l'argent de poche l'été, de façon original, c'est possible. Robin Berdeau nous emmènera dans le Nord, à Béthune, pour découvrir une initiative originale. Puis on cuisinera, pour ceux et celles qui ne sont pas encore à table, peut-être au beurre ou même à l'huile, grâce à Ici Orléans et Catherine Kikandon. Mon invité ce soir pour conduire et se balader dans toute la France, c'est un chef d'entreprise, c'est un entrepreneur. Son parcours est extraordinaire et son ambition est vraiment à la hauteur de son talent, c'est un homme médiatique, connu entre autres, je dis entre autres pour avoir lancé il y a maintenant 10 ans la marque C'est qui patron, reconnu à l'international s'il vous plaît par le New York Times entre autres, récompensé, il est un des symboles de réussite à la française. Je reçois ce soir Nicolas Chabanne. Bonsoir Nicolas Chabanne.
4: Bonsoir.
3: Comment ça va?
4: Très bien, très très bien, merci pour ces mots. On est encore plus collectif que ce que vous avez dit, mais merci pour cette présentation.
3: Je suis ravi de vous accueillir, vous n'êtes pas venu seul. Alors je le dis pour ceux qui verront peut-être les images, mais pour les auditeurs, on va le décrire. Vous êtes venu presque avec votre bébé, j'ai envie de dire, à vos côtés. Vous pouvez nous dire ce qui est juste devant vous?
4: À un moment, il y a cette brique de lait qui est née il y a 10 ans. Parce que nous, consommateurs, on a découvert que les producteurs étaient en immense difficulté. Puis on n'a pas juste découvert ça. On a découvert que si on rajoutait 8 centimes sur un litre de lait, leur vie changeait. Ouais. Voilà comment est née, sans agence, sans moyens traditionnels, cette brique de lait, qui est devenue, et c'est pas pour les chiffres, c'est pour le symbole et l'espoir, la brique de lait la plus vendue de France.
3: C'est extraordinaire.
4: Ça, c'est merveilleux. Je pense à chaque fois aux producteurs quand cette phrase résonne.
3: Alors, on parlera beaucoup des producteurs, de ce que vous avez fait pour eux. Vous les aidez au quotidien. Vous les avez même sauvés à plusieurs reprises. Et encore aujourd'hui, avec, je pense, à la période de sécheresse et de canicule qu'on a connue cet été. Mais alors, ce qui nous intéresse aussi ce soir, c'est de découvrir à quoi est dû ce succès. Comment il est venu? Et vous connaissez le principe de l'émission. C'est donc une balade, un parcours un peu partout en France. On va survoler cette France. Votre point d'ancrage, minime soit-il au début de votre vie, c'est Moulins.
4: Oui.
3: C'est là où vous êtes né.
4: Un point, un jour, suffit à ce que ce soit un ancrage très fort. C'est là, évidemment, où je suis né, voilà, en 1969. Dans des conditions particulières, c'est que on habitait en réalité à Madagascar.
3: Vous avez vécu jusqu'à l'âge de 7 ans à Madagascar après.
4: Et ma mère venait à Moulins, qui est un peu la région natale, quand il y avait des naissances. Et on repartait à Madagascar. Ouais.
3: Papa qui était dans la communication territoriale, maman commerciale dans l'immobilier, un petit peu plus tard dans sa vie. Très vite, vous quittez la France. Vous avez sans doute des souvenirs extraordinaires de Madagascar. L'esprit de l'entrepreneuriat, c'est un peu un esprit de famille. Parce que, racontez-moi cette histoire, qui est Jacques Bruno?
4: Ah oui, Jacques Bruno, alors c'est...

0: c'est mon grand-père. Et c'est vrai que j'ai pas tout de suite fait le lien entre ces aventures dans l'agroalimentaire, notamment les fruits et légumes pour essayer d'aider les producteurs. Et puis un journaliste m'a dit un jour, mais votre grand-père a fait toute sa vie dans l'agroalimentaire. Donc il était, lui, parti à Madagascar il y a bien longtemps. Et il le raconte comme ça, parce qu'il était d'une modestie, il était cette famille des gens plutôt très modérés, qui se mettait pas beaucoup en avant, il n'aurait pas fait autant de communication qu'on a pu en faire. Il a eu cette chance à un moment donné d'importer en Europe
1: le poivre vert.
0: Et ça lui a donné le moyen après de faire bien d'autres choses.
1: Il va développer l'industrie de la pêche et de la crevette, notamment sur l'île de Madagascar, modèle d'inspiration, je l'imagine. Pour vous, vous partez très vite en Ardèche.
0: Oui, on revient en Ardèche.
1: Vous revenez en Ardèche.
0: Parce que le grand-père, du côté de mon père, et puis toute la famille, je sais pas si beaucoup de gens sont comme ça, quand j'arrive en Ardèche, je rentre dans une maison.
1: C'était où?
0: À Erriac, exactement, qui est un petit hameau de Lussas. Voilà. Il y a le festival du documentaire bien connu maintenant là-bas, mais c'est un tout petit village. Et dans cette maison, 350 ans d'histoire familiale. Et puis quand on retrace l'histoire, on s'est rendu compte que les Chabannes avaient fait peut-être 25 kilomètres en quelques siècles. Donc on est vraiment de là-bas, côté paternel.
1: Il y a Montélimar.
0: Montélimar, puisqu'après l'Ardèche, c'est quelques mois à Montélimar.
1: Vous allez vivre à Montélimar?
0: Ouais, très rapidement, en fait. Je peux même pas vous dire aujourd'hui pourquoi on est passé par Montélimar. Peut-être une question d'école, parce que le village, c'était la toute petite école. À Lussas, il y avait une école primaire. Peut-être que c'était un début de collège à Montélimar. Et ensuite, rapidement, Carpentras, où là, je retrouve la ville où notre grand-père, qui était sous-préfet à Carpentras après la guerre, les résistants étaient un petit peu finalement récompensés par le fait de devenir sous-préfet ou préfet. Et lui avait comme ça eu la sous-préfecture. Enfin, il avait été nommé à Carpentras. Donc c'était sa ville à lui, c'est devenu la nôtre.
1: Il y a des lieux comme ça, un endroit, une image qui vous revient avant Carpentras, du côté peut-être de Montélimar. Vous parliez de l'école, vous souvenez d'une rue, d'une ambiance, de quelque chose en particulier, d'un endroit qui vous a marqué.
0: C'est toujours très très personnel, mais quand on fait l'exercice, je me rappellerai pas d'une journée entière à ces âges-là. Puis je me rappelle de petits flashs dans les cours, évidemment, de récréation, dans les salles de classe. Si vous avez fait ce voyage incroyable des années après, qui consiste à revenir dans une des salles de classe de votre enfance, je l'ai fait. Et là, je pense qu'on est assez nombreux aussi à l'avoir fait. On découvre que ces robinets qui au début
1: vintage
0: finalement devaient nous obliger à nous mettre sur la pointe d'épée pour arriver à boire sont quasiment à ras du sol. Donc il y a une espèce comme ça de sensation un peu à la Gulliver de retrouver une échelle complètement différente de la nôtre et on se dit j'étais là à l'échelle de mon enfance dans une salle qui me paraissait si grande.
1: Voilà. Et ça donc, c'était où du coup?
0: Ça c'était à Carpentras. Où effectivement on a retrouvé ça et puis on est juste repassé à Montélimar.
1: Vous avez des attaches, on découvrira que vous vivez au pied du Mont Ventoux, mais vous repassez de temps en temps à Montélimar ou pas loin?
0: Oui, pour aller en Ardèche, donc ça nous permet de repasser par des endroits, et de temps en temps, c'est pas tout le temps, on fait un petit crochet, on arrive devant des maisons, on a avec nos frères et sœurs dans la maison, on a passé vraiment toute notre adolescence. Là, c'est la maison où on se construit en sortant de l'enfance, avant d'aller faire des études, notamment à Paris. On a mis un tout petit mot derrière un petit interphone. On se dit un jour, ils vont peut-être le réparer. Ce mot tombera et ils sauront qu'ici, il y avait une famille qui était heureuse.
1: J'ai repéré, du côté de Montélimar, s'il y avait des forêts. J'ai trouvé le bois de Lyon, la forêt de Saou, la forêt de Marsanne ou encore la forêt d'Allan. Je vous parle de forêt. Vous me direz dans un instant si c'est un endroit dans lequel vous sentez bien. Parce qu'on va retrouver Benoît Prospero pour la Revue des Merveilles. Et aujourd'hui, Benoît nous emmène en Occitanie. On est dans les Pyrénées-Orientales, au pied du Canigou, à Corneilla-de-Conflans.
2: Une école dans la forêt. Dit comme ça, on se croirait au Pays des Merveilles. Et pourtant, on est bien dans la Revue des Merveilles, avec ici Roussillon et plus précisément en Occitanie, donc dans les Pyrénées-Orientales, au pied du Canigou, à Corneilla-de-Conflans. Est-ce que vous avez vu le film La Belle Verte de Colline Serrault? C'est dans ce film qu'on peut entendre notamment la fameuse réplique:
3: quand on a marché 2 heures dans une montagne, on est plus intelligent.
2: Eh ben oui, et ça, quelque chose me dit qu'Angélique Malot et Magali Panuel l'ont bien compris, et elles ont créé l'école La Belle Verte. Et comme l'explique Magali,
4: le cœur du projet, c'était vraiment le lien à la terre. Donc ce qu'on voulait, c'était que les enfants puissent être au quotidien en lien avec la nature, avec les saisons, avec le temps qui passe.
2: Et c'est pour ça qu'elles ont donc créé cette école, qui est une école adaptée au potentiel et à la personnalité de chaque élève. En fait, l'idée de l'approche pédagogique,

0: c'est de s'adapter à l'enfant. Concrètement, ça veut dire que, oui, il y a un socle commun de connaissances et de compétences, maths, français, sciences, etc. Mais ça veut dire aussi que tous les vendredis, donc, c'est l'école dans la forêt.
1: Et c'est parti. Ouais. On a mis les chaussures, on prend les gourdes, le sac à dos, et puis on part à pied pour un petit quart d'heure de marche. Alors, la carriole, elle transporte le matériel pédagogique dont on a besoin, la trousse de secours et le bidon d'eau pour se laver les mains. Là, on est sur l'ancienne route de Fiolle, qui est entre Cornéa-de-Conflans et Fiolle, qui est vraiment entourée d'un côté de champs et de l'autre côté de la forêt. Au fond, le Canigou, qui est vraiment pas si loin.
0: Et c'est ainsi que chaque vendredi, hiver comme été, tous les enfants partent passer la journée dans la nature. Et puis, alors il y a aussi les parents qui peuvent, s'ils le souhaitent, participer. Par exemple, une fois c'est une maman qui vient jouer de la harpe, une autre fois c'est un papa qui fait du pain bio qui vient expliquer son métier de boulanger, ou encore un papa spécialiste de la forêt transmet ses connaissances.
2: Donc devant vous, vous avez 10 empreintes d'animaux. Et c'est des empreintes qui sont à taille réelle. C'est-à-dire que si vous vous promenez en forêt et que vous en trouvez, elles seront exactement comme ça.
0: Et oui, ici la classe a lieu dans l'herbe. On est assis par terre, on est en cercle dans une forêt de chênes. Et excellente nouvelle, si au début seuls les enfants de maternelle étaient accueillis, aujourd'hui l'école La Belle Verte accueille désormais les élèves jusqu'au CM2.
3: Mais tu sais que t'es l'empreinte d'oiseau, d'accord ?
4: Peut-être.
3: Donc tu peux regarder les animaux.
4: Non, taille pas de 3 cm.
5: Non.
0: Ah, on en rêve, hein. Eh oui, c'est une merveille.
6: Merci, c'est vrai que c'est beau comme tout, Benoît Prospero et les équipes d'ici Roussillon. Nicolas Chapelle, vous auriez aimé aller dans une école comme celle-ci ?
7: Absolument. Et d'ailleurs, ça nous montre à quel point on a quitté un autre monde, quoi. C'était le monde quand même de notre enfance. Et puis ces forêts qui me rappellent quand même, et qui nous rappellent à tous, ce que disait le couple Bourguignon, vous savez, sur cette agriculture avec énormément de pesticides, de produits, ouais, pour essayer de faire grandir des plantes artificiellement dans une forêt. J'ai jamais vu le moindre produit. Il y a les arbres les plus puissants et il y a la plus belle des végétations du monde. Voilà les deux images qui me viennent à l'esprit.
6: Nicolas Chabanne, votre invité sur ICI ce soir jusqu'à 21h, chef d'entreprise. On lui doit entre autres la marque qui est sous nos yeux avec ce lait qui rémunère au juste prix son producteur. C'est qui le patron ? On continue de se balader partout en France parce qu'il y a encore plein de choses à vous raconter ce soir.
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6: Ouais, et pourtant, c'est l'événement musical de la rentrée. Ce sera à Paris. Céline Dion est en concert dans quelques jours à partir du 12 septembre. Une première série de shows dans la capitale en attendant la suite en mai. L'année prochaine, la voici avec le ballet.

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2: Et soyez les bienvenus sur Ici. Je suis très heureux que vous soyez avec nous. Vous allez peut-être découvrir cette émission pour la première fois. Elle s'appelle « Il n'y a pas que Paris dans la vie ». Et on y répond bien hein, d'ailleurs depuis 20h avec notre invité Nicolas Chaban, entrepreneur, chef d'entreprise. On lui doit la marque « C'est qui le patron ?». Un soutien essentiel à la protection des producteurs en France. On a parlé, pour ceux qui nous rejoignent, de son enfance à Madagascar, de sa naissance notamment à Moulins, du côté de sa maman, passage très court à Montélimar, les parcours de sa vie continue jusqu'à 21h et nous sommes pour l'heure à Carpentras. Vous y arrivez à quel âge? Vous posez à quel moment? 7, 8, 9 ans, quelque chose comme ça?
3: Ah, écoutez, je pense que c'est à 8 ans, ouais. 8 ans.
2: Ouais.
3: 8 ans.
2: Quelle première image comme ça, si moi je ne connais pas Carpentras, bon, ce qui est faux, hein. Mais imaginons, première image qui vous vient comme ça.
3: On visite, je crois, en arrivant, parce que c'était un souvenir pour mon père, la sous-préfecture, où lui avait passé son enfance. Où était donc mon grand-père.
2: Mon grand-père sous-préfet.
3: Et c'est le premier souvenir comme ça de cette maison un peu hors norme, un peu d'un autre temps. Et puis après, très rapidement, l'école. Le bonheur de se connecter tous les jours à des gens qui viennent, que vous retrouvez, que vous aimez, les copains. Enfin, moi, ça a toujours été des journées qui me passionnaient.
2: Et alors, il y a aussi des odeurs, des senteurs, des saveurs qui reviennent.
3: Ah oui.
2: Il y a ça aussi.
3: Ah bah oui.
2: Est-ce que vous avez le sentiment d'être un peu pagnol quand vous arrivez là-bas, de vous balader dans les allées comme ça?
3: Ben on est, je crois qu'on n'est pas dépaysé parce qu'il fait chaud comme à Madagascar, il faisait très chaud en Ardèche, il faisait chaud et puis très vite quand on est enfant, on est cette éponge naturelle qui va s'adapter rapidement et qui va aimer d'ailleurs son environnement. Et puis vous avez le phare qui se met au bout comme ça de toutes les journées, de tous les moments où vous sortez de Carpentras, c'est le Mont Ventoux. Et ça, quand on dit que c'est un phare, c'est pas une espèce comme ça de vision un peu de proximité ou chauvine. C'est que c'est vraiment un point de repère. Quand on est de là-bas, ouais. On va pas bien si on reste trop longtemps sans voir le Mont Ventoux.
2: Ouais. Vous parliez de l'école, on va aller faire un tour à rue Moricelli. Moricelli, c'est pas
3: ouais,
2: ça comment on le
3: prononce. C'est bien dit comme ça.
2: Moricelli. Alors j'ai vérifié, Isidore. Je me suis dit, qui est ce Moricelli? C'est évidemment là que vous êtes à l'école. Il est devenu un riche minotier marseillais. Il a vécu au 19e siècle. Il a fait énormément pour la ville de Carpentras. Et c'est dans cette rue que vous allez à l'école, en fait, dit
3: voilà. C'est le centre-ville, là. Donc le centre-ville de Carpentras. Et puis un souvenir, je sais pas si c'est très glorieux, mais... finalement, on s'est rappelé ça avec j'ai deux frères et une sœur, et on était si proches de l'école qu'on entendait la sonnerie. Il y en avait trois, et donc on essayait de rester le plus longtemps possible dans une nuit qui se prolongeait, et on allait quasiment à la deuxième sonnerie en courant, on dévalait les escaliers, et on était dans cette école. Voilà, donc je me rappelle que vraiment c'était très proche du lieu qui occupait nos journées, l'école primaire et le collège.
2: Qui est monsieur Brenu?
3: Ah, Brenu, mais oui, c'est...
2: Faut mettre des accents partout, en fait.

0: alors je suis embêté. Donc Brenu. Brenu. Qui est ce monsieur Brenu qui vous a marqué?
1: Monsieur Brenu, c'est un professeur d'histoire. Vous savez, je crois qu'on en a tous un ou une
2: qui nous a
1: dans
2: marqué.
1: Nos vies où on se dit, waouh, ce lien, il n'est pas celui comme ça d'arriver, d'écouter quelqu'un qui nous explique des choses qu'on doit essayer d'apprendre et de restituer. Lui, il avait cette magie et il nous avait fait faire une espèce de voyage dans 1968, inoubliable, avec de l'humour, avec quelque chose qui fait que vous avez envie de revenir le lendemain. Et très longtemps après, j'ai reçu un appel qui était très touchant de ce professeur. Et
0: il s'est intéressé à votre parcours.
1: Oui, il s'est intéressé voilà, au parcours. Mais c'était étonnant parce que là, vous retrouvez, en étant un adulte lui-même, alors que vous étiez plus un enfant comme ça, avec cette figure un peu magistral là, du professeur qui vous expliquait des choses. Mais c'était une belle rencontre à l'époque et nos retrouvailles étaient très belles aussi.
2: Quels sont les autres endroits dont vous auriez envie de parler? Parce que vous êtes installé à Carpentras, c'est tout le Vaucluse. Il y a plein de villes magnifiques. Vous avez peut-être envie d'évoquer certains lieux comme ça qui ont pu marquer votre enfance, votre adolescence aussi.
1: Près de Carpentras, il y a tous les villages. Il faut imaginer, je ne sais pas comment sont les régions de passion de tout le monde, mais vous avez cette ville un peu centrale. Mais après, plus vous allez vers le Mont Ventoux, maintenant j'habite plus au pied du Mont Ventoux, plus vous avez des villages. Et là, quand je travaille à Paris, j'y viens 3 ou 4 jours par semaine, vous mesurez une chance incroyable. Je me rappelle d'un ami parisien qui me dit « Mais tu te rends compte, entre chez toi et Carpentras, il n'y a pas un feu rouge et un stop. » C'est-à-dire qu'on est dans quelque chose qui est libéré même de ces petites contraintes, même si elles sont nécessaires, bien sûr. Et puis après, on a la chance d'habiter près d'une rivière. Et quand vous vous immergez...
0: Ça s'appelle comment cette rivière?
1: C'est l'Ozon, qui prend sa source pas très loin. Et puis c'est notre région d'enfance, on connaît chaque coin. On accroche chaque moment en passant en voiture et on se rappelle qu'il s'est passé quelque chose. Récemment, Jean-Louis Aubert, leader et créateur du groupe Téléphone, je ne savais pas, je découvre qu'il est sa ville natale, c'est Ville-sur-Ozon, tout à côté. Et donc il raconte que c'est sa première enfance, ses premières émotions, ses premiers moments de guitare, ses premiers endroits, ses premiers lieux. Et je redécouvre à travers lui et cette proximité à ce lieu d'enfance à quel point ces premiers villages, ils nous construisent sans doute jusqu'à nos années futures.
2: Et puis il y a Cavaillon, il y a Apt.
1: On n'allait pas trop à Cavaillon, étonnamment, pas trop à Avignon.
2: Fontaine-de-Vaucluse.
1: Plutôt tourné à Fontaine-de-Vaucluse.
2: C'est magnifique, ça.
1: Magnifique, mais bien évidemment magnifique endroit. Crillon-le-Bras, pour ceux qui connaissent pas, il y a des lieux magnifiques autour du Vaucluse. Mais le Mont Ventoux, qui est pas le Luberon. Vous avez le Luberon qui attire énormément de touristes. Alors je sais pas si ça va faire plaisir à tous les gens de chez moi, parce qu'à la fois il faut que le tourisme vienne essayer d'éclairer, notamment économiquement, des endroits. Et puis moi, je suis dans un petit village où je crois que les gens ne veulent pas trop voir de monde. C'est très
2: étonnant.
1: Comment
2: s'appelle votre petit village?
1: Mormaron. Je vais me faire engueuler par la moitié du village qui va me dire, mais pourquoi tu as dit ça? Et puis il y a une autre partie du village qui va dire, tu as raison. C'est pas qu'ils veulent pas voir de monde, mais c'est cette espèce de tranquillité. Alors que juste à côté, il y a Bédouin, qui est à 6 kilomètres, qui est sans doute le village du pied du Mont Ventoux le plus connu et le plus visité.
2: Nicolas Chaban, avant d'entreprendre et faire tout ce que vous avez fait, on va en parler dans un instant, vous avez fait des petits boulots. Il y a la récolte des cerises, il y a le melon d'été, c'est ça, vous faisiez
1: ça? Le tri du melon, c'était, on est, le Vaucluse, c'est le jardin de la France, même si aujourd'hui on lui conteste un peu ce nom. Il y a tellement de produits, de producteurs, c'est tellement extraordinaire en été. C'est des fruits magnifiques, le melon de Cavaillon, la fraise de Carpentras, la cerise des Monts de Venasque. C'est incroyable d'être entouré de produits comme ça. Et donc on allait travailler pour donner un coup de main, mais j'allais pas que l'été. C'est ce qui sans doute m'a rapproché aussi un peu de la vie des producteurs, c'est que j'allais chez eux, aussi chez les copains le week-end. Les fils de producteurs qui étaient copains de classe, quand j'allais chez eux le week-end, on bossait, surtout eux, mais on bossait.
2: Je vous parle de ça, Nicolas Chaban, parce que on va parler des petits jobs d'été, ou en tous les cas, la façon dont on peut se faire parfois un petit peu de l'argent de poche en travaillant pendant les vacances. C'est le quotidien de nombreux adolescents, d'étudiants, à la recherche donc d'un job saisonnier. On va aller à Béthune. Vous connaissez Béthune?
1: Pas bien.
2: Pas assez. On est dans le Nord. Le dispositif argent de poche porté par la ville séduit de nombreux jeunes cet été. C'est encore l'été, on va en parler avec Robin Bernot.
3: Très vite, le dispositif a affiché complet.
4: J'ai sauté sur l'occasion.
3: En effet, de nombreux adolescents, à l'image de Mathis, 17 ans, que vous venez d'entendre, ont répondu à l'offre de la ville de Béthune. Cette offre, elle est toute simple. La commune a proposé à des jeunes âgés de 16 à 25 ans de leur verser de l'argent de poche en échange de petits travaux pour la commune. Et lorsque

0: payer mon permis, rembourser un petit peu le code que je viens de passer. Donc voilà, c'est cool.
1: Vous venez de l'entendre, ici ça marche, mais alors vous, qu'en pensez-vous? Je suis venu vous voir dans la rue et je vous ai montré l'article sur notre site. Je vous ai demandé votre regard sur cette initiative.
2: Alors.
1: Allez, on commence par Lucie.
2: Ah, chaud. Je trouve que c'est une bonne initiative pour les jeunes, parce qu'on sait qu'il y a beaucoup de jeunes qui sont en précarité en ce moment.
1: Lily, quant à elle, est un poil plus dubitative.
3: Faut pas oublier que tout ça, c'est du travail. Et du coup, argent de poche, c'est un petit peu minimisant. Après, j'imagine que du coup, ils sont bénévoles, mais c'est sûrement des petits jeunes qui ont besoin vraiment d'argent et qui n'ont pas trouvé de travail pour l'été.
1: D'ailleurs, sur ce dernier point, j'ai rencontré Jazz qui est complètement d'accord.
4: Ça permet aux jeunes d'avoir un peu d'argent pour financer différents projets.
1: Et vous, tiens, est-ce que vous auriez pu vous inscrire à ce type de dispositif dans votre ville?
4: Oui, carrément. Je suis issue d'une famille de 5 enfants et mon père était seul à travailler, donc ça aurait pu mettre un peu de beurre dans les épinards.
1: Au total, cette année, dans le Nord, à Béthune, une 60aine de jeunes a bénéficié de ce dispositif.
5: Ici, Nord pour les équipes et Robin Berdeau. Nicolas Chaban, vous écoutiez le reportage. On a parlé un petit peu de ces jobs d'été. Vous, on était sur plus un engagement qui deviendra aussi par la suite votre vie, la récolte des cerises, le melon, on l'a dit. Vous êtes papa, hein, je crois, vous avez des enfants, ils sont peut-être grands aujourd'hui.
6: 3 enfants.
5: Job d'été, c'est des choses qu'ils ont fait, qu'ils font encore, je ne sais pas quel âge ils ont.
6: Oui, qu'ils ont fait, bien qu'en naturiste, pas loin de chez nous.
5: Ah ouais?
6: Certains, ils font des périodes à la réception. Enfin, je vous dis la première chose qui.
5: Et où ce camp naturiste?
6: C'est à Bélézy. Énorme camp naturiste européen. C'est un des plus grands d'Europe. Ah ouais? À Bédouin. Et j'ai connu très tôt parce que le professeur de musique que nous avions au collège était un des fondateurs, donc il nous en parlait régulièrement. Alors je sais pas l'endroit que j'ai le plus fréquenté, mais il y a énormément de monde et il y a des jobs d'été.
5: Nicolas Chaban est votre invité ce soir jusqu'à 21h. On va continuer de se balader. On va monter à Paris parce qu'à un moment donné, vous êtes arrivé à Paris et notamment à la Sorbonne avec un camarade de fac qu'on connaît tous. Pour le savoir, restez bien avec nous sur ici. J'espère que je vous ai fait un bon teasing là.
6: Oh,
5: à tout de suite.
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5: Et un petit peu de musique pour se détendre, 100% nouveauté, c'est signé Marine avec Escroc.

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14: Excellente soirée, merci d'écouter ici. Nicolas Chaban est mon invité ce soir jusqu'à 21h. C'est un chef d'entreprise, on découvre son parcours à travers les lieux qui ont évidemment marqué, inspiré son parcours, façonné son existence. Il est avec nous jusqu'à 21h. On a parlé des petits boulots, Nicolas Chaban. Votre parcours vous pousse à Paris. Vous cherchez un peu en fait, parce que vous savez pas trop, j'imagine, à 17-18 ans ce que vous voulez faire.
15: Bah, je réussis par miracle à avoir le bac et puis à arriver à la Sorbonne, c'est pareil. Je suis passionné de théâtre, donc j'essaie de faire du théâtre, mais là je découvre que c'est un vrai métier
14: c'est
15: avec un talent.
14: C'est ça que je vous dis que vous cherchez finalement.
15: Ouais, bah, c'est un âge. Alors, ce qui est merveilleux quand on se cherche, c'est que tout est absolument ouvert. Enfin, on a un regard à 360, on se laisse toutes les possibilités. Puis après, quand vous voyez des vrais copains comédiens, vous vous dites, ok, ça, c'est quand même un vrai métier, c'est pas pour moi.
14: Ouais, vous êtes super à l'aise.
15: On voit beaucoup la télévision. On sent qu'il y a, je sais pas si les cours de théâtre, même de moi, ça joue un peu quand même. J'essaie de pas faire un teasing à l'envers, mais on parlera de la personne qui m'a donné ce conseil un jour, qui est un copain qui lui est devenu évidemment tellement célèbre et qui a gardé toute son humanité. On va peut-être vous en parler.
14: Attendez, Nicolas, on va en parler tout de suite. Vous arrivez à Paris, vous êtes à la Sorbonne, vous allez aller à la fac et vous rencontrez Nikos Aliagas.
15: Voilà, Nikos Aliagas. Et c'est vrai qu'au moment où ses aventures deviennent de plus en plus connues, où les journalistes me sollicitent, moi c'est pas mon histoire de départ. Je fais pas une émission comme je ferais une pièce de théâtre parce que ça parle tellement de la vie de producteur et des enjeux énormes. Vous êtes dans quelque chose qui doit être absolument vrai. Mais il m'avait dit, parle avec ton cœur. Vaut mieux dire un peu spontanément quelque chose qui peut être pas forcément le mieux choisi, mais dans la vibration de ce que tu vas dire. Ça va s'entendre que tu dis quelque chose qui a du sens pour toi et ça en aura pour les autres. Parle aux gens. Voilà ce que m'avait dit Nikos Aliagas. Parle aux gens. Alors, adresse-toi à eux. Ne t'adresse pas à des businessmen.
14: Évidemment, Nico, je sais pas si c'est avec lui, mais alors, on est à la maison de la radio et de la musique. C'est un lieu que vous avez un peu fréquenté plus jeune. Vous avez arpenté les couloirs. Vides.
15: J'en parlais avec Louise qui prépare cette émission et on s'est rendu compte, vous êtes au sixième étage lorsque vous préparez l'émission. Eh bien, je venais, on était à la Sorbonne avec Nikos, on se rencontre dans la bibliothèque, on a un même sac d'écolier, ça nous permet de nous adresser la parole et après on passe vraiment des journées et des soirées ensemble et le soir, pour financer ses études, il est dans la salle des Telex. C'est au sixième étage. Je me rappelle ce numéro d'étage qu'il m'a souvent raconté. Je l'avais un peu oublié. Les nouvelles du monde arrivent sur des petits Telex avec des codes de 1 à 5. Et on est les premiers petits étudiants à découvrir des nouvelles comme la mort de Yasser Arafat ou des choses absolument incroyables. Lui courait dans le couloir vide jusqu'au rédacteur en disant « Voilà une info qui doit retenir votre attention ».
11: On va le saluer, Nikos, parce que c'est resté un copain, hein, je crois, ah, aujourd'hui.
15: Non, c'est plus qu'un copain. Je sais, dans ces cas-là, qu'il ne faut pas verser dans le trop de compliments et de pathos. Mais surexposé comme il l'est, être à ce point, comme ça, dans la lumière, avoir cette notoriété aussi grande, et pas avoir écorné un gramme de cet ami qui était le mien il y a 18 ans, avec sa simplicité, sa loyauté et son humanité. Ouais, c'est un beau parcours de vie.
11: Nicolas Chabanne, vous faites des allers-retours entre Paris, où vous essayez aussi au journalisme, il y a le Figaro, vous faites des piges à 17 euros la pige. Bon, c'est pas votre truc, encore une fois, vous trouvez ça un peu trop parisien, il n'y a pas que Paris dans la vie, comme vous l'avez compris. Vous avez croisé des copains, et à un moment donné, vous allez voir qu'il y a des copains qui jettent un peu des fruits et légumes, quand même un peu un mauvais aspect. Et vous dites, c'est quand même dommage. Et c'est là que vous avez le déclic, c'était où? Vous vous souvenez du jour où il y a eu ce déclic des gueules cassées que vous avez créé?
15: Absolument, c'était dans le Luberon, juste avant. C'est ce qui m'avait connecté, notamment au distributeur. On avait fait des centres de lavage solidaire pour notamment les copains qui étaient en galère juste avant. Mais comme les distributeurs, finalement, on arrivait à leur parler, on découvre qu'ils jettent des fruits ou des légumes, notamment là, c'était des abricots, mais il y en a bien d'autres, pour des mini-défauts d'aspect. Les cahiers des charges, faits toujours par des gens tellement savants qu'ils font des choses que notre bon sens ne ferait pas, décident qu'il faut que ce soit parfaitement rond, que la couleur doit être absolument comme celle-là. Et je vois, c'était la famille dans le Luberon Saint-Michel, je vois Thierry Saint-Michel qui jette sous l'établi des abricots parfaitement mûrs et très bons, alors qu'ils auraient, moi je les aurais pris immédiatement pour les amener chez moi. Et là, c'est sa maman, je crois, qui me dit, s'il y a un seul fruit qui n'est pas parfait dans la palette, on peut avoir un refus de toute la palette. Mmh. Et là on se dit, si ça devient du gaspillage, alors que c'est parfaitement bon, il faut qu'on les sauve. Voilà comment.
11: C'est comme ça qu'est né les gueules cassées,
15: Alors,
11: il y a eu le label Le Petit Producteur, ça c'était juste avant. Et puis la marque de l'équitable, on va en dire un mot, qui est arrivée dans votre vie. On est en 2016. Les premières briques de lait, c'est qui le patron, qui sont produites? Il y a un endroit particulier d'ailleurs où elles sont produites. Je crois qu'on est dans la Bresse, on est à Pont-de-Vaux.
15: Ça c'est le moment où naît effectivement la brique de lait avec les producteurs. Mais la laiterie, qui est importante aussi, elle est à Orléans. Il y a deux lieux, mais il y a cette laiterie qui va accueillir et ramasser le lait. Je me suis remis effectivement tout ça en tête, puisque il y a une production qui a décidé de raconter l'histoire dans un long métrage, et elle nous a fait repasser par toutes ces étapes. Et c'est vrai qu'il y a une scène dans ce qui deviendra un film, la scène de la mairie de Pont-de-Vaux, c'est absolument incroyable. Il faut imaginer en 2 secondes, les producteurs, 80 familles, à qui il restait 2 mois avant de mettre la clé sous la porte. Chaque matin, quand ils tournaient le bouton de la machine à faire, 120 euros par jour, perdu. Et quand ils arrivaient dans la salle, je me rappelle très bien de ce moment-là, nous on est un peu en retard, il y a le responsable de la laiterie, l'acheteur de Carrefour, Marc Delage, ils arrivent, dernière chance, nous les consommateurs, parce qu'on est consommateurs et toujours aujourd'hui, on leur dit, on va pas vous laisser tomber. Et c'est le moment clé où, alors que Carrefour et la laiterie se demandent combien de litres ils peuvent récupérer, ils avaient 26 millions de litres à vendre, Carrefour et la laiterie disent 5 millions peut-être, mais pas plus. Nous, en tant que consommateurs, et merci à eux d'avoir entendu, on leur a dit, vous voyez, si vous prenez pas les 26 millions, ils vont disparaître. Si vous prenez 5 millions, vous allez un petit peu améliorer, mais leur vie ne va pas changer. Nous, consommateurs, si on est sûr que leur vie change, on achètera les 26 millions. Vous vendrez plus facilement les 26 millions de litres, si vous les sauvez, que 5 millions si vous les aidez un peu. Ils se sont tapés dans la main, et c'est qui le patron est né.
11: Nicolas Chabanne, vous recevrez 2 fois le prix de l'audace marketing, c'est pas rien, en 2015 pour les gueules cassées, en 2018 pour c'est qui le patron. Vous avez les éloges du New York Times, du Guardian. Je sais pas comment on réagit à Carpentras quand l'enfant du pays comme ça réussit, vous nous le direz peut-être dans un instant. Il y a même l'ONU qui s'est intéressé à vous. Nicolas Chabanne est notre invité. Vous êtes gourmand, Nicolas?
15: Ça se voit, je crois.
11: Oui, je suis pas du tout. Je vous parle de ça parce que c'est avec beaucoup de gourmands qu'on va retrouver Catherine Cricandon et qu'on va parler de cuisine. Parce que pour cuisiner, il y a 2 écoles. Tout à l'heure, on était dans l'école de la forêt, là on est dans l'école de la cuisine. La cuisine au beurre ou la cuisine à l'huile. Fait penser au film avec Fernandel, tourné dans le sud d'ailleurs. Alors Catherine Cricandon, elle, a peut-être une solution à nous proposer aujourd'hui. Écoutez.
12: À Jaune, un petit village de 800 habitants du Loir-et-Cher, il y a une usine qui reçoit 3 tonnes de piments par jour. Mais pourquoi donc ? Eh bien, pour faire des sauces piquantes, pardi. La Maison Martin sort 8000 produits par jour, 600 000 par an, et cela demande un immense investissement de son cofondateur, Jean-Baptiste Martin.
16: Pour ma part, il faut savoir que

0: les deux premières années en Loire-et-Cher, je dormais dans l'usine pendant 5 nuits par semaine. Ma famille est du côté de Versailles. En ce moment, c'est plus que 2 nuits par semaine. Voilà, il y a un rapport aussi charnel en fait à la fabrique, pas qu'au piment. Donc on se donne beaucoup. Maintenant, on est hyper heureux et surtout très heureux en fait d'emmener avec nous toute une équipe, de voir en fait qu'on a des clients aussi qui sont très contents en fait de découvrir que le piment c'est pas juste quelque chose qui brûle, mais quelque chose qui peut avoir un vrai sens gastronomique dans l'assiette. Donc la complétude, si je puis dire ainsi, de tout ça fait que ouais, c'est ultra kiffant.
1: Une équipe d'une quinzaine de personnes trie, lave et équeute à la main les piments. Ceux-ci sont ensuite réduits en purée avant d'être cuisinés seuls ou avec d'autres ingrédients. Il y a actuellement près de 25 références différentes et le mariage des saveurs est parfois étonnant. Framboises, algues, ananas et il y a même des éditions limitées avec du pastis et du vin. Les sauces ou salsa picante sont vendues dans plus de 1500 endroits en France et dans le monde. Pour en arriver là, il faut remonter 15 ans en arrière. Jean-Baptiste est chef cuisinier aux États-Unis. Il travaille avec une brigade composée entièrement de Mexicains qui venaient tous les jours au travail avec des petits piments à grignoter. Jean-Baptiste décide alors de s'intéresser à ce fruit. Oui, c'est un fruit, même si en cuisine on l'utilise comme légume ou condiment. De retour en France, il s'associe à sa femme Anna et son cousin Benjamin et il nous explique pourquoi et comment leur usine est maintenant en centre Val-de-Loire.
0: Alors on arrive ici mais vraiment totalement par hasard. Notre aventure elle a commencé dans notre école de cuisine en fait à Viroflay qui est juste à côté de Versailles. Il y a une tellement grosse demande en fait qu'il a fallu passer à un stade artisanal mais peut-être un peu plus industrialisé avec quelques machines. Et donc du coup on a cherché en région parisienne, il n'y avait pas chaussures à notre pied et en visant au sud on a trouvé un local en fait du côté de Jaune. C'était un ancien abattoir à volailles qu'on a transformé en paradis du végétal pour sa rédemption. Et là on est arrivé surtout dans un endroit très accueillant avec des gens très accueillants et une région vraiment hyper accueillante à notre écoute.
1: Plus d'infos sur m-martin.fr. Merci à Nathanaël Bruni d'ici Orléans pour cette idée piquante mais qui marche. Ici, ça entreprend Martin Hot Sauce de la maison Martin, des sauces fabriquées et cuisinées dans le Loir-et-Cher.
2: Merci beaucoup Catherine Quicandon. M'a dit à famille Martin, il y en a une aussi dans le sud de la France.
3: Pour le concassé de tomates.
2: Ouais, le poivre vert avec votre grand-père, le piment là à l'instant, ça vous a inspiré ce sujet Catherine Quicandon?
3: Ouais, c'est très important tout ce qui d'ailleurs fait notre gastronomie. C'est un patrimoine tellement important. Tous les jours, on se lève, nous, l'équipe, en se disant qu'il faut qu'on défende ceux qui nous nourrissent tous les jours.
2: Nicolas Chabanet, votre invité ce soir, encore pour quelques minutes. On va s'intéresser à votre quotidien dans un instant. Peut-être ce très bel endroit, je ne vais pas en dire plus, où vous vivez au pied du Mont Ventoux. Et puis on continuera voilà, de sillonner ce beau pays que vous défendez à travers la production, entre autres. Nicolas Chabanet, votre invité, jusqu'à 21h.
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2: Excellente soirée, Lonely pour se détendre, signé de Police sur ici.

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2: Chaque jour, autour d'un invité, je vous invite à découvrir un parcours inspirant avec ce soir un chef d'entreprise venu du Sud, venu d'un peu partout, il l'a dit d'ailleurs tout à l'heure, c'est un peu réducteur d'ailleurs de vous dire qu'il vient du Sud. Nicolas Chaban qui revient sur les lieux qui ont marqué sa vie, qui ont fait qu'il est aujourd'hui à la tête d'une belle histoire collective, familiale aussi, on va en parler. Nicolas, il y a une confrérie, comme il y en a beaucoup hein, partout en France, de la fraise. Alors vous êtes quoi? Comment on dit?
3: Membre de la confrérie.
2: Président non même?
3: Non. Il y a des présidents et des présidentes très actifs, membres de la confrérie, c'est-à-dire que dans une confrérie, il y a les producteurs, ils sont très importants pour défendre la fruit de la fraise de Carpentras, mais vous avez aussi des transporteurs, des emballeurs, et moi j'avais le rôle du communicant. Voilà comment j'ai intégré cette très belle équipe de la confrérie de la fraise de Carpentras.
2: Je m'éloigne un tout petit peu de quelques kilomètres. On a parlé tout à l'heure un petit peu de quelques villes comme Fontaine de Vaucluse, comme Avignon, plan campagne. Plan de Cuc, vous me voyez arriver où?
3: À Marseille.
2: Les femmes de l'OM?
3: Ouais, comme tous les gens. En fait, vous voyez, j'ai une mini... Je renierai jamais cette passion infinie pour ce club merveilleux.
2: Ouais.
3: Mais comme on est une communauté de gens et qu'on dédie toute notre énergie collective aux producteurs... On essaye de pas trop fragmenter et de créer comme ça des gens qui seraient plus pour un club. On ne parle jamais de politique, par exemple, dans ce qui est le patron. Ouais. On accepte de parler un peu de foot.
2: Qu'est-ce que ça représente Marseille pour vous? La ville en elle-même, qu'est-ce que vous aimez dans cet endroit?
3: À Marseille, vous avez alors le stade Vélodrome. Hein,
2: bon, d'accord, ça.
3: Et là,
2: c'est le centre-ville, quoi.
3: Oui, c'est le centre du monde, même, on pourrait dire. Le centre
2: bon,
3: du monde.
2: Carrément.
3: Non, mais vous avez cet écrin, si vous voulez comprendre, sans qu'il y ait de mots, de récits, par juste une sensation, une impression, ce qu'est cette région et cette ville, vivez au stade Vélodrome. Quelques minutes avant le match et quelques minutes après tout ce qu'est Marseille. Voilà. Et c'est autre chose que du foot et des chants. Il y a une âme dans ce lieu et dans cet endroit tellement important pour ceux qui sont issus de cette région, mais aussi pour tous ceux qui ne la connaissaient pas.
2: Pour vous, c'est le lieu des copains?
3: Ah, ben oui, c'est le lieu des copains parce que avant le match, on arrive, on se parle. On va manger un sandwich, je crois que ça s'appelle le Daïlala, et puis c'est toujours le même patron, et puis on comprend toujours la même chose, et puis il y a toujours le même nombre de gens, et puis il y a toujours le même timing, et puis il y a une bière qui est bonne comme aucune autre bière, quelques minutes avant le match. Voilà, c'est tout ça autour du match, ouais. C'est retrouver des amis dans ce qui nous rassemble, cette ville, Marseille.
2: Alors aujourd'hui, on l'a un peu évoqué, vous vivez au pied du Mont Ventoux. Dans un endroit complètement atypique, je vous ai un peu parlé de Pagnol tout à l'heure, j'aurais pu citer Alphonse Daudet, parce que vous vivez dans un ancien moulin.
3: J'ai une chance incroyable, parce que en rencontrant ma femme Martina, j'ai découvert en même temps que tout ce qu'elle est, ce lieu qui était sa maison, un moulin de 1000 ans, au bord d'une rivière, et c'est pour tous ceux qui ont pu venir... un lieu qui dépasse le cadre comme ça de la simple maison, c'est un lieu de vie chargé de 1000 ans de vibrations et de, on se dit à chaque fois, mais qu'est-ce qui s'est passé dans ce lieu? Combien d'histoires se sont nouées, dénouées ici?
2: Alors pour quelqu'un qui est un moulin, vivre dans un ancien moulin, c'est un mauvais jeu de mots, vous avez une vie à rebours. Hein.
3: J'avais pas pensé à ça.
2: C'est une vie à rebours.
3: Il reste plus que Don Quichotte. Et...
2: la boucle est presque bouclée. Hein.
3: Ouais, c'est vrai, j'avais pas pensé à ça, effectivement.
2: Bah, oui.
3: Mais je souhaite à tout le monde d'avoir une adéquation entre ce bonheur familial, bonjour à Martina, et puis ce lieu de vie tellement magique.
2: Alors, je vais vous demander, par exemple, si on va à la montagne. Avec vous. On n'a pas beaucoup parlé de la montagne. Vous allez me dire que le Mont Ventoux, c'est montagneux, évidemment, mais où est-ce que je veux dire? Si on se balade en France et que on va faire du ski, ou, déjà, je ne sais pas si vous aimez la neige, mais la montagne, ça vous parle ou pas du tout?
3: C'est très dur pour moi parce que vous allez être déçu et je vais vous parler que du Mont Ventoux, mais nous, c'est le Mont Ventoux. Donc ouais. Après, on s'est retrouvé évidemment dans d'autres destinations parce qu'on suivait des copains. La vallée de Chamonix. Alors je sais pas si on dit Chamonix ou Chamonix.
2: Ouais, je crois qu'il y a plusieurs écoles, mais
3: je crois qu'il y a qu'une façon de le dire, mais j'ai jamais su.
2: Comme Avoria, est-ce qu'on dit Avoria ou Avoriaz?
3: Voilà, ça c'est évidemment tellement beau et magnifique, mais parce qu'il y a aussi des copains. Hein, c'est pas simplement pour le tourisme, mais le Mont Ventoux. Si vous allez là-bas, je vous donne en 30 secondes une raison d'être heureux pour toujours. Vous allez un matin, vous arrêtez à une barrière qui vous empêche en hiver d'aller plus loin. Vous regagnez la crête, vous marchez. Un kilomètre à peine, vous vous calez derrière des buissons et un peu de pierre et vous attendez le lever de soleil. Et vous ressentirez ce que peu de gens, et finalement tellement de gens sur Terre ont ressenti, ce moment où le jour se lève.
2: entendez la plage, la mer, les vagues, on va où ?
3: Madagascar.
2: Ah ! Il n'y a pas que Paris dans la vie, il y a Madagascar aussi.
3: Ouais, parce que...
2: dans l'océan Indien. Ouais, je vais vous demander une plage française quand même, après.
3: Alors, pour une plage française...
2: Non, mais allez-y, si vous voulez développer les plages de...
3: Non, mais il y a tellement de belles plages à Madagascar. Mais parlons de la France. Je ne pensais pas tomber aussi amoureux en étant du sud... d'une région autre est tellement différente, mais pas tant que ça finalement, la Bretagne.
2: Que vous connaissez peu.
3: Voilà, que je connais peu, j'y vais de plus en plus, mais j'ai envie d'y être beaucoup plus souvent. Quelle région extraordinaire, pour des raisons différentes de celles du sud, bien sûr. Mais c'est étonnant parce que c'est une mer dans laquelle on se baigne peu quand on vient du sud. Mais on va donc à la mer en Bretagne, mais on est tout aussi heureux, même sans s'y baigner. Ça veut dire à quel point... Vous imaginez, si on se baigne pas dans une région où une mer est présente et qu'on est heureux, c'est qu'il y a de belles choses à côté.
2: Normalement, ça dépend, mais ça peut être à 18, 19, 20. Moi, je me suis baigné dans l'archipel des Glénans à 14. Et c'est vrai que quand je dis aux copains du sud « viens », il rigole. Ah oui, si elle n'est pas à 24, vous n'y allez pas.
3: C'est, alors, vous le ferez volontiers pour le bonheur d'être dans cette belle mer. Il y a des plages magnifiques.
2: Mais où,
3: parce que vous, du sud,
2: vous connaissez pas 24, un peu, du coup, la Bretagne. Vous avez évoqué, il y a déjà des endroits que vous connaissez en Bretagne.
3: Ouais, parce qu'il y a une magnifique histoire là-bas aussi, liée aux producteurs. C'est Ronan Evin qui est à côté d'Auray, qui est
2: un
3: passionné de évidemment de bons produits, de bons fruits, payés au juste prix lui aussi. Ça s'appelle Gustatif et Solidaire. Faisons aussi de la pub si vous m'y autorisez à autre chose que c'est qu'il patron. Et il défend des variétés qui ont du goût, cueillies à maturité, fait dans les règles de l'art, fait dans un mode de production respectueux des sols. Et donc voilà comment je me suis retrouvé très souvent là-bas. Parce que il me racontait comment il était important de protéger les sols pour protéger ces fruits et ces légumes merveilleux qu'on a en France.
2: Notre chef d'entreprise, Nicolas Chaban, votre invité ce soir sur ICI. Nicolas Chaban, encore quelques minutes pour profiter de vous et de cette balade un peu partout en France. On a parlé de plage, on a parlé de montagne, on a parlé de bons produits. Vous avez évoqué le fait que vous étiez gourmand. Je vais vous poser la question que je pose un peu tous les jours, qui est très dure. Est-ce qu'il y a une région particulière où on mange le mieux en France ?
3: Écoutez,
2: et quel plat ? Faites-moi saliver, il est presque 21h.
3: Non, c'est très facile.
2: Pour ceux qui ne sont pas passés à table. Là.
3: Je crois que là, c'est facile de répondre. Je vous renverse la question. Si vous deviez partir au bout
2: je vous donner
3: du monde sur une autre planète, quel est le seul plat que vous amèneriez ?
2: Oui.
3: Eh bien, évidemment, moi, deux plats me viennent à l'esprit. C'est un résumé qui n'est pas très original, mais c'est... alors, trois plats. Le pâté à la patate, on l'appelle comme ça. Moulin,
2: bien sûr,
3: un bourbonnais, avec une salade et seulement avec la sauce faite par ma mère, évidemment, mais une salade capitale. La daube des choses, voilà, faite avec ce qu'il faut de pommes, de carottes, presque sucrées, dans un jus absolument unique. Et ensuite, faite par mon cousin Bernard. Et ensuite, le romazave. C'est beaucoup moins connu, c'est le plat à Madagascar, qui est un plat qui permet en une seconde, de se retrouver dans son enfance.
2: Avant de se quitter, 10 ans, bel anniversaire pour C'est qui le patron ? Un film, vous l'avez évoqué. D'autres choses à venir, d'autres projets autour de cette marque.
3: Oui, et je crois que je peux vous annoncer quelque chose qui va beaucoup compter. On a parlé de Nikos Eliagas récemment. Il est arrivé, il est venu dans la Bresse par amitié parce qu'il voulait rendre hommage à tous ces gens qui bossent tous les jours, les producteurs, pour nous nourrir.

0: Il a fait des photos extraordinaires. Il y a un grand magazine qui en a publié certaines. Ça a beaucoup fait parler. Et ça va devenir une exposition.
1: Wow.
0: Et je sais pas si je peux le dire. J'ai peut-être, je vais dire un truc un peu rapidement, mais on a un partenaire qui, tout de suite, en ayant vu ces photos, la SNCF, Gare et Connexion, qui nous a dit, on est un lieu, nous, quand on prend un train, on traverse ces paysages. Hein, y aurait pas de tourisme, on serait pas la première destination mondiale du tourisme si les producteurs ne façonnaient pas ces paysages. Et donc, dans les grandes gares, et beaucoup de gares en région, on va pouvoir voir le visage de ceux qui nous nourrissent tous les jours à travers ces photos de Nikos Aliagas, et on le remercie pour cette très belle exposition, et on remercie ceux qui accueilleront cette exposition.
1: Un dernier clin d'œil à l'association Solidarité Paysan, je sais que ça vous tient à cœur.
0: Il y a des fois où on sait pas quelle association choisir, il y en a qu'une vraiment à mettre, enfin il y en a plusieurs, mais ouais. Mettons en avant Solidarité Paysan, des producteurs souvent à la retraite, qui viennent au chevet bénévolement de gens en extrême difficulté, des gens qui sont capables de s'arrêter, voire pire, il faut leur rendre hommage, ils ont besoin de moyens, et ils les utilisent tellement bien.
1: Longue vie, c'est qu'il patron, et à tous vos beaux projets, j'étais ravi que l'on se balade dans votre vie. C'est pas trop dur de regarder dans le rétro, ça va?
0: C'est merveilleux, ça se dit pas normalement dans les émissions, mais quelle belle idée cette émission.
1: Merci.
0: Au-delà du voyage qu'on refait nous-mêmes, vous ponctuez évidemment de moments et de reportages qui étaient passionnants.
1: Merci beaucoup Nicolas Chaban, ça touchera l'équipe que je remercie d'ailleurs. Mathilde Mallet à la réalisation de cette émission, Louise Morin à la préparation. Je souhaite une excellente soirée. On se retrouve avec un autre invité, d'autres chefs d'entreprise dans les prochains jours d'ailleurs, dès demain à partir de 20h. Merci Nicolas encore.
0: Merci.
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3: Il n'y a pas que Paris dans la vie.
1: Non. Il y a Emmanuel Moir avec Beau Malheur.
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1: Passez une excellente soirée. Dans un instant, Laurent Petit-Guillaume pour les souvenirs des années 80 en musique. Il est 21h.
2: Bonsoir à tous, c'est l'heure de notre petite balade dans les années 80. C'est en musique et en anecdote, et ça commence comme ça.

0: Le groupe AA, c'était Take On Me.
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0: 1985, le monde entier découvre ce trio norvégien grâce à ce titre qui devient rapidement numéro un partout, même en France. Une première version était sortie un an plus tôt, sans faire de vagues. Et finalement, c'est en la réenregistrant pour leur premier album qu'ils décidèrent de la proposer en single. Bonne idée, puisqu'accompagnés d'un clip innovateur, ils sont rentrés dans la légende des tubes des années 80. Tout comme Elie Medeiros qui s'apprête à nous faire Bailar Calypso.

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In Excess, Never Tear Us Apart. Extrait de l'album Kick sorti en 1987, une chanson écrite pour le leader Michael Hutchence. C'est là impossible d'oublier la voix, la chevelure, l'énergie du charismatique chanteur de ce groupe australien. Il a rejoint les étoiles en 97, mais ce tube sorti en 88 reste bien présent dans nos mémoires. Hein. Est-ce que par hasard vous n'auriez pas gardé le 45 tours vinyle de l'époque? C'est presque un collector. Hein. Allez, couvrez-vous tout de suite. It's Raining Again dans 100% années 80. C'est le groupe Supertramp qui arrive tout de suite. J'espère que vous êtes bilingue, mais je vous fais confiance.

0: Le jour s'est levé, c'était téléphone. Vous écoutez 100% années 80 jusqu'à 22h, votre rendez-vous avec les chansons qui ont marqué votre vie. À l'instant, téléphone. On a tous été un jour fans du plus grand groupe de rock made in France. Dans ces années-là, on a tous regretté la séparation en 86. Le jour s'est levé, d'ailleurs leur dernier single. Eh oui. Allez, on se console dans un instant avec Eurythmics, Here Come the Rain Again.
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0: Barzotti, c'était Madame.
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0: La vie d'un tube est souvent une histoire de hasard et de chance. Même si au départ, cette chanson du Belge d'origine italienne Claude Barzotti est un petit bijou, lorsqu'elle sort en 1975, elle ne rencontre pas le public. Au début des années 80, de nouveaux producteurs lui proposent de la réenregistrer et en 82, elle devient son premier succès. Lui aussi, il est italien, c'est le crooner jazzy par excellence, Paolo Conte. Via con me, tout de suite.
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La chanson d'Azima, c'était France Gall. Michel Berger compose et écrit cette chanson à partir d'une lettre d'un petit garçon touareg rencontré avec France Gall lors d'un voyage humanitaire au Mali. C'était dans le cadre de l'association Action École. Et bien sûr, le public que nous sommes, on est touché par cette chanson. Elle rencontre un très beau succès. On est en 89. La suite de 100% années 80, c'est avec un groupe allemand qui a choisi son nom en référence au film Alphaville, une étrange aventure de Lemmy Cochin de Jean-Luc Godard. Bah oui, c'est Alphaville. Big in Japan.

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1: Que votre fin de journée soit belle. Si vous restez avec nous, ce sera dans un instant 100% chanson française. Et moi, je vous dis à demain. 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
2: En 1985, le public français se déhanche sur un hommage vibrant aux légendes du jazz. Duke Ellington, Oscar Peterson, Scott Joplin. Mais derrière ce titre se cache un souvenir de jeunesse beaucoup moins glorieux pour Michel Jonas.
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2: Des années plus tôt, alors qu'il n'est qu'un jeune pianiste inconnu, il descend dans une cave de jazz pour passer une audition. Il veut briller, mais le stress le paralyse. Il joue mal, il se ramasse complètement et ressort de là dépité. Plutôt que d'oublier cette humiliation, Jonas va en faire un tube. Il transforme son bide en une chanson.

0: Chanson entraînante, pleine d'autodérision et d'amour pour ses maîtres.
1: Un peu parti, un peu naze, je sors de la boîte de jazz, histoire de reprendre un peu le coup de ma vie.
0: La boîte de jazz recevra même une récompense au premier vecteur de la musique en 1985.
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1: Découvrez Est-ce que tu viens pour les vacances ? Le nouveau titre de Yann Muller.

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3: Saviez-vous que Santiano, le plus célèbre chant de marin, était à l'origine une chanson de guerre mexicaine?
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4: C'est un fameux trois mâts fin comme un oiseau.
3: Santiano était un chantier, un chant de travail né au 19e siècle. La version originale racontait la guerre sanglante entre le Mexique et les États-Unis. Elle rendait hommage au général Santa Anna. C'est en 1961 qu'Hugo Frey redécouvre ce morceau chez des chanteurs américains. Pour en faire un succès populaire, il opère un recyclage historique génial. Il gomme tout l'aspect militaire et transforme le général Santa Anna en un fier trois-mâts lancé sur l'Atlantique.
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3: Adieu les champs de bataille, Hugo Frey a transformé un champ de guerre en une invitation au voyage.
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2: Aujourd'hui, j'ai testé le musée de bonbons Haribo à Uzé. Je vous emmène dans un lieu où le sourire avant même d'avoir commencé la visite. Une sortie gourmande, colorée, joyeuse. Un ami aventurier de Koh-Lanta est venu me rendre visite et on s'est dit, bon, après la survie, les épreuves, la faim, les îles désertes, et si on testait un endroit un peu plus doux et surtout beaucoup plus gourmand ? Dès l'arrivée au musée, on est happé par les couleurs, des bonbons géants, des vitrines pleines de formes et de couleurs, une ambiance ultra joyeuse. Et cette odeur sucrée dans l'air, juste incroyable, impossible de pas retomber en enfance. La visite est vraiment ludique et interactive. On avance de salle en salle, on découvre l'histoire Haribo, les premières fabriques, les anciennes machines, les affiches publicitaires vintage.
3: Un bonbon Haribo.
2: Et ça, c'est juste magique. Et là, un moment plus drôle, mon ami, habitué à compter les grains de riz sur l'île déserte, s'amuse à reconnaître les bonbons, les yeux fermés, juste à l'odeur. On touche, on observe, on compare. Chacun défend son bonbon préféré comme un vrai débat sérieux ou presque. Et puis, on arrive sur le moment préféré de tout le monde. Bien évidemment, la dégustation. Les fraises Tagada, Dragibus, Ourson, Chamallow, Réglisse, les yeux brillent, le sourire s'installe. On goûte, on commente, on rigole et on se replonge dans les souvenirs d'enfance. Ce que j'ai adoré, c'est cette ambiance simple, joyeuse, sans pression.
4: Je vous ai apporté des bonbons.
2: On ressort détendu, plein de bonheur, une bonne humeur, avec la sensation d'avoir fait une vraie pause, avec beaucoup de nostalgie, des bonbons qui nous ont

0: accompagnés depuis plein d'années. Ce n'est pas juste un musée classique, c'est une expérience vivante, pleine de couleurs, de bonne humeur, et ça fait clairement du bien au moral. Le musée de bonbons Haribo se trouve à Uzès, dans le Gard, à environ 30 minutes de Nîmes. Il est ouvert presque toute l'année, du mardi au dimanche. L'entrée est aux alentours de 12 euros pour les adultes et un tarif réduit pour les enfants. C'est une sortie parfaite en famille, entre amis, ou même pour des aventuriers en reconversion gourmande. J'ai testé, j'ai adoré le musée de bonbons Haribo. C'était Béatrice et on se dit à très vite pour une nouvelle chronique pleine de joie, de découvertes et de bonne humeur.
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2: 6h19, c'est votre rendez-vous les gens d'ici. Tous les jours, nous mettons en lumière une personnalité qui fait briller notre région. Elle se confie au micro de Romain Bruno. Et aujourd'hui, sortez vos crayons de couleur. À l'honneur, une personne qui, grâce à son invention, transforme les dessins de vos enfants en véritables dessins animés. Direction le 11e arrondissement pour retrouver Romain Bruno. Romain, vous êtes avec cette créatrice de génie.
3: Eh oui, je suis avec Claire Failly. Elle est artiste et auteure. Claire, bonjour.
4: Bonjour.
3: Vous donnez vie aux dessins des enfants avec cette collection livre, cahier de dessins animés. On ouvre ce livre, qu'est-ce qui se passe? Expliquez-nous un petit peu votre idée.
4: Alors c'est magique, ça marche très simplement. C'est un livre à lire et colorier qui se transforme en dessin animé. Je colorie ma page, je la prends en photo à travers l'application Blinkbook et instantanément, mon coloriage se transforme en dessin animé qui me raconte une histoire. La page d'après fait la suite du dessin animé et quand on a tout colorié, ça crée un dessin animé complet de 4 minutes pour les petits livres, de 8 minutes pour les grands livres qui raconte une histoire continue.
3: Il y a plein de thèmes.
4: On a plein de thèmes. On a par exemple les sciences avec les dinosaures ou la mer. On en a sur les contes avec les fables de La Fontaine. On en a sur les héros avec le petit prince, le petit Nicolas, les Schtroumpfs, etc. Et puis on en a sur les artistes avec Monet, Van Gogh, Picasso et plein d'autres.
3: D'où vous est venue cette magnifique idée de cahier de dessins animés?
4: L'idée de départ, c'était de donner un nouveau souffle au livre sans le remplacer. Et là, on va ramener la force du numérique avec la force du travail de l'auteur et qui rassemble les générations, puisqu'on travaille même avec des EHPAD. On a 300 EHPAD en France qui utilisent nos livres pour faire colorier les grands-parents avec les petits-enfants de passage. Tous ensemble, ils créent des dessins animés.
3: J'ai même entendu dire que ça va encore plus loin que l'animation du dessin, puisque même l'enfant qui colorie peut apparaître au final dans le dessin animé.
4: C'est ça qui est formidable, c'est qu'une fois qu'on a fait son dessin animé, l'enfant peut aussi, avec l'application Blinkbook qui est gratuite, faire un selfie et même enregistrer sa voix. Et là, il devient le héros du dessin animé. C'est lui l'acteur, il va répondre aux questions que ses propres coloriages lui posent. Donc, il écoute l'histoire qu'on lui raconte, ou bien, en plus, il peut raconter la sienne et jouer tel un acteur.
3: Une idée comme ça, création de ce cahier de dessins animés, c'est forcément récompensé.
4: Alors nous avons été récompensés par le concours Lépine. On a eu la médaille d'or du concours Lépine en 2018. Donc merci pour la médaille d'or.
3: Cahier de dessins animés, Blinkbook. On avait avec nous Claire Failly. Merci Claire.
4: Merci beaucoup.
3: Maintenant, je vais prendre mes petits crayons de couleur et je vais m'attaquer à créer un dessin animé. Promis, je déborde pas en plus.
4: Ah, si vous débordez, c'est pas grave, puisque la technologie va reconnaître le dessin. Et donc, au final, le résultat est très beau, même si l'enfant de 3 ans a gribouillé son dessin.
3: J'ai 40 ans.
4: Ça marche aussi.
2: Merci beaucoup Romain Bruno et merci à votre invité Claire Failly, artiste et auteur des cahiers de dessins animés. Et pour voir ce que ça donne, et c'est vraiment très étonnant, n'hésitez pas à aller retrouver dès maintenant la vidéo étonnante de ce cahier animé filmé par Romain sur nos réseaux sociaux, Instagram et Facebook, ici Paris, Île-de-France. Vous tapez ça dans la barre de recherche et vous allez nous trouver très très vite.
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5: Nous sommes de retour dans la famille. En ce moment, il fait beau, il fait froid. Ben, on est dans le nord, il y avait un indice. Hein. Et en plus, il y a un vent de voleur. C'est une situation que j'aime peu parce qu'en général, quand on dit « oh, il fait froid », on nous répond « ben non, il fait pas froid, c'est le vent qui est froid ». Je pourrais la taper, la personne qui me dit ça. Parce que la conséquence directe du vent froid, c'est qu'il fait froid. Du coup, avance et ferme votre gif. Donc, je résume. Il fait froid, mais il fait beau. Il y a quelqu'un qui a allumé la lumière et d'un coup, vous voyez votre cousine enlever son manteau, tirer sur son col et pousser un soupir. Je sais pas ce que j'étouffe d'un coup. Et son mari de répondre. Qu'est-ce que t'as tes vapeurs de belle-mère? Ne paniquez pas. Wikizef est là pour vous aider. Je vous comprends. Ça surprend. Bon, ce n'est pas

0: pas très 21e siècle comme expression. Mais c'est celle qu'utilisait ma grand-mère quand elle avait une bouffée de chaleur. Ou quand elle remarquait que quelqu'un avait anormalement chaud. Cocteau, tête rouge, à des vapeurs de belle-mère ou quoi?
1: Définition.
0: Les vapeurs de belle-mère sont originellement les bouffées de chaleur dont souffre la majorité de la gente féminine lors du dérèglement hormonal conséquent de l'arrivée de la ménopause. Quand je parle des filles et de leurs soucis, en général, je préfère partir dans le médical à parler de temps qui court, c'est plus sûr. Et puis c'est imagé, parce que dans l'esprit de ma grand-mère, que je rappelle est enterrée au cimetière de l'Est depuis les années 80, je replace dans le contexte. Hein. La ménopause atteignait essentiellement les belles-mères. Ou si vous préférez, si t'es belle-mère, t'es forcément ménopausée. Et je tiens à préciser qu'elle disait ça aussi aux hommes. Mais quand est-ce que ça peut vous arriver d'avoir des vapeurs de belle-mère, par exemple?
1: Exemple.
0: En écoutant le discours de Vladimir Poutine, en s'apercevant que son match Tinder, ben, c'est sa sœur, avec leur nouvelle mode de pas mettre la photo en plus. Et alternative à vapeur de belle-mère, il y a j'ai chaud, je crois que je viens de buer.

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1: Et ça marche très bien de scroller sur les réseaux sociaux. Oh, regarde comme il est mignon. Bon, d'accord, ça c'est mon problème. Mais ça a du bon parfois parce que j'ai découvert un compte Instagram qui va vous être utile et qui marche très bien, c'est Sortir à Laval.
2: Aujourd'hui, déjà, je suis suivie par plus de 7300 personnes. Donc en un an et demi, honnêtement, je m'y attendais pas du tout.
1: Vous l'avez compris, c'est la créatrice du compte Instagram, Elena Viera-Granger.
2: Et l'idée, donc, c'est de mettre en avant des commerçants, des créateurs, des événements, des activités.
1: Via des vidéos et des posts événements comme celui-ci, par exemple.
3: J'ai une super nouvelle pour toi. Une nouvelle adresse gourmande vient d'ouvrir ses portes. Un nouveau lieu qui va te faire voyager avec sa déco sur le thème de l'univers, mais aussi son offre.
1: Ça marche tellement bien que
2: j'ai pas mal de demandes aussi de créateurs, de personnes qui aimeraient être mises en avant, donc de plus en plus chaque mois.
1: Moi, par exemple, j'aimerais bien me lancer dans les chansons pour enfants. Ce rêve bleu. Non ? Bon, d'accord. Et sinon, pourquoi avoir lancé Sortir à Laval ?
2: Je suis une amoureuse de Laval et de la Mayenne. Et en fait, je voulais montrer qu'à Laval et en Mayenne, on ne s'ennuie pas. Bah, il faut venir à Laval, qu'on connaisse ou non. Et même que les Lavallois et Mayennais ont plein de choses à faire près de chez eux.
1: Et ça marche bien parce qu'Elena, elle est dans la com. Donc, elle connaît bien les stratégies qui fonctionnent. Déjà, de centraliser les infos, mais d'une manière précise.
2: Et surtout sur les réseaux sociaux qui se consomment rapidement. On le voit aujourd'hui, bah, la société consomme de plus en plus de contenu sur les réseaux sociaux qui doit être en plus de plus en plus court pour capter l'attention, etc. En même temps qu'on consomme de ses contenus, de ses amis sur Instagram, et bien en même temps on peut s'informer sur Laval. En tout cas sur Instagram, ça manquait.
1: La plus-value, c'est le côté intergénérationnel.
2: J'essaie vraiment de toucher tout le monde, que ce soit des familles, des jeunes, des personnes plus âgées. Donc vraiment, bah, par exemple dans les programmes du week-end que je fais toutes les semaines, donc c'est un poste qui recense toutes les activités du week-end, et bien j'essaie vraiment de mettre autant de la culture, enfin du théâtre, de la musique, des sorties en famille, des choses un peu plus de niche, mais que vraiment tout le monde puisse s'y retrouver.
1: La couleur rose.
2: De base, je suis repartie du logo de la ville, en fait, qui est un peu rose-violet. Du coup, pour avoir une cohérence sur le compte, en effet, que ce soit aussi beau visuellement quand on va sur le compte et qu'on retrouve aussi facilement, parce que sur chaque poste, du coup, il y a le titre, toujours avec de l'écrit pour donner les informations.
1: Et aujourd'hui, Elena, elle fourmille d'idées. Son compte Instagram est un début pour d'autres projets. Elle aimerait, par exemple, organiser des événements, toujours dans le but de mettre en valeur le savoir-faire mayennais. Alors, vous l'avez compris, le compte Insta Sortir à Laval, ça marche.
4: Avoir une belle voix, c'est un vrai sujet.
1: Oh pardon, ça c'est encore mon téléphone, je suis désolée. Promis, je le range. Dans une seconde.
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5: Voilà, les cartes postales, les tickets de concert. C'est ma chambre d'étudiant, ça.
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5: Donc, je m'appelle Jean-Paul Pécréau, j'habite Saint-Cyr-sur-Loire, j'ai 71 ans. Au début des années 2000, j'avais déjà accumulé énormément de documents sur Otis Reading et j'ai eu l'envie de me lancer dans la création d'un site internet, otisreading.fr.
7: Jean-Paul, comptable de formation, m'accueille partout. Des CD, des albums, des cartes postales liées à Otis Reading.
5: Ça, c'est une affiche que j'ai trouvée à San Francisco lorsqu'Otis Reading a fait un concert en décembre 66 au Fillmore Auditorium. J'ai fait mes petits pèlerinages comme ça aux États-Unis pour retrouver, même je suis allé à Sausalito près de San Francisco où Otis Reading a composé son tube posthume, hein, The Duke of the Bay par exemple. Voilà.
7: Vous avez un petit tourne-disque ?
5: Bien sûr, j'ai une platine. Allons-y, on va mettre du Otis Reading, bien sûr.
7: Ah
5: je
7: bah
5: sais
7: oui.
5: Recevoir.
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7: C'est ça met une ambiance là d'un coup.
5: Oui, je vais pas vous inviter à danser. Oh,
7: mais... C'est rigolo.
5: Ça à l'époque, oui, c'est un slow qui nous a beaucoup servi dans notre jeunesse, sur les pistes de danse.
7: Là, vous entendez cette voix, ça vous fait quoi encore aujourd'hui?
5: Eh bien, ça me donne des frissons. En fait, j'ai découvert Otis Reading, j'avais 11-12 ans. Et c'est ma sœur, à Noël 66, qui m'a offert un 45 tours, 4 titres. Mais ça a été voilà, un choc, une révélation. Et après, quelques années plus tard, En 1969, les cinémas studios à Tours ont diffusé un film dont le titre est Mon Tour est pas. Et là, j'ai eu la révélation en voyant Otis Redding sur scène, hein, en grand écran. À 13 ans, habitant Tours, j'avais pas l'autorisation d'aller à l'Olympia à Paris, j'étais trop jeune. J'ai collectionné les revues anglaises, américaines, beaucoup de 45 tours du monde entier, de pays improbables, 45 tours algériens ou de Madagascar, vous voyez, ou même iraniens.
7: Un grand fan d'un collectionneur, Jean-Paul est devenu, grâce à son site, le spécialiste mondial d'Otis Redding.
5: J'ai créé mon site il y a 20 ans et petit à petit j'ai accumulé énormément de documents. Là, vous voyez qu'une infime partie de ma collection, mais il y en a partout dans tous les coins.
7: Documentaire, réédition de disques, anniversaire de la mort du chanteur, c'est notre tourangeau Jean-Paul qui est appelé partout dans le monde par les médias et par la famille d'Otis elle-même.
5: Le producteur anglais de la BBC avait fait un reportage aux États-Unis dans la famille. La famille avait dit allez voir Jean-Paul Pécréau en France, c'est lui qui a le plus de documents. Voilà. Il n'est pas à Memphis, il est à Saint-Cyr-sur-Loire, le musée.
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9: Le vin, ça prend du temps. 18 mois en général en Bourgogne avant d'être mis en bouteille. En ce moment, le millésime 2024 finit son élevage en fût comme à Beaune chez Philippe Pacalet. C'est dans le calme de ses caves qu'il nous raconte les notes aromatiques de son Gevrey 2024.
10: Donc là, on a changé de cave. On est plutôt sur du 2024, c'est ça ?
11: On est sur des 2024 rouges.
10: Attendez, vous voulez que je prenne votre micro ? C'est peut-être plus pratique. Hop, voilà. Donc là, vous avez ouvert le tonneau. Vous plongez la
11: pipette. On se retrouve avec un misime classique, c'est pour ça qu'on voit. On a une belle robe rubis, Gevrey Village. C'est quatre parcelles différentes. Gevrey, c'est toujours beaucoup de fruits. Hein. Ça fait un vin assez gourmand et toujours beaucoup de structure. Il y a les deux. Si on prend 10 personnes, il y a toujours 7 qui l'apprécient. On va les soutirer pour les mettre en bouteille l'année prochaine.
10: Quand vous dites préparer, ça veut dire que...
11: On a mis un bouchon.
10: Ça, donc là, c'est le bouchon qui est à l'intérieur du...
11: Voilà, pour on met le robinet.
10: D'accord.
11: Parce qu'on n'utilise pas de pompe, on fait par gravité. Ça évite d'aspirer le vin, c'est moins stressant.
10: C'est plus doux.
11: Voilà.
10: Ah, on peut stresser des vins.
11: Ouais, c'est de la matière vivante. Hein. C'est comme nous, ça évolue. C'est un peu à l'image de l'homme, le vin. C'est un produit culturel. Il y a beaucoup de points communs.
10: Donc il faut lui apporter beaucoup de douceur. Ouais.
11: Même si la forme du vin, là, c'est le tonneau après la bouteille. Nous, on a un squelette, c'est différent. Mais c'est une construction différente.
10: Oui, mais nous, on se trimballe avec le même squelette toute la vie.
11: Voilà.
10: Et eux, ils changent de squelette, quand même.
11: Mais on grandit plus à partir de 21 ans, normalement.
10: Non.
11: Alors que les vins, dès qu'on les a mis en bouteille, ils grandissent, mais différemment, parce qu'ils sont aussi coincés dans cette bouteille.
10: C'est pour ça qu'on a cette forme de tonneau, finalement, parce qu'on aurait pu mettre ça dans des cubes, finalement.
11: Enfin... C'est un œuf coupé au deux bouts. L'œuf sous la terre, la gestation, enfin, il y a toujours une jolie philosophie avec tout ça, mais c'est... Hein, il y a un sédiment qui se forme au fond du tonneau, qui s'appelle la lie, donc quand vous remuez le tonneau, ben, ça remélange, ça dynamise, quoi. C'est un peu comme un bébé avec son placenta, quoi. C'est... Il y a une naissance et ça protège le vin, donc ça dure un certain temps, c'est pour ça qu'on doit soutirer. J'ai un rôle protecteur et nourricier, c'est bien fait quand même.
9: Philippe Pacalet à Beaune est le papa de 50 000 bébés quand même, bouteilles par an, c'est pas rien et ça fait partie de la fierté de notre région.
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1: Les petits bonheurs, généralement, ce sont des sourires qui se récoltent tous les jours au hasard des rencontres. Il suffit d'un micro ici, de ne surtout pas prendre de rendez-vous et de ne pas se présenter. Ça marche très bien à Megève, par exemple. Nous sommes donc en Haute-Savoie, sur les hauteurs de Megève, au Mont d'Arbois, pendant que des chevaux sont en train de monter dans une bétaillère.
2: Bonjour.
1: Matin de bonheur, venez vous occuper des bêtes.
2: C'est ça, on vient les mettre au chaud, ouais.
1: Ah, c'est-à-dire que là, ils quittent la montagne?
2: Ouais, ce coup-ci, ouais, c'est bon. Ce coup-ci, on va les ramener, on va les mettre en pension pour cet hiver, ouais. Ils ont passé tout l'été en montagne, donc ce coup-ci, ça y est. Ils vont aller se mettre au chaud pour l'hiver.
1: Ah oui, ils font toute la saison,
2: là,
1: ici?
2: Ouais, ceux-là, ils font toute la saison ici. Il y en a qui sont là pour la monte, il y en a qui sont là pour l'attelage, et puis vu que nous, on est élevage, il y en a, ils sont juste là pour grandir.
1: Vous, c'est pas juste un loisir, c'est votre métier?
2: Ouais, moi, c'est mon métier, ouais. Je suis cocher palefrenier, ouais.
1: Quand vous dites pour l'attelage, c'est les calèches qu'on peut voir à Megève, par exemple?
2: Exactement. C'est ça.
1: Donc, les chevaux, quand ils sont pas attelés, on les voit ici, sur les hauteurs de Megève.
2: Ouais, c'est ça. Nous, on en a à l'Alpette, comme là en face, en haut de la côte 2000. On en a aussi au Mont d'Arbois, là, juste derrière. Et puis, après, au fur et à mesure de la saison, on les fait descendre petit à petit. Puis, là, ils atteignent leur point le plus bas sur Megève. Puis après, on les change de département, et puis voilà.
1: Donc là, ils montent dans le bus.
2: C'est ça, ouais. Ils montent dans le bus. Là, je vais en mettre 4. Là, après, j'ai mon patron qui va arriver. Il va prendre le reste. Et puis après, on va prendre un camion et une remorque. Puis on y charge tout dedans. Puis lui, il part cet après-midi.
1: Et là, ils partent où, hein, en résidence d'hiver?
2: Ils partent dans l'Allier, ceux-là. Ils partent dans l'Allier. Ils ont des gros champs de plusieurs hectares où c'est qu'ils ont du foin, des abris pour eux, de l'eau à volonté. Puis voilà.
1: L'Allier, donc en Auvergne, si je ne m'abuse, il fait pas beaucoup plus chaud qu'ici l'hiver.
2: Non, il fait pas beaucoup plus chaud. Mais par contre, ils auront plus d'herbe qu'ici, on va dire. Ils auront moins de neige. Ils auront un peu plus de foin, un peu plus d'eau. Parce que nous, ici, c'est qu'on est tout de suite dans la neige, et puis nous on n'a pas assez de foin pour tous les nourrir l'hiver, donc on préfère les mettre en pension. C'est beaucoup plus agréable pour eux. Puis pour nous l'hiver on a déjà bien assez de boulot comme ça, donc au moins ils sont un peu tranquilles aussi de leur côté.
1: Alors justement, vous faites quoi l'hiver si vous avez plus de chevaux?
2: Alors c'est pas qu'on en a plus, c'est qu'on en a moins. Toute la partie élevage en fait part tout en pension, et en fait l'hiver nous on fait énormément de calèches sur Megève. On a des grosses calèches qui montent jusqu'à 12 personnes. C'est qu'on fait les fondus en calèche en soirée ou le midi, et on fait juste des balades en calèche.
1: Bon, vous, j'imagine que le cheval c'est une passion, on fait pas ce métier là par hasard.
2: Mon grand-père était déjà éleveur de chevaux. Là, maintenant, je bosse chez un ami de mon grand-père. Puis voilà, après, on fait ça par passion. De toute façon, c'est pas par l'argent qu'on va le faire, hein, comme dans tout métier agricole.
1: Même à Megève.
2: Même à Megève, l'agricole, ça reste l'agricole, à Megève ou pas.
1: Je peux vous demander votre prénom?
2: Moi, c'est Mathieu, moi.
1: Et c'est quoi le dernier petit bonheur de Mathieu, s'il vous plaît?
2: Mon dernier petit bonheur, c'est d'avoir fait un galop sur les crêtes de la côte 2000 en plein été avec le soleil couchant. Et ça, je pense que je m'en souviendrai jusqu'à ma mort.
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3: En 2012, cela fait 2 ans que Georges, on va l'appeler Georges aujourd'hui, a ouvert un gîte à Néfiès, à côté de Pézenas. Il est anglais et ce jour-là, il a

0: et le terrifiait, et il s'est tiré. D'autant plus qu'il savait de quoi il parlait, puisqu'en fait, une dizaine d'années auparavant, il avait déjà mené une affaire de fraude, il avait déjà été découvert, et il avait déjà pris la tangente, en Belgique cette fois-là. Il avait été arrêté en 2001, extradé en Angleterre et condamné en 2002. En 2012, donc, Marc-Anthony McGovern est arrêté le 28 mars à Nefies, écroué à Villeneuve-les-Maglone, et le 16 avril, la police britannique vient le chercher à l'aéroport de Toulouse. Il est incarcéré ensuite à Gatwick. Et puis bon, plus de nouvelles pendant quelques années. Tout est tranquille, voilà, on n'a plus de nouvelles de Marc-Anthony McGovern. Jusqu'en 2020. Une entreprise, la Westway Holdings Limited, domiciliée en Estonie, a reçu 26 millions de livres de la part d'investisseurs pour les placer dans l'immobilier. Cette entreprise est placée en liquidation en 2021. Et le propriétaire de ce fonds d'investissement, c'est un dénommé Anthony Marx. Hein, vous noterez que c'est quand même assez proche de Marc-Anthony. Anthony Marx donc a caché le fait qu'il avait déjà été condamné pour escroquerie, ce qui est un problème bien sûr pour gérer un fonds d'investissement. Au-delà du fait qu'il ait menti sur son pédigré, il a aussi tapé dans la caisse allègrement. On estime qu'il a dépensé au moins 1,2 million de livres pour des dépenses personnelles. Alors florilège, je vous fais la petite liste. Il a bien sûr acheté et loué des biens immobiliers au Royaume-Uni et en Espagne. Il a aussi dépensé 53 000 livres pour des Rolex. Il a utilisé 121 000 livres pour aller à Dubaï et en Estonie en jet privé. Il a acheté des parts dans l'entreprise d'un de ses proches pour la modique somme de 30 000 livres. 22 000 livres pour faire installer une salle de cinéma dans un logement privé. 215 000 livres pour acheter des places de foot. On est sur un gros fan de foot. 20 000 livres de shopping dans des boutiques de luxe. Et puis 450 000 livres pour spéculer à la bourse. Je ne sais pas si notre ami Georges, qui a un gîte à Nefies, écoute ici Héros, mais si par hasard il n'avait pas eu de nouvelles de son hôte sympa mais recherché par Interpol, c'est maintenant chose faite.
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2: Vous écoutez Quand je creuse par le groupe Volcaillou. Volcaillou, un duo formé par Simon et Timothée. Originaire du Sud-Ardèche, ils se rencontrent à l'âge de 12 ans au conservatoire et commencent à écrire et composer pendant leurs années lycée. Aujourd'hui, le duo est un ovni, un alliage entre musique électronique et chanson française.

0: avec, quand je creuse, un coup de cœur ici de Romardèche.
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2: Voici Pauline Guillouche, hépato-gastro-entérologue à Nantes. C'est un médecin très suivi sur les réseaux sociaux. Elle y partage sa passion pour la médecine avec l'envie de la rendre simple, claire et accessible à tous. Mais comment devient-on hépato-gastro-entérologue ?
3: Dès la quatrième année de médecine, quand on passe en stage en fait pendant nos études, moi j'ai été happée par le service de gastro-entérologie du CHU de Nantes, hein, où j'ai fait toutes mes études et mon internat et mon clinica et quelques années de praticien hospitalier. Et c'est une rencontre avec les médecins, avec les seniors, avec nos mentors en fait. Et là, je me suis dit, ok, c'est vraiment cette spécialité que je veux faire.
2: Qu'est-ce que vous aimez le plus dans votre métier aujourd'hui, Pauline ?
3: Les rencontres avec les gens, le fait de les suivre. Comme je suis installée en libéral, je peux voir les patients des années et des années après. Donc en fait, je suis leur évolution. Je suis leur vieillissement aussi, je suis leur petit parcours de vie, leurs accidents de vie parfois. Et ça, c'est en dehors évidemment de la consultation et de ce qui les amène. Mais c'est ça qui rend la relation hyper intéressante entre le patient et le praticien. Moi, je ne serais pas la même sans toutes les rencontres que j'ai faites depuis le début de ma carrière. J'ai toujours des histoires qui m'ont marquée, qui m'ont inspirée. Et bien sûr que c'est ces rencontres qui, aujourd'hui, font que j'ai envie de continuer ce métier.
2: Vous êtes présente sur les réseaux sociaux, Pauline, pour vulgariser un peu la médecine. Vous avez plus de 200 000 followers, donc 200 000 personnes qui vous suivent sur les réseaux sociaux. Ça veut dire que même les médecins doivent s'y mettre ?
3: Tous les médecins doivent s'y mettre pour contrer les fausses informations en santé, ça c'est clair et net. Donc oui, j'encourage chaque confrère et chaque

0: sponsors à s'y mettre. C'est passionnant, c'est un autre terrain de jeu, on va dire, un autre terrain d'exploration que sont les réseaux sociaux.
1: Vous êtes surprise justement de l'intérêt qu'on porte à toutes les vidéos que vous pouvez publier, à tout ce que vous pouvez dire sur les réseaux sociaux ?
0: Bah, en ce qui concerne ma spécialité, je vois que le ventre effectivement intéresse les gens, probablement les angoisses. Donc ils sont allés chercher l'information ailleurs que sur mes vidéos. Et puis ils ont plein d'idées qui sont fausses. Et l'idée, c'est de se dire, bah, revenez vers peut-être la parole du professionnel de santé. Donc j'essaye de les rattraper et peut-être de contrer effectivement ce qu'ils ont vu. Parce que ce qu'on sait, c'est que l'information fausse, elle diffuse de façon virale par rapport à une information vraie qui a beaucoup plus de mal à circuler. Donc c'est pour ça qu'il faut qu'on soit nombreux à porter cette parole.
1: Qu'est-ce qui vous rend le plus fier aujourd'hui, Pauline ?
0: Waouh, c'est mes enfants, en fait. Et si on en revient sur le métier, c'est de pouvoir accompagner les gens dans la durée. Ça, c'est vraiment une grande fierté.
2: Avec Pauline Guillouche, la médecine sort des cabinets pour aller à la rencontre du public. Une approche pédagogique et humaine qui permet à chacun de mieux comprendre et de se réapproprier sa santé.

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1: Quand il y a des prédateurs, bah, mais sa tête dans le sable, au moins ils disent que c'est un pot avec des roses qui dépassent.
2: Pourquoi l'autruche met de temps en temps sa tête dans le sable?
3: Pour peut-être manger les bêtes dans le sable.
4: Pour manger ce qui est dans le sable, pour tout simplement voir ce qu'il y a dans le sable.
5: Pour dormir.
2: Si elle veut voir ce qu'il y a dans le sable et qu'elle met sa tête dans le sable, elle voit plus rien.
4: Bah, peut-être qu'elle résiste au sable.
2: Ou alors elle a une frontale.
4: Je pense pas.
6: C'est peut-être pour manger ce qu'il y a dans le sable, mais plus profondément avec sa bouche.
1: Quand il y a des prédateurs, bah, met sa tête dans le sable. Au moins, ils disent que c'est un pot avec des roses qui dépassent.
7: Oh, les jolies fleurs!
6: Comme ça, elle voit pas ce qui se passe autour et elle a plus peur.
2: Qu'est-ce que vous faites si quelqu'un vous court après?
6: Courir. Dire à quelqu'un qu'on a besoin d'aide.
2: Tu vas pas mettre ta tête dans le sable?
6: Bah non, sinon il peut nous attraper facilement.
1: Ou alors sinon il met un coup de poing dans la figure, au moins bah, c'est lui qui a la tête dans le sable et nous on s'en va.
2: Mais pour l'autruche alors elle?
4: Pour l'autruche c'est facile, elle court plus vite que nous.
2: Et vous savez comment on fait des petits autruches?
4: Une fois qu'ils sont dans l'œuf, bah, ils cassent la coquille, ils sortent.
2: Donc c'est avec des œufs?
4: Bah oui.
2: Vous avez déjà vu un œuf d'autruche?
4: J'ai cru en voir un en vidéo, mais non. Il est comme les œufs normaux, mais quand même un peu plus gros.
8: Oh, plus ils sont gros, plus les œufs.
4: Bah, l'œuf, je l'ai déjà vu, mais pas en vrai. L'œuf, il est gros comme ça.
2: Il est en effet très gros. Comment est-ce qu'on peut avoir une poêle suffisamment grande pour faire un œuf au plat d'autruche?
4: Tu faudrait que soit une grande poêle ou...
7: Non, pas la poêle à frire.
4: Soit t'essaies de trouver une grande poêle, et bah comme ça, c'est bien. On a des poêles grandes, mais ça suffit, une poêle comme ça suffit.
9: Ou alors on le fait tout simplement pas cuire, on les laisse vivre.
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10: Bonjour, ça se peut Pagali.
11: Monsieur Thomas, bonjour. Et Dauphinois, bien le bonjour également.
10: Le Dauphiné Tour aujourd'hui, où partons-nous?
11: Ouh là là, alors aujourd'hui, attention, un village isérois dont nous n'avons jamais parlé.
10: Jamais?
11: Eh non. Ce qui me permet d'ailleurs de vous lancer un défi, mon cher Thomas, bien sûr. Celui de le petit défi habituel, celui de trouver le nom de ses habitants. Alors, vous êtes prêts?
10: Je suis prêt.
11: C'est parti. Partons à Anoisin-Châtelain.
10: Les Anoisoins et les Anoisiennes.
11: C'est ça. Foutez-vous bien de la gueule, les habitants.
10: Mais non, on les aime en plus. Ils nous écoutent.
11: Les habitants de cette belle localité dauphinoise se nomment donc les Nuisantins.
10: Oh.
11: Alors, mystère.
10: Ah, oui.
11: Mystère total.
10: Parce qu'il fait nuit?
11: Ah, je sais pas. Peut-être qu'il fait nuit sans arrêt. Quelle nuisance se cache derrière ce nom étrange. J'ai cherché.
10: Oui.
11: Vous le savez, chers dauphinois, à quel point depuis plus de 25 ans maintenant je cherche pour vous toutes et vous tous, bien sûr. Je cherche quelques bêtises à raconter sur notre belle région. Mais là, je sèche comme le noix au séchoir.
10: Oh.
11: C'est dur à dire. Je sèche comme une noix au séchoir. Allez-y.
10: Je sèche comme une noix au séchoir.
11: Vous êtes professionnel. Vous êtes
10: dauphinois,
11: jeune,
10: c'est pour
11: vous
10: ça.
11: Vous êtes dynamique, vous êtes sportif, vous êtes bassie. Vous êtes une bête, en fait. Bon, voilà. À Grenoble, vive les Grenoblois. À Saint-Marcel, les Saint-Marcelinois. À Visil, les Visilois. À Châtelet, les Châtelois. Mais à Noisin, Châtelain, non, les Nuisantins. Bon. Alors, par quel mystérieux parcours sont-ils passés, ces pauvres habitants, pour que leur nom ne puisse pas permettre de reconnaître leur lieu d'habitation, leur village, leur refuge? Bon. Quel plaisantin a-t-il inventé, Nuisantin? Que celles et ceux qui le savent écrivent donc à Ici Isère. Messieurs Thomas Bortolato et Serge Papagallo. Voilà. Deux Rital, d'accord?
10: Oui.
11: Mais qui s'intéressent ardemment à ces sournoises questions dauphinoises. Alors vous allez me dire, mais comment tu les aurais appelés, toi qui fais le malin, les habitants de Danoisin, Châtelain?
10: C'est vrai?
11: Bah oui.
10: Comment vous les auriez appelés,
11: mais,
10: vous, Serge?
11: Laissez-moi deux secondes, c'est pas plus de deux secondes, ça va. Les Anoisins, les Châtoisins, les Châtanois. Vous voyez, c'est pourtant facile d'avoir un nom qui rappelle un peu l'endroit, nom de gueule. Bon, les Châtanois, ça peut prêter à confusion.
10: Avec chat.
11: Chat et puis noir. Ouais, et les
10: oui.
11: Châtanois, puis ça peut même être carrément scabreux. Alors, on va dire les chats. Les Châtanoisins. Les Châtanoisins, et on n'en parle plus.

0: Allez, qu'est-ce qu'on dit? On dit merci Papa Gali, c'est comme ça. Il suffit de faire un léger effort d'imagination, ce qui n'a pas dû être le cas des grandes feignasses qui ont trouvé nuisant pain, vous allez me dire aussi, qui dit aujourd'hui du sujet plus grave dans le monde, peut-être.
1: Oui.
0: Je n'en suis pas sûr, vous savez. Ah non. En tout cas, Monsieur Thomas et moi-même embrassons bien fort Anne-Moisin Châtelain.
1: Bien sûr.
0: On n'est pas des quand même.
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3: Bonjour à tous, je suis frère Jean-Michel, je suis au monastère de l'abbaye de Belloc, j'ai 69 ans.
4: Ben bonjour, alors vous nous recevez dans un endroit qui est important dans le monastère pour vous, on est dans la bibliothèque.
3: La bibliothèque c'est un lieu important, les moines sont obligés de lire tous les jours.
4: Dans quel rayon vous allez le plus souvent vous?
3: Surtout dans le rayon de la Bible, un petit peu la philosophie.
4: Dites donc Jean-Michel, on fait un peu le sérieux frère Jean-Michel, mais moi je vois des astérix là-dessous là, il n'y a pas que de la philo.
3: Non, il y a effectivement. Astérix, c'est de l'art. Hein.
4: Ben voyons. Vous avez été prêtre pendant longtemps. Qu'est-ce que vous gardez comme souvenir de votre vie de prêtre qui a duré 40 ans quand même en Creuse?
3: J'ai fait beaucoup d'enquêtes rurales.
4: Quoi, des enquêtes rurales?
3: Alors j'ai travaillé, si vous voulez, je vais dans une commune par exemple. Eh bien, je vais rencontrer toutes les personnes qui sont des personnes ressources, on veut dire, au niveau de, je dirais, de l'organisation de la cité. Bon, je vais visiter les familles, les agriculteurs. Alors quelquefois, ça fait bizarre parce que bon, moi je fais des enquêtes rural pour bon, connaître un peu le pays, mais les gens à l'époque, hein, quand ils me voyaient arriver dans les fermes par exemple, ils croyaient à cause des questions que je posais, que je venais pour les subventions. Alors, évidemment à la fin de l'entretien, c'était une grosse déception de leur côté parce que j'avais rien à leur offrir.
4: Vous avez décidé à 60 ans de quitter la prêtrise et de redevenir moine. Pourquoi on choisit d'être en retrait à un moment donné?
3: En fait, je m'étais rendu compte que dans mon activité très pleine, hein, j'arrivais pas à tout faire. J'avais des grandes ambitions, bien sûr, d'être proche de tout le monde, mais c'était impossible. Et donc, je me suis dit, mais comment être proche de chacun si je ne peux pas, à cause du temps, à cause des lieux, etc. Et donc, j'ai compris que, en fait, la relation principale, c'est la relation de l'intériorité, c'est-à-dire de l'écoute, de porter les personnes. Bon, c'est une question de foi, bien sûr, dans la prière, c'est-à-dire la méditation. Et du coup, on se sent beaucoup plus proche des personnes, beaucoup plus en résonance avec elles, et sans doute aussi avec une capacité d'énergie, d'encouragement. Voilà. Et de ce fait-là, beaucoup de personnes pensent aussi à moi, et donc on se communique énormément. Je n'ai plus de nouvelles relations. Par contre, j'ai approfondi toutes mes anciennes relations, et chacun se retrouve. Enfin, voilà, c'est très mystérieux. Hein. Je ne savais pas que ça allait se passer comme ça. Mais de fait, il y a une grande intimité qui s'est créée entre toutes ces personnes.
4: Dernière question. Vous, est-ce que en 40 ans de prêtrise, vous l'avez vu changer cette société?
3: Ça n'a rien à voir. 40 ans, quand je pense les premiers temps que j'étais dans la Creuse, et aujourd'hui ça n'a absolument rien à voir. Vraiment, vraiment. Par contre, ce que je constate, si vous voulez, c'est que les gens sont très soucieux de beaucoup de choses. Mais aussi, je crois qu'on est dans une société qui n'aide pas à pacifier les relations. Beaucoup de personnes insatisfaites. Voilà. C'est ça qui est un petit peu difficile, je crois.
4: C'est le vivre ensemble qui va apprendre. Ce que vous faites ici, vivre ensemble, vous êtes combien dans la communauté?
3: Alors, nous sommes 11 frères. Il y a aussi la communauté des sœurs, elles sont 8. Oui, on apprend, ben justement, on prend beaucoup sur soi. On est comme dans une famille, hein, ouais, c'est ça. En prenant sur soi, on apprend beaucoup sur les autres. On comprend que c'est ce chemin-là qui peut produire vraiment du vrai bonheur.
4: Merci beaucoup, frère Jean-Michel.
3: Merci à vous.

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1: Voyager depuis 2012. Il a été créé à l'initiative d'un prof documentaliste et d'une bibliothécaire des lycées Jeannot et Curie de Sens. Chaque année, de novembre à avril, des centaines de jeunes découvrent des mangas sélectionnés avec soin. L'an dernier, 160 établissements y ont participé, et pas seulement dans Lyon. Sayonara organise aussi de multiples rendez-vous tout au long de l'année autour de la culture et des arts japonais. Cette fascination des jeunes pour la culture du pays du soleil levant ne date pas d'hier. Commencé dans les années 80 à la télé avec Récréa 2 et le Club Dorothée, le Capitaine Flamme et Albator ou Goldorak ont marqué toute une génération.
2: Père, Actarus, ils attaquent en force avec un antérac. Il faut que tu ailles aider Alcor.
3: Bon, je vais y aller.
1: Et puis, les consoles Super Nintendo et Sega ont débarqué. Des consoles avec des personnages cultes comme Sonic et Mario. Dans les années 90 et 2000, Pokémon, Dragon Ball Z et Naruto ont pris le relais, renforçant l'attrait des enfants et des ados pour le Japon. Aujourd'hui, l'influence japonaise s'étend au cinéma, à la BD et même à la musique. Oshi en est l'exemple parfait.
4: Écoute, tu ne dois pas avoir peur.
1: Sayonara est un tremplin pour aller encore plus loin. Grâce au prix littéraire, les jeunes découvrent des mangas plus originaux ou exigeants que ceux qu'ils lisent d'habitude. Ça stimule leur curiosité, aiguise leur sens critique et leur apprend à varier les plaisirs tout en alimentant leurs rêves de Japon.
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5: Bonjour Médéric Esquisserus.
6: Bonjour Philippe, bonjour à tous.
5: Notre linguiste marseillais. Vous m'inquiétez, Médéric, vous avez un drôle de regard inquisiteur ce matin. Là.
6: Inquisiteur?
5: Ouais, un petit
6: non,
5: peu, oui.
6: Mais confesseur peut-être.
5: Ah.
6: Je vais commencer par une question. Êtes-vous capable de résister à la tentation? Attendez. Est-ce que vous êtes capable de résister à, je sais pas moi, un bon aioli provençal?
5: Ah, c'est non, difficile.
6: L'aioli complet, hein.
5: Ouais.
6: Avec tous les légumes, la morue et gras d'ail dans la sauce. Ah. Moi non, j'avoue. Est-ce que vous êtes capable de résister à une daube qui a mijoté pendant des heures et qui embaume à la maison?
5: Ah, c'est compliqué.
6: Un morceau de gâteau des rois au frit confit bien pégueux.
5: Ouais.
6: Êtes-vous capable de résister?
5: Ça, je sais que non.
6: À un chichi fraîchi, tout chaud et bien sucré.
5: Hein,
6: et voilà.
5: Ouais.
6: Alors, je parle que des désirs gustatifs, du plaisir de la chair, car je pourrais aussi vous poser des questions sur les plaisirs de la chair et vous interroger sur votre capacité à résister à la tentation. Mais ce n'est pas mon rôle. Je ne suis ni confiseur, ni confesseur. En revanche, certains en entendent de belles. La semaine dernière, plusieurs temps forts religieux ont commencé, le ramadan pour les musulmans, mais aussi le carême pour les chrétiens. C'est dans ce cadre que l'on m'a envoyé un lien vers le podcast Carême dans la ville, réalisé par des dominicains, avec l'épisode du 22 février au titre forcément alléchant, Confession marseillaise. Et je n'ai pas résisté à la tentation, j'ai écouté. Et vous aussi, vous allez écouter. C'est le frère Clément Binachon, du couvent de Saint-Lazare à Marseille, qui parle. Et voilà cette drôle de confession marseillaise, avec l'accent, ou pas.
7: Confession marseillaise. Après avoir jeûné 40 jours et 40 nuits, Jésus eut faim. Matthieu, chapitre 1, verset 2. Marseille, il y a quelques années, dans un confessionnal. Bénissez-moi mon père parce que j'ai péché. Je dois vous confesser, mon père, que j'ai peur que d'avoir été infidèle. C'était la semaine passée. Je prenais mon café tranquille à mon poste habituel en terrasse au-dessus de la plage des Catalans. Et là, il y a une petite que le bon Dieu avait drôlement bien proportionné, qui a eu la mauvaise idée que d'aller piquer une tête là sous mes yeux. Eh bien, je ne vous cache pas que ce spectacle m'a un peu émotionné. Et c'est ça que je voudrais confesser. Vous me pardonnerez cet exemple pagnolesque, mais il me semble éclairer une confusion courante.
6: Ah, la petite des Catalans. Alors voilà, oui, je vous résume l'essentiel de cet épisode. Ce n'est pas un péché que d'éprouver la tentation, le désir, l'envie, tant que vous n'y succombez pas. Bon, on en parle de l'accent. Mmh. On sent que frère Binachon essaie d'imiter l'accent marseillais, mais sans se lâcher totalement. Ça donne l'accent, avouons-le, très bizarre, hein, une imitation pas trop réussie, mais il faut savoir faire preuve de clémence, et donc on pardonne volontiers à frère Clément Binachon. Vous remarquerez qu'il est resté sobre, hein. Il aurait pu se laisser aller à répéter ce que l'on peut entendre, hein. Souvent de très mauvais goût, voire très sexiste, hein. Ça peut aller de « Oh, vé la petite comme elle est charmante, Fada !»« Ah, tiens comme elle est bonasse !» en passant par « Oh, elle est bien tankée, celle-là hein. !» Voire en mode chanson hein, « Il y a une petite, la belle de mai, coquin de sort, qu'elle me plaît !» Ou « Il y a une petite au catalan, hein, vous pouvez faire ça aussi. » Et ça peut marcher dans plein de sens, hein. Des filles qui parlent de mecs, des mecs qui parlent de mecs, des filles qui parlent de filles, chacun s'y retrouvera. Mm-hmm. Merci à Sophie pour l'envoi de ce podcast et le bonjour à toutes les femmes folles à la messe, comme le disait Rabelais. Bon carême à toutes et tous, Ramadan Mabrouk si c'est le cas, et méfie à la tentation, ouais. Espenché. Oui, pécho, c'est péché.
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2: 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La cabine minute, la cabine minute, la minute de Camini. Je suis trop fier de mon jingle, j'en suis fier. Je l'assume, j'en suis fier. Comment ça va les gens sur ici Picardie? C'est la Camini minute, votre chronique de la joie et de la bonne humeur. Écoutez-moi, ça va, sauf que je suis encore un petit peu ému parce que comme beaucoup de Français, j'ai vu le biopic sur la vie de Philippe Nicolic des To Be Free partir un jour. Sans retour, c'était émouvant. Il paraît que Caris, le rappeur, l'a vu et il a pleuré. C'est pas vrai. Je précise que c'est pas vrai parce que j'aime mon nez. Ok, je veux le garder. Les années 90, nous, on a connu les grandes manias, les plus belles manias. Michael Jackson mania, Claude Dorothée mania, Patrick Bruel mania. Et vous avez quoi? La Chikung mania. Voilà, c'est Chikungunya, c'est nul, nul. Nous, on a connu des manias de ouf, on a connu les boys bands. Et au final, les To Be Free, qu'est-ce qu'ils faisaient? Ils faisaient un peu de la dance et de la techno. Vous connaissez cette musique? La musique avec des textes extraordinaires, dignes de Baudelaire, de Balzac et de Molière. Il y a un Américain, il est arrivé, il a dit... I like to move it, move it. I like to move it, move it. I like to move it, move it. You like to move it. Ça, c'est même pas un refrain, c'est un mantra, les gars. Extraordinaire. Les Allemands, ils ont vu ça, ils ont dit, ok, nous aussi, on va s'y mettre. Eins, weins, Polizei, drei, vier, Grenadier, fünf, sechs, sainte Kirche, siete Nacht, gute Nacht. Je suis pas très fort en allemand, j'ai fait ce que j'ai pu. Mais on sentait le niveau du texte. Il y a un mec qui avait écouté ça, il a dit, ok, d'accord, vous voulez jouer ça? Tout ta, tout ta, tout ta, ta, tout ta, tout ta, tout ta, tout ta. Lui, on pensait qu'il avait fini le game. Mais non, après, les mecs, ils se sont dit, nous, on fait plus de mots, on fait juste des sons. Pi, pa, pa, palopo. Pa, pa, palopo. Pi, pa, pa, palopo. Même les chanteurs, ils comprenaient même plus ce qu'ils disaient. I'm a scatman. Vous allez pas me faire croire que le mec, il comprenait ce qu'il disait. Voilà, c'était ça les années 90. De la créativité, des chansons à texte. Mais bon, toutes les bonnes choses ont une fin. Les années 90, elles sont parties. Un jour, sans retour, effacées. Votre amour, sans se retourner. Excusez-moi, je suis encore ému par le téléfilm sur Philippe Nicolic.
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3: Raymond Coppa, il évolue au Stade de Reims entre 1951 et 1956, des années qui ont marqué l'histoire du foot rémois et aussi l'histoire du foot français. Dès son arrivée, il se distingue par sa technique, son flair.